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0: Le secrétaire général du comité central du Parti révolutionnaire populaire Lao et président du Laos, Thonglun Sisulit, est arrivé à Hangzhou, capitale de la province du Zhejiang, dans l'est de la Chine. Il s'agit de la première étape de sa visite d'État de 5 jours en Chine. La visite du président Thonglun fait suite à l'invitation du président chinois Xi Jinping. Les voix issues du monde universitaire, d'institutions culturelles et de la jeunesse laotienne expriment un optimisme croissant. Elles soulignent comment une collaboration plus étroite renforce la confiance mutuelle, ouvre de nouvelles perspectives et ouvre la voie à un avenir commun plus solide entre les deux pays voisins.
1: Je suis ravi et fier de cette visite et j'ai pleinement confiance dans l'approfondissement constant des relations amicales entre nos deux pays. En tant que partenaire de coopération stratégique et bon voisin, cette visite prouve une fois de plus que le Laos et la Chine ont toujours été étroitement liés et qu'ils continueront à travailler main dans la main pour promouvoir un développement partagé.
2: J'espère sincèrement que la rencontre entre les dirigeants de nos deux pays débouchera sur des résultats concrets et significatifs, ouvrant ainsi une nouvelle ère de coopération entre le Laos et la Chine. Ce qui m'enthousiasme encore davantage, c'est la perspective que les deux parties parviennent à de nouvelles résolutions et mesures visant à approfondir et élargir la coopération dans des domaines tels que l'économie, le commerce, l'investissement, la formation des talents, l'éducation, ainsi que la science et la technologie. De plus, en tant que membre de l'équipe de direction de l'Institut Confucius de l'Université nationale du Laos, j'espère vivement que cette rencontre permettra d'approfondir davantage la collaboration bilatérale dans les domaines de l'éducation, de la culture et du développement des ressources humaines, formant ainsi une nouvelle génération de jeunes qui comprennent et ont confiance en l'amitié durable entre le Laos et la Chine.
1: J'espère sincèrement que cette visite stimulera davantage le développement florissant de la coopération bilatérale entre le Laos et la Chine dans de nombreux domaines, notamment l'économie, la société, l'éducation, la culture et les infrastructures. De plus, je suis particulièrement impatient de voir les jeunes générations des deux pays renforcer leurs échanges et leur apprentissage mutuel en matière de culture et de langue afin de perpétuer l'amitié traditionnelle entre le Laos et la Chine.
0: Le ministre chinois des Affaires étrangères Wang Yi et la ministre britannique des Affaires étrangères Yvette Cooper ont co-présidé mardi à Beijing le 11e dialogue stratégique Chine-Royaume-Uni.
3: Les deux parties ont convenu de faire progresser leurs relations bilatérales grâce à un partenariat stratégique global stable et à long terme en s'appuyant sur la dynamique créée par la visite du Premier ministre britannique Keir Starmer en Chine en janvier. Le ministre chinois des Affaires étrangères, Wang Yi, a souligné que le prochain 15e plan quinquennal de la Chine s'alignait étroitement sur la stratégie industrielle moderne du Royaume-Uni. Il a appelé à la mise en place d'un environnement équitable, ouvert et non discriminatoire pour les entreprises chinoises opérant au Royaume-Uni, tout en réitérant les positions fermes de la Chine concernant la région de Taïwan et la région administrative spéciale de Hong Kong. La ministre britannique des Affaires étrangères, Yvette Cooper, a réaffirmé que la politique de longue date du Royaume-Uni à l'égard de Taïwan restait inchangée. Elle a également exprimé la volonté du Royaume-Uni d'étendre la coopération dans des domaines tels que l'intelligence artificielle, la finance et le changement climatique, tout en gérant les divergences par un dialogue franc et constructif. En tant que membre permanent du Conseil de sécurité de l'ONU, les deux pays se sont également engagés à contribuer à une plus grande stabilité dans un monde de plus en plus incertain. Ils ont également échangé leurs points de vue sur les situations en Ukraine et en Iran.
0: Beijing a condamné les autorités du Parti démocratique progressiste ou DPP de Taïwan pour avoir approuvé les récentes négociations sur les frontières maritimes entre le Japon et les Philippines. Une porte-parole du ministère des Affaires étrangères les a qualifiés de trahison des intérêts généraux de la nation.
2: Les deux rives du détroit de Taïwan appartiennent à une seule et même Chine. La défense de la souveraineté territoriale nationale et des droits et intérêts maritimes est la responsabilité commune de tout le peuple chinois. Dans le but d'obtenir des gains politiques égoïstes, les autorités du DPP n'ont pas hésité à trahir les intérêts généraux de la nation chinoise. Cela révèle une fois de plus que les forces séparatistes prônant l'indépendance de Taïwan ont complètement abandonné la position nationale. Elles seront certainement désavouées et devront faire face au jugement de l'histoire.
1: La Chine a adressé de vives protestations aux Philippines et au Japon concernant leurs discussions sur la délimitation du plateau continental. Les deux pays ont entamé des négociations sur les limites de leur zone économique exclusive et de leur plateau continental à la fin de la semaine dernière. Beijing estime que cela porte gravement atteinte au droit maritime chinois et viole le droit international, notamment la Convention de l'ONU sur le droit de la mer. La Chine exhorte les deux pays à cesser immédiatement toute action portant atteinte aux intérêts maritimes chinois et à contribuer au maintien de la paix et de la stabilité régionale.
0: Le dialogue mondial des mers 2026 a ouvert ses portes à Beijing ce mardi 2 juin. Des participants de la délégation sénégalaise ont déclaré dans des interviews que le tourisme constituait une voie importante pour promouvoir la paix et le développement.
4: Voilà, bon, c'est un événement très important dans le développement du tourisme mondial. Et nous, nous sommes membres de cette fédération depuis déjà 15 ans. Et nous participons à toutes les cérémonies qui se passent. Et vous savez, le tourisme, et on l'a dit tout à l'heure, est un moyen de paix. Voilà, parce que quand les pays s'intègrent entre eux, il y a le développement économique, mais aussi il y a la paix. Et donc, je pense que c'est une très bonne chose.
5: Et c'est intéressant, on a beaucoup appris, parce qu'on ne peut rien faire sans le tourisme. Et on sent que la Chine, c'est un pays qui est doté d'une connaissance exemplaire au niveau technologique, au niveau de la santé, au niveau de l'enseignement supérieur, partout. Donc, il nous est un peu bénéfique, nous tous en tant que pays africains, pour qu'il y ait une relation chino-africaine. Et à travers ces relations, donc, ça va nous permettre de multiplier nos sens et nos connaissances et de changer sur le plan industriel, sur le plan commercial, sur le plan de la santé, sur le plan de l'enseignement supérieur. Donc, nous, on doit profiter de l'expérience de la Chine. L'expérience, si je parle d'expérience, je fais référence aux nouvelles technologies et le développement. Et la Chine aussi doit aussi profiter de nos traditions et de nos cultures aussi. Donc sur ça, c'est une opération d'échange gagnant-gagnant pour chaque pays.
0: L'Iran aurait suspendu les pourparlers indirects et les négociations de paix avec les États-Unis alors qu'Israël continue d'attaquer le Liban. Selon un reportage de l'agence de presse Tasnim, l'Iran et ses alliés sont déterminés à bloquer complètement le détroit d'Ormuz en représailles. Mais le président américain Donald Trump affirme que les discussions avec Téhéran se poursuivent. Un cessez-le-feu au Liban est l'une des conditions préalables posées par Téhéran pour une trêve avec Washington. Le président américain Donald Trump a déclaré qu'Israël et le Hezbollah avaient convenu de cesser les hostilités à la suite de sa médiation.
6: Donald Trump a déclaré avoir eu lundi un entretien téléphonique fructueux avec le premier ministre israélien Benjamin Netanyahou et a affirmé qu'aucune troupe ne serait envoyée à Beyrouth. Netanyahou a indiqué avoir fait savoir à Trump qu'Israël frapperait Beyrouth si le Hezbollah ne cessait pas ses attaques. Il a ajouté que les forces de défense israéliennes continueraient à mener leurs opérations comme prévu dans le sud du Liban. Plus tôt dans la journée de lundi, Netanyahou et le ministre de la Défense, Israël Katz, ont ordonné à l'armée israélienne d'attaquer la banlieue sud de Beyrouth. Les médias iraniens rapportent que le corps des gardiens de la révolution islamique avertit les habitants du nord d'Israël de se mettre à l'abri en réponse à ces attaques. Netanyahou, en poursuivant ses actes d'agression, a menacé de bombarder Daya et Beyrouth et a émis des avertissements d'évacuation à l'intention de leurs habitants. Compte tenu des violations répétées du cessez-le-feu par Israël, si cette menace se concrétise, nous avertissons les habitants des zones du nord et des colonies militaires dans les territoires occupés de quitter la région s'ils ne veulent pas subir de dommages.
0: Les nouvelles menaces israéliennes pesant sur la banlieue sud de Beyrouth ont provoqué le déplacement de milliers de personnes. Des familles ont pris la fuite suite aux ordres d'évacuation émis par le gouvernement israélien qui a averti que de nouvelles attaques étaient à prévoir.
2: Des milliers de familles libanaises ont fui la banlieue sud de Beyrouth, où elles étaient récemment revenues pendant le cessez-le-feu. Le Premier ministre et le ministre de la Défense israélien ont ordonné lundi des frappes sur la banlieue sud, avertissant les habitants de Daya, un quartier de la banlieue sud de Beyrouth, d'évacuer et indiquant que tout tir de roquette du Hezbollah déclencherait des frappes de représailles.
7: Nous étions dans le quartier et quand ils ont menacé de le bombarder, nous avons fui. Je ne sais pas où nous allons aller. La situation n'est pas bonne et ce n'est pas normal de vivre sous la menace constante. Israël bombarde des cibles civiles et militaires, tout. Quand nous avons appris qu'ils avaient menacé la zone, nous avons décidé d'aller chez ma fille à Ras al-Nabe. Israël frappe tous les bâtiments. Il n'épargne ni les civils ni personne d'autre. Il n'y a pas d'armes ici.
2: La reprise des attaques coïncide avec les pourparlers entre Israël et le Liban à Washington, où les États-Unis ont proposé une désescalade impliquant la cessation des attaques du Hezbollah contre Israël et l'arrêt par Israël de ses attaques contre Beyrouth, la capitale libanaise.
7: L'ennemi israélien tente de faire pression sur la partie libanaise par les armes et ne cherche pas à parvenir à une solution ou à un cessez-le-feu. Il cherche plutôt à faire pression sur la base populaire de la résistance afin de renforcer sa position à la table des négociations. S'il avait voulu viser des installations militaires, il n'aurait pas prévenu la partie libanaise.
2: Israël a intensifié son incursion terrestre dans le sud du Liban, annonçant la prise de contrôle du château de Beaufort, une forteresse vieille de 900 ans située au sommet d'une colline surplombant le fleuve Litani. Elle est considérée comme l'un des bastions défensifs les plus importants de la région. Des frappes aériennes intensifiées ont accompagné l'avancée israélienne, tandis que le Hezbollah a déclaré avoir tiré des dizaines de roquettes sur le nord d'Israël dimanche.
0: Unitree Robotics a inauguré son premier centre d'expérience en Asie dans un quartier commerçant de Shanghai qui a attiré plus de 10 000 visiteurs le jour de son ouverture. Cet espace commercial immersif fait sortir de ses laboratoires l'IA incorporée et la technologie robotique de pointe pour les amener dans un quartier commercial de premier plan, offrant au public un aperçu concret des expériences de vie future.
3: Unitree Robotics, l'une des principales entreprises chinoises de robotique, a officiellement inauguré son premier centre d'expérience robotique en Asie le 31 mai sur Nanjing Road West, l'emblématique artère commerciale de Shanghai. Le lancement a attiré une foule enthousiaste, composée notamment d'habitants locaux, de visiteurs internationaux et de passionnés venus d'autres villes dès le petit matin pour découvrir l'environnement commercial immersif et axé sur la technologie de l'entreprise.
6: Compte tenu du besoin d'expérience interactive, nous avons choisi un emplacement près de la terrasse du deuxième étage. Cela a

0: attiré de nombreux passionnés de technologie, des touristes internationaux et des familles avec enfants. Tous ont manifesté un vif intérêt.
1: J'attendais avec impatience les robots de Yushu, il fallait donc que je vienne voir ça, j'ai hâte de voir le spectacle de Kung Fu des robots.
2: Le matériel est incroyable. Oui, je me demande à quel point il est solide, notamment en termes de force de préhension.
3: Le magasin propose toute une gamme de produits, notamment des robots, des chiens robotisés, des marchandises sur le thème des pandas, des bâtons de fitness et bien plus encore, tout en permettant aux clients de tester eux-mêmes le fonctionnement des robots.
4: Ici, on peut voir la structure interne des robots. Même si je suis plus âgé, je suis toujours très intéressé par les robots humanoïdes, c'est une façon de rester en phase avec son temps.
5: Notre magasin est un espace qui combine vente de produits, découverte des produits et expériences immersives. Nous y dévoilerons également de nouvelles technologies.
3: Le nouveau centre d'expérience, dédié à l'IA embarquée, a attiré plus de 10 000 visiteurs le jour de son ouverture, faisant sortir la technologie robotique de pointe des laboratoires pour l'amener dans un grand quartier commercial. Il offre au grand public un aperçu régulier et immersif des expériences de vie futures.

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2: Bonjour à toutes et à tous. C'est l'heure de notre émission « On connaît la chanson ». Aujourd'hui, je vous propose d'écouter des chansons de Wang Xinling, une chanteuse et actrice chinoise née sur l'île de Taïwan. Surnommée la princesse de la mondo pop, elle est toujours active dans ce milieu depuis 2003, l'année où elle a sorti son premier album, « Cindy Begin ». L'émission commence tout de suite par un morceau de cet album, « On My Way ».

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1: La personnalité du jour s'appelle Wang Xinling. Surnommée la princesse de la mandopop, elle a déjà sorti une dizaine d'albums en presque 20 ans de carrière. Votre émission musicale va connaître la chanson continue avec ses titres. C'est l'amour et la clarté de lune. Bien.

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et vous suivez votre émission musicale Vous connaissez la chanson. Aujourd'hui, je vous propose d'écouter des chansons de Wang Xinlin, une chanteuse et artiste chinoise née sur l'île de Taïwan. Sa première tournée de concert a eu lieu en 2016. Je vous propose tout de suite deux de ses chansons, Hier et Aujourd'hui, et de petits

C'était la chanson de Petites Étoiles interprétée par Wang Xinlin. Grâce à son charmant visage et sa douce voix, le grand public l'appelle souvent Sweetheart. En 2022, elle a participé à un programme télévisé appelé Sisters Who Mix Waves. C'est une émission musicale très populaire en Chine et Wang Xinlin a remporté la finale. L'émission Wang Gong à la chanson se poursuit avec la mère montagnaise et Je t'aime.

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Vous écoutez Vangoon à la chanson. Aujourd'hui, je vous propose d'écouter des chansons de Wang Xinling. Les deux prochains titres s'intitulent « Être toujours heureuse » et « Je vais bien ».

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7: Le Donbass Vite, votre émission musicale Vous connaissez la chanson, se termine avec un morceau de notre personnalité du jour, Wang Xining, Les Filles.

0: Le secrétaire général du comité central du Parti révolutionnaire populaire Lao et président du Laos, Thonglun Sisulit, est arrivé à Hangzhou, capitale de la province du Zhejiang, dans l'est de la Chine. Il s'agit de la première étape de sa visite d'État de 5 jours en Chine. La visite du président Thonglun fait suite à l'invitation du président chinois Xi Jinping. Les voix issues du monde universitaire, d'institutions culturelles et de la jeunesse laotienne expriment un optimisme croissant. Elles soulignent comment une collaboration plus étroite renforce la confiance mutuelle, ouvre de nouvelles perspectives et ouvre la voie à un avenir commun plus solide entre les deux pays voisins.
1: Je suis ravi et fier de cette visite et j'ai pleinement confiance dans l'approfondissement constant des relations amicales entre nos deux pays. En tant que partenaire de coopération stratégique et bon voisin, cette visite prouve une fois de plus que le Laos et la Chine ont toujours été étroitement liés et qu'ils continueront à travailler main dans la main pour promouvoir un développement partagé.
2: J'espère sincèrement que la rencontre entre les dirigeants de nos deux pays débouchera sur des résultats concrets et significatifs, ouvrant ainsi une nouvelle ère de coopération entre le Laos et la Chine. Ce qui m'enthousiasme encore davantage, c'est la perspective que les deux parties parviennent à de nouvelles résolutions et mesures visant à approfondir et élargir la coopération dans des domaines tels que l'économie, le commerce, l'investissement, la formation des talents, l'éducation, ainsi que la science et la technologie. De plus, en tant que membre de l'équipe de direction de l'Institut Confucius de l'Université nationale du Laos, j'espère vivement que cette rencontre permettra d'approfondir davantage la collaboration bilatérale dans les domaines de l'éducation, de la culture et du développement des ressources humaines, formant ainsi une nouvelle génération de jeunes qui comprennent et ont confiance en l'amitié durable entre le Laos et la Chine.
1: J'espère sincèrement que cette visite stimulera davantage le développement florissant de la coopération bilatérale entre le Laos et la Chine dans de nombreux domaines, notamment l'économie, la société, l'éducation, la culture et les infrastructures. De plus, je suis particulièrement impatient de voir les jeunes générations des deux pays renforcer leurs échanges et leur apprentissage mutuel en matière de culture et de langue afin de perpétuer l'amitié traditionnelle entre le Laos et la Chine.
0: Le ministre chinois des Affaires étrangères Wang Yi et la ministre britannique des Affaires étrangères Yvette Cooper ont co-présidé mardi à Beijing le 11e dialogue stratégique Chine-Royaume-Uni.
3: Les deux parties ont convenu de faire progresser leurs relations bilatérales grâce à un partenariat stratégique global stable et à long terme en s'appuyant sur la dynamique créée par la visite du Premier ministre britannique Keir Starmer en Chine en janvier. Le ministre chinois des Affaires étrangères, Wang Yi, a souligné que le prochain 15e plan quinquennal de la Chine s'alignait étroitement sur la stratégie industrielle moderne du Royaume-Uni. Il a appelé à la mise en place d'un environnement équitable, ouvert et non discriminatoire pour les entreprises chinoises opérant au Royaume-Uni, tout en réitérant les positions fermes de la Chine concernant la région de Taïwan et la région administrative spéciale de Hong Kong. La ministre britannique des Affaires étrangères, Yvette Cooper, a réaffirmé que la politique de longue date du Royaume-Uni à l'égard de Taïwan restait inchangée. Elle a également exprimé

0: Et la volonté du Royaume-Uni d'étendre la coopération dans des domaines tels que l'intelligence artificielle, la finance et le changement climatique, tout en gérant les divergences par un dialogue franc et constructif. En tant que membre permanent du Conseil de sécurité de l'ONU, les deux pays se sont également engagés à contribuer à une plus grande stabilité dans un monde de plus en plus incertain. Ils ont également échangé leurs points de vue sur les situations en Ukraine et en Iran.
1: Beijing a condamné les autorités du Parti démocratique progressiste ou DPP de Taïwan pour avoir approuvé les récentes négociations sur les frontières maritimes entre le Japon et les Philippines. Une porte-parole du ministère des Affaires étrangères les a qualifiés de trahison des intérêts généraux de la nation.
2: Les deux rives du détroit de Taïwan appartiennent à une seule et même Chine. La défense de la souveraineté territoriale nationale et des droits et intérêts maritimes est la responsabilité commune de tout le peuple chinois. Dans le but d'obtenir des gains politiques égoïstes, les autorités du DPP n'ont pas hésité à trahir les intérêts généraux de la nation chinoise. Cela révèle une fois de plus que les forces séparatistes prônant l'indépendance de Taïwan ont complètement abandonné la position nationale. Elles seront certainement désavouées et devront faire face au jugement de l'histoire.
3: La Chine a adressé de vives protestations aux Philippines et au Japon concernant leurs discussions sur la délimitation du plateau continental. Les deux pays ont entamé des négociations sur les limites de leur zone économique exclusive et de leur plateau continental à la fin de la semaine dernière. Beijing estime que cela porte gravement atteinte au droit maritime chinois et viole le droit international, notamment la Convention de l'ONU sur le droit de la mer. La Chine exhorte les deux pays à cesser immédiatement toute action portant atteinte aux intérêts maritimes chinois et à contribuer au maintien de la paix et de la stabilité régionale.
1: Le dialogue mondial des mers 2026 a ouvert ses portes à Beijing ce mardi 2 juin. Des participants de la délégation sénégalaise ont déclaré dans des interviews que le tourisme constituait une voie importante pour promouvoir la paix et le développement.
4: Voilà, bon, c'est un événement très important dans le développement du tourisme mondial. Et nous, nous sommes membres de cette fédération depuis déjà 15 ans et nous participons à toutes les cérémonies qui se passent. Et vous savez, le tourisme, et on l'a dit tout à l'heure, est un moyen de paix. Voilà, parce que quand les pays s'intègrent entre eux, il y a le développement économique, mais aussi il y a la paix. Et donc, je pense que c'est une très bonne chose.
5: Et c'est intéressant, on a beaucoup appris, parce qu'on ne peut rien faire sans le tourisme. Et on sent que la Chine, c'est un pays qui est doté d'une connaissance exemplaire au niveau technologique, au niveau de la santé, au niveau de l'enseignement supérieur, partout. Donc, il nous est un peu bénéfique, nous tous en tant que pays africains, pour qu'il y ait une relation chino-africaine. Et à travers ces relations, donc, ça va nous permettre de multiplier nos sens et nos connaissances et de changer sur le plan industriel, sur le plan commercial, sur le plan de la santé, sur le plan de l'enseignement supérieur. Donc, nous, on doit profiter de l'expérience de la Chine. L'expérience, si je parle d'expérience, je fais référence aux nouvelles technologies et le développement. Et la Chine aussi doit aussi profiter de nos traditions et de nos cultures aussi. Donc sur ça, c'est une opération d'échange gagnant-gagnant pour chaque pays.
1: L'Iran aurait suspendu les pourparlers indirects et les négociations de paix avec les États-Unis alors qu'Israël continue d'attaquer le Liban. Selon un reportage de l'agence de presse Tasnim, l'Iran et ses alliés sont déterminés à bloquer complètement le détroit d'Ormuz en représailles. Mais le président américain Donald Trump affirme que les discussions avec Téhéran se poursuivent. Un cessez-le-feu au Liban est l'une des conditions préalables posées par Téhéran pour une trêve avec Washington. Le président américain Donald Trump a déclaré qu'Israël et le Hezbollah avaient convenu de cesser les hostilités à la suite de sa médiation.
6: Donald Trump a déclaré avoir eu lundi un entretien téléphonique fructueux avec le premier ministre israélien Benjamin Netanyahou et a affirmé qu'aucune troupe ne serait envoyée à Beyrouth. Netanyahou a indiqué avoir fait savoir à Trump qu'Israël frapperait Beyrouth si le Hezbollah ne cessait pas ses attaques. Il a ajouté que les forces de défense israéliennes continueraient à mener leurs opérations comme prévu dans le sud du Liban. Plus tôt dans la journée de lundi, Netanyahou et le ministre de la Défense, Israël Katz, ont ordonné à l'armée israélienne d'attaquer la banlieue sud de Beyrouth. Les médias iraniens rapportent que le corps des gardiens de la révolution islamique avertit les habitants du nord d'Israël de se mettre à l'abri en réponse à ces attaques. Netanyahou, en poursuivant ses actes d'agression, a menacé de bombarder Daya et Beyrouth et a émis des avertissements d'évacuation à l'intention de leurs habitants. Compte tenu des violations répétées du cessez-le-feu par Israël, si cette menace se concrétise, nous avertissons les habitants des zones du Nord et des colonies militaires dans les territoires occupés de quitter la région s'ils ne veulent pas subir de dommages.
1: Les nouvelles menaces israéliennes pesant sur la banlieue sud de Beyrouth ont provoqué le déplacement de milliers de personnes. Des familles ont pris la fuite suite aux ordres d'évacuation émis par le gouvernement israélien qui a averti que de nouvelles attaques étaient à prévoir.
2: Des milliers de familles libanaises ont fui la banlieue sud de Beyrouth, où elles étaient récemment revenues pendant le cessez-le-feu. Le Premier ministre et le ministre de la Défense israélien ont ordonné lundi des frappes sur la banlieue sud, avertissant les habitants de Daya, un quartier de la banlieue sud de Beyrouth, d'évacuer et indiquant que tout tir de roquette du Hezbollah déclencherait des frappes de représailles.
7: Nous étions dans le quartier et quand ils ont menacé de le bombarder, nous avons fui. Je ne sais pas où nous allons aller. La situation n'est pas bonne et ce n'est pas normal de vivre sous la menace constante. Israël bombarde des cibles civiles et militaires, tout. Quand nous avons appris qu'ils avaient menacé la zone, nous avons décidé d'aller chez ma fille à Ras al-Nabé. Israël frappe tous les bâtiments. Il n'épargne ni les civils ni personne d'autre. Il n'y a pas d'armes ici.
2: La reprise des attaques coïncide avec les pourparlers entre Israël et le Liban à Washington, où les États-Unis ont proposé une désescalade impliquant la cessation des attaques du Hezbollah contre Israël et l'arrêt par Israël de ses attaques contre Beyrouth, la capitale libanaise.
7: L'ennemi israélien tente de faire pression sur la partie libanaise par les armes et ne cherche pas à parvenir à une solution ou à un cessez-le-feu. Il cherche plutôt à faire pression sur la base populaire de la résistance afin de renforcer sa position à la table des négociations. S'il avait voulu viser des installations militaires, il n'aurait pas prévenu la partie libanaise.
2: Israël a intensifié son incursion terrestre dans le sud du Liban, annonçant la prise de contrôle du château de Beaufort, une forteresse vieille de 900 ans située au sommet d'une colline surplombant le fleuve Litani. Elle est considérée comme l'un des bastions défensifs les plus importants de la région. Des frappes aériennes intensifiées ont accompagné l'avancée israélienne, tandis que le Hezbollah a déclaré avoir tiré des dizaines de roquettes sur le nord d'Israël dimanche.
1: Unitree Robotics a inauguré son premier centre d'expérience en Asie dans un quartier commerçant de Shanghai qui a attiré plus de 10 000 visiteurs le jour de son ouverture. Cet espace commercial immersif fait sortir de ses laboratoires l'IA incorporée et la technologie robotique de pointe pour les amener dans un quartier commercial de premier plan, offrant au public un aperçu concret des expériences de vie future.
0: Unitree Robotics, l'une des principales entreprises chinoises de robotique, a officiellement inauguré son premier centre d'expérience robotique en Asie le 31 mai sur Nanjing Road West, l'emblématique artère commerciale de Shanghai. Le lancement a attiré une foule enthousiaste, composée notamment d'habitants locaux, de visiteurs internationaux et de passionnés venus d'autres villes dès le petit matin pour découvrir l'environnement commercial immersif et axé sur la technologie de l'entreprise.
6: Compte tenu du besoin d'expérience interactive, nous avons choisi un emplacement près de la terrasse du deuxième étage. Cela a attiré de nombreux passionnés de technologie, des touristes internationaux et des familles avec enfants. Tous ont manifesté un vif intérêt.
8: J'attendais avec impatience les robots de Yushu. Il fallait donc que je vienne voir ça. J'ai hâte de voir le spectacle de Kung Fu des robots.
9: Le matériel est incroyable. Oui, je me demande à quel point il est solide, notamment en termes de force de préhension.
0: Le magasin propose toute une gamme de produits, notamment des robots, des chiens robotisés, des marchandises sur le thème des pandas, des bâtons de fitness et bien plus encore, tout en permettant aux clients de tester eux-mêmes le fonctionnement des robots.
8: Ici, on peut voir la structure interne des robots. Même si je suis plus âgé, je suis toujours très intéressé par les robots humanoïdes, c'est une façon de rester en phase avec son temps.
10: Notre magasin est un espace qui combine vente de produits, découverte des produits et expériences immersives. Nous y dévoilerons également de nouvelles technologies.
0: Le nouveau centre d'expérience, dédié à l'IA embarquée, a attiré plus de 10 000 visiteurs le jour de son ouverture, faisant sortir la technologie robotique de pointe des laboratoires pour l'amener dans un grand quartier commercial. Il offre au grand public un aperçu régulier et immersif des expériences de vie futures.

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0: Bonjour à toutes et à tous, bienvenue à l'écoute de l'émission Classe Éco. Avec le développement éco-social ainsi que le progrès technologique, un grand nombre de nouveaux métiers apparaissent. Quels sont-ils ? La digitalisation et la robotisation de l'économie auront quels impacts sur le monde d'emploi ? Quels sont les avantages des nouveaux métiers émergents ? Pour trouver les réponses, je vous invite à suivre cette émission. Ne quittez pas, Classe Éco commence tout de suite.
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2: La création d'emplois est un sujet de société très important et aujourd'hui nous allons parler de nouveaux métiers qui font l'actualité maintenant sur les réseaux sociaux. Et pour en parler, nous avons le plaisir de recevoir dans notre studio quatre journalistes dont certains d'entre eux sont allés explorer les nouveaux métiers sur le terrain. On a Christelle Dayambaya, Tai Xueqing, et Nicolas Hiruizin et Yves Mouillet. Et aussi par visioconférence, nous avons le plaisir de recevoir Olga Domanova, ingénieure en IA chez Schlumberger, et Aldin Faré, producteur dans l'audiovisuel et podcasteur. Alors, on va commencer par Christelle, je pense, parce que vous êtes allée sur le terrain pour explorer les nouveaux métiers. Quels sont les nouveaux métiers qui vous ont laissé une impression particulière ?
3: Le nouveau métier qui m'a le plus touchée, ça serait les pros, les responsables de l'entreposage. Pour expliquer vraiment terre à terre, ce sont des personnes qui s'occupent du rangement chez nous. Donc des personnes viennent chez vous, ils rangent tout, de la cuisine, la salle de bain, en passant par les jouets des enfants. Et au fait,
2: l'impression... Ce ne sont pas simplement les femmes de ménage.
3: Ben non, ce ne sont pas des femmes de ménage, ce sont des gens qui ont été formés pour pouvoir exercer ce métier. Et ce métier a été récemment reconnu par le gouvernement chinois comme étant un métier comme les autres. Mmh. Et c'est-à-dire que les femmes qui se donnent à cette pratique, ce sont des gens, des personnes qui ont soit eu des problèmes avec le travail précédent, qui se sont reconverties, ou des personnes qui n'arrivaient pas à trouver de l'emploi et qui, grâce à ce nouveau métier, peuvent faire quelque chose. Et c'est un métier vraiment qui touche et qui peut intéresser tout le monde. On n'a pas besoin de beaucoup de diplômes. Il est super très bien payé.
2: Ah oui, c'est cher.
3: Et j'ai été vraiment particulièrement
2: impressionnée
3: par ce nouveau métier qui, je crois, prendra de l'ampleur dans les années à venir.
4: Ça consiste en quoi exactement ?
3: Ça consiste au fait, ce sont des dames, c'est en service, qui s'occupent de ranger chez vous. C'est-à-dire, vous les appelez, ils viennent chez vous, ils vous disent, voilà, dans votre garde-robe, il faut aligner les choses comme ça, il faut le faire comme ça. Et ce qui est bien, c'est que, après qu'ils aient fait ce rangement-là, ça vous laisse l'idée de la manière comment...

0: a créé les centres dans plusieurs régions. Elle nous a un peu raconté l'histoire des femmes. C'était des femmes qui n'avaient plus trouvé de travail ou qui ne pouvaient plus travailler à cause d'un petit handicap ou d'un truc comme ça. Mais très vite, elle les a formées.
1: C'est des femmes de ménage de haut de gamme, en quelque sorte.
0: Voilà, femmes de ménage de haut de gamme, mais voilà, très important pour nous et ça m'a vraiment beaucoup
1: c'est, oui,
0: il faut dire que les prix ne sont pas très abordables. Ce n'est pas donné à tous aussi. Hein. Voilà, solliciter un service tel que les professionnels du rangement, ce n'est pas donné à tous.
2: C'est pour les ménages aisés.
0: Ouais. Ah bah oui. Ouais, ouais. Parce que c'est
1: en plus Nicolas. Tout.
2: Ça m'intéresse. J'ai tendance à laisser mes affaires un peu partout. Donc, parfois, je me fais gronder. Donc, ouais, quelqu'un qui m'aiderait à ranger pour me donner des idées, pourquoi pas.
1: Ouais, c'est pas mal.
2: Au moins une fois.
1: Mais vous êtes allé voir d'autres choses.
2: Oui, alors moi, je suis allé plutôt dans une entreprise de haute technologie, on va dire. Hein. C'est spécialisé dans les logiciels d'intelligence artificielle pour les robots. Et voilà, donc j'ai pu voir ça de très près, voir comment ces nouveaux... en fait, cette nouvelle technologie peut faire des choses comme on n'a pas pensé avant, par exemple... Avoir on parle souvent des animaux comme ça, des faux animaux, des robots animaux comme ça qui peuvent interagir avec les humains. Donc ils peuvent bouger, ils peuvent sauter, ils peuvent écouter, entendre, donc réagir au son. Et donc ça, c'était assez amusant. Donc peut-être que ça va prendre de l'ampleur hein, au fur et à mesure du temps, parce que les gens ont des animaux de compagnie, mais peut-être qu'ils veulent aussi une solution de facilité parfois. Avec un robot, on a moins besoin de s'en occuper. Et sinon aussi pour en fait les robots de rangement, hein, par exemple pour la livraison.
1: Ah, les robots de rangement, attends.
3: Ah, oui, oui. Suite, hein. Là, il y a de la concurrence.
1: Ah, bah, oui.
2: Parce qu'on sait que là, c'est plus de... Par contre, c'est pour la livraison, pour les colis, en fait. Hein, ça, c'est pour les entreprises.
1: Ah, ouais. Hein, ça nous assure.
2: Voilà, c'est un peu différent. Donc, c'est simplement pour parce qu'on a besoin, évidemment, normalement, beaucoup de main-d'œuvre hein, pour prendre les colis, les ranger dans ces entreprises de livraison. Hein, on voit à quel point le commerce en ligne est développé en Chine. Et donc, avec ces robots-là, ils sont programmés pour recevoir des colis, se déplacer suivant un certain chemin et les mettre dans certains endroits. Donc ça, c'est une programmation. Et ils suivent en fait ce chemin pour pouvoir déposer les colis de manière automatisée. Donc ça, c'est vraiment aussi, une tendance hein, qui se développe, hein, l'automatisation dans les entreprises de livraison. Il y avait aussi beaucoup de choses sur les drones, par exemple, ici. Hein. Mmh. Il y avait beaucoup de ces petits éléments, comme ça, ils essayent d'utiliser l'intelligence artificielle pour augmenter l'efficacité de ces choses-là.
1: Je vois quand même, c'est une tendance qu'on est devenu de plus en plus spécifique et plus en plus professionnel, profond dans un métier. Et Yves, quelle est votre idée?
3: Alors, moi, j'ai fait un reportage sur une professionnelle, donc c'est plutôt l'inverse de Nicolas. Moi, la personne en question, c'est une guide horticole et forestière qui s'efforce de réparer les dégâts causés par les nouvelles technologies. Par exemple, le stress que ça peut engendrer à force d'utiliser son téléphone portable, la lumière bleue, le fait d'être disponible tout le temps, le fait de vivre dans une grande ville avec le stress que ça encourt, eh bien, en fait, cette personne-là propose des thérapies pour se rapprocher avec la nature. Donc, par exemple, on revient vers des choses beaucoup plus traditionnelles, comme le yoga ou les jardins plus traditionnels, comme ça pouvait se faire dans les dynasties anciennes chinoises. Et puis, là encore, on revient à des animaux naturels, pas des robots, avec des gens qui vont s'occuper d'animaux et des choses comme ça. Donc, ce qui est très intéressant, c'est là, les gens se retrouvent ensemble et s'écoute. Dans la société moderne, on a malheureusement souvent, on n'a pas le temps de prendre le temps. Et là, dans ces centres spécialisés, on vous dit, regardez, ouvrez les yeux, reposez-vous. Il est temps de vous requinquer, de vous ressourcer. Et j'ai trouvé ça très intéressant parce que ce genre de centre, finalement, le fait de vivre à la campagne, c'est vrai qu'on peut s'en passer, je pense. Mais dans une ville, dans la plupart des mégalopoles, suivre ce genre de thérapie, suivre ce genre de stage, effectivement, moi-même, en ayant fait ce reportage, ça m'a fait énormément de bien.
1: Et Tajeti, vous êtes chinoise, donc oui. Comment voyez-vous l'émergence de ces nouveaux métiers?

0: et quel genre de changement de société que vous pouvez constater?
1: D'accord. Alors moi, je ne suis pas allée sur le terrain pour expérimenter, mais j'ai regardé votre série de reportages. Par contre, le métier que Nicolas a appris, ça me rassure plutôt par rapport à la place de l'homme, par rapport à la place de l'humain, justement dans ce monde qui est en train de devenir super moderne, super sophistiqué, parce que tant qu'un robot a toujours besoin d'un ingénieur humain pour le développer, pour le gérer, pour le programmer, pour le maintenir, ben, il n'y a pas de danger qu'on soit remplacé demain. Après, je pense que l'apparition de tous ces nouveaux métiers nous apprennent énormément sur l'évolution de la société chinoise par rapport, bien sûr, d'abord au développement de la technologie, mais il y a aussi le changement de mode de vie. Hein. Je pense que le besoin de faire appel à une spécialiste de rangement, ça vient bien sûr avec la société de la consommation et l'accélération du rythme de vie. Et puis, j'ai pensé à un autre métier que nous n'avons pas encore abordé jusqu'à présent, mais qui est montré aussi dans votre série de reportages, c'est celui de l'ingénieur en restauration des terres humides. Et je crois que l'apparition de ce genre de métier, on peut considérer que c'est aussi le résultat de la division sociale du travail, ou peut-être plus exactement de la subdivision sociale du travail, parce que je me demande si certaines tâches de ce métier faisaient déjà partie du travail d'un paysagiste ou d'un urbaniste. Mais l'apparition de ce genre de métier est bien sûr aussi le résultat de la prise de conscience de la société par rapport à certains grands thèmes de notre temps, tels que le changement climatique, la protection de l'environnement, etc.
0: En fait, vous avez évoqué un point, c'est que la possibilité qu'on soit remplacé demain, je pense que vous avez mentionné beaucoup de choses qui concernent la Chine, mais est-ce que l'humanité va être remplacée demain par des robots? C'est un problème planétaire. Hein. Et on voit récemment l'apparition de cette chatbot ChatGPT qui a fait vraiment un buzz sur les réseaux sociaux. Et en fait, pour cela, on a interrogé Océan Olin, directeur commercial d'Acia Technologies. C'est une start-up deep tech française développant des outils d'intelligence artificielle pour l'ingénierie, qui utilise lui-même ChatGPT dans son travail. Et il ne peut pas participer en temps réel à notre émission, donc on lui a posé deux questions. Donc voilà sa réponse. D'abord, je lui ai demandé, comme ChatGPT, GPT a rencontre un succès fulgurant. Est-ce que ça marque vraiment un tournant dans le paysage de l'intelligence artificielle? Et on va écouter sa réponse.
2: Je la trouve très intéressante cette question. C'est au final ces nouveaux outils d'OpenAI, dont ChatGPT, aujourd'hui ils font le buzz, ils sont adoptés par beaucoup de personnes, ils font beaucoup de parler d'eux en Chine en particulier récemment. Est-ce qu'ils vont amener une accélération de l'adoption et du développement de technologies d'intelligence artificielle? Et la réponse à ça, bien sûr, c'est oui. L'adoption, elle est phénoménale pour ChatGPT. Il faut s'en rendre compte. Il a fallu à Facebook plusieurs mois pour atteindre des niveaux d'adoption similaires à ce que ChatGPT a fait en quelques jours. Pareil pour Apple. Et donc, la grande réussite de ChatGPT, et c'est Kai Fouly d'ailleurs qui le dit, un grand expert d'intelligence artificielle chinois, qui nous dit que ce qu'a réussi ChatGPT, c'est petit 1, l'adoption de masse de technologies d'intelligence artificielle relativement avancées, et petit 2, la démystification de ces technologies. Parce que désormais, ça nous parle, l'intelligence artificielle. On voit à quoi ça sert, on peut l'utiliser, on peut l'inclure dans notre quotidien. Et ça, auparavant, c'est quelque chose qui n'existait pas ou qui était réservé au final au domaine un peu industriel, technique. Aujourd'hui, n'importe quel utilisateur qui n'est pas technique peut venir utiliser ChatGPT. Et ça, c'est vraiment un game changer. Et donc, bien sûr, ce qui se passe, c'est que tous les compétiteurs d'OpenAI, mais vous savez qu'OpenAI est en fait associé d'une certaine manière à Microsoft, et donc tous les autres géants de l'Internet qui sont en capacité de produire de tels outils, en fait, se mettent en marche pour venir proposer des compétiteurs de ChatGPT. Et on ne sait toujours pas aujourd'hui si Microsoft, en associant ChatGPT à son moteur de recherche Bing, va venir complètement

0: renverser la donne par rapport à Google. On sait aujourd'hui que le moteur de recherche de Microsoft n'est pas très utilisé par rapport à Google. Est-ce que la donne va changer grâce à ChatGPT? Et donc, toute cette attention et tout ce mouvement qui est fait par les gens du web va bien sûr amener à un regain de talent et de ressources dans ces domaines-là. Et donc, bien sûr, ça va venir accélérer le développement autour de l'intelligence artificielle et dans ce cas-ci des intelligences un peu conversationnelles, hein, puisque c'est ce qu'est au final ChatGPT.
1: Et la deuxième question, c'est que, bon, c'est le point que vous avez évoqué, comme ChatGPT est super compétent dans beaucoup de tâches, est-ce qu'il y a une menace qu'il y a une perte d'emploi importante dans le futur suite au développement justement de ces technologies d'intelligence artificielle? Donc on va écouter sa réponse.
0: Il faut tout de même pas oublier que l'intelligence, c'est pas nouveau. Hein. On a déjà mis de l'intelligence à un certain niveau, dans des robots par exemple. Et la révolution industrielle, la robotisation des usines, c'est pas quelque chose de nouveau. On a déjà remplacé et transformé énormément de métiers qui n'ont plus vraiment lieu d'exister aujourd'hui. Il faut pas oublier aussi qu'il y a une évolution des populations qui fait que des métiers qui auparavant étaient très durs physiquement, enfin qui continuent d'être durs physiquement et que l'on considère aujourd'hui à faible valeur ajoutée, eh ben, les jeunes hein, qui sortent d'école, qui sortent d'université, ils ne veulent plus vraiment aller vers ces métiers. Et donc il faut trouver un moyen pour tout de même assurer ces fonctions alors qu'on n'a pas la ressource humaine. Et donc l'IA, encore une fois, va pouvoir venir aider hein, sans venir remplacer un humain puisqu'en fait l'humain n'y est pas. Et donc on peut voilà, modérer un peu les opinions autour du remplacement de l'humain par l'IA. Cependant, Kai Fouli, encore une fois pour le citer, nous dit que les premiers métiers qui vont être remplacés, comme je le disais, c'est les métiers répétitifs, hein, à faible demande un peu intellectuelle. En revanche, tous les métiers qui sont à plus forte demande intellectuelle vont éventuellement aussi être impactés dans des âges un peu plus lointains, peut-être dans 5 ans, dans 10 ans. Et puis enfin, les derniers métiers qui seront impactés, au final, c'est les métiers des créatifs. Hein, parce que l'aspect de l'art, de la création, c'est beaucoup plus difficile à coder, c'est beaucoup plus difficile à expliquer à une IA pour qu'elle soit capable de reproduire la façon dont un humain le ferait. On peut néanmoins voir que ce dernier point est petit à petit challengé, puisque OpenAI, la société derrière ChatGPT, a également publié un logiciel qui s'appelle DALL-E, qui n'est pas le seul, mais qui permet de faire de la génération d'images sur la base d'une demande écrite. Et on voit de plus en plus d'artistes qui commencent à faire de l'art généré par IA, et tout un débat qui commence à se créer autour de, au final, qu'est-ce que l'art? Est-ce qu'une image, un tableau créé par une intelligence artificielle peut être considéré comme de l'art? Pareil pour la musique. Il y a aujourd'hui des intelligences artificielles qui sont capables de composer de la musique. Est-ce qu'on peut juger ça au même titre qu'une musique composée par un compositeur humain? Et donc on voit bien que même sur des métiers créatifs, au final, on commence à avoir de forts impacts de l'IA et qu'il faut repenser complètement la façon dont on accorde de la valeur à un contenu qui est proposé par une IA. Voilà. Donc un peu de matière pour la réflexion, c'est un domaine passionnant, c'est un domaine en pleine évolution, je pense que personne n'a la réponse aujourd'hui. Les grands experts du domaine ne s'accordent pas forcément sur leur vision. Et donc voilà, les années à suivre vont être passionnantes et bien sûr qu'en Chine, avec Baidu notamment qui cherche à lancer prochainement un compétiteur de ChatGPT, on va voir beaucoup d'entrain autour de ce sujet.
1: Alors je pense que je vais tourner vers Olga qui travaille elle-même, je pense, Olga, vous avez déjà, en quelque sorte, vous travaillez dans ce genre de nouveau métier qui concerne l'intelligence artificielle, un métier qui n'existait pas il y a 10 ans ou il y a 20 ans. Donc, quel est votre regard là-dessus?
2: D'abord, merci pour vos questions. Je trouve le thème de ce programme très intéressant. Je dirais que la première question, si on pourrait dire que ChatGPT, ça a vraiment marqué un changement. Je suis d'accord avec ça. Ça, en fait, ça c'est l'accès à cette technologie est super avancée aux gens qui sont pas vraiment liés avec ça dans leur travail. Ça leur a permis de visualiser ça. Qu'est-ce que c'est l'IA? Parce qu'avant, même si on a essayé d'expliquer Comment on peut s'imaginer, il y a quelqu'un qui n'est pas confronté à ça dans sa vie quotidienne, c'était très difficile. Là, maintenant, on ouvre cette page de web, on écrit quelques phrases, on obtient 3 pages de réponses assez cohérentes, en fait, très bien écrites, de point de vue orthographie, syntaxe, ponctuation, en fait, c'est vraiment très bien fait. Et c'est la preuve vivante de comment ça marche. À part de ChatGPT, moi, ce que personnellement je trouve très intéressant, peut-être même plus rigolo que ça, c'est plutôt la génération des images. Et c'est le point très important de ce que ChatGPT a marqué et d'Ali, c'est ce que l'IA est devenue. C'est pas seulement l'analyse des données qui sont déjà là, analyse statistique, enfin, des découvertes, des patterns, c'est plutôt la génération de contenu qui n'a pas été là. Et moi, je trouve ça complètement fascinant.
1: Aladin, quel est votre regard là-dessus?
3: Écoutez, moi je suis très content que ChatGPT existe parce que hier je voulais le retester avant l'émission et là pour le coup il était complètement surutilisé, il fallait revenir. Donc j'ai pas pu avoir une bonne conversation avec ChatGPT. Mais en tout cas, moi il m'a rendu ma vie plus utile parce qu'en fait il y a quelques semaines de ça j'écrivais un pitch, ce qu'on appelle une sorte de dossier pour présenter un projet documentaire. Et en fait, j'avais fait une première version, j'en parle avec un de mes clients et là il me dit, ah ça serait bien que tu le fasses plus punchy. Et là, j'étais un peu lessivé par tout ce que j'avais écrit. Donc, je suis allé voir ChatGPT. Je lui ai un peu demandé de. Et en fait, il m'a vraiment fait plusieurs paragraphes qui étaient beaucoup plus punchy. Alors, après, sur la question de perdre son travail ou pas, moi, j'y crois pas trop parce qu'en fait, au bout du compte, il faut faire des finitions. Et en fait, ChatGPT, on voit qu'il sort des phrases très bien, très classe. Mais en fait, au bout d'un moment, il faut quand même un peu. Il faut un petit peu peaufiner ce qu'il a écrit parce que si jamais on prend pour argent comptant ce qu'il écrit, en fait, au bout d'un moment, ça peut peut-être sonner un petit peu faux. Et d'ailleurs, maintenant, ils ont apparemment déjà mis en place des algorithmes pour vérifier si les articles de presse ou les thèses universitaires provenaient de ChatGPT justement. Donc, c'est en tout cas, moi, ça m'a permis de gagner du temps dans mon travail. Donc, en tout cas, je suis très content que cet outil existe parce que je vais prendre la version payante. Je me pose la question.
1: Ok. Yves, j'ai vu tout à l'heure que vous voulez réagir.
4: Oui, je voulais réagir en disant simplement que la première véritable intelligence artificielle qui a concurrencé l'être humain, c'était Deep Blue en 1978 avec
1: C'est le jeu de Go, c'est ça?
4: voilà, le,
5: Le bon
4: leur,
5: jeu d'échecs.
4: c'était voilà contre Gary et Kasparov et l'ordinateur avait remporté la victoire. Et pareil, en 1994, me semble-t-il, un autre ordinateur avait concurrencé le champion du monde chinois, dont j'ai malheureusement oublié le nom, de jeu de Go. Et il a aussi battu le champion du monde à plate couture. Donc c'est vrai que c'est quand même une source de préoccupation. Et on s'en rend bien compte, de toute façon, à travers l'humanité, chaque révolution, hein, notamment la révolution industrielle, on s'est toujours dit, ça y est. Les machines vont prendre le pas sur les êtres humains. Et même des réalisateurs hein, de cinéma, par exemple James Cameron, pour ne citer que lui, ont mis en avant les méfaits que pourrait entraîner une
1: Ça va que les
4: utilisation.
1: films ne manquent pas à ce sujet.
4: Ça, c'est le moins que l'on puisse dire. Et c'est vrai que c'est préoccupant. Mais tout comme Aladdin, je pense qu'on a encore un peu le temps de voir venir et qu'il ne faut pas trop se tracasser. Et qu'on peut utiliser ces nouvelles technologies pour simplement améliorer la qualité de son travail.
1: Et Nicolas.
5: Oui, non, mais c'est ce qui est bluffant, c'est leur côté créatif, ouais, effectivement, comme Olga avait dit. Ok, le fait de pouvoir calculer énormément de choses, en fait, pour les jeux d'échecs, le jeu de Go, c'est du calcul, en fait. C'est vrai qu'il y a aussi un apprentissage. Surtout le jeu de Go, de ce que j'ai lu, c'était beaucoup plus compliqué. Le nombre de possibilités était beaucoup plus élevé que le jeu d'échecs, donc fallait. C'était en fait la dernière victoire de l'ordinateur sur l'être humain sur un jeu comme ça. C'était gagné contre le champion de Go. Et en fait, parce qu'en fait, l'ordinateur, il a avec l'intelligence artificielle, il a tendance à apprendre de ses erreurs. Donc ça le rend beaucoup plus créatif en fait. C'est ça la base de l'intelligence artificielle, c'est ça, c'est de pouvoir assimiler les. En fait, plus on donne de données à ces intelligences. Et plus elles vont
1: Plus en
5: progresser en fait.
1: devenir
5: Donc
1: plus intelligent.
5: voilà, donc en fait c'est ça, plus on va les utiliser, plus elles vont devenir perfectionnées, intelligentes, et plus ça va être difficile de voir la différence entre un être humain et une machine. Pour l'instant on peut encore voir la différence, hein. Comme disait Aladdin, il y a des algorithmes pour savoir si certains textes, voire dans les revues scientifiques ou chez des étudiants, ont été écrits avec ce chat GPT. Mais peut-être que dans le futur, ça va être tellement bien fait que
1: ils vont remplacer les profs.
5: Ça pourrait, bien sûr.

0: Bah, on voit, par exemple, pour les traductions, on voit avec Google Translate, simplement, les progrès, on a vu des progrès en 5-10 ans. On est passé de quelque chose d'assez rigolo en disant, ouais, cette traduction, c'est du Google Translate. C'est-à-dire que c'était très mauvais. Maintenant, bah, Google Translate traduit très bien, donc on peut s'en servir même dans nos métiers de journaliste traducteur, par exemple. Et c'est, voilà. Et donc, on vient petit à petit, on voit qu'il y a des métiers, on croyait intouchables par les machines, commencent
1: Oui,
0: à être
1: merci.
0: touchés. Hein, on a vu pour les
1: Oui.
0: voice-overs aussi, on peut très bien parler. Il y a une machine qui parle qui fait des
1: Des sons,
0: voice-overs et des doublages, en fait. Et c'est assez réaliste. C'est difficile de savoir. Après, on peut s'habituer, on peut comprendre qu'il y a moins d'émotions. Parce que peut-être que la différence, c'est l'émotion, peut-être. On a encore l'avantage en tant qu'être humain, c'est d'avoir cette émotion.
1: Heureusement qu'il existe encore. Hein. Il y a des gens qui aussi travaillent dans l'autre sens. C'est vrai que dans un sens, ça va très vite, la machine est là et tout. Et dans l'autre sens, l'humain a compris que l'homme ne peut pas être remplacé. Il y a des techniques, il y a une connexion qu'on doit avoir avec l'être humain, avec la nature. Et je crois que ce sont des choses que nous, les humains, avons la capacité de détecter et que les machines ne peuvent pas. Et je ne crois pas qu'on pourra être remplacé à 100%, ça, non.
2: Je vais demander à Olga, qui est un professionnel dans ce domaine, donc jusqu'où ça peut aller? Est-ce qu'on a une inquiétude à faire que on va un jour tous perdre notre emploi?
3: C'est une très bonne question. Juste un point pour réagir à la réplique précédente. En fait, qui est très important un peu partout dans notre vie, c'est la mesure. Si vous allez boire du thé, mais vous allez boire 50 litres du thé par jour, vous allez en mourir. Si vous avez une voiture, vous allez l'utiliser pour aller dans, je sais pas, l'entrée de votre bâtiment prochaine, c'est pas bien du tout, c'est pas le but d'une voiture. Et c'est pareil avec ChatGPT. Il y a des applications très intéressantes, mais il faut être conscient de leur effet et des sources, ce qui est très important. Donc, même si ça, l'IA générative, ça ne génère quelque chose qui n'a pas été là dans une forme ou autre dans les sources. Exemple, on s'est rendu compte que les expressions, les phrases, les textes que ChatGPT génère, ils sont en fait très biaisés. Donc, par exemple, si on parle de tâches ménagères, c'est plutôt au féminin que ChatGPT en parle. C'est lié à la partie féminine. Pourquoi ça? C'est pas que le ChatGPT soit machiste, c'est juste que les ressources qu'il lui a utilisées pour les modèles, il contient cette information. Donc, il faut en être très, très conscient. Bon, par exemple, la recherche en intelligence artificielle, elle est très basée sur les données. Et en fait, c'est l'approche assez problématique parce qu'on va juste augmenter et concentrer le pourcentage de biais dans des données. Voilà. Donc, c'est juste pour réagir à la réplique précédente. Après ce que vous avez dit, je ne crois pas qu'on va jamais être remplacé. Je trouve que ChatGPT, c'est juste une possibilité géniale, mais vraiment brillante, pour libérer les cerveaux humains des tâches répétitives. Voilà. Donc, moi, je suis très, très optimiste de ça, mais c'est très important de savoir les limitations des technologies qu'on utilise.
2: Mais comme Océan a dit dans sa réponse qu'il y a maintenant, il sait créer des images et faire des choses créatives, c'est pas seulement ChatGPT qui nous inquiète, mais la tendance en fait. C'est-à-dire que jusqu'où, par exemple, Nicolas a mentionné les émotions, est-ce qu'un jour, enfin, ça peut être aussi. Développer des robots avec des émotions complètement comme des humains.
3: Oui, c'est un très bon point que vous évoquez aussi. Vous savez qu'en technologie évolue, il faut que les lois évoluent avec. Et les questions techniques, la législation et tout ça, il faut que ça aille au même pas. Donc, par exemple, si on a vu que DALL-E et les autres sources sont capables de générer des images et des vidéos, par exemple avec des personnages qu'on les a demandés, là, dans un moment donné, on va avoir un problème de distinguer ce qui est vrai de ce qui est faux. Et pour ça, il faut des algorithmes qui pourront donc travailler pour le faire et aussi des lois qui pourront protéger des personnes concernées pour éviter, par exemple, les fausses preuves.
2: Merci. Et pour terminer, je vais retourner vers Tajetine.
4: Moi, je ne connais pas grand-chose en informatique, hein, mais je pense que jamais une application informatique a fait autant réagir, a fait autant planer cette peur du chômage, même dans des métiers qui ont été jusqu'à présent considérés comme étant la chasse gardée des humains. Je pense à la psychothérapie, comme ce qu'a raconté tout à l'heure Christelle, surtout avec la thérapie comportementale, le CBT. Il paraît qu'il existe déjà quelques applications qui sont capables de recevoir un patient, de lui faire de la conversation pour le soigner. Mais ceci dit, je ne pense pas que nous, les humains, on risque vraiment d'être remplacés par les robots tant que le robot n'a pas encore développé sa propre conscience, tant qu'un robot n'est pas encore capable de développer un autre robot. Je pense que l'humain sera toujours pas remplaçable.
2: Et en tout cas, je vous remercie d'avoir participé à notre émission et je vous remercie d'avoir suivi notre discussion. À la prochaine.
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De retour dans le studio, je vous rappelle que vous êtes à l'écoute de l'émission Classico. Avant de passer à la prochaine partie cours de chinois, je vous propose une pause musicale. C'est parti!

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2: Bonjour tout le monde, bienvenue dans notre cours de chinois. Moi c'est Xiao Tai, je suis avec Yves. Bonjour Yves.
3: Natia Rao, bonjour tout le monde, bonjour Xiao Tai.
2: Et dans la dernière leçon, nous avons appris quelques expressions utiles pour aller chez le coiffeur. Je propose de réviser un peu avant d'attaquer la nouvelle leçon.
3: Bien sûr, c'est toujours un plaisir, tu le sais bien.
2: 我想剪头发。
3: 我想剪头发。Je voudrais me faire couper les cheveux.
2: 修一下就可以了。
3: S'il vous plaît, juste les pointes.
2: 我想染头发。
3: 我想染头发。Je voudrais me faire teindre les cheveux.
2: 别剪太短了。
3: 别剪太短了。Ne coupez pas trop court.
2: Bon, réécoutons les dialogues.
4: 我想剪头发。
5: 你想怎么剪？
4: 修一下就可以了。
5: 好的，请先洗头。
4: 我想染头发。
5: 你想染什么颜色？
4: 棕色怎么样？
5: 嗯，不错，很时髦。
4: 别剪太短了。
5: 行，保准您满意。
2: C'est tout pour la révision. Tout de suite, la nouvelle leçon.
3: Voici les expressions clés.
5: 我想租房。您想找什么样的房子？您想花多少钱租？什么时候能搬进来？房租怎么付
2: ？Et voilà, quand tu arrives dans une agence, tu peux commencer à dire comme ça: 我想租房。
3: 我想租房。
2: Ce qui signifie je voudrais louer un appartement. 租房 est le terme clé de cette phrase. 租 veut dire louer.
3: 租
2: 房 un appartement.
3: 房。
2: 我想租房。
3: 我想租房。Je voudrais louer un appartement.
2: Tout de suite le dialogue.
5: 我想租房。
4: 你想找什么样的房子？
5: 带家具的两居，房子不要太旧。
2: Voilà, c'était le dialogue 1. Et dans cette conversation, on entend une personne qui dit à un agent immobilier: 我想租房。
3: 我想租房。Je voudrais louer un appartement.
2: Et l'agent demande: 你想找什么样的房子？
3: 你想找什么样的房子？ Donc, 你想 vous voulez, 找什么样？ Chercher quel genre?Shenmeyang, quel genre, fangze, d'appartement. Donc, quel genre d'appartement cherchez-vous?
2: Dai jiaju de liang ju, fangze, bu yao tai jiu.
3: Dai jiaju de liang ju, fangze, bu yao tai jiu. Donc, dai jiaju, c'est meublé. De liang ju, deux pièces. Donc, deux pièces meublées. Fangze, l'appartement, toujours. Et bu yao tai jiu, donc c'est ne doit pas être trop en mauvais état. Jiu, c'est en mauvais état. Donc, l'appartement ne doit pas être.Trop en mauvais état, il doit être en bon état.
2: Repassons le dialogue.
5: 我想租房。
4: 你想找什么样的房子？
5: 带家具的两居，房子不要太旧。
3: Nous sommes toujours chez l'agent immobilier. Maintenant, j'aimerais savoir, il faut en venir un peu au nerf de la guerre, l'argent. Comment parler du prix?
2: Alors souvent, c'est l'agent immobilier qui prend l'initiative de poser la question. 你想花多少钱租？
3: 你想花多少钱租？
2: 您想花多少钱租？花 signifie payer ou dépenser, sous-entendu de l'argent. 花
3: 花
2: 多少钱 ？Combien d'argent？
3: 多少钱？
2: 租 veut dire louer.
3: 租。
2: 您想花多少钱租？
3: 您想花多少钱租 ？Vous voulez dépenser combien d'argent？
2: Écoutons maintenant le dialogue 2. On va parler du prix.
4: 您想花多少钱租？
5: 月租3000元以内吧。
4: 您看这房怎么样？
5: 嗯，不错。
2: Voilà, dans le dialogue tout à l'heure, on a discuté du prix avec l'agent immobilier. 你想花多少钱租？
3: 你想花多少钱租？ Vous voulez payer combien pour le loyer? 花 dépenser, 多少钱 combien d'argent? 租 louer.
2: Et l'autre répond, 月租三千元以内吧。
3: 月租三千元以内吧。Donc, 月租 par mois, 三千块 3000 yuan, 以内吧。Donc, littéralement, ça veut dire à l'intérieur. Donc, à l'intérieur de ces 3000 yuan, en français, on traduirait par pas plus de 3000 yuan.
2: 您看这房怎么样？
3: 您看这房怎么样？看 voir, 这房 cet appartement, 怎么样？ Comment? Donc, vous trouvez comment cet appartement?
2: 不错。
3: 不错。Pas mal.
2: Et puisqu'on a discuté du prix, il serait pas mal d'en savoir un peu plus sur la monnaie chinoise, renminbi, ce qui signifie littéralement la monnaie du peuple. En effet, l'unité principale de renminbi est yuan et on a adopté le système décimal. Un yuan égale à 10 jiao et un jiao égale à 10 fen. Yuan, jiao, fen, ce sont en effet les trois unités de la monnaie chinoise.
3: D'accord, yuan, jiao, fen. Mais Xiao Tai, dans la vie courante, quand je vais acheter mes fruits ou un pao zhe, on me dit jamais de payer en yuan ou en jiao, on me parle plutôt de

0: Kwai et de Mao. Est-ce que tu peux m'expliquer qu'est-ce que c'est?
1: Très bonne question. En effet, dans la vie quotidienne, on parle plus de kuai et de mao que de yuan et de jiao. Kuai et yuan, c'est tout à fait la même chose, seulement le terme kuai est plus du langage parlé, alors le yuan sonne plus formel que kuai. Et c'est pareil pour mao et jiao. Ainsi, dans la vie quotidienne, tu entends plus souvent parler de kuai et de mao.
0: D'accord, bon bah je crois que j'ai compris. Refermons cette parenthèse. Revenons à l'appartement que nous voulions louer. Maintenant je voudrais dire, maintenant que je sais que je peux louer et que le prix me convient, je voudrais savoir quand je peux emménager. Comment dit-on ça, Xiao Tai?
1: Tu peux dire en chinois comme ça, 什么时候能搬进来?
0: 什么时候能搬进来?
1: Alors, 什么时候, c'est facile. Quand, quelle date, quel moment?
0: 什么时候?
1: 能, pouvoir.
0: 能?
1: Ban, déménager, emménager. En l'occurrence, il s'agit de emménager.
0: Ban.
1: Jinlai, ce qui signifie entrer, venir ici.
0: Jinlai.
1: 什么时候能搬进来?
0: 什么时候能搬进来? Quand puis-je emménager?
1: Dialogue 3, tout de suite.
2: 什么时候能搬进来?
3: 下个月底.
2: 房租怎么付呢?
3: 一次付3个月的.
1: Voilà, c'était le dialogue 3. Dans cette conversation, on en arrive à la fin de discussion entre le client et l'agent immobilier, parce qu'on a commencé à discuter de la date pour emménager et du paiement pour le loyer. On entend la première personne qui demande « 什么时候能搬进来? »«
0: 什么时候能搬进来? » »« Quand puis-je emménager ?»« 什么时候 quand ?»« Ban » »« Déménager, emménager »« Jinlai » »« Rentrer » Donc « ban jinlai » signifie « emménager. Quand puis-je emménager?
1: Et l'autre lui répond, 下个月底.
0: 下个月底. Donc, 下个月 signifie le mois prochain, et 月底 signifie la fin du mois.
1: 房租怎么付?
0: 房租怎么付? Je dois vous payer le loyer dans combien de mois?
1: 房租怎么付?
0: Je dois vous payer le loyer pour combien de mois? 怎么付? Comment le régler? Donc en Chine, on a souvent payé 3 mois d'avance. Donc cette phrase est implicitement signifie on a payé le loyer pour combien de mois?
1: Et la réponse qu'a donnée l'agent immobilier est 一次付三个月的.
0: 一次付三个月的. Donc une fois, 一次付 payer 三个月的 3 mois. Donc une fois, on a payé 3 mois. On a payé 3 mois à la fois.
1: Repassons le dialogue.
2: 什么时候能搬进来?
3: 下个月底.
2: 房租怎么付呢?
3: 一次付3个月的.
1: Bon, maintenant je propose de réécouter les 3 dialogues en entier avant de repasser à notre ABC de la culture chinoise. Allez, c'est parti.
2: 我想租房.
3: 你想找什么样的房子?
2: 带家具的2居, 房子不要太旧.
3: 你想花多少钱租?
2: 月租3000元以内吧.
3: 您看这房怎么样?
2: 不错. 什么时候能搬进来?
3: 下个月底.
2: 房租怎么付呢?
3: 一次付3个月的.
0: Voilà, vous venez d'entendre les dialogues pour aujourd'hui. Un peu de culture maintenant. En Chine, les jeunes vivent avec leurs parents avant de se marier. Quelques-uns vivent encore avec leurs parents après le mariage. Cela permet aux grands-parents de les aider. Certains jeunes louent ou achètent un appartement pour avoir une vie indépendante. En Chine, pour acheter un appartement, on peut payer en une seule fois ou payer à crédit. Les familles modestes peuvent demander d'acheter des logements sociaux ou louer des HLM. Mais pour louer des HLM, il faut remplir certains critères et être patient. Bien que la plupart des logements sociaux soient loin du centre-ville, le métro facilite la vie des habitants.
1: Voilà, c'est tout pour aujourd'hui. Comme d'habitude, un test avant de vous quitter. Comment dire en chinois ? Je dois vous payer le loyer pour combien de mois?
0: Si vous savez la réponse, n'hésitez pas à nous envoyer votre réponse par email à l'adresse suivante crifra@cri.com.cn.
1: Et pour plus d'informations, n'oubliez pas d'aller surfer de temps en temps sur notre site internet french.cri.cn. Merci à tous, au revoir, à la prochaine fois.
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5: Ainsi s'achève l'émission Classico d'aujourd'hui. 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

0: Le secrétaire général du comité central du Parti révolutionnaire populaire Lao et président du Laos, Thonglun Sisulit, est arrivé à Hangzhou, capitale de la province du Zhejiang, dans l'est de la Chine. Il s'agit de la première étape de sa visite d'État de 5 jours en Chine. La visite du président Thonglun fait suite à l'invitation du président chinois Xi Jinping. Les voix issues du monde universitaire, d'institutions culturelles et de la jeunesse laotienne expriment un optimisme croissant. Elles soulignent comment une collaboration plus étroite renforce la confiance mutuelle, ouvre de nouvelles perspectives et ouvre la voie à un avenir commun plus solide entre les deux pays voisins.
1: Je suis ravi et fier de cette visite et j'ai pleinement confiance dans l'approfondissement constant des relations amicales entre nos deux pays. En tant que partenaire de coopération stratégique et bon voisin, cette visite prouve une fois de plus que le Laos et la Chine ont toujours été étroitement liés et qu'ils continueront à travailler main dans la main pour promouvoir un développement partagé.
2: J'espère sincèrement que la rencontre entre les dirigeants de nos deux pays débouchera sur des résultats concrets et significatifs, ouvrant ainsi une nouvelle ère de coopération entre le Laos et la Chine. Ce qui m'enthousiasme encore davantage, c'est la perspective que les deux parties parviennent à de nouvelles résolutions et mesures visant à approfondir et élargir la coopération dans des domaines tels que l'économie, le commerce, l'investissement, la formation des talents, l'éducation, ainsi que la science et la technologie. De plus, en tant que membre de l'équipe de direction de l'Institut Confucius de l'Université nationale du Laos, j'espère vivement que cette rencontre permettra d'approfondir davantage la collaboration bilatérale dans les domaines de l'éducation, de la culture et du développement des ressources humaines, formant ainsi une nouvelle génération de jeunes qui comprennent et ont confiance en l'amitié durable entre le Laos et la Chine.
1: J'espère sincèrement que cette visite stimulera davantage le développement florissant de la coopération bilatérale entre le Laos et la Chine dans de nombreux domaines, notamment l'économie, la société, l'éducation, la culture et les infrastructures. De plus, je suis particulièrement impatient de voir les jeunes générations des deux pays renforcer leurs échanges et leur apprentissage mutuel en matière de culture et de langue afin de perpétuer l'amitié traditionnelle entre le Laos et la Chine.
0: Le ministre chinois des Affaires étrangères Wang Yi et la ministre britannique des Affaires étrangères Yvette Cooper ont co-présidé mardi à Beijing le 11e dialogue stratégique Chine-Royaume-Uni.
3: Les deux parties ont convenu de faire progresser leurs relations bilatérales grâce à un partenariat stratégique global stable et à long terme en s'appuyant sur la dynamique créée par la visite du Premier ministre britannique Keir Starmer en Chine en janvier. Le ministre chinois des Affaires étrangères, Wang Yi, a souligné que le prochain 15e plan quinquennal de la Chine s'alignait étroitement sur la stratégie industrielle moderne du Royaume-Uni. Il a appelé à la mise en place d'un environnement équitable, ouvert et non discriminatoire pour les entreprises chinoises opérant au Royaume-Uni, tout en réitérant les positions fermes de la Chine concernant la région de Taïwan et la région administrative spéciale de Hong Kong. La ministre britannique des Affaires étrangères, Yvette Cooper, a réaffirmé que la politique de longue date du Royaume-Uni à l'égard de Taïwan restait inchangée. Elle a également exprimé la volonté du Royaume-Uni d'étendre la coopération dans des domaines tels que l'intelligence artificielle, la finance et le changement climatique, tout en gérant les divergences par un dialogue franc et constructif. En tant que membre permanent du Conseil de sécurité de l'ONU, les deux pays se sont également engagés à contribuer à une plus grande stabilité dans un monde de plus en plus incertain. Ils ont également échangé leurs points de vue sur les situations en Ukraine et en Iran.
0: Beijing a condamné les autorités du Parti démocratique progressiste ou DPP de Taïwan pour avoir approuvé les récentes négociations sur les frontières maritimes entre le Japon et les Philippines. Une porte-parole du ministère des Affaires étrangères les a qualifiés de trahison des intérêts généraux de la nation.
2: Les deux rives du détroit de Taïwan appartiennent à une seule et même Chine. La défense de la souveraineté territoriale nationale et des droits et intérêts maritimes est la responsabilité commune de tout le peuple chinois. Dans le but d'obtenir des gains politiques égoïstes, les autorités du DPP n'ont pas hésité à trahir les intérêts généraux de la nation chinoise. Cela révèle une fois de plus que les forces séparatistes prônant l'indépendance de Taïwan ont complètement abandonné la position nationale. Elles seront certainement désavouées et devront faire face au jugement de l'histoire.
1: La Chine a adressé de vives protestations aux Philippines et au Japon concernant leurs discussions sur la délimitation du plateau continental. Les deux pays ont entamé des négociations sur les limites de leur zone économique exclusive et de leur plateau continental à la fin de la semaine dernière. Beijing estime que cela porte gravement atteinte au droit maritime chinois et viole le droit international, notamment la Convention de l'ONU sur le droit de la mer. La Chine exhorte les deux pays à cesser immédiatement toute action portant atteinte aux intérêts maritimes chinois et à contribuer au maintien de la paix et de la stabilité régionale.
0: Le dialogue mondial des mers 2026 a ouvert ses portes à Beijing ce mardi 2 juin. Des participants de la délégation sénégalaise ont déclaré dans des interviews que le tourisme constituait une voie importante pour promouvoir la paix et le développement.
4: Voilà, bon, c'est un événement très important dans le développement du tourisme mondial. Et nous, nous sommes membres de cette fédération depuis déjà 15 ans. Et nous participons à toutes les cérémonies qui se passent. Et vous savez, le tourisme, et on l'a dit tout à l'heure, est un moyen de paix. Voilà, parce que quand les pays s'intègrent entre eux, il y a le développement économique, mais aussi il y a la paix. Et donc je pense que c'est une très bonne chose.
5: Et c'est intéressant, on a beaucoup appris, parce qu'on ne peut rien faire sans le tourisme. Et on sent que la Chine, c'est un pays qui est doté d'une connaissance exemplaire au niveau technologique, au niveau de la santé, au niveau de l'enseignement supérieur, partout. Donc il nous est un peu bénéfique, nous tous en tant que pays africains, pour qu'il y ait une relation chino-africaine. Et à travers ces relations, donc, ça va nous permettre de multiplier nos sens et nos connaissances et de changer sur le plan industriel, sur le plan commercial, sur le plan de la santé, sur le plan de l'enseignement supérieur. Donc nous, on doit profiter de l'expérience de la Chine. L'expérience, si je parle d'expérience, je fais référence aux nouvelles technologies et le développement. Et la Chine aussi doit aussi profiter de nos traditions et de nos cultures aussi. Donc sur ça, c'est une opération d'échange gagnant-gagnant pour chaque pays.
0: L'Iran aurait suspendu les pourparlers indirects et les négociations de paix avec les États-Unis alors qu'Israël continue d'attaquer le Liban. Selon un reportage de l'agence de presse Tasnim, l'Iran et ses alliés sont déterminés à bloquer complètement le détroit d'Ormuz en représailles. Mais le président américain Donald Trump affirme que les discussions avec Téhéran se poursuivent. Un cessez-le-feu au Liban est l'une des conditions préalables posées par Téhéran pour une trêve avec Washington. Le président américain Donald Trump a déclaré qu'Israël et le Hezbollah avaient convenu de cesser les hostilités à la suite de sa médiation.
6: Donald Trump a déclaré avoir eu lundi un entretien téléphonique fructueux avec le premier ministre israélien Benjamin Netanyahou et a affirmé qu'aucune troupe ne serait envoyée à Beyrouth. Netanyahou a indiqué avoir fait savoir à Trump qu'Israël frapperait Beyrouth si le Hezbollah ne cessait pas ses attaques. Il a ajouté que les forces de défense israéliennes continueraient à mener leurs opérations comme prévu dans le sud du Liban. Plus tôt dans la journée de lundi, Netanyahou et le ministre de la Défense, Israël Katz, ont ordonné à l'armée israélienne d'attaquer la banlieue sud de Beyrouth. Les médias iraniens rapportent que le corps des gardiens de la révolution islamique avertit les habitants du nord d'Israël de se mettre à l'abri en réponse à ces attaques. Netanyahou, en poursuivant ses actes d'agression, a menacé de bombarder Daya et Beyrouth et a émis des avertissements d'évacuation à l'intention de leurs habitants. Compte tenu des violations répétées du cessez-le-feu par Israël, si cette menace se concrétise, nous avertissons les habitants des zones du Nord et des colonies militaires dans les territoires occupés de quitter la région s'ils ne veulent pas subir de dommages.
0: Les nouvelles menaces israéliennes pesant sur la banlieue sud de Beyrouth ont provoqué le déplacement de milliers de personnes. Des familles ont

0: pris la fuite suite aux ordres d'évacuation émis par le gouvernement israélien qui a averti que de nouvelles attaques étaient à prévoir.
1: Des milliers de familles libanaises ont fui la banlieue sud de Beyrouth, où elles étaient récemment revenues pendant le cessez-le-feu. Le Premier ministre et le ministre de la Défense israélien ont ordonné lundi des frappes sur la banlieue sud, avertissant les habitants de Daya, un quartier de la banlieue sud de Beyrouth, d'évacuer et indiquant que tout tir de roquette du Hezbollah déclencherait des frappes de représailles.
2: Nous étions dans le quartier et quand ils ont menacé de le bombarder, nous avons fui. Je ne sais pas où nous allons aller. La situation n'est pas bonne et ce n'est pas normal de vivre sous la menace constante. Israël bombarde des cibles civiles et militaires, tout. Quand nous avons appris qu'ils avaient menacé la zone, nous avons décidé d'aller chez ma fille à Ras al-Nabeh. Israël frappe tous les bâtiments. Il n'épargne ni les civils ni personne d'autre. Il n'y a pas d'armes ici.
1: La reprise des attaques coïncide avec les pourparlers entre Israël et le Liban à Washington, où les États-Unis ont proposé une désescalade impliquant la cessation des attaques du Hezbollah contre Israël et l'arrêt par Israël de ses attaques contre Beyrouth, la capitale libanaise.
2: L'ennemi israélien tente de faire pression sur la partie libanaise par les armes et ne cherche pas à parvenir à une solution ou à un cessez-le-feu. Il cherche plutôt à faire pression sur la base populaire de la résistance afin de renforcer sa position à la table des négociations. S'il avait voulu viser des installations militaires, il n'aurait pas prévenu la partie libanaise.
1: Israël a intensifié son incursion terrestre dans le sud du Liban, annonçant la prise de contrôle du château de Beaufort, une forteresse vieille de 900 ans située au sommet d'une colline surplombant le fleuve Litani. Elle est considérée comme l'un des bastions défensifs les plus importants de la région. Des frappes aériennes intensifiées ont accompagné l'avancée israélienne, tandis que le Hezbollah a déclaré avoir tiré des dizaines de roquettes sur le nord d'Israël dimanche.
0: Unitree Robotics a inauguré son premier centre d'expérience en Asie dans un quartier commerçant de Shanghai qui a attiré plus de 10 000 visiteurs le jour de son ouverture. Cet espace commercial immersif fait sortir de ses laboratoires l'IA incorporée et la technologie robotique de pointe pour les amener dans un quartier commercial de premier plan, offrant au public un aperçu concret des expériences de vie future.
3: Unitree Robotics, l'une des principales entreprises chinoises de robotique, a officiellement inauguré son premier centre d'expérience robotique en Asie le 31 mai sur Nanjing Road West, l'emblématique artère commerciale de Shanghai. Le lancement a attiré une foule enthousiaste, composée notamment d'habitants locaux, de visiteurs internationaux et de passionnés venus d'autres villes dès le petit matin pour découvrir l'environnement commercial immersif et axé sur la technologie de l'entreprise.
4: Compte tenu du besoin d'expérience interactive, nous avons choisi un emplacement près de la terrasse du deuxième étage. Cela a attiré de nombreux passionnés de technologie, des touristes internationaux et des familles avec enfants. Tous ont manifesté un vif intérêt.
5: J'attendais avec impatience les robots de Yushu. Il fallait donc que je vienne voir ça. J'ai hâte de voir le spectacle de Kung Fu des robots.
6: Le matériel est incroyable. Oui, je me demande à quel point il est solide, notamment en termes de force de préhension.
3: Le magasin propose toute une gamme de produits, notamment des robots, des chiens robotisés, des marchandises sur le thème des pandas, des bâtons de fitness et bien plus encore, tout en permettant aux clients de tester eux-mêmes le fonctionnement des robots.
7: Ici, on peut voir la structure interne des robots. Même si je suis plus âgé, je suis toujours très intéressé par les robots humanoïdes, c'est une façon de rester en phase avec son temps.
8: Notre magasin est un espace qui combine vente de produits, découverte des produits et expériences immersives. Nous y dévoilerons également de nouvelles technologies.
3: Le nouveau centre d'expérience, dédié à l'IA embarquée, a attiré plus de 10 000 visiteurs le jour de son ouverture, faisant sortir la technologie robotique de pointe des laboratoires pour l'amener dans un grand quartier commercial. Il offre au grand public un aperçu régulier et immersif des expériences de vie futures.

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8: Bonjour à toutes et à tous, bienvenue dans ce nouveau numéro de l'émission Interview Plus. Fanfan vous souhaite une très bonne journée depuis le studio de Beijing. L'année 2026 sonne l'heure du 15e plan quinquennal chinois. Ce cap stratégique captive l'attention en Chine comme au-delà de ses frontières sur les orientations qui façonneront le développement du pays dans les 5 prochaines années. Plus qu'une feuille de route vers 2035, ce plan propose au monde une grille de lecture renouvelée du modèle de développement chinois et des opportunités de coopération qu'il porte. Comment le 15e plan quinquennal va-t-il impacter l'avenir ? Pour en débattre, notamment sur les questions d'innovation et de partenariat sino-africain et sino-français, notre consoeur Xuli reçoit 3 personnalités issues d'horizons et de disciplines variées. À ses côtés en studio, Madame Sarina, professeure à l'Université d'aéronautique et d'astronautique de Beijing. En duplex numérique, Monsieur Christophe Malixac, ingénieur acousticien français et expert au laboratoire d'acoustique des véhicules ferroviaires de CRRC, Changchun Railway Vehicles, ainsi que le Dr Joseph-Olivier Manteau, chef de la délégation de la jeunesse africaine en Chine. Suivons leurs échanges.
9: Le 15e plan quinquennal marque une étape cruciale pour la Chine sur la voie des objectifs 2035. Pour nos 3 invités, quels seront les changements les plus déterminants auxquels la Chine sera confrontée au cours des 5 prochaines années ? D'abord, Madame Sarina.
10: D'abord, la Chine est en train de changer sa manière de se développer et c'est surtout clairement misé sur l'innovation. Donc l'intelligence artificielle, les énergies vertes, donc la biofabrication, d'où cela s'appuie sur une nouvelle force productive. Donc cela a radicalement changé la manière de se développer de la Chine. Et la deuxième priorité, c'est l'indépendance technologique. Parce que face à ce monde qui change très rapidement, donc surtout cette compétition technologique est accrue. C'est pour ça que la Chine maintenant cherche à développer son autonomie en matière de, par exemple, semi-conducteurs, les logiciels industriels ou bien les équipements pointe. Elle cherche vraiment à dépendre moins de l'extérieur pour développer sa propre technologie et sa propre recherche dans le domaine industriel.
9: Et Monsieur Malixac, quelles sont vos observations ?
11: Je pense que on rentre, que ce soit donc sur ma spécialité au niveau de l'acoustique, en particulier le ferroviaire et même le ferroviaire de manière générale, on rentre vraiment sur une nouvelle ère où la Chine est vraiment un leader sur notamment la grande vitesse, puisque les vitesses atteintes par les trains chinois actuellement sont les plus hautes au monde au niveau de tout ce qui est commercial. Et donc là, on rentre vraiment dans une phase où avant, la Chine était marchait sur des chemins qui avaient déjà été balisés d'un point de vue technologique, je dirais. Et là, maintenant, on rentre sur vraiment des nouveaux aspects, puisqu'on est à la fois au niveau de la vitesse, sur des vitesses qui n'ont pas été rencontrées et pas été expérimentées par les autres pays, d'une part. Et d'autre part, il y a une forte exigence de réduction de l'empreinte carbone. Donc ça veut dire qu'il faut réduire la consommation d'énergie. Et pour le transport, un des éléments principaux pour réduire cette consommation d'énergie, c'est la diminution de la masse. Et en même temps que la diminution de la masse, donc dans les transports, que ce soit au niveau aéronautique, ferroviaire ou même de la voiture, l'amélioration, la diminution de la masse s'accompagne donc d'une diminution de l'énergie, mais aussi d'une difficulté à conserver les mêmes performances au niveau acoustique, sécurité, etc. Donc là, l'innovation, je pense, pour les prochaines années, c'est passer d'un rôle un petit peu de suiveur à un rôle de leader au niveau de l'innovation technique et technologique, et également être un leader sur tous ces aspects de développement de technologies vertes qui permettent à la fois d'économiser l'énergie et en même temps de conserver, voire d'améliorer le confort, que ce soit confort électrique, confort acoustique et autres,

0: Avec les tensions, je dirais, technologiques mondiales, la Chine mise davantage sur sa propre recherche et son propre développement. Et par exemple, nous verrons des puces électroniques à l'intelligence artificielle qui vont redéfinir la place de la Chine dans les chaînes de valeur mondiales. Et aussi un autre axe, et je crois que c'est même le plus intéressant pour nous, c'est la convergence entre le développement interne et la coopération internationale. Parce que la Chine cherche à stimuler la consommation locale tout en élargissant des initiatives comme l'initiative La Ceinture de la Route. Et l'enjeu sera bien évidemment d'intégrer encore plus les jeunes et les entrepreneurs pour en faire des véritables ponts de croissance partagée. Donc, en somme, la Chine vit une métamorphose, et moins de croissance à tout prix et plus de qualité. Donc, la Chine, je crois, sur les 5 ans à venir, mettra un peu plus d'accent sur la qualité, sur la durabilité et sur l'ouverture collaborative. Et c'est justement cette nuance qui ouvre des portes immenses pour un partenariat avec les pays étrangers, avec le sud global.
1: Et le secteur aérospatial chinois entre dans une phase de développement accéléré. Madame Sarina, pour vous, quelle percée majeure peut-on anticiper dans les domaines aérospatial et aéronautique au cours des 5 prochaines années?
2: Ouais, en fait, nous avons tous constaté, en fait, les 5 ans passés, la Chine a réalisé vraiment beaucoup d'exploits en matière dans le domaine spatial et aéronautique. Et avec ce 15e plan quinquennal, en fait, nous envisageons premièrement d'envoyer des Dykonautes sur la Lune. Maintenant, on est déjà vraiment en préparation et en fait, on a vu tous sur la télé, il y a des astronautes chinois qui sont allés faire des entraînements en fait pour préparer leur voyage sur la Lune dans des caves en fait. Donc, on est donc vers 2000, d'ici 2030, donc c'est sûr qu'on va envoyer des astronautes sur la Lune. Tout est bien préparé et tout se passe très bien jusqu'à maintenant. Et je pense qu'il y a quelque chose qui est très important dans cette mission, c'est aussi de prévoir des modules d'atterrisseurs et puis des modules des orbiteurs aussi. Donc je pense qu'il y a toute une série de technologies qui sont en train de tester et valider. Et deuxièmement, c'est une mission vers Mars. Donc cette mission consiste à ramener des échantillons du sol martien sur la Terre. Donc si la Chine réussit cette mission, donc elle deviendra le premier pays qui réussit à ramener ou bien les échantillons du sol martien en une seule mission. Donc dans cette mission aussi, il y a beaucoup de défis à relever en matière de technologie, parce que dans cette mission, il faut que le module puisse remonter tout seul. Ça veut dire qu'il doit réaliser un décollage depuis la surface du Mars. Donc on est impatient de voir ça. Donc ce projet-là, il prévoit de réaliser entre 2028 et 2030. Et dernièrement, je pense que c'est l'exploitation commune ou bien la coopération entre les différents pays pour cette exploration spatiale, puisque la Chine est en train de développer avec beaucoup de pays occidentaux ou bien des pays de l'initiative de la ceinture et la route de la ceinture. Donc on est en train de développer des programmes de recherche, des projets de recherche de différents niveaux pour cette exploration spatiale. Donc je pense que dans les 5 années à venir, il y a vraiment beaucoup de choses à voir.
1: Et pensez-vous que les technologies aérospatiales seront davantage orientées vers le secteur des services publics dans les 5 ans à venir?
2: Oui, surtout, je pense que l'objectif, c'est de pouvoir appliquer toutes ces technologies au sol pour le grand public. Donc, en fait, nous savons tous qu'avec les missions Apollo, donc, il y a beaucoup de technologies qui sont après réutiliser pour le service public. Par exemple, les baskets à air, par exemple, le micro-ondes, tout ça vient de l'expérience, du travail de l'espace. Donc, dans les années, 5 années à venir, je pense qu'il y a surtout des

0: recherches ou bien des expériences qui sont actuellement réalisées à la station spatiale qui pourraient réutiliser au sol. Par exemple, pour le diagnostic, pour le soin de la santé, le suivi médical. On sait tous que pour les astronautes, on a un suivi médical à distance, en temps réel. Donc je pense que cela pourrait être utilisé au sol et surtout cela pourrait réduire le décalage de cette condition de suivi de santé en ville et à la campagne.
1: Et docteur Mentou, vous disposez à la fois d'une expertise en politique publique et d'une grande expérience du terrain. Pour vous, quels seront les grands défis pour promouvoir un développement équilibré entre zones rurales et zones urbaines et la prospérité commune dans les 5 ans à venir?
2: Eh bien, très belle question. Vous savez, sur le terrain, on voit bien que l'écart entre les villes et les campagnes, ce n'est pas seulement une question de revenus, mais en mon sens, c'est un écart d'opportunités ou alors d'accès aux services et de qualité de vie. Donc, pour les 5 prochaines années, bon, en premier lieu, je vois un défi des infrastructures intelligentes parce qu'il ne s'agit pas seulement de relier les villages par des routes. Mais il s'agit aussi de garantir un accès haut débit fiable. Il s'agit aussi de garantir une logistique, je voudrais dire, une logistique froide pour les produits agricoles et des mini-réseaux d'énergie renouvelable. Sans cela, les campagnes restent économiquement isolées. Alors, en second point, je vois aussi la bataille des talents parce qu'aujourd'hui, les jeunes qualifiés quittent les zones rurales. Il faut inverser ce flux. Il faut attirer, par exemple, des médecins, des enseignants, des entrepreneurs numériques à travers des incitations fortes et surtout créer des écosystèmes locaux où ils peuvent innover. L'enjeu n'est pas de fixer les gens à la campagne ou alors de les condamner à la campagne, mais il s'agit de créer des perspectives désirables. Aussi, je vois un autre défi, l'équilibre écologique inclusif, parce que la transition verte ne doit pas peser uniquement sur les régions rurales, par exemple à travers les contraintes sur l'élevage ou l'usage des terres, sans compensation juste. Il faut que la protection de l'environnement devienne une source de revenus pour les communautés rurales grâce au crédit carbone et aussi à l'écotourisme ou alors à la valorisation des produits locaux. Donc le vrai défi n'est pas de subventionner la campagne, mais d'en faire un pôle d'attraction économique vital.
1: Et dans le secteur des transports, le train à grande vitesse est devenu une véritable carte de visite pour la Chine. Et le 15e plan quinquennal va imposer des exigences plus élevées sur le développement de haute qualité des infrastructures. Donc, Monsieur Malixak, pour vous, quelle innovation technologique, notamment en matière de réduction des nuisances sonores, devront être priorisées pour répondre à ces nouveaux défis?
3: Donc, je pense que tous ceux qui regardent un petit peu WeChat et les vidéos qui sont partagées par les étrangers qui visitent la Chine sont rendus compte que vraiment le train grande vitesse en Chine est unanimement applaudi par les Chinois évidemment, mais aussi par les étrangers qui sont vraiment surpris par la fiabilité, la vitesse, le fait que le réseau grande vitesse avec maintenant 40 000 km de ligne couvre quasiment l'intégralité du pays. On peut aller d'une ville à une ville en utilisant les trains à grande vitesse. Donc ça, c'est vraiment une étape marquante on va dire, des 25 à 30 dernières années dans la modernisation de la Chine. Au niveau des innovations, je vois plusieurs directions. Donc sur la réduction des émissions sonores, puisque c'est ma spécialité, je pense que c'est si on regarde les aspects grande vitesse, cette réduction, elle va forcément avec une optimisation des performances aérodynamiques des trains. Ça, c'est pour à la fois réduire le son et également réduire les consommations d'énergie. D'un autre aspect, comme je parlais tout à l'heure de réduction de la masse, quand on a des trains qui seront plus légers, c'est plus difficile d'atteindre les mêmes performances sonores pour l'acoustique externe ou acoustique interne. Et donc, il va falloir qu'on réussisse à développer une nouvelle génération de matériel acoustique. Ils sont plus légers, plus intelligents, plus ciblés, moins épais et qui permettent d'atteindre les mêmes performances. Le dernier point, c'est la conception intelligente au niveau des infrastructures.

0: Parce que c'est vrai que les infrastructures actuelles permettent d'atteindre certains niveaux de bruit au niveau des émissions pour l'acoustique environnementale. Et il faut toujours réussir à baisser ça, surtout que les vitesses vont augmenter. Un autre élément également, c'est l'utilisation du big data pour tout ce qui est monitoring et maintenance prédictive. Actuellement, au niveau des trains, on a des maintenances qui sont ciblées au niveau temporel, c'est-à-dire tous les mois, on va faire la maintenance et la vérification de tel système, tous les 2 mois, ce sera tel système, tous les 6 mois, ce sera tel système. Alors qu'en réalité, ces systèmes, ça c'est basé sur l'expérience, mais ces périodicités, elles ne sont pas forcément basées sur les vrais besoins de maintenance. Alors que si on prend en compte toutes les datas qui vont sortir des trains, parce qu'un train, il y a énormément de capteurs au niveau température, au niveau mécanique, au niveau sonore, etc. Et donc en compilant et en réussissant à interpréter toutes ces données, on peut améliorer la maintenance prédictive en termes de périodicité et quels sont vraiment les éléments qui doivent être maintenus. Ensuite, il faut également, pour passer à des trains qui seront plus verts, améliorer l'efficacité énergétique. Donc l'efficacité énergétique est un petit peu un conflit avec l'acoustique, puisqu'on va chercher à diminuer la masse, donc on va utiliser des matériaux plus légers. Donc là, il y a des innovations à faire.
1: Parlons maintenant de la coopération internationale. Durant le 15e plan quinquennal, la Chine poursuivra la construction de haute qualité de la ceinture et la route. Docteur Mentou, pour vous, comment la coopération sino-africaine peut-elle passer d'une logique de quantité à une logique de qualité afin d'incarner pleinement les principes de concertation, co-construction et partage dans les 5 prochaines années?
2: Eh bien, pour ma part, durant le 15e plan quinquennal, la Chine essaiera de renforcer, comme vous l'avez mentionné, la construction de haute qualité de l'initiative La Ceinture de la Route, mais en mettant particulièrement l'accent sur une coopération sino-africaine plus ciblée et plus efficace. Alors, pour passer d'une logique de quantité à qualité, je pense qu'il faudrait premièrement privilégier les projets d'infrastructures vertes et durables, en intégrant les énergies renouvelables et aussi les normes environnementales afin de promouvoir un développement respectueux de l'écologie. Voilà, parce que vous savez qu'en termes d'énergie, en termes d'énergie renouvelable, les pays africains ont un grand potentiel. Il s'agit aussi de renforcer la formation des talents et les transferts de technologies. Parce qu'il faudrait aider les pays africains à développer leurs capacités industrielles endogènes et aussi à optimiser la chaîne de valeur. Parce que nous savons tous que l'Afrique est très jeune. Selon les dernières données, on parle de un peu plus de 60% qui sont à 25 ans d'âge. Donc, il y a aussi un grand potentiel de ce côté-là. Mais il faut aussi promouvoir la numérisation et l'innovation. Parce que, en développant des partenariats dans les domaines du commerce électronique, voilà, les domaines en essor, et aussi de la santé numérique et de l'agriculture intelligente. Enfin, je voudrais aussi mentionner, pour passer de quantité à qualité, il faudrait aussi encourager la participation des entreprises et des communautés locales afin d'assurer une répartition plus équitable des bénéfices. Et ce sont ces mesures qui permettront de concrétiser les principes de concertation, comme vous l'avez mentionné, co-construction et partage, en faisant de la coopération sino-africaine un modèle de développement commun, mais aussi axé sur la qualité et l'impact sur le long terme.
1: Et du côté de la coopération sino-française, elle est déjà bien établie dans des domaines comme la fabrication de pointe ou l'économie verte. Monsieur Malikzak, pour vous, quelle nouvelle synergie pourrait émerger durant le 15e plan quinquennal dans l'innovation technologique des transports, par exemple en matière de réduction des nuisances sonores ferroviaires ou le développement des transports à énergie nouvelle?
0: Je pense que un des piliers, donc comme vous l'avez dit, hein, la collaboration entre la Chine et la France au niveau technique et scientifique, c'est quelque chose qui est déjà bien établi, hein, à travers des partenariats, à travers les échanges au niveau des universités. Moi, ce que je vois au niveau, je dirais, ce qui peut se passer dans ce qui pourrait se passer dans les 5 prochaines années, c'est vraiment exploiter la complémentarité entre donc l'expertise qu'il y a en France.

0: au niveau des instituts de recherche et des universités sur notamment donc l'expertise au niveau aéroacoustique, au niveau développement des matériaux composites, au niveau de tout ce qui est mesure et expertise vibro-acoustique. Et d'un autre côté, au niveau de la Chine, comme la Chine est vraiment un pays qui applique et qui utilise et qui a vraiment un réseau qui est très étendu et qui couvre au niveau climatique, par exemple, les zones très froides du nord de la Chine et les zones très chaudes de ce qu'on peut avoir dans le sud de la Chine, exploiter justement toutes ces bases de données, ce retour d'expérience en direct sur des vraies infrastructures pour justement arriver à la mise en application de solutions qui pour l'instant restent un petit peu un cas théorique, les appliquer dans un cadre vraiment pratique qui correspond à la réalité du terrain.
1: Et l'aéronautique et l'aérospatiale sont également des domaines clés de la coopération internationale. Pendant le 15e plan quinquennal, l'industrie aérospatiale commerciale chinoise va sans doute connaître une croissance rapide. Madame Sarina, pour vous, quel nouveau mode de coopération pourrait émerger dans des domaines tels que l'Internet par satellite ou l'exploitation des ressources spatiales?
2: Donc, vous avez tout à fait raison. En fait, le secteur spatial, je pense, il connaît vraiment un renouveau de la coopération internationale. Et ce que vous avez mentionné, l'Internet par satellite, c'est un très bon exemple. Et je pense que la Chine pourrait envisager la coopération dans ce domaine, de co-construire aussi des constellations par satellite partagées et des écosystèmes pour rendre ce domaine plus vivant, plus dynamique, en coopérant par exemple avec les pays partenaires de l'initiative de la route et de la soie. On pourrait partager les données, partager la fréquence ou bien coordonner la fréquence. Donc avec tous ces partages, on essaie de coordonner et puis ce service pourrait couvrir une zone plus large, alors que tout le monde, tous les participants pourraient bénéficier et on pourrait avoir un réseau mondial plus résilient, plus accessible. Ça, c'est le premier aspect. Et puis, pour le deuxième aspect, je pense qu'il y a aussi une coopération en matière de l'exploitation des ressources spatiales. Donc, pour cela, tout à l'heure, nous avons dit, il y a beaucoup de. On a déjà commencé beaucoup de coopération avec beaucoup de pays, mais je pense que dans les 5 années à venir, il y a encore des travaux à faire. Ça pourrait être divisé en 2 étapes. Donc, première étape consiste toujours à faire des recherches, mener des recherches ensemble pour cette exploitation de l'espace. On a prévu d'accueillir des astronautes sur la station spatiale chinoise. On a coopéré avec beaucoup de chercheurs de différents pays pour les projets qui concernent l'exploration martienne, l'exploration lunaire, et pour développer des modules ensemble, pour développer des dispositifs qui pourraient être apports dans des modules de l'alunissage, etc. Donc, je pense qu'il y a, ça c'est la première étape. Et la deuxième étape, ce sera vraiment concrétiser ces recherches pour les réutiliser dans les commerces. Donc, ça veut dire commercialisation, ou bien c'est aussi les entreprises chinoises et les entreprises étrangères pourraient travailler ensemble pour voir quelles sont la faisabilité des ressources spatiales pour une future commercialisation. Et puis dernièrement, je pense que il y a aussi d'autres coopérations en matière de la formation des ingénieurs dans ce domaine. Parce que si on voudrait faire cette mission, on dit plutôt ambitieuse pour un espace lointain, il faut vraiment des talents. Donc, on travaille ensemble pour former des talents, pour élaborer des programmes d'échange, vraiment pour mieux préparer, mieux relever ces défis dans les 5 années à venir.
1: Pour terminer, projetons-nous ensemble en 2030. Selon vous, quelle technologie perçue aujourd'hui encore comme futuriste pourrait s'imposer dans le quotidien des citoyens d'ici à la fin du 15e plan quinquennal? Madame Sarina?
2: Je pense que c'est notre manière de se déplacer va radicalement changer. Je pense que les voitures autonomes vont être très courantes dans la vie quotidienne. Donc on peut même voir des appareils volants intelligents. Je pense qu'à basse altitude, je pense que tout ça ce sera plus dans la science-fiction. Donc on va les voir vraiment dans notre vie quotidienne.
1: Et docteur Mentus, quelles sont vos attentes?
3: Eh bien, en complément, je dirais, je me prononcerai sur le domaine de la médecine. Ce que j'entrevois, la médecine numérique préventive. Et là, je parle des portables et capteurs corporels mesurant en continu des biomarqueurs couplés à des diagnostics faits à l'intelligence artificielle pour détecter des maladies avant l'apparition des symptômes. Mais aussi, je vois aussi l'énergie verte décentralisée. Parce que, par exemple, les toits solaires, éoliennes, urbaines et de stockage par batterie domestique généralisée associés à des réseaux électriques intelligents et qui permettront aux foyers de vendre leur surplus d'énergie. Mais aussi, en dernier point, je vois aussi une réalité mixte quotidienne. Je vois là des lunettes légères que nous voyons déjà sur le marché, des lunettes légères de réalité augmentée pour le travail, mais aussi pour les loisirs et l'apprentissage, superposant des informations contextuelles au monde physique.
1: Et Monsieur Malixac, comment imaginez-vous notre proche avenir?
0: Pour moi, je pense qu'il y a deux aspects vraiment, je vois, qui sont importants. C'est une utilisation de l'intelligence artificielle qui soit généralisée et accessible à tout le monde, ne soit pas l'apanage de certains des plus riches ou de, qui soit un peu, je dirais, confisqué par des grandes sociétés. Donc ça, vraiment une ouverture, une généralisation et une accessibilité de l'intelligence artificielle à tous dans tous les domaines. Donc ça, je pense qu'on a bien vu l'exemple de DeepSeek il y a un an ou deux, qui, avec des budgets qui sont sans commune mesure avec ce qui avait été développé ailleurs, atteint des objectifs qui sont très impressionnants. Et la deuxième chose, c'est pour accompagner le développement des énergies renouvelables, l'un des gros problèmes, c'est le problème du stockage. C'est-à-dire qu'on peut stocker facilement une batterie pour une voiture, l'énergie pour une voiture, mais si on parle d'un village ou si on parle d'une région, c'est pour l'instant, on n'est pas encore au stade où on peut avoir des batteries qui permettent de stocker, par exemple, l'énergie qui serait accumulée pendant l'été pour pouvoir être réutilisée pendant l'hiver, hein, si on pense à des pays avec deux saisons bien marquées. Et donc là, il y a vraiment, je pense, j'espère, dans les 5 à 10 ans à venir, une maturité de nouvelles générations de batteries qui permettent d'avoir justement des systèmes énergétiques décentralisés au niveau vraiment, par exemple, d'une maison, mais également au niveau d'une région, d'un village, d'une zone, et qui permettent justement d'éviter d'avoir toutes ces productions d'électricité qui soient centrées et d'avoir des réseaux de distribution qui soient compliqués, où il y a une maintenance qui est compliquée, qui sont soumis aux intempéries, etc. Donc c'est vraiment l'accompagnement de ce développement des énergies renouvelables par la capacité de stockage local avec les batteries de nouvelle génération.
1: Le 15e plan quinquennal n'est pas seulement une feuille de route pour la Chine, il dessine aussi pour le monde entier de nouvelles perspectives de coopération et d'innovation. Alors, un grand merci à nos 3 invités pour leur éclairage et leur regard complémentaire.
2: Merci.
3: Merci.
4: Vous venez de suivre les discussions animées par notre consoeur Julie. Je vous invite maintenant à écouter une chanson interprétée par Penny Tai et Zhou Yan intitulée « Ming Zhi Shen » au risque de la montagne. On se retrouve juste après pour le cours de chinois.

0: L'émission Interview Plus se poursuit avec le cours de chinois. C'est parti!
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2: Bonjour à tous et bienvenue pour un nouveau cours de chinois. Salut Thomas.
1: Salut Tai, tu vas bien depuis le dernier cours ?
2: Moi je vais très bien, et toi ?
1: Écoute, ça va également très bien, le beau temps est arrivé, ça fait super plaisir. Alors lors du cours précédent, on a appris certaines expressions à utiliser lors d'une réunion familiale. Et aujourd'hui on va d'abord les réviser, tu vas prononcer les phrases en chinois et je vais les traduire en français.
2: Ok, c'est parti.
3: 我很高兴认识你的
1: Je suis très content de connaître ta famille.
3: 这是我的拿手菜.
1: Ce plat est ma spécialité.
3: 你多吃点.
1: Prenez-en encore.
3: 下次请你们到我家做客.
1: Je vous inviterai chez moi la prochaine fois. Voilà, on se réécoute les dialogues maintenant.
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3: 欢迎你来做客。我很高兴认识你的家人。对话二。这是我的拿手菜，你尝尝。哦，不错，挺好吃的。对话三。你多吃点。我吃饱了。对话四。下次请你们到我家做客。有时间一定去。

0: Voilà une petite piqûre de rappel du cours précédent, ça ne peut pas faire de mal. Maintenant, on va voir ce qu'on va apprendre aujourd'hui.
1: Ouais, ok. Ce que je te propose, c'est que tu lises les phrases en chinois, je les traduis en français et après, on travaille.
0: Bonne idée.
2: Nin xian qing.
1: Allez-y, s'il vous plaît.
2: Bie zhemo ke qi.
1: Pas tant de manières.
2: Wei wo men de he zuo cheng gong. Gan bei.
1: Buvons à notre réussite.
2: Wei da jia de shen ti jian kang. Gan bei.
1: Buvons à la santé de tout le monde.
2: Gan xie ni men de re qing kuan dai.
1: Merci pour votre accueil chaleureux. Bon, il y a tant de gambei dans les phrases qu'on va trinquer lors du cours d'aujourd'hui, Tai, je pense.
0: Oui, nous allons aujourd'hui participer à un banquet fictif.
1: Ok, ça tombe bien. Il y a une expression chinoise destinée à ces repas ou à ces banquets fictifs qui veut dire « allez-y s'il vous plaît » ou « après vous ». C'est l'expression, Tai.
0: Nin xian qing.
1: Voilà, une expression qui peut être utilisée dans diverses circonstances. Citons un exemple, lors d'un repas, quand tu prononces cette phrase, cela signifie « que tu veux que tes invités se servent d'abord ».
0: Nin xian qing.
1: Nin qian qing.
0: Nin est l'appellation respectueuse de ni.
1: Nin.
0: Xian, d'abord.
1: Xian.
0: Qing, s'il vous plaît.
1: Qing.
0: Nin xian qing. Allez-y, s'il vous plaît.
1: Nin qian qing.
0: Ok, on va écouter le premier dialogue.
3: Nin qian qing.
2: Xie xie.
1: Et tu vas me dire maintenant quelle est la réponse convenable à cette phrase, Tai.
0: Oui, pour répondre à Nin xian qing, tu peux dire Bie zheme ke qi.
1: Bie zheme ke qi.
0: Bie, ne pas.
1: Bie.
0: Zheme, si ou comme cela.
1: Zheme.
0: Ke qi, ce qui signifie avoir beaucoup de manières.
1: Bie zheme ke qi.
0: Bie zheme ke qi.
1: Bie zheme ke qi. Ne faites pas tant de façons. Voilà, maintenant on passe au dialogue 2.
3: Ni shi ke ren, qing zuo zhe.
2: Hao.
1: Et lors d'un repas, il y a plusieurs expressions pour porter un toast. Citons un exemple. Buvons à notre réussite. Comment le dire en chinois, Tai ?
0: Wei, wo men de he zuo cheng gong, gan bei.
1: Wei, wo men de he zuo cheng gong, gan bei.
0: La phrase est un peu longue, je vais la décomposer. Wei est une préposition, ici il signifie pour.
1: Wei.
0: Wamen de, notre.
1: Wamen de.
0: He zuo, coopération.
1: He zuo.
0: Cheng gong, réussite.
1: Cheng gong.
0: Ganbei, vidons notre verre.
1: Ganbei.
0: Wei wamen de he zuo cheng gong, ganbei. Buvons à notre réussite, à notre collaboration.
1: Allez, rien de plus important que la santé, comment dire en chinois donc, buvons à la santé de tout le monde.
0: On peut dire, wei da jia de shen ti jian kang, gan bei.
1: Ok, tu vas me décomposer ça en plusieurs morceaux.
0: Wei, pour.
1: Wei.
0: Da jia de, tout le monde.
1: Da jia de.
0: Shen ti, santé.
1: Shen ti.
0: Jian kang, bonne santé.
1: Jian kang.
0: Gan bei.
1: Gan bei. Vidons notre verre.
0: Wei da jia de shen ti jian kang gan bei.
1: Voilà, on passe directement au dialogue 3.
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2: Wei da jia de shen ti jian kang gan bei.
1: Le repas s'achève, il faut remercier nos hôtes. Comment le dire en chinois, Tai?
0: Gan xie ni men de re qing kuan dai.
1: Allez, comme d'habitude, on va décomposer.
0: Gan xie veut dire merci.
1: Gan xie.
0: Ni men de, votre.
1: Ni men de.
0: Re qing, chaleureux.
1: Re qing.
0: Kuan dai, réception chaleureuse.
1: Kuan dai.
0: Gan xie ni men de re qing kuan dai.
3: 时间不早了，我们该走了。感谢你们的热情款待。
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0: Voilà, c'était le dernier dialogue. Avant de passer à notre rubrique ABC de la culture chinoise, on va refaire les phrases clés d'aujourd'hui. Je vais dire les phrases chinoises et Thomas va donner le sens en français.
1: Ok, c'est parti.
0: 您先请.
1: Allez-y, s'il vous plaît.
0: 别这么客气.
1: Pas tant de manières.
0: 为我们的合作成功干杯.
1: Buvons à notre réussite.
0: 为大家的身体健康干杯.
1: Buvons à la santé de tout le monde.
0: 感谢你们的热情款待.
1: Merci de votre accueil chaleureux. Voilà, on avance doucement, mais sûrement. Le tout, c'est de retravailler un peu ce qu'on en a vu précédemment et ça devrait rentrer. Et maintenant, on passe à notre rubrique ABC de la culture chinoise, Tai.
0: Bon, aujourd'hui, on va parler de la modestie chinoise, qui est une vertu traditionnelle en Chine. Depuis l'Antiquité chinoise, on dit « man zhao sun qian shou yi », qui désigne « la modestie est bénéfique, tandis que la suffisance appelle la ruine ». Accepter de bon gré les suggestions et les critiques d'autrui, avoir des manières civilisées dans le comportement, tout cela peut refléter la modestie. Par exemple, quand d'autrui les vantent ou citent en exemple, les Chinois font preuve souvent de la modestie en disant « quoi tiens là » ou « na li, na li », ce qui signifie « vous exagérez beaucoup » ou « 我做的还很不够», « je dois encore faire beaucoup d'efforts ».
1: Voilà, l'essence de la modestie que les Chinois promettent, c'est le respect à autrui, l'amitié et l'autodiscipline. Un homme ne peut être respecté par les autres que quand il possède une vertu de modestie. En Chine, la modestie est donc loin d'être démodée. C'est parce que quand un homme réussit, la modestie lui permet de voir ses lacunes pour encore aller plus loin et encore progresser.
4: C'est ainsi que prennent fin le cours de chinois d'aujourd'hui et cette édition d'Interview Plus. Merci de les avoir suivis. On se dit au revoir en musique avec un titre de la chanteuse chinoise Xilin Na Yi Gao, Xun Guang, à la recherche de la lumière. À la prochaine!

0: Le secrétaire général du comité central du Parti révolutionnaire populaire Lao et président du Laos, Thonglun Sisulit, est arrivé à Hangzhou, capitale de la province du Zhejiang, dans l'est de la Chine. Il s'agit de la première étape de sa visite d'État de 5 jours en Chine. La visite du président Thonglun fait suite à l'invitation du président chinois Xi Jinping. Les voix issues du monde universitaire, d'institutions culturelles et de la jeunesse laotienne expriment un optimisme croissant. Elles soulignent comment une collaboration plus étroite renforce la confiance mutuelle, ouvre de nouvelles perspectives et ouvre la voie à un avenir commun plus solide entre les deux pays voisins.
1: Je suis ravi et fier de cette visite et j'ai pleinement confiance dans l'approfondissement constant des relations amicales entre nos deux pays. En tant que partenaire de coopération stratégique et bon voisin, cette visite prouve une fois de plus que le Laos et la Chine ont toujours été étroitement liés et qu'ils continueront à travailler main dans la main pour promouvoir un développement partagé.
2: J'espère sincèrement que la rencontre entre les dirigeants de nos deux pays débouchera sur des résultats concrets et significatifs, ouvrant ainsi une nouvelle ère de coopération entre le Laos et la Chine. Ce qui m'enthousiasme encore davantage, c'est la perspective que les deux parties parviennent à de nouvelles résolutions et mesures visant à approfondir et élargir la coopération dans des domaines tels que l'économie, le commerce, l'investissement, la formation des talents, l'éducation, ainsi que la science et la technologie. De plus, en tant que membre de l'équipe de direction de l'Institut Confucius de l'Université nationale du Laos, j'espère vivement que cette rencontre permettra d'approfondir davantage la collaboration bilatérale dans les domaines de l'éducation, de la culture et du développement des ressources humaines, formant ainsi une nouvelle génération de jeunes qui comprennent et ont confiance en l'amitié durable entre le Laos et la Chine.
1: J'espère sincèrement que cette visite stimulera davantage le développement florissant de la coopération bilatérale entre le Laos et la Chine dans de nombreux domaines, notamment l'économie, la société, l'éducation, la culture et les infrastructures. De plus, je suis particulièrement impatient de voir les jeunes générations des deux pays renforcer leurs échanges et leur apprentissage mutuel en matière de culture et de langue afin de perpétuer l'amitié traditionnelle entre le Laos et la Chine.
0: Le ministre chinois des Affaires étrangères Wang Yi et la ministre britannique des Affaires étrangères Yvette Cooper ont co-présidé mardi à Beijing le 11e dialogue stratégique Chine-Royaume-Uni.
3: Les deux parties ont convenu de faire progresser leurs relations bilatérales grâce à un partenariat stratégique global stable et à long terme en s'appuyant sur la dynamique créée par la visite du Premier ministre britannique Keir Starmer en Chine en janvier. Le ministre chinois des Affaires étrangères, Wang Yi, a souligné que le prochain 15e plan quinquennal de la Chine s'alignait étroitement sur la stratégie industrielle moderne du Royaume-Uni. Il a appelé à la mise en place d'un environnement équitable, ouvert et non discriminatoire pour les entreprises chinoises opérant au Royaume-Uni, tout en réitérant les positions fermes de la Chine concernant la région de Taïwan et la région administrative spéciale de Hong Kong. La ministre britannique des Affaires étrangères, Yvette Cooper, a réaffirmé que la politique de longue date du Royaume-Uni à l'égard de Taïwan restait inchangée. Elle a également exprimé la volonté du Royaume-Uni d'étendre la coopération dans des domaines tels que l'intelligence artificielle, la finance et le changement climatique, tout en gérant les divergences par un dialogue franc et constructif. En tant que membre permanent du Conseil de sécurité de l'ONU, les deux pays se sont également engagés à contribuer à une plus grande stabilité dans un monde de plus en plus incertain. Ils ont également échangé leurs points de vue sur les situations en Ukraine et en Iran.
0: Beijing a condamné les autorités du Parti démocratique progressiste ou DPP de Taïwan pour avoir approuvé les récentes négociations sur les frontières maritimes entre le Japon et les Philippines. Une porte-parole du ministère des Affaires étrangères les a qualifiés de trahison des intérêts généraux de la nation.
2: Les deux rives du détroit de Taïwan appartiennent à une seule et même Chine. La défense de la souveraineté territoriale nationale et des droits et intérêts maritimes est la responsabilité commune de tout le peuple chinois. Dans le but d'obtenir des gains politiques égoïstes, les autorités du DPP n'ont pas hésité à trahir les intérêts généraux de la nation chinoise. Cela révèle une fois de plus que les forces séparatistes prônant l'indépendance de Taïwan ont complètement abandonné la position nationale. Elles seront certainement désavouées et devront faire face au jugement de l'histoire.
1: La Chine a adressé de vives protestations aux Philippines et au Japon concernant leurs discussions sur la délimitation du plateau continental. Les deux pays ont entamé des négociations sur les limites de leur zone économique exclusive et de leur plateau continental à la fin de la semaine dernière. Beijing estime que cela porte gravement atteinte au droit maritime chinois et viole le droit international, notamment la Convention de l'ONU sur le droit de la mer. La Chine exhorte les deux pays à cesser immédiatement toute action portant atteinte aux intérêts maritimes chinois et à contribuer au maintien de la paix et de la stabilité régionale.
0: Le dialogue mondial des mers 2026 a ouvert ses portes à Beijing ce mardi 2 juin. Des participants de la délégation sénégalaise ont déclaré dans des interviews que le tourisme constituait une voie importante pour promouvoir la paix et le développement.
4: Voilà, bon, c'est un événement très important dans le développement du tourisme mondial. Et nous, nous sommes membres de cette fédération depuis déjà 15 ans. Et nous participons à toutes les cérémonies qui se passent. Et vous savez, le tourisme, et on l'a dit tout à l'heure, est un moyen de paix. Voilà, parce que quand les pays s'intègrent entre eux, il y a le développement économique, mais aussi il y a la paix. Et donc je pense que c'est une très bonne chose.
5: Et c'est intéressant, on a beaucoup appris, parce qu'on ne peut rien faire sans le tourisme. Et on sent que la Chine, c'est un pays qui est doté d'une connaissance exemplaire au niveau technologique, au niveau de la santé, au niveau de l'enseignement supérieur, partout. Donc il nous est un peu bénéfique, nous tous en tant que pays africains, pour qu'il y ait une relation chino-africaine. Et à travers ces relations, donc, ça va nous permettre de multiplier nos sens et nos connaissances et de changer sur le plan industriel, sur le plan commercial, sur le plan de la santé, sur le plan de l'enseignement supérieur. Donc nous, on doit profiter de l'expérience de la Chine. L'expérience, si je parle d'expérience, je fais référence aux nouvelles technologies et le développement. Et la Chine aussi doit aussi profiter de nos traditions et de nos cultures aussi. Donc sur ça, c'est une opération d'échange gagnant-gagnant pour chaque pays.
0: L'Iran aurait suspendu les pourparlers indirects et les négociations de paix avec les États-Unis alors qu'Israël continue d'attaquer le Liban. Selon un reportage de l'agence de presse Tasnim, l'Iran et ses alliés sont déterminés à bloquer complètement le détroit d'Ormuz en représailles. Mais le président américain Donald Trump affirme que les discussions avec Téhéran se poursuivent. Un cessez-le-feu au Liban est l'une des conditions préalables posées par Téhéran pour une trêve avec Washington. Le président américain Donald Trump a déclaré qu'Israël et le Hezbollah avaient convenu de cesser les hostilités à la suite de sa médiation.
6: Donald Trump a déclaré avoir eu lundi un entretien téléphonique fructueux avec le premier ministre israélien Benjamin Netanyahou et a affirmé qu'aucune troupe ne serait envoyée à Beyrouth. Netanyahou a indiqué avoir fait savoir à Trump qu'Israël frapperait Beyrouth si le Hezbollah ne cessait pas ses attaques. Il a ajouté que les forces de défense israéliennes continueraient à mener leurs opérations comme prévu dans le sud du Liban. Plus tôt dans la journée de lundi, Netanyahou et le ministre de la Défense, Israël Katz, ont ordonné à l'armée israélienne d'attaquer la banlieue sud de Beyrouth. Les médias iraniens rapportent que le corps des gardiens de la révolution islamique avertit les habitants du nord d'Israël de se mettre à l'abri en réponse à ces attaques. Netanyahou, en poursuivant ses actes d'agression, a menacé de bombarder Daya et Beyrouth et a émis des avertissements d'évacuation à l'intention de leurs habitants. Compte tenu des violations répétées du cessez-le-feu par Israël, si cette menace se concrétise, nous avertissons les habitants des zones du Nord et des colonies militaires dans les territoires occupés de quitter la région s'ils ne veulent pas subir de dommages.
0: Les nouvelles menaces israéliennes pesant sur la banlieue sud de Beyrouth ont provoqué le déplacement de milliers de personnes. Des familles ont pris la fuite suite aux ordres d'évacuation émis par le gouvernement israélien qui a averti que de nouvelles attaques étaient à prévoir.
2: Des milliers de familles libanaises ont fui la banlieue sud de Beyrouth, où elles étaient récemment revenues pendant le cessez-le-feu. Le Premier ministre et le ministre de la Défense israélien ont ordonné lundi des frappes sur la banlieue sud, avertissant les habitants de Daya, un quartier de la banlieue sud de Beyrouth, d'évacuer et indiquant que tout tir de roquette du Hezbollah déclencherait des frappes de représailles.
7: Nous étions dans le quartier et quand ils ont menacé de le bombarder, nous avons fui. Je ne sais pas où nous allons aller. La situation n'est pas bonne et ce n'est pas normal de vivre sous la menace constante. Israël bombarde des cibles civiles et militaires, tout. Quand nous avons appris qu'ils avaient menacé la zone, nous avons décidé d'aller chez ma fille à Ras al-Nabeh.

0: Israël frappe tous les bâtiments. Il n'épargne ni les civils ni personne d'autre. Il n'y a pas d'armes ici.
1: La reprise des attaques coïncide avec les pourparlers entre Israël et le Liban à Washington, où les États-Unis ont proposé une désescalade impliquant la cessation des attaques du Hezbollah contre Israël et l'arrêt par Israël de ses attaques contre Beyrouth, la capitale libanaise.
0: L'ennemi israélien tente de faire pression sur la partie libanaise par les armes et ne cherche pas à parvenir à une solution ou à un cessez-le-feu. Il cherche plutôt à faire pression sur la base populaire de la résistance afin de renforcer sa position à la table des négociations. S'il avait voulu viser des installations militaires, il n'aurait pas prévenu la partie libanaise.
1: Israël a intensifié son incursion terrestre dans le sud du Liban, annonçant la prise de contrôle du château de Beaufort, une forteresse vieille de 900 ans située au sommet d'une colline surplombant le fleuve Litani. Elle est considérée comme l'un des bastions défensifs les plus importants de la région. Des frappes aériennes intensifiées ont accompagné l'avancée israélienne, tandis que le Hezbollah a déclaré avoir tiré des dizaines de roquettes sur le nord d'Israël dimanche.
2: Unitree Robotics a inauguré son premier centre d'expérience en Asie dans un quartier commerçant de Shanghai qui a attiré plus de 10 000 visiteurs le jour de son ouverture. Cet espace commercial immersif fait sortir de ses laboratoires l'IA incorporée et la technologie robotique de pointe pour les amener dans un quartier commercial de premier plan, offrant au public un aperçu concret des expériences de vie future.
3: Unitree Robotics, l'une des principales entreprises chinoises de robotique, a officiellement inauguré son premier centre d'expérience robotique en Asie le 31 mai sur Nanjing Road West, l'emblématique artère commerciale de Shanghai. Le lancement a attiré une foule enthousiaste, composée notamment d'habitants locaux, de visiteurs internationaux et de passionnés venus d'autres villes dès le petit matin pour découvrir l'environnement commercial immersif et axé sur la technologie de l'entreprise.
4: Compte tenu du besoin d'expérience interactive, nous avons choisi un emplacement près de la terrasse du deuxième étage. Cela a attiré de nombreux passionnés de technologie, des touristes internationaux et des familles avec enfants. Tous ont manifesté un vif intérêt.
5: J'attendais avec impatience les robots de Yushu. Il fallait donc que je vienne voir ça. J'ai hâte de voir le spectacle de Kung Fu des robots.
6: Le matériel est incroyable. Oui, je me demande à quel point il est solide, notamment en termes de force de préhension.
3: Le magasin propose toute une gamme de produits, notamment des robots, des chiens robotisés, des marchandises sur le thème des pandas, des bâtons de fitness et bien plus encore, tout en permettant aux clients de tester eux-mêmes le fonctionnement des robots.
7: Ici, on peut voir la structure interne des robots. Même si je suis plus âgé, je suis toujours très intéressé par les robots humanoïdes, c'est une façon de rester en phase avec son temps.
8: Notre magasin est un espace qui combine vente de produits, découverte des produits et expériences immersives. Nous y dévoilerons également de nouvelles technologies.
3: Le nouveau centre d'expérience, dédié à l'IA embarquée, a attiré plus de 10 000 visiteurs le jour de son ouverture, faisant sortir la technologie robotique de pointe des laboratoires pour l'amener dans un grand quartier commercial. Il offre au grand public un aperçu régulier et immersif des expériences de vie futures.

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9: Merci d'être avec nous sur CGDN Radio. Vous êtes à l'écoute de notre émission Tour du monde, au micro Claudine. Aujourd'hui, dans la première partie de cette émission, on va rencontrer tout d'abord Harold Mori, un jeune Péruvien. Selon lui, le développement continu de la Chine lui a offert des opportunités infinies. Dans la deuxième partie de cette émission, nos deux invités vont nous parler du Tibet, ses mythes et sa réalité. Dans la troisième partie de cette émission, je vous propose d'apprendre le chinois avec nous. Ils sont venus en Chine par choix et ils ont décidé d'y rester pour poursuivre leurs rêves. Lorsque des étrangers rencontrent la Chine, quel impact cette rencontre peut-elle avoir ? En 2022, China Media Group News Radio a lancé une série d'émissions spéciales intitulée « Rencontrer la Chine », consacrée aux témoignages d'amis étrangers partageant leurs expériences, leurs histoires et leurs liens uniques avec la Chine. Du point de vue géographique, le Pérou est l'un des pays du monde le plus éloigné de la Chine. Bien que les deux pays soient séparés par des océans, leurs amitiés remontent à très loin dans l'histoire. Parmi des Péruviens qui travaillent, étudient et vivent en Chine, le jeune Harold Mori est l'un d'entre eux. Aujourd'hui, nous vous invitons à découvrir son histoire et sa rencontre avec la Chine. Aux côtés de notre journaliste Zhuang Yuanxin, de China Media Group News Radio. Lorsqu'on a rencontré pour la première fois Harold Mori, il est en train de préparer les marchandises dans le marché international de gros, de petits biens de Yiwu, dans la province du Zhejiang. Ces marchandises ont été bien sélectionnées pour être expédiées au Pérou, afin d'accueillir la période de grande activité de vente à l'occasion de la fête traditionnelle péruvienne.
10: Actuellement, j'achète certains petits articles, comme des jouets en peluche, de petits meubles de cuisine. Bien qu'ils soient de petits objets, je pense que ces articles très pratiques peuvent rendre les utilisateurs joyeux et heureux.
9: Dans la cité du commerce international de Yiwu, où se réunissent de nombreux commerçants étrangers, Harold n'est pas le commerçant qui enregistre un chiffre d'affaires le plus élevé, mais il déporte d'ardeur au travail. Il indique qu'il est arrivé en Chine du Pérou, son pays si lointain, pour faire des études, chercher un emploi ou créer son entrepreneuriat. Bien que toutes ces étapes soient difficiles, il pense qu'en Chine, il y a plein d'opportunités.
10: J'ai étudié l'économie et le commerce à l'université. Du coup, j'ai une compréhension de base sur l'état du développement économique de tous les pays du monde. J'ai remarqué que l'économie chinoise se développe si rapidement, cela veut dire qu'il y aura une grande opportunité. Par la suite, j'ai fait des études en MBA à l'Université des Finances et de l'Économie de Shanghai. À peine arrivé à Shanghai, je trouvais que mon choix était correct.
9: De 2017 à 2020, lors de ses études de 3 ans à Shanghai, Harold a éprouvé vraiment le pôle palpitant de Shanghai et remarquer la vitalité du marché chinois.
10: En Chine, je peux voir beaucoup d'opportunités commerciales. Lors de ma deuxième année à l'Université des finances et de l'économie de Shanghai, la municipalité a accueilli l'Exposition internationale d'importation de Chine, CIE. Je suis allé, mon Dieu, j'ai vu autant de monde, de nombreux pays étaient réunis là-bas, partout on trouvait des opportunités commerciales, il ne fallait pas rater cet événement. Et puis, j'ai découvert que chaque année, de nombreux documents et politiques voyaient le jour, dans le but d'élargir le marché international, et de faciliter les étrangers comme nous, à faire du commerce.
9: Harold s'est rendu compte que le fait que la Chine maintient un niveau élevé de son ouverture sur l'extérieur apporte des opportunités infinies au monde. Une fois diplômé, il a choisi de faire du commerce à Yiwu, surnommé le supermarché du monde, de sorte qu'il peut exporter les articles chinois au Pérou.
10: J'aime beaucoup l'environnement commercial chinois. Chaque jour en Chine t'apporte un nouveau produit, chaque jour, je peux trouver des choses excellentes. Cela est vraiment merveilleux pour les commerçants comme nous. Tu peux voir dans des centres commerciaux ou dans les rues en Chine.

0: Il n'en faut que 20 jours pour y acheminer. Le port Chanquet de notre pays est devenu un important corridor du transport maritime de tout le continent de l'Amérique latine.
1: Le port Chanquet, que Howard a mentionné, est le premier projet de grande ampleur d'infrastructures de base de transport effectué par la Chine au Pérou. Il est aussi un projet symbolique en Amérique latine, dans le cadre de l'initiative « Une ceinture et une route ».
0: Les investissements chinois au port de Chanquai sont très importants, puisqu'ils vont entraîner le développement de notre économie locale. Par exemple, le commerce, la logistique et l'industrie vont tous se développer. Les jeunes auront plus d'occasion de trouver un emploi. Je compte acheter un entrepôt au port de Chanquai pour stocker mes marchandises. Les commerçants comme nous aiment se lancer dans une action puisque ce sont des opportunités. Une fois le port est là, il y aura plus de commerce et les opportunités seront nombreuses.
1: Harold croit qu'avec la montée en grade sans cesse des accords de libre-échange bilatéraux, ainsi que l'entrée en service du port de Chanquai, les échanges entre la Chine et le Pérou se verront multipliés. L'amitié entre les deux pays deviendra de plus en plus profonde. Alors, petite pause musicale, ne quittez pas, restez à l'écoute de notre émission.

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0: 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Dans la deuxième partie de cette émission, nos deux invités vont nous parler du Tibet, ses mythes et sa réalité.

0: Bonjour à toutes et à tous, bienvenue dans cette nouvelle édition de Rencontre. Le 14e Dalai Lama et son soi-disant gouvernement en exil sont depuis longtemps érigés en symbole politique dans certains récits occidentaux. Pourtant, bien peu de gens prennent le temps de connaître la complexité historique, sociale et réelle qui se cache derrière ce symbole. Aujourd'hui, avec nos deux invités, nous allons essayer de lever le voile, de démêler les mythes pour mieux saisir la réalité du Xizan, cette terre si souvent réduite à des étiquettes par les discours extérieurs. Et j'ai le plaisir de présenter nos deux invités sur plateau, M. Wu Zexie, commentateur pour CGTN français, et en visioconférence, Bruno Guigue, professeur invité à l'Université normale de la Chine du Sud. Le 14e Dalai Lama a déclaré que son successeur pourrait renaître dans le monde libre. Monsieur Guigue, comment interprétez-vous cette déclaration et ses intentions réelles?
1: Alors, le Dalai Lama avait fait d'ailleurs de nombreuses déclarations sur le sujet au cours des dernières années. Il avait même dit qu'il se réincarnerait en abeille. Aujourd'hui, il parle effectivement de sa propre succession en indiquant que la procédure de réincarnation serait entre les mains d'une fondation qui est domiciliée en Suisse, sauf erreur de ma part, et qui est le bureau du Dalai Lama. Ce qui est quand même assez étrange puisque c'est tout à fait contraire à la tradition ancestrale qui veut que la procédure ait lieu sur le territoire du Xizang, et donc sur le territoire chinois, avec une participation des autorités religieuses de la région, et in fine, au moment où le futur titulaire de la fonction de Dalai Lama est choisi, selon la procédure de tirage au sort de l'urne d'or, il faut l'assentiment du gouvernement central chinois. Ça, c'est la procédure qui a été instituée petit à petit à l'époque des Ming, à la fin, au milieu du XVIIe siècle, et puis qui a été consacrée par l'empereur Qianlong au XVIIIe siècle, lequel a institué précisément la procédure de l'urne d'or pour éviter qu'il y ait quelques malversations ou petites combinaisons à l'occasion de... effectivement, du choix du successeur. Donc il y a une vieille tradition très respectable et très respectée dont il semble que le Dalai Lama ait décidé de s'affranchir complètement. Ce qui pose évidemment un problème majeur parce que on se demande au nom de quelle légitimité le 14e Dalai Lama peut comme ça transmettre la responsabilité de sa propre succession à un organisme situé à l'étranger. Le Dalai Lama lui-même, comme on le sait, il y a couper les ponts hein, avec son pays d'origine, ce qui est là aussi très sujet à questionnement sur sa légitimité.
0: Et Monsieur Wu, quel est votre point de vue?
2: Je crois que le professeur Guigue a bien expliqué le système, c'est-à-dire selon la tradition ancestrale, il faut d'abord identifier quelques conditions.

0: des tout petits enfants dans les régions où vivent justement la population du Sissa, c'est-à-dire la région du Sissa et puis quelques régions voisines, avoisinantes de la province de Qinghai, voilà, du Sichuan. Bon, il faut d'abord trouver les quelques enfants candidats. Et puis, il faut procéder à un tirage au sort. Voilà. Et toujours sur place, un tirage au sort, voilà, avec un vase doré. Voilà. Mais tout ça a été reconnu comme légitime depuis longtemps, depuis l'époque des Qing. Et puis finalement, il faut que finalement l'enfant désigné comme successeur de Dalai doive être reconnu par le gouvernement central. Alors, tout ça, c'est le système. Donc, impossible de croire qu'un enfant pourrait être trouvé ailleurs, en dehors de la région où vivent les habitants du Sichuan. C'est pas possible.
1: Alors, Monsieur Guigues, comment comprenez-vous cette double identité du 14e Dalai Lama, à la fois figure religieuse et acteur politique?
2: Je pense qu'il y a un problème dès le départ. Le 14e Dalai Lama a décidé en 1959 de quitter son pays à la suite d'une tentative insurrectionnelle qui a échoué. Et il est, dit-il, une sorte de chef d'État en exil en même temps qu'il exerce l'autorité religieuse sur le bouddhisme tibétain. Mais tout cela n'a pas de sens puisqu'en fait, ayant quitté la Chine et le Tibet, on ne voit pas comment il pourrait continuer à exercer une autorité religieuse sur un pays qu'il a abandonné. Alors même, on s'en souvient que de 1951 à 1959, le 14e Dalai Lama avait les meilleures relations du monde avec Mao Zedong et le Parti communiste chinois, qu'il a même été élu à l'époque vice-président de l'Assemblée populaire nationale, ce qui est quand même une fonction extrêmement importante dans le système institutionnel de la République populaire de Chine. Et il a renié cet héritage, il a jeté aux orties cette coopération bénéfique qui était la sienne avec les autorités de Beijing pour entamer une carrière un peu dérisoire de chef d'État en exil. En réalité, porte-parole d'une cause perdue, hein. C'est-à-dire que, au fond, c'est une coquille vide politiquement, le Dalai Lama. Il n'a aucune légitimité politique à représenter qui que ce soit dans un pays qu'il a lui-même abandonné, parce qu'il a décidé, hein, de s'exiler. Il n'a aucune légitimité dans sa revendication d'indépendance, à laquelle il semble avoir renoncé, d'ailleurs, si j'ai bien compris, du point de vue du droit international, puisque le Tibet, alors aussi bien le Xinjiang, le Qinghai, le Sichuan, ces régions font partie intégrante de la République populaire de Chine. C'est une partie inaliénable du territoire chinois et c'est ce que dit le droit international. Il n'y a aucune instance internationale qui ait jamais mis en question l'appartenance de droit et de fait du Tibet dans ses différentes composantes géographiques à la République populaire de Chine. Je dirais pour résumer que le Dalai Lama n'a pas pas, à mon avis, la légitimité suffisante du point de vue de sa fonction sacerdotale pour désigner arbitrairement son successeur, puisque, comme on l'a vu, il s'affranchit d'une tradition ancestrale qui demeure et à laquelle le peuple chinois et les habitants du Xinjiang sont attachés. Il n'a pas non plus de légitimité politique du point de vue des institutions de la République populaire de Chine. Il n'est pas un chef d'État en exil, en réalité. Il est le chef d'une faction politique qui combat le gouvernement de son pays depuis l'étranger. Il y en a beaucoup dans le monde, des gens comme ça, mais ça ne lui donne pas de légitimité. Et puis enfin, je l'ai dit, du point de vue du droit international, sa légitimité est totalement nulle, puisqu'il ne peut pas représenter une province sécessionniste qui n'existe pas du point de vue du droit international. Or, seul le droit international régit les relations entre les États. Et donc, le soutien qu'il a pu obtenir à l'étranger tourne à vide. Les gens qui le soutiennent, en fait, soutiennent une coquille vide. C'est ça qu'il faut bien comprendre.
1: Et vous, monsieur Wu, selon vous, quelle est la véritable nature de ce soi-disant gouvernement en exil?
0: Je crois que le professeur Guy a rappelé un passage intéressant. C'est qu'au début des années 50, c'est-à-dire au moment où la Chine nouvelle est née, lorsque l'armée gouvernementale est entrée dans la région pour chasser les forces nationalistes de l'ancien régime, pour prendre le contrôle de la région, voilà. À ce moment-là, il a eu des négociations entre le gouvernement communiste et les autorités locales du Xinjiang. Donc, c'est dans ce contexte que finalement, les négociations ont abouti à un accord. Voilà, un accord pacifique, au lieu de prendre la région par la force, comme dans les autres provinces de la Chine, où il y a eu des batailles militaires entre les troupes communistes et les troupes de l'ancien régime, des nationalistes. À Xinjiang, il n'y a pas eu de bataille militaire parce qu'il y a eu un accord de libération pacifique. Bon, et du coup, les autorités locales, avec leurs représentants, les personnalités religieuses importantes, Dalai Lama, ont été accueillis favorablement par la Chine nouvelle, et Dalai Lama est devenu, comme le professeur Ging avait bien mentionné, est devenu vice, a été élu comme il était représentant du Xinjiang, il était vice président de l'Assemblée populaire nationale. Donc, ce n'est pas simplement une fonction honorifique. C'est aussi une fonction importante pour participer à l'élaboration de la Constitution, à l'élaboration des lois en Chine. Bon. Mais simplement, je crois qu'il a eu tort. Il doit regretter énormément. Il a eu tort de choisir, à la fin des années 50, de tomber dans un piège tendu par les Américains. Bon, mais je vous ai rappelé, dès le début de la naissance de la Chine nouvelle, les Américains ont essayé de manipuler les forces séparatistes de la région pour essayer d'embêter la Chine nouvelle, dans un contexte de fond de confrontation Est-Ouest. Bon. Dalai Lama, au lieu de continuer à travailler avec le gouvernement central, en tant que vice-président de l'Assemblée populaire nationale, il a choisi de tomber dans ce piège tendu par les Américains. Il a choisi de jouer la carte des Américains. Et le résultat, on sait, il a été obligé de s'enfuir, suite de l'écrasement d'une tentative de rébellion armée. Bon. Armée soutenue par les Américains, bon, ça c'est clair. Bon aujourd'hui, c'est vrai que on n'entend plus, on n'entend pratiquement plus de Dalai Lama. Bon, de temps en temps, il a quelques bruits, mais qu'est-ce qu'il peut faire de plus? Je crois pas. Franchement, je crois qu'il doit, posant un regard rétrospectif, je crois qu'il doit regretter ce qu'il avait fait. C'est dommage, c'est dommage.
1: Et Monsieur Kik, comment réagissez-vous à certains discours qui idéalisent encore aujourd'hui l'ancien système de théocratie et pouvoir féodal au Xinjiang?
2: Oui, c'est assez consternant de voir qu'il y a des gens qui nient encore l'incroyable progrès social apporté par la République populaire de Chine aux populations du Xinjiang. Comme si le système féodal qui régnait à l'époque, avec les horreurs du servage et de l'esclavage qui l'accompagnaient, était finalement quelque chose de sympathique, de folklorique, qu'on regrette finalement parce que c'était le Tibet authentique. Bon, il y a une forme d'aveuglement spectaculaire de la part d'une fraction de l'opinion occidentale sur les réalités du Xinjiang. Je dirais d'ailleurs, d'une manière générale, sur les réalités de la Chine contemporaine. On projette, si vous voulez, dans son imaginaire, une Chine fantasmée, un Tibet fantasmé, qui ne correspond pas à la réalité. La réalité, c'est qu'il a fallu, dès d'ailleurs les années 1950, réformer en profondeur le système social qui sévissait au Tibet, parce que c'était un système féodal extrêmement cruel, pour les populations paysannes dont l'espérance de vie ne dépassait pas 30 ans ou 35 ans, dont, bien sûr, Les principaux bénéficiaires étaient l'aristocratie Kampa, hein, ces guerriers qui vont prendre la tête de l'insurrection en 1959.

0: et bien sûr un certain nombre de dignitaires religieux qui n'avaient guère de compassion finalement pour leurs compatriotes condamnés à l'esclavage et ou au servage. Donc le communisme chinois a progressivement, méthodiquement mis fin à cette injustice sociale et c'est une bonne chose. Et il ne faut pas, comme le font certains occidentaux, regarder le passé du Tibet avec une certaine nostalgie, comme si finalement tout cela constituait le véritable Tibet. Le véritable Tibet, c'est le Tibet d'aujourd'hui, qui a été modernisé, mais dans le respect de ses traditions culturelles, dans le respect de ses traditions religieuses, et on voit bien au Xinjiang, de très nombreux documentaires le montrent fort bien, que les petits Tibétains apprennent le chinois, le mandarin et le tibétain. Que la culture tibétaine est respectée et protégée, que les lieux de culte bouddhistes au Tibet sont innombrables et particulièrement bien entretenus. C'est cette réalité-là que les Occidentaux devraient prendre en compte au lieu de fantasmer sur une société qu'ils ne connaissent pas et de se laisser influencer par des discours qui en fait sont des discours malveillants à l'égard de la République populaire de Chine.
1: Selon vous, pourquoi les sentiments religieux des habitants du Xinjiang ne signifient pas forcément un soutien politique aux revendications du soi-disant gouvernement en exil?
0: Je crois que c'est une question très importante qui relève de la philosophie politique et de la science politique. La religion, c'est une chose. La politique, c'est autre chose. Le problème de la démarche sécessionniste du Dalai Lama, c'est qu'il confond la religion et la politique. Il pense que parce qu'il a fonction sacerdotale dans le système qui est celui des institutions du bouddhisme tibétain, il a en même temps une sorte de légitimité politique pour mener un combat contre l'appartenance du Xinjiang à la République populaire de Chine. Or, c'est une confusion extrêmement grave. Et je pense que les habitants du Xinjiang font la distinction entre leurs sentiments religieux, leur adhésion aux valeurs qui sont celles du bouddhisme tibétain, cette religion traditionnelle et respectable comme toutes les grandes religions, et la démarche politique sécessionniste d'un groupe de personnes qui se croient autorisées, au nom de leur fonction sacerdotale, à prôner l'indépendance du Tibet ou je ne sais quelle démarche visant à organiser la sécession de cette province du territoire de la République populaire de Chine. Donc il faut distinguer religion et politique. Je crois que c'est ce que font l'immense majorité des Chinois et en particulier des habitants du Xinjiang. Et c'est ce qui est dicté aussi par je dirais, la simple rationalité. Dès qu'on mêle religion et politique, on voit bien dans le monde entier, d'ailleurs, je ne donnerai pas d'exemple, mais chacun comprend de quoi je veux parler, les dégâts que cette confusion peut provoquer. Donc revenons à des choses simples. Les sentiments religieux de la population, c'est une chose. La gestion politique des affaires intérieures de la Chine, c'est autre chose. Et ça relève du gouvernement chinois, ça relève des autorités légales de la République populaire de Chine qui gère cette région comme les autres régions de Chine dans le dialogue avec les représentants de la ou des communautés religieuses.
1: Merci à vous deux pour vos analyses et vos partages.
2: C'est un plaisir.
0: Merci, merci beaucoup pour votre invitation.
1: Voilà, c'est la fin de cette émission Rencontre. Merci de nous avoir suivis. À la prochaine.

0: Alors, petite pause musicale. Ne quittez pas, restez à l'écoute de notre émission.
1: Yeah.

0: 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Dans la troisième et dernière partie de cette émission, je vous propose d'apprendre le chinois avec nous.
1: Vous êtes francophone, vous êtes passionné par la Chine, alors surtout ne manquez pas notre cours de chinois au quotidien.
2: Bonjour tout le monde, bienvenue pour notre cours de chinois. Aujourd'hui, je suis Xiao Tai.
1: Bonjour, ben moi c'est Thomas, votre apprenti étudiant en chinois. Et lors du dernier cours, on a parlé de plats, de repas. C'était très intéressant et surtout très utile.
2: Bon, on passe maintenant à la phase révision pour une piqûre de rappel. Ça ne peut pas faire de mal.
1: Ok, c'est parti.
2: Te rappelles-tu comment dire en chinois ? Vous aimez les plats pimentés ?
1: Nimen, Sichuan. Shiladama.
2: C'est bien. Shihuan, c'est aimer.
1: Shihuan.
2: Chu, manger.
1: Chu.
2: Lade, piquant ou pimenté.
1: Lade.
2: Nimen, Shihuan, Shiladama.
1: Nimen, Shihuan, Shiladama.
2: La phrase suivante. Wo, Shihuan, Chu, Yang Rou, Chuan. J'aime les brochettes de mouton.
1: Wo, Shihuan, Chu, Yang Rou, Chuan. Et comment dit-on, dis-moi Thaï, parce que j'ai mangé des raviolis récemment, et je ne me rappelais plus de cette phrase, qu'y a-t-il à l'intérieur, qu'est-ce qu'il y a dedans ?
2: C'est pas difficile, tu peux dire « je li mian, shi shama ».
1: Je li mian, shi shama.
2: Et la phrase suivante, « wo men qu yi mai dian yin liao ba ».
1: Qui veut dire « nous allons acheter des boissons ».«
2: Wo men qu yi mai dian yin liao ba ».«
1: Wo men qu yi mai dian yin liao ba ». Ok, très bien. Oui, maintenant, on s'écoute les dialogues complets du dernier cours. C'est parti.
3: 对话一.
4: 你们喜欢吃辣的吗?
5: 喜欢.
3: 对话二.
4: 你想吃什么?
3: 我喜欢吃羊肉串. 对话三.
4: 这里面是什么?
3: 我也不知道. 对话四.
4: 我们去买点饮料吧.
3: 你喜欢红茶还是绿茶呢?
4: 红茶.
2: Voilà, la révision est terminée. Nous allons voir les phrases clés. Pour le cours d'aujourd'hui, alors c'est toujours moi qui vais lancer les phrases chinoises et Thomas va donner le sens en français.
1: Ok, c'est parti.
2: 我很高兴认识你的家人.
1: Je suis très content de connaître ta famille.
2: 这是我的拿手菜.
1: C'est ma spécialité.
2: 你多吃点.
1: Reprends-en encore un peu.
2: 下次请你们到我家做客.
1: La prochaine fois, je vous invite chez moi. Voilà, ça fait un petit moment que je suis en Chine, je commence à connaître assez bien l'hospitalité chinoise et j'aime être invité par des amis qui sont chinois. Et c'est pourquoi j'ai besoin d'une phrase, Thaï, pour dire « je suis très content de connaître ta famille ».
2: Bon, je vais t'aider, tu peux dire comme ça. 我很高兴认识你的家人.
1: Ok, le plus simple, je crois, c'est de décomposer directement, Thaï.
2: Bien sûr. 我很高兴, je suis très content.
1: 我很高兴.
2: 认识, connaître.
1: 认识.
2: 你的, ton, ta.
1: 你的.
2: 家人, ta famille.
1: 家人.
2: 我很高兴.
1: 我很高兴.
2: 认识.
1: 认识.
2: 你的家人.
1: 你的家人.
2: 我很高兴认识你的家人.
1: 我很高兴认识你的家人.
2: Bon, maintenant, je propose d'écouter le premier dialogue. Après, on va donner des explications plus détaillées.
1: Ok, c'est parti.
3: 对话一.
4: 欢迎你来做客.
3: 我很高兴认识你的家人.
2: Alors, vous avez entendu le premier dialogue. 高兴 veut dire content.
1: 高兴.
2: 认识, connaître.
1: 认识.
2: 你的家人.
1: 你的家人. Pour moi, ces phrases sont très pratiques et je souhaiterais aussi inviter des amis chinois chez moi parce que figure-toi que j'arrive aussi à préparer des plats d'origine chinoise. Et donc, est-ce que tu pourrais me traduire, Thaï, pour m'aider ? Ce plat est ma spécialité.
2: 这是我的拿手菜.
1: 这是我的拿手菜.
2: 这 signifie ce ou cela.
1: 这
2: 是 être.
1: 是
2: 我的 signifie mon, ma ou mes.
1: 我的
2: 拿手菜, spécialité.
1: 拿手菜.
2: Alors la phrase complète. 这是我的拿手菜.
1: 这是我的拿手菜. Ce plat est ma spécialité. Et on passe maintenant au deuxième dialogue.
3: 对话二.
4: 这是我的拿手菜，你尝尝。
3: 哦，不错，挺好吃的。
2: Vous avez entendu le deuxième dialogue? On va donner des explications sur les expressions 拿手菜 spécialité.
1: 拿手菜。
2: 这是我的拿手菜 c'est ma spécialité.
1: Et je sais pas si、c'est moi, mais j'ai remarqué une petite phrase, ni chan chan. Et j'imagine que l'hôte doit servir ses invités. En Chine, on sert les autres souvent avec ses propres baguettes. Ne semblez pas gêné si c'est comme ça que ça se passe. C'est un geste d'hospitalité pour les Chinois, un geste de proximité, Tai.
2: Tu as raison. Dans ce cas-là, on dit souvent ni duo chi dia.
1: Ni duo chi dia.
2: Ni duo chi dia. Ce qui veut dire prenez-en encore. Ni, c'est vous ou toi.
1: Ni.
2: Duo, plus, encore.
1: Duo.
2: Chi, manger.
1: Chi.
2: Diar, un petit peu.
1: Diar.
2: Ni duo chi diar.
1: Ni duo chi diar. Prenez-en encore un peu plus.
2: Oui, on va réécouter le troisième dialogue.
3: 对话三。
4: Ni duo chi diar.
3: 我吃饱了。
2: Et voilà, c'était le troisième dialogue dans lequel il y a une phrase très utile. Quand il s'agit d'être invité...chez un ami chinois pour exprimer que tu n'as plus faim et tu souhaites plus manger. Comment dire en chinois, Thomas ?
1: 我吃饱了。
2: Très bien. 我吃饱了。J'ai bien mangé.
1: Voilà, j'ai bien mangé, je suis rassasié. Je n'en peux plus parce que les plats chinois sont généralement très copieux et quand vous êtes invité, on met les petits plats dans les grands, c'est le cas de le dire. Et vous ne risquez pas avoir faim après avoir été invité chez des Chinois, croyez-le-moi.Et maintenant, le repas est donc terminé, il est temps de rentrer chez moi, de reprendre le métro ou un taxi. Que dire lorsqu'on quitte une famille chinoise ?
2: Alors selon l'usage en Chine, on remercie son hôte et on lui promet de l'inviter la prochaine fois chez lui. Pour cela, on dit en chinois, 下次请你们到我家做客 Je vous inviterai chez moi la prochaine fois.
1: C'est pas en forme de politesse, à savoir, il faut tenir ta promesse. Alors ce que je te propose, Tai, comme la phrase est un petit peu longue, de la décomposer directement.
2: 下次请你们到我家做客。下次 veut dire la prochaine fois.
1: 下次
2: 请 inviter.
1: 请
2: 你们 vous.
1: 你们
2: 到我家 venir chez moi.
1: 到我家
2: 做客 être invité.
1: 做客
2: 做客
1: 做客
2: 下次请你们到我家做客。
1: 下次请你们到我家做客。
2: 下次请你们。
1: 下次请你们
2: 到我家。
1: 到我家
2: 做客。
1: 做客。
2: Ce qui signifie je vous inviterai chez moi la prochaine fois. Voilà, on va réécouter le quatrième dialogue.
1: Ok, c'est parti.
3: 对话四。下次请你们到我家做客。
4: 有时间一定去。
2: Bon, maintenant, je propose de repasser les quatre phrases clés avant de réécouter le dialogue au complet.
1: Ok, bah comme d'habitude, tu vas me les lire en chinois, je vais les traduire en français et nos auditeurs vont les écouter et travailler.
2: Bien sûr, il n'y aura aucun doute. 我很高兴认识你的家人。
1: Je suis très content de connaître ta famille.
2: 这是我的拿手菜。
1: C'est ma spécialité.
2: 你多吃点儿。
1: Reprends-en encore un peu.
2: 下次请你们到我家做客。
1: La prochaine fois, je vous inviterai chez moi.
2: Voilà, les dialogues au complet et notre cours de chinois touche à sa fin. Avant de terminer, on passe à notre rubrique ABC de la culture chinoise. Vas-y Thomas.
1: Alors le premier jour du premier mois de l'année lunaire chinoise, c'est la fête du printemps.C'est la fête la plus importante de l'année. Et selon les traditions, les Chinois doivent nettoyer leur maison avant la fête ou procéder à des aménagements. Et par exemple, on colle souvent des dictons sur la porte sur lesquels sont inscrits des vœux pour l'année à venir, Tai.
2: Oui, et l'arrivée du printemps marque une nouvelle saison pour les semailles. Pendant la fête du printemps, les Chinois prennent leur congé et se déplacent, voyagent ou font tout simplement la fête. Et c'est pourquoi qu'il s'agit d'un moment difficile pour les déplacements en bus, en avion ou encore dans les trains.
1: Voilà, notre cours de chinois touche désormais à sa fin. Avant de vous quitter, je vous laisse avec une petite question. Comment dit-on en chinois « ce plat est ma spécialité » ?
2: Et si vous avez la réponse, n'hésitez pas à nous l'envoyer à l'adresse suivante. seri@seri.com.cn.
1: Voilà, ou pour plus d'infos, vous pouvez aller surfer sur notre site web http://french.doc.cri.doc.cn/doc. Merci de nous avoir été fidèles. Taï, à la prochaine pour un nouveau cours.
2: Salut Thomas, au revoir tout le monde, à la prochaine fois.
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0: Le secrétaire général du comité central du Parti révolutionnaire populaire Lao et président du Laos, Thonglun Sisulit, est arrivé à Hangzhou, capitale de la province du Zhejiang, dans l'est de la Chine. Il s'agit de la première étape de sa visite d'État de 5 jours en Chine. La visite du président Thonglun fait suite à l'invitation du président chinois Xi Jinping. Les voix issues du monde universitaire, d'institutions culturelles et de la jeunesse laotienne expriment un optimisme croissant. Elles soulignent comment une collaboration plus étroite renforce la confiance mutuelle, ouvre de nouvelles perspectives et ouvre la voie à un avenir commun plus solide entre les deux pays voisins.
1: Je suis

0: Vie est fière de cette visite et j'ai pleinement confiance dans l'approfondissement constant des relations amicales entre nos deux pays. En tant que partenaire de coopération stratégique et bon voisin, cette visite prouve une fois de plus que le Laos et la Chine ont toujours été étroitement liés et qu'ils continueront à travailler main dans la main pour promouvoir un développement partagé.
1: J'espère sincèrement que la rencontre entre les dirigeants de nos deux pays débouchera sur des résultats concrets et significatifs, ouvrant ainsi une nouvelle ère de coopération entre le Laos et la Chine. Ce qui m'enthousiasme encore davantage, c'est la perspective que les deux parties parviennent à de nouvelles résolutions et mesures visant à approfondir et élargir la coopération dans des domaines tels que l'économie, le commerce, l'investissement, la formation des talents, l'éducation, ainsi que la science et la technologie. De plus, en tant que membre de l'équipe de direction de l'Institut Confucius de l'Université nationale du Laos, j'espère vivement que cette rencontre permettra d'approfondir davantage la collaboration bilatérale dans les domaines de l'éducation, de la culture et du développement des ressources humaines, formant ainsi une nouvelle génération de jeunes qui comprennent et ont confiance en l'amitié durable entre le Laos et la Chine.
0: J'espère sincèrement que cette visite stimulera davantage le développement florissant de la coopération bilatérale entre le Laos et la Chine dans de nombreux domaines, notamment l'économie, la société, l'éducation, la culture et les infrastructures. De plus, je suis particulièrement impatient de voir les jeunes générations des deux pays renforcer leurs échanges et leur apprentissage mutuel en matière de culture et de langue afin de perpétuer l'amitié traditionnelle entre le Laos et la Chine.
2: Le ministre chinois des Affaires étrangères Wang Yi et la ministre britannique des Affaires étrangères Yvette Cooper ont co-présidé mardi à Beijing le 11e dialogue stratégique Chine-Royaume-Uni.
3: Les deux parties ont convenu de faire progresser leurs relations bilatérales grâce à un partenariat stratégique global stable et à long terme en s'appuyant sur la dynamique créée par la visite du Premier ministre britannique Keir Starmer en Chine en janvier. Le ministre chinois des Affaires étrangères, Wang Yi, a souligné que le prochain 15e plan quinquennal de la Chine s'alignait étroitement sur la stratégie industrielle moderne du Royaume-Uni. Il a appelé à la mise en place d'un environnement équitable, ouvert et non discriminatoire pour les entreprises chinoises opérant au Royaume-Uni, tout en réitérant les positions fermes de la Chine concernant la région de Taïwan et la région administrative spéciale de Hong Kong. La ministre britannique des Affaires étrangères, Yvette Cooper, a réaffirmé que la politique de longue date du Royaume-Uni à l'égard de Taïwan restait inchangée. Elle a également exprimé la volonté du Royaume-Uni d'étendre la coopération dans des domaines tels que l'intelligence artificielle, la finance et le changement climatique, tout en gérant les divergences par un dialogue franc et constructif. En tant que membre permanent du Conseil de sécurité de l'ONU, les deux pays se sont également engagés à contribuer à une plus grande stabilité dans un monde de plus en plus incertain. Ils ont également échangé leurs points de vue sur les situations en Ukraine et en Iran.
2: Beijing a condamné les autorités du Parti démocratique progressiste ou DPP de Taïwan pour avoir approuvé les récentes négociations sur les frontières maritimes entre le Japon et les Philippines. Une porte-parole du ministère des Affaires étrangères les a qualifiés de trahison des intérêts généraux de la nation.
1: Les deux rives du détroit de Taïwan appartiennent à une seule et même Chine. La défense de la souveraineté territoriale nationale et des droits et intérêts maritimes est la responsabilité commune de tout le peuple chinois. Dans le but d'obtenir des gains politiques égoïstes, les autorités du DPP n'ont pas hésité à trahir les intérêts généraux de la nation chinoise. Cela révèle une fois de plus que les forces séparatistes prônant l'indépendance de Taïwan ont complètement abandonné la position nationale. Elles seront certainement désavouées et devront faire face au jugement de l'histoire.
0: La Chine a adressé de vives protestations aux Philippines et au Japon concernant leurs discussions sur la délimitation du plateau continental. Les deux pays ont entamé des négociations sur les limites de leur zone économique exclusive et de leur plateau continental à la fin de la semaine dernière. Beijing estime que cela porte gravement atteinte au droit maritime chinois et viole le droit international, notamment la Convention de l'ONU sur le droit de la mer. La Chine exhorte les deux pays à cesser immédiatement toute action portant atteinte aux intérêts maritimes chinois et à contribuer au maintien de la paix et de la stabilité régionale.
2: Le dialogue mondial des mers 2026 a ouvert ses portes à Beijing ce mardi 2 juin. Des participants de la délégation sénégalaise ont déclaré dans des interviews que le tourisme constituait une voie importante pour promouvoir la paix et le développement.
4: Voilà, bon, c'est un événement très important dans le développement du tourisme mondial. Et nous, nous sommes membres de cette fédération depuis déjà 15 ans. et nous participons à toutes les cérémonies qui se passent. Et vous savez, le tourisme, et on l'a dit tout à l'heure, est un moyen de paix. Voilà, parce que quand les pays s'intègrent entre eux, il y a le développement économique, mais aussi il y a la paix. Et donc, je pense que c'est une très bonne chose.
5: Et c'est intéressant, on a beaucoup appris, parce qu'on ne peut rien faire sans le tourisme. Et on sent que la Chine, c'est un pays qui est doté d'une connaissance exemplaire au niveau technologique, au niveau de la santé, au niveau de l'enseignement supérieur, partout. Donc, il nous est un peu bénéfique, nous tous en tant que pays africains, pour qu'il y ait une relation chino-africaine. Et à travers ces relations, donc, ça va nous permettre de multiplier nos sens et nos connaissances et de changer sur le plan industriel, sur le plan commercial, sur le plan de la santé, sur le plan de l'enseignement supérieur. Donc, nous, on doit profiter de l'expérience de la Chine. L'expérience, si je parle de l'expérience, je fais référence aux nouvelles technologies et le développement. Et la Chine aussi doit aussi profiter de nos traditions et de nos cultures aussi. Donc sur ça, c'est une opération d'échange gagnant-gagnant pour chaque pays.
2: L'Iran aurait suspendu les pourparlers indirects et les négociations de paix avec les États-Unis alors qu'Israël continue d'attaquer le Liban. Selon un reportage de l'agence de presse Tasnim, l'Iran et ses alliés sont déterminés à bloquer complètement le détroit d'Ormuz en représailles. Mais le président américain Donald Trump affirme que les discussions avec Téhéran se poursuivent. Un cessez-le-feu au Liban est l'une des conditions préalables posées par Téhéran pour une trêve avec Washington. Le président américain Donald Trump a déclaré qu'Israël et le Hezbollah avaient convenu de cesser les hostilités à la suite de sa médiation.
6: Donald Trump a déclaré avoir eu lundi un entretien téléphonique fructueux avec le premier ministre israélien Benjamin Netanyahou et a affirmé qu'aucune troupe ne serait envoyée à Beyrouth. Netanyahou a indiqué avoir fait savoir à Trump qu'Israël frapperait Beyrouth si le Hezbollah ne cessait pas ses attaques. Il a ajouté que les forces de défense israéliennes continueraient à mener leurs opérations comme prévu dans le sud du Liban. Plus tôt dans la journée de lundi, Netanyahou et le ministre de la Défense, Israël Katz, ont ordonné à l'armée israélienne d'attaquer la banlieue sud de Beyrouth. Les médias iraniens rapportent que le corps des gardiens de la révolution islamique avertit les habitants du nord d'Israël de se mettre à l'abri en réponse à ces attaques. Netanyahou, en poursuivant ses actes d'agression, a menacé de bombarder Daya et Beyrouth et a émis des avertissements d'évacuation à l'intention de leurs habitants. Compte tenu des violations répétées du cessez-le-feu par Israël, si cette menace se concrétise, nous avertissons les habitants des zones du Nord et des colonies militaires dans les territoires occupés de quitter la région s'ils ne veulent pas subir de dommages.
2: Les nouvelles menaces israéliennes pesant sur la banlieue sud de Beyrouth ont provoqué le déplacement de milliers de personnes. Des familles ont pris la fuite suite aux ordres d'évacuation émis par le gouvernement israélien qui a averti que de nouvelles attaques étaient à prévoir.
1: Des milliers de familles libanaises ont fui la banlieue sud de Beyrouth, où elles étaient récemment revenues pendant le cessez-le-feu. Le premier ministre et le ministre de la Défense israélien ont ordonné lundi des frappes sur la banlieue sud, avertissant les habitants de Daya, un quartier de la banlieue sud de Beyrouth, d'évacuer et indiquant que tout tir de roquette du Hezbollah déclencherait des frappes de représailles.
7: Nous étions dans le quartier et quand ils ont menacé de le bombarder, nous avons fui. Je ne sais pas où nous allons aller. La situation n'est pas bonne et ce n'est pas normal de vivre sous la menace constante. Israël bombarde des cibles civiles et militaires, tout. Quand nous avons appris qu'ils avaient menacé la zone, nous avons décidé d'aller chez ma fille à Ras al-Nabe. Israël frappe tous les bâtiments. Il n'épargne ni les civils ni personne d'autre. Et il n'y a pas d'armes ici.
1: La reprise des attaques coïncide avec les pourparlers entre Israël et le Liban à Washington, où les États-Unis ont proposé une désescalade impliquant la cessation des attaques du Hezbollah contre Israël et l'arrêt par Israël de ses attaques contre Beyrouth, la capitale libanaise.
7: L'ennemi israélien tente de faire pression sur la partie libanaise par les armes et ne cherche pas à parvenir à une solution ou à un cessez-le-feu. Il cherche plutôt à faire pression sur la base populaire de la résistance afin de renforcer sa position à la table des négociations. S'il avait voulu viser des installations militaires, il n'aurait pas prévenu la partie libanaise.
1: Israël a intensifié son incursion terrestre dans le sud du Liban, annonçant la prise de contrôle du château de Beaufort, une forteresse vieille de 900 ans située au sommet d'une colline surplombant le fleuve Litani. Elle est considérée comme l'un des bastions défensifs les plus importants de la région. Des frappes aériennes intensifiées ont accompagné l'avancée israélienne, tandis que le Hezbollah a déclaré avoir tiré des dizaines de roquettes sur le nord d'Israël dimanche.
2: Unitree Robotics a inauguré son premier centre d'expérience en Asie dans un quartier commerçant de Shanghai qui a attiré plus de 10 000 visiteurs le jour de son ouverture. Cet espace commercial immersif fait sortir de ses laboratoires l'IA incorporée et la technologie robotique de pointe pour les amener dans un quartier commercial de premier plan, offrant au public un aperçu concret des expériences de vie future.
3: Unitree Robotics, l'une des principales entreprises chinoises de robotique, a officiellement inauguré son premier centre d'expérience robotique en Asie le 31 mai sur Nanjing Road West, l'emblématique artère commerciale de Shanghai. Le lancement a attiré une foule enthousiaste, composée notamment d'habitants locaux, de visiteurs internationaux et de passionnés venus d'autres villes dès le petit matin pour découvrir l'environnement commercial immersif et axé sur la technologie de l'entreprise.
6: Compte tenu du besoin d'expérience interactive, nous avons choisi un emplacement près de la terrasse du deuxième étage. Cela a attiré de nombreux passionnés de technologie, des touristes internationaux et des familles avec enfants. Tous ont manifesté un vif intérêt.
8: J'attendais avec impatience les robots de Yushu. Il fallait donc que je vienne voir ça. J'ai hâte de voir le spectacle de Kung Fu des robots.
9: Le matériel est incroyable. Oui, je me demande à quel point il est solide, notamment en termes de force de préhension.
3: Le magasin propose toute une gamme de produits, notamment des robots, des chiens robotisés, des marchandises sur le thème des pandas, des bâtons de fitness et bien plus encore, tout en permettant aux clients de tester eux-mêmes le fonctionnement des robots.
10: Ici, on peut voir la structure interne des robots. Même si je suis plus âgé, je suis toujours très intéressé par les robots humanoïdes. C'est une façon de rester en phase avec son temps.
11: Notre magasin est un espace qui combine vente de produits, découverte des produits et expériences immersives. Nous y dévoilerons également de nouvelles technologies.
3: Le nouveau centre d'expérience, dédié à l'IA embarquée, a attiré plus de 10 000 visiteurs le jour de son ouverture, faisant sortir la technologie robotique de pointe des laboratoires pour l'amener dans un grand quartier commercial. Il offre au grand public un aperçu régulier et immersif des expériences de vie futures.

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11: Bonjour à toutes et à tous, bienvenue dans Fréquence Afrique sur CGTN Radio. L'actualité Chine-Afrique a été riche ces derniers jours. Nous faisons le point aujourd'hui dans la première partie de l'émission. Commençons par une bonne nouvelle. Les enfants nigériens enlevés vont retrouver leurs parents.
12: Après près de 3 semaines de captivité, les enfants qui avaient été enlevés dans le village de Kuriga sont enfin sains et saufs et se rétablissent. Ils ont tous été libérés juste avant l'expiration d'un délai fixé par leur ravisseur pour le paiement d'une rançon. Lundi, l'armée nigériane qui a mené la mission de sauvetage, a remis les enfants libérés au gouvernement de l'État de Kaduna.
13: Nous avons réussi à libérer 137 étudiants et élèves qui avaient été enlevés. Un membre du personnel est mort, ce qui nous donne un total de 138. Je tiens également à mettre en garde nos marchands en insécurité et nos marchands en conflit au Nigeria contre leurs propos. Depuis le retour de nos enfants ces deux dernières

0: Dernier jour ou hier soir, lorsque j'ai pu leur rendre visite, beaucoup de gens ont passé beaucoup de temps à sortir des permutations sur la façon dont ces enfants ont été libérés, ce qui s'est passé pour nous à Kaduna. Le plus important, c'est que nos enfants reviennent sains et saufs. Nous sommes heureux qu'ils soient ici avec nous. C'est le plus important.
1: Les enfants ont bénéficié d'un soutien psychosocial dans un centre d'accueil pour femmes et enfants avant les retrouvailles tant attendues avec leurs parents qui ont enduré de nombreuses nuits d'angoisse.
0: Si vous pouviez voir comment les gens, en particulier les femmes, il y a une femme dont quatre des enfants ont été enlevés, elle ne pouvait pas manger, elle ne pouvait pas dormir. En fait, je peux vous dire que certains sont même morts, certains parents sont même morts. Nous sommes heureux, les gens sont heureux, ils jubilent. Nous attendons seulement de voir nos enfants.
1: Le sauvetage des enfants a soulagé leurs parents à un moment où le Nigeria s'efforce d'enrayer une vague d'enlèvement par des bandits armés. Au cours du week-end, 20 personnes ont été enlevées dans un village de l'état de Zamfara, dans le nord-ouest du Nigeria. Beaucoup espèrent cependant que la libération des enfants marquera un tournant dans les efforts déployés par le Nigeria pour mettre fin aux enlèvements dans le pays.
2: Ensuite, direction en Algérie, une société chinoise entame la construction d'un chemin de fer de 575 km.
3: Située dans la wilaya reculée de Tindouf, dans l'ouest de l'Algérie, la mine de Garadjébilé est l'une des plus grandes mines de fer au monde, avec des réserves estimées à 3 milliards 500 millions de tonnes. La nouvelle ligne ferroviaire est conçue pour relier la mine aux principaux centres de production industrielle et aux ports du réseau national. Elle facilitera ainsi le développement de l'exploitation du minerai de fer dans ce pays d'Afrique du Nord et donnera un coup de fouet à l'économie locale qui en a bien besoin.
4: Ce nouveau projet ferroviaire reliera les régions isolées, créant plusieurs milliers d'emplois directs et indirects pour les jeunes Algériens. Il élèvera le niveau de vie et créera des opportunités économiques à titre individuel et collectif.
3: Ce projet entre dans le cadre d'une nouvelle initiative de coopération entre la Chine et l'Algérie. Celui-ci verra la construction de 6000 km de lignes ferroviaires en Afrique du Nord. Il a été décrit par le chef de l'État algérien comme un élément essentiel du développement socio-économique de son pays. D'ailleurs, de nombreux analystes sont d'accord avec lui.
4: En Algérie, le secteur minier est considéré comme une priorité absolue pour diversifier notre économie. En conséquence, l'Algérie s'efforce de développer plus de 6000 km de réseau ferroviaire à court terme et 15 000 à long terme. La Chine est un partenaire fiable à ce sujet.
3: La Chine s'est empressée d'étendre ses remarquables capacités ferroviaires chez elle vers les pays impliqués dans son initiative phare, la ceinture et la route, notamment l'Algérie. Les analystes l'appellent la diplomatie ferroviaire, une situation gagnant-gagnant qui garantit à la fois à la Chine et à ses partenaires de la ceinture et la route d'énormes avantages grâce à des systèmes de transport et de logistique améliorés.
5: La diplomatie ferroviaire chinoise est une stratégie visionnaire. Elle renforce les liens entre la Chine et le monde. Elle aide nombreux pays à s'ouvrir à de nouveaux marchés. Elle facilite l'exportation de marchandises en provenance de régions éloignées. La Chine a fait de la construction des chemins de fer un outil de développement économique et social dans de nombreux pays, y compris l'Algérie.
3: Dans le cadre de son contrat avec l'administration algérienne de supervision de la conception et de la mise en œuvre de l'investissement ferroviaire national, la Société de la construction ferroviaire de Chine travaillera conjointement avec l'entreprise publique de génie civil Cosider Travaux Publics. Le géant chinois mettra à profit son expertise en matière de construction de voies ferrées dans le désert pour développer la ligne ferroviaire en Algérie.
6: Et puis, les produits capillaires chinois entrent avec succès sur le marché africain.
7: La Chine est connue pour ses prouesses en matière de fabrication et dans cette usine, ses compétences sont pleinement visibles. Il s'agit de la société Huanan Rebecca Air Products, dont les produits sont bien connus en Afrique. Située dans la ville de Xuchang, dans le centre de la Chine, cette usine est un pôle d'innovation et de créativité. Rebecca est l'une des plus grandes multinationales de produits capillaires au monde. En 2003, elle s'est implantée en Afrique en créant des usines au Nigeria, au Ghana et au Mozambique. Elle a acquis une immense popularité auprès des consommateurs africains grâce à ses perruques et extensions capillaires de haute qualité.

0: Nous devons faire beaucoup de travail et de recherche pour développer de plus en plus de nouveaux styles et de nouvelles couleurs.
1: Cette année, Rebecca prévoit d'étendre davantage sa présence en Afrique. Elle ouvre également sa présence en ligne afin de tirer parti du développement du paysage économique en Afrique. Rebecca est la seule entreprise de produits capillaires cotée à la bourse de Shanghai. Son succès prouve que la collaboration entre la Chine et l'Afrique va au-delà du commerce. Elle représente un pont entre les cultures et une célébration de la diversité.
2: Enfin, on se concentre sur le Sénégal. Les marchés locaux voient l'offre diminuer pendant le ramadan.
3: Aujourd'hui, les pêcheurs doivent s'aventurer à plus de 100 km en mer, au péril de leur vie, pour avoir une chance d'attraper du poisson. Mais même cela ne fonctionne pas toujours. Le contraste est saisissant avec la situation d'il y a quelques années, lorsque les côtes sénégalaises regorgeaient de vie aquatique. Selon les pêcheurs, cette situation est due à la concurrence déloyale des navires industriels.
4: Notre production a considérablement diminué parce que de plus gros bateaux capturent tous les poissons dans nos eaux. Auparavant, nous pouvions pêcher dans une zone et revenir le lendemain pour attraper beaucoup de poissons. Mais maintenant, c'est impossible. Actuellement, je suis confronté à de nombreuses difficultés. La pêche est mon seul métier et je subviens aux besoins de ma famille grâce aux revenus que j'en tire. Nous demandons instamment au gouvernement de cesser de délivrer des licences aux grands bateaux étrangers.
3: La pénurie a entraîné une hausse des prix juste au moment où la demande est la plus forte pendant le ramadan. De nombreux ménages musulmans ont ainsi envisagé des solutions moins coûteuses alors qu'il reste encore 20 jours de jeûne et de prière.
5: Je suis venu acheter du poisson, mais je n'ai pas pu obtenir ce que je voulais. Les poissons que je voulais sont très chers. Je pense que la meilleure solution est d'aller au marché et d'acheter du poulet pour la rupture du jeûne. Je n'ai que 5 dollars et le poisson est très cher depuis un certain temps. Avant, on pouvait acheter du bon poisson avec 3 dollars et 40 cents, mais maintenant il faut au moins 8 dollars et 35 cents.
4: J'ai remarqué qu'il y avait une pénurie de poissons dans nos centres de pêche et cela m'inquiète. Je m'attendais à ce que le poisson soit moins cher pendant le ramadan. Vu les circonstances, je vais demander à ma femme de cuisiner avec d'autres ingrédients moins chers.
3: Aujourd'hui, plus de 20 000 pirogues et 160 navires industriels se disputent le poisson sur les 700 km de côte sénégalaise.
4: L'épuisement des stocks de poissons est lié à l'effort de pêche qui est aujourd'hui hors de contrôle en raison de la présence inattendue des pêcheurs illégaux. De nombreux bateaux pêchent illégalement et sans réglementation dans nos eaux. Nos autorités doivent fournir des explications sur la présence de certains navires. Ces bateaux ont acquis des licences et pêchent dans la zone économique exclusive du Sénégal sans pouvoir approvisionner nos marchés. Aujourd'hui, nous sommes même obligés de consommer du poisson importé. Ce n'est pas normal.
3: Les rapports montrent que plus de 500 000 tonnes de poissons sont extraites des eaux territoriales sénégalaises chaque année et que plus de 50% des stocks sont surexploités. Les experts plaident pour l'adoption de politiques telles que la réduction de la pêche et le repos biologique.
2: Restez branchés sur CGTN Radio. On fait maintenant une pause en musique. Et on se retrouve juste après pour la suite de l'émission.

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5: Retour au studio de CGTN Radio. Dans la deuxième partie de l'émission, on va suivre une interview de Mohsin Djazouli, ministre délégué marocain chargé de l'investissement. Voici tout de suite les détails.
6: Monsieur le ministre, merci de nous accorder cette interview. Les relations sino-marocaines ont connu des développements importants ces dernières années, notamment après la visite de Sa Majesté le Roi Mohamed VI en Chine en 2016. Comment évaluez-vous cette relation ?
7: Écoutez, d'abord, merci de me recevoir. En effet, le Royaume du Maroc et la République populaire de Chine sont deux très anciennes civilisations, des civilisations qui partagent des relations de longue date. Et ces relations, on peut dire qu'elles remontent au moins jusqu'à l'explorateur marocain Ibn Battuta, qui avait effectué une visite de l'Empire du Milieu au XIVe siècle. La visite de Sa Majesté le Roi Mohamed VI, que Dieu l'assiste, à Pékin en 2016, a marqué un réel et un véritable tournant

0: relations entre le Maroc et la Chine, et à cette occasion, un partenariat stratégique multidimensionnel a été scellé à cette occasion.
1: Alors, l'année dernière, votre ministère a lancé une nouvelle charte de l'investissement. Quels sont les avantages de cette nouvelle charte pour les investisseurs chinois?
0: L'État marocain accorde des primes à l'investissement qui peuvent aller jusqu'à 30% du montant de l'investissement. Un dispositif spécifique qu'on a mis en place pour les projets stratégiques qui est dédié aux grands projets, les grands projets structurants et qui nous permet de prévoir une négociation en direct et en profondeur entre l'investisseur et l'État, et un accompagnement qui est vraiment dédié pour les investisseurs. Bien entendu, les entreprises chinoises peuvent pleinement s'inscrire dans cette nouvelle charte d'investissement. Et dans les faits, les investisseurs chinois sont les investisseurs étrangers qui ont été, durant cette année, les plus actifs, et ils ont bénéficié des primes de la nouvelle charte de l'investissement.
1: Dans le même contexte, Monsieur le ministre, le Royaume a présenté l'offre du Maroc pour le développement de la filière de l'hydrogène verte. Quel est l'objectif de ce projet ambitieux?
0: Aujourd'hui, le renouvelable représente 40%, 42% exactement du mix énergétique et qui sera en croissance sur les prochaines années. Le Maroc, qui est un vrai précurseur, se positionne favorablement sur la filière d'hydrogène vert très naturellement puisqu'elle s'appuie sur les énergies renouvelables. Et c'est tout naturellement qu'on a élaboré une offre Maroc qui est transparente, elle est pragmatique, elle est adossée à un cadre de gouvernance clair avec une simplification du parcours de l'investisseur. L'idée, c'est d'attirer des investisseurs nationaux et internationaux dans la filière de l'hydrogène vert pour un maximum de création d'emplois et également de la création de valeur pour le royaume. Et pour ça, le Maroc jouit d'atouts indéniables pour le succès de la filière, que ce soit des ressources en énergie renouvelable disponibles, que ce soit solaire ou éolien, que ce soit des infrastructures existantes, que ce soit un capital humain, une stabilité institutionnelle et politique, ou encore la proximité géographique avec le marché européen, qui est un marché qui sera le principal importateur dans la région d'hydrogène vert ou d'ammoniac vert.
1: Enfin, Monsieur le ministre, vous avez visité la Chine à plusieurs reprises. Quelles sont vos impressions sur le pays et pourquoi les investisseurs chinois doivent venir investir au Maroc?
0: Et effectivement, j'ai visité la Chine à plusieurs reprises et à chaque fois, j'étais fasciné par le dynamisme des villes. J'étais à Pékin, j'étais à Shanghai. C'est un vrai plaisir de voir cette dynamique. J'ai senti que le Maroc était devenu un choix plus qu'évident pour les entreprises chinoises, parce qu'il y a bien sûr une stabilité politique et macroéconomique du royaume. Il y a la compétitivité du Maroc, notamment, comme je vous le disais, en termes d'énergie verte et surtout son ouverture sur le marché, sur un marché mondial avec nos accords de libre-échange. Nous avons accès à plus de 2,5 milliards de consommateurs. Et nous sommes l'un des rares pays à avoir un accord de libre-échange avec l'Union européenne et avec les États-Unis. Tout ça, plus les infrastructures qui sont aux standards internationaux aujourd'hui, font du Maroc une très bonne, sinon la meilleure plateforme d'expansion des entreprises chinoises sur les marchés internationaux. Et on le voit, de nombreuses entreprises chinoises sont d'ores et déjà installées au Maroc et elles s'épanouissent au Maroc. Nous avons d'autres entreprises qui sont en cours de discussion avec le Royaume pour s'installer dans un avenir proche.
1: Merci, Monsieur le ministre.
2: Vous suivez Fréquence Afrique de CGTN Radio. Avant de poursuivre notre émission, on va écouter une belle mélodie.

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7: Vous êtes toujours à l'écoute de Fréquence Afrique sur CGTN Radio. Tout de suite, les deux invités africains vont partager leurs opinions sur la démocratie chinoise. Écoutons d'abord Koupé Dadamou, député à l'Assemblée nationale du Cameroun.
8: S'agissant de la démocratie chinoise, les deux instances qui vont se tenir en mars sont l'expression d'une démocratie orientée vers la promotion du développement et du bien-être de la nation chinoise. D'aucuns pensent que la démocratie s'illustre par le nombre volumineux des partis politiques qui se contredisent. Mais une démocratie qui est orientée, qui est véritable, et orientée vers la promotion de l'intérêt de la nation, nous le trouvons dans le modèle chinois. On le trouve dans le modèle chinois parce que ces deux instances qui vont se retrouver, nous savons tous que le président est élu par un scrutin indirect par les députés, mais ces deux instances décident de qui va travailler dans le gouvernement avec le président. Ça voudrait dire que c'est une démocratie qui limite les possibilités de copinage, les possibilités d'exploiter le pouvoir pour des intérêts personnels ou pour des amitiés. Et ça oriente donc aussi bien le choix des acteurs publics que la gouvernance vers le seul objectif de promouvoir le développement. Et nous voyons le résultat. La Chine, aujourd'hui, titille toutes les puissances et se hisse au sommet des puissances économiques du monde. Parce que lorsqu'on définit ce que c'est que la démocratie, le pouvoir du peuple par le peuple et pour le peuple, on peut comprendre qu'il y a des dénominateurs communs. Le dénominateur commun, c'est quoi? C'est de donner la possibilité au peuple de participer à la prise de décision. Le dénominateur commun, c'est quoi? C'est de respecter le libre choix de la population et ensuite permettre l'expression de cette liberté au profit du peuple. Mais les spécificités doivent être là. Et c'est là où on ne peut pas donc souscrire à un principe universel de la démocratie. La démocratie, si elle doit atteindre les objectifs visés, devrait tenir compte des spécificités de chaque région, chaque pays, pour pouvoir mieux l'adapter au contexte culturel, au contexte, aux réalités historiques et culturelles et aux enjeux du développement. Quand on ne le fait pas, on ne peut pas réussir, on ne peut pas s'en sortir. On ne peut pas s'asseoir sur la culture des autres et faire comme les autres alors que nous avons des réalités différentes de celles des autres. C'est pour ça que le principe de l'universalité de la démocratie, c'est vrai dans les fondamentaux, mais maintenant, dans la manière et les instruments qui doivent faciliter l'expression de la démocratie, il faut des adaptations. C'est ce que la Chine a fait.
7: Maintenant, c'est le tour de Denis Mouvaniki, directeur de l'Institut de politique africaine du Kenya.
9: La démocratie populaire intégrale en Chine est ancrée sur trois piliers. Le premier est le développement centré sur le peuple, le deuxième est la direction du parti et le troisième est l'état de droit. La démocratie populaire intégrale en Chine est l'un des facteurs qui peut aider l'Afrique à sortir de sa situation actuelle. Tout d'abord, les gouvernements vont et viennent. Mais la question des partis politiques est celle qui ancre le pilier de la vision d'un pays. C'est l'une des choses que la Chine a réussi à ancrer depuis la création du Parti communiste chinois en 1921. Aujourd'hui, cette vision a été poursuivie pendant 100 ans, pendant un siècle, et maintenant que nous entrons dans le deuxième siècle, cet étalonnage a eu lieu. C'est donc l'une des choses que les pays africains doivent faire pour pouvoir se moderniser. Ils doivent s'assurer qu'ils soient capables de continuer à construire leur parti politique, mais qu'ils soient en mesure de partager une vision d'un pays d'une époque à l'autre, ce qui permettra à l'Afrique de se développer.
5: Je pense qu'il existe une nouvelle version de la démocratie telle qu'elle a été présentée au monde par la Chine et le gouvernement chinois, davantage basée et axée sur le peuple. Tout cela a montré au monde que la version chinoise de la démocratie est aussi une valeur démocratique émergente et une option pour le monde. Cela devient également une leçon pour de nombreux pays dans le monde, y compris les pays africains. J'ai sans doute besoin d'en apprendre plus et de lire davantage, mais il me semble que beaucoup de travail a été fait en Chine, notamment en ce qui concerne la participation de la population, de la base, de la masse, du peuple dans le processus.
7: Restez branchés sur CGTN Radio. On va souffler un peu avec une belle mélodie. Et on se retrouve après pour la rubrique Apprenons le chinois.

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6: Bonsoir,

0: Chers amis, 亲爱的朋友，晚上好。Bienvenue à notre cours de chinois. Tout d'abord, je vous rappelle de ce que nous avons appris dans la leçon précédente. 这是我丈夫 c'est mon mari. 这是我夫人 voilà ma femme. 我很高兴认识您 je suis heureux de vous connaître. 见到您我很高兴 je suis ravi de vous rencontrer.我向你们介绍我们的女儿。Je vous présente notre fille. 你们认识我们的儿子吗 ？Vous connaissez notre fils? 你们认识呀 ？Vous vous connaissez alors? Aujourd'hui, nous apprendrons quelques phrases pour inviter quelqu'un à faire quelque chose.
1: Leçon numéro 5.
2: 小丁，你在干什么呢？
3: 哦，没干什么。
2: 你今天晚上有空吗？
3: 我不知道。
2: 你想去看电影吗？我请你。
3: 谢谢，我不想看。
2: 那你想去跳舞吗？
3: 我不想跳。
2: 你想去游泳池游泳吗？
3: 嗯，我看看吧。
2: 那我请你去餐馆吃饭。
3: 哦，那好呀，这个主意不错。
2: 去哪儿你挑
3: ？Maxime。
1: Explication。
0: 小丁，你在干什么？小丁 ，qu'est-ce que tu fais là？ 哦，没干什么。哦，pas grand chose。你今天晚上有空吗 ？Tu es libre ce soir？ 我不知道。Je ne sais pas。你想去看电影吗 ？Ça te dirait d'aller voir un film？ 我请你。Je t'invite。谢谢。我不想看。Merci, mais ça ne me dit rien. 你想跳舞吗 ？Tu veux danser? 我不想跳。Non, je n'ai pas envie. 你想来游泳池游泳吗 ？Tu veux venir à la piscine? Oh, 我看吧。Je vais voir. 那我请你去餐馆吃饭。Alors, je t'invite à dîner au restaurant.哦，那好呀。哦 oui alors. 这个主意不错。C'est une bonne idée.
1: Explication.
0: 做干 faire 干什么 Qu'est-ce que 什么没什么 Pas grand chose. 没什么空闲Libre, 空闲。知道 savoir, 知道。不 ne pas, 不。电影 film, 电影。邀请 invité, 邀请请。跳舞 danser, 跳舞。游泳Aller à la piscine. 游泳游泳池 La piscine. 游泳池餐馆 Restaurant. 餐馆晚餐 Dîner. 晚餐好行 Oui. 好好的 Bon. 好好的主意 ，idée， 主意。
2: 小丁，你在干什么呢？
3: 哦，没干什么。
2: 你今天晚上有空吗？
3: 我不知道。
2: 你想去看电影吗？我请你。
3: 谢谢，我不想看。
2: 那你想去跳舞吗？
3: 我不想跳。
2: 你想去游泳池游泳吗？
3: 嗯，我看看吧。
2: 那我请你去餐馆吃饭。
3: 哦，那好呀，这个主意不错。
2: 去哪儿你挑
3: Maxime.
0: Ce soir, comme j'ai pas grand chose à faire, j'ai invité des amis à dîner à la maison. Alors, je vous dis au revoir et nous nous retrouverons demain à la même heure. 再见，明天见。
4: 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Merci pour votre fidélité. À très bientôt pour une nouvelle édition sur CGTN Radio.

0: Le secrétaire général du comité central du Parti révolutionnaire populaire Lao et président du Laos, Thonglun Sisulit, est arrivé à Hangzhou, capitale de la province du Zhejiang, dans l'est de la Chine. Il s'agit de la première étape de sa visite d'État de 5 jours en Chine. La visite du président Thonglun fait suite à l'invitation du président chinois Xi Jinping. Les voix issues du monde universitaire, d'institutions culturelles et de la jeunesse laotienne expriment un optimisme croissant. Elles soulignent comment une collaboration plus étroite renforce la confiance mutuelle, ouvre de nouvelles perspectives et ouvre la voie à un avenir commun plus solide entre les deux pays voisins.
1: Je suis ravi et fier de cette visite et j'ai pleinement confiance dans l'approfondissement constant des relations amicales entre nos deux pays. En tant que partenaire de coopération stratégique et bon voisin, cette visite prouve une fois de plus que le Laos et la Chine ont toujours été étroitement liés et qu'ils continueront à travailler main dans la main pour promouvoir un développement partagé.
2: J'espère sincèrement que la rencontre entre les dirigeants de nos deux pays débouchera sur des résultats concrets et significatifs, ouvrant ainsi une nouvelle ère de coopération entre le Laos et la Chine. Ce qui m'enthousiasme encore davantage, c'est la perspective que les deux parties parviennent à de nouvelles résolutions et mesures visant à approfondir et élargir la coopération dans des domaines tels que l'économie, le

0: le commerce, l'investissement, la formation des talents, l'éducation, ainsi que la science et la technologie. De plus, en tant que membre de l'équipe de direction de l'Institut Confucius de l'Université nationale du Laos, j'espère vivement que cette rencontre permettra d'approfondir davantage la collaboration bilatérale dans les domaines de l'éducation, de la culture et du développement des ressources humaines, formant ainsi une nouvelle génération de jeunes qui comprennent et ont confiance en l'amitié durable entre le Laos et la Chine.
1: J'espère sincèrement que cette visite stimulera davantage le développement florissant de la coopération bilatérale entre le Laos et la Chine dans de nombreux domaines, notamment l'économie, la société, l'éducation, la culture et les infrastructures. De plus, je suis particulièrement impatient de voir les jeunes générations des deux pays renforcer leurs échanges et leur apprentissage mutuel en matière de culture et de langue afin de perpétuer l'amitié traditionnelle entre le Laos et la Chine.
2: Le ministre chinois des Affaires étrangères Wang Yi et la ministre britannique des Affaires étrangères Yvette Cooper ont co-présidé mardi à Beijing le 11e dialogue stratégique Chine-Royaume-Uni.
3: Les deux parties ont convenu de faire progresser leurs relations bilatérales grâce à un partenariat stratégique global stable et à long terme en s'appuyant sur la dynamique créée par la visite du Premier ministre britannique Keir Starmer en Chine en janvier. Le ministre chinois des Affaires étrangères, Wang Yi, a souligné que le prochain 15e plan quinquennal de la Chine s'alignait étroitement sur la stratégie industrielle moderne du Royaume-Uni. Il a appelé à la mise en place d'un environnement équitable, ouvert et non discriminatoire pour les entreprises chinoises opérant au Royaume-Uni, tout en réitérant les positions fermes de la Chine concernant la région de Taïwan et la région administrative spéciale de Hong Kong. La ministre britannique des Affaires étrangères, Yvette Cooper, a réaffirmé que la politique de longue date du Royaume-Uni à l'égard de Taïwan restait inchangée. Elle a également exprimé la volonté du Royaume-Uni d'étendre la coopération dans des domaines tels que l'intelligence artificielle, la finance et le changement climatique, tout en gérant les divergences par un dialogue franc et constructif. En tant que membre permanent du Conseil de sécurité de l'ONU, les deux pays se sont également engagés à contribuer à une plus grande stabilité dans un monde de plus en plus incertain. Ils ont également échangé leurs points de vue sur les situations en Ukraine et en Iran.
2: Beijing a condamné les autorités du Parti démocratique progressiste ou DPP de Taïwan pour avoir approuvé les récentes négociations sur les frontières maritimes entre le Japon et les Philippines. Une porte-parole du ministère des Affaires étrangères les a qualifiés de trahison des intérêts généraux de la nation.
0: Les deux rives du détroit de Taïwan appartiennent à une seule et même Chine. La défense de la souveraineté territoriale nationale et des droits et intérêts maritimes est la responsabilité commune de tout le peuple chinois. Dans le but d'obtenir des gains politiques égoïstes, les autorités du DPP n'ont pas hésité à trahir les intérêts généraux de la nation chinoise. Cela révèle une fois de plus que les forces séparatistes prônant l'indépendance de Taïwan ont complètement abandonné la position nationale. Elles seront certainement désavouées et devront faire face au jugement de l'histoire.
1: La Chine a adressé de vives protestations aux Philippines et au Japon concernant leurs discussions sur la délimitation du plateau continental. Les deux pays ont entamé des négociations sur les limites de leur zone économique exclusive et de leur plateau continental à la fin de la semaine dernière. Beijing estime que cela porte gravement atteinte au droit maritime chinois et viole le droit international, notamment la Convention de l'ONU sur le droit de la mer. La Chine exhorte les deux pays à cesser immédiatement toute action portant atteinte aux intérêts maritimes chinois et à contribuer au maintien de la paix et de la stabilité régionale.
2: Le dialogue mondial des mers 2026 a ouvert ses portes à Beijing ce mardi 2 juin. Des participants de la délégation sénégalaise ont déclaré dans des interviews que le tourisme constituait une voie importante pour promouvoir la paix et le développement.
4: Voilà, bon, c'est un événement très important dans le développement du tourisme mondial. Et nous, nous sommes membres de cette fédération depuis déjà 15 ans et nous participons à toutes les cérémonies qui se passent. Et vous savez, le tourisme, et on l'a dit tout à l'heure, est un moyen de paix. Voilà, parce que quand les pays s'intègrent entre eux, il y a le développement économique, mais aussi il y a la paix. Et donc, je pense que c'est une très bonne chose.
5: Et c'est intéressant, on a beaucoup appris, parce qu'on ne peut rien faire sans le tourisme. Et on sent que la Chine, c'est un pays qui est doté d'une connaissance exemplaire au niveau technologique, au niveau de la santé, au niveau de l'enseignement supérieur, partout. Donc, il nous est un peu bénéfique, nous tous en tant que pays africain, pour qu'il y ait une relation chino-africaine. Et à travers ces relations, donc, ça va nous permettre de multiplier nos sens et nos connaissances et de changer sur le plan industriel, sur le plan commercial, sur le plan de la santé, sur le plan de l'enseignement supérieur. Donc, nous, on doit profiter de l'expérience de la Chine. L'expérience, si je parle de l'expérience, je fais référence aux nouvelles technologies et le développement. Et la Chine aussi doit aussi profiter de nos traditions et de nos cultures aussi. Donc, sur ça, c'est une opération d'échange gagnant-gagnant pour chaque pays.
2: L'Iran aurait suspendu les pourparlers indirects et les négociations de paix avec les États-Unis alors qu'Israël continue d'attaquer le Liban. Selon un reportage de l'agence de presse Tasnim, l'Iran et ses alliés sont déterminés à bloquer complètement le détroit d'Ormuz en représailles. Mais le président américain Donald Trump affirme que les discussions avec Téhéran se poursuivent. Un cessez-le-feu au Liban est l'une des conditions préalables posées par Téhéran pour une trêve avec Washington. Le président américain Donald Trump a déclaré qu'Israël et le Hezbollah avaient convenu de cesser les hostilités à la suite de sa médiation.
6: Donald Trump a déclaré avoir eu lundi un entretien téléphonique fructueux avec le premier ministre israélien Benjamin Netanyahou et a affirmé qu'aucune troupe ne serait envoyée à Beyrouth. Netanyahou a indiqué avoir fait savoir à Trump qu'Israël frapperait Beyrouth si le Hezbollah ne cessait pas ses attaques. Il a ajouté que les forces de défense israéliennes continueraient à mener leurs opérations comme prévu dans le sud du Liban. Plus tôt dans la journée de lundi, Netanyahou et le ministre de la Défense, Israël Katz, ont ordonné à l'armée israélienne d'attaquer la banlieue sud de Beyrouth. Les médias iraniens rapportent que le corps des gardiens de la révolution islamique avertit les habitants du nord d'Israël de se mettre à l'abri en réponse à ces attaques. Netanyahou, en poursuivant ses actes d'agression, a menacé de bombarder Daya et Beyrouth et a émis des avertissements d'évacuation à l'intention de leurs habitants. Compte tenu des violations répétées du cessez-le-feu par Israël, si cette menace se concrétise, nous avertissons les habitants des zones du Nord et des colonies militaires dans les territoires occupés de quitter la région s'ils ne veulent pas subir de dommages.
2: Les nouvelles menaces israéliennes pesant sur la banlieue sud de Beyrouth ont provoqué le déplacement de milliers de personnes. Des familles ont pris la fuite suite aux ordres d'évacuation émis par le gouvernement israélien qui a averti que de nouvelles attaques étaient à prévoir.
0: Des milliers de familles libanaises ont fui la banlieue sud de Beyrouth, où elles étaient récemment revenues pendant le cessez-le-feu. Le premier ministre et le ministre de la Défense israélien ont ordonné lundi des frappes sur la banlieue sud, avertissant les habitants de Daya, un quartier de la banlieue sud de Beyrouth, d'évacuer et indiquant que tout tir de roquette du Hezbollah déclencherait des frappes de représailles.
7: Nous étions dans le quartier et quand ils ont menacé de le bombarder, nous avons fui. Je ne sais pas où nous allons aller. La situation n'est pas bonne et ce n'est pas normal de vivre sous la menace constante. Israël bombarde des cibles civiles et militaires, tout. Quand nous avons appris qu'ils avaient menacé la zone, nous avons décidé d'aller chez ma fille à Ras al-Nabe. Israël frappe tous les bâtiments. Il n'épargne ni les civils ni personne d'autre. Et il n'y a pas d'armes ici.
0: La reprise des attaques coïncide avec les pourparlers entre Israël et le Liban à Washington, où les États-Unis ont proposé une désescalade impliquant la cessation des attaques du Hezbollah contre Israël et l'arrêt par Israël de ses attaques contre Beyrouth, la capitale libanaise.
7: L'ennemi israélien tente de faire pression sur la partie libanaise par les armes et ne cherche pas à parvenir à une solution ou à un cessez-le-feu. Il cherche plutôt à faire pression sur la base populaire de la résistance afin de renforcer sa position à la table des négociations. S'il avait voulu viser des installations militaires, il n'aurait pas prévenu la partie libanaise.
0: Israël a intensifié son incursion terrestre dans le sud du Liban, annonçant la prise de contrôle du château de Beaufort, une forteresse vieille de 900 ans située au sommet d'une colline surplombant le fleuve Litani. Elle est considérée comme l'un des bastions défensifs les plus importants de la région. Des frappes aériennes intensifiées ont accompagné l'avancée israélienne, tandis que le Hezbollah a déclaré avoir tiré des dizaines de roquettes sur le nord d'Israël dimanche.
2: Unitary Robotics a inauguré son premier centre d'expérience en Asie dans un quartier commerçant de Shanghai qui a attiré plus de 10 000 visiteurs le jour de son ouverture. Cet espace commercial immersif fait sortir de ses laboratoires l'IA incorporée et la technologie robotique de pointe pour les amener dans un quartier commercial de premier plan, offrant au public un aperçu concret des

0: expériences de vie future.
1: Unitree Robotics, l'une des principales entreprises chinoises de robotique, a officiellement inauguré son premier centre d'expérience robotique en Asie le 31 mai sur Nanjing Road West, l'emblématique artère commerciale de Shanghai. Le lancement a attiré une foule enthousiaste, composée notamment d'habitants locaux, de visiteurs internationaux et de passionnés venus d'autres villes dès le petit matin pour découvrir l'environnement commercial immersif et axé sur la technologie de l'entreprise.
2: Compte tenu du besoin d'expérience interactive, nous avons choisi un emplacement près de la terrasse du deuxième étage. Cela a attiré de nombreux passionnés de technologie, des touristes internationaux et des familles avec enfants. Tous ont manifesté un vif intérêt.
3: J'attendais avec impatience les robots de Yushu, il fallait donc que je vienne voir ça, j'ai hâte de voir le spectacle de Kung Fu des robots.
4: Le matériel est incroyable. Oui, je me demande à quel point il est solide, notamment en termes de force de préhension.
1: Le magasin propose toute une gamme de produits, notamment des robots, des chiens robotisés, des marchandises sur le thème des pandas, des bâtons de fitness et bien plus encore, tout en permettant aux clients de tester eux-mêmes le fonctionnement des robots.
5: Ici, on peut voir la structure interne des robots. Même si je suis plus âgé, je suis toujours très intéressé par les robots humanoïdes, c'est une façon de rester en phase avec son temps.
6: Notre magasin est un espace qui combine vente de produits, découverte des produits et expériences immersives. Nous y dévoilerons également de nouvelles technologies.
1: Le nouveau centre d'expérience, dédié à l'IA embarquée, a attiré plus de 10 000 visiteurs le jour de son ouverture, faisant sortir la technologie robotique de pointe des laboratoires pour l'amener dans un grand quartier commercial. Il offre au grand public un aperçu régulier et immersif des expériences de vie futures.

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0: Bonjour à toutes et à tous, bienvenue à l'écoute de l'émission Classe Éco. Avec le développement éco-social ainsi que le progrès technologique, un grand nombre de nouveaux métiers apparaissent. Quels sont-ils? La digitalisation et la robotisation de l'économie auront quels impacts sur le monde d'emploi? Quels sont les avantages des nouveaux métiers émergents? Pour trouver les réponses, je vous invite à suivre cette émission. Ne quittez pas, Classe Éco commence tout de suite.
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2: La création d'emplois est un sujet de société très important et aujourd'hui nous allons parler de nouveaux métiers qui font l'actualité maintenant sur les réseaux sociaux. Et pour en parler, nous avons le plaisir de recevoir dans notre studio quatre journalistes dont certains d'entre eux sont allés explorer les nouveaux métiers sur le terrain. On a Christelle Danyambaya, Tai Xueqing et Nicolas Hiruzin et Yves Mouillet. Et aussi par visioconférence, nous avons le plaisir de recevoir Olga Domanova, ingénieure en IA chez Schlumberger, et Aldin Faré, producteur dans l'audiovisuel et podcasteur. Alors, on va commencer par Christelle, je pense, parce que vous êtes allée sur le terrain pour explorer les nouveaux métiers. Quels sont les nouveaux métiers qui vous ont laissé une impression particulière?
3: Le nouveau métier qui m'a le plus touchée, ça serait les pros, les responsables de l'entreposage. Pour expliquer vraiment terre à terre, ce sont des personnes qui s'occupent du rangement chez nous. Donc des personnes viennent chez vous, ils rangent tout, de la cuisine, la salle de bain, en passant par les jouets des enfants. Et au fait,
2: l'impression... Ce n'est pas simplement les femmes de ménage.
3: Ben non, ce ne sont pas des femmes de ménage, ce sont des gens qui ont été formés pour pouvoir exercer ce métier. Et ce métier a été récemment reconnu par le gouvernement chinois comme étant un métier comme les autres. Mmh. Et c'est-à-dire que les femmes qui se donnent à cette pratique, ce sont des gens, des personnes qui ont soit eu des problèmes avec le travail précédent, qui se sont reconverties, ou des personnes qui n'arrivaient pas à trouver de l'emploi et qui, grâce à ce nouveau métier, peuvent faire quelque chose. Et c'est un métier vraiment qui touche et qui peut intéresser tout le monde. On n'a pas besoin de beaucoup de diplômes. Il est super très bien payé.
2: Ah et, ouais, c'est
3: oui.
2: cher.
3: Hein. Ah oui, oui, oui, oui, oui. Et j'ai été vraiment particulièrement vraiment
2: impressionnée
3: par ce nouveau métier qui, okay. Je crois, prendra de l'ampleur dans les années à venir.
4: Ça consiste en quoi exactement?
3: Ça consiste en fait, ce sont des dames, c'est en service, qui s'occupent de ranger chez vous. C'est-à-dire,
2: vraiment
3: vous les appelez, voilà, ils vous les appelez, ils viennent chez vous, ils vous disent, voilà, dans votre garde-robe, il faut aligner les choses comme ça, il faut le faire comme ça. Et ce qui est bien, c'est que après qu'ils aient fait ce rangement-là, vous, ça vous laisse l'idée de la manière comment optimiser D'accord. votre espace, en fait. Donc, des fois, on est chez soi, on n'a pas le temps, soit on ne sait pas comment ranger. Avec toutes nos activités, des fois, le week-end, on n'a que le week-end pour se reposer. Donc, ce sont des personnes qui vont venir chez vous et ils vont vous donner vraiment un fil conducteur à suivre de la cuisine, la salle de bain, les habits, l'armoire, jusqu'aux jouets des enfants. Et c'est vraiment... impressionnant, ce sont des femmes, comme j'ai dit, la plupart des femmes, il y avait deux ou trois hommes qui ont suivi la formation, qui ont été encadrés, et ils ont bien sûr des outils qui vont avec pour le rangement, pour le nettoyage, et pour, vraiment, ça m'a beaucoup, ça m'a séduit, et on retrouve ces centres dans presque toute la Chine, je veux dire, il y a plusieurs régions, cette dame a créé les centres dans plusieurs régions. Elle nous a un peu raconté l'histoire des femmes. C'était des femmes qui n'avaient plus trouvé de travail ou qui ne pouvaient plus travailler à cause d'un petit handicap ou d'un truc comme ça. Mais très vite, elle les a formées et elles gagnent très bien.
2: C'est des femmes de ménage de haut de gamme, en quelque sorte.
3: Voilà, femmes de ménage de haut de gamme, mais voilà, très important pour nous et ça m'a vraiment beaucoup.
2: C'est,
3: oui, il faut dire que les prix ne sont pas très abordables, c'est pas donné à tous aussi. Hein. Voilà, solliciter un service tel que les professionnels du rangement, c'est pas donné à tous.
4: C'est pour les ménages aisés.
3: Ouais. Ah bah oui, ouais, ouais. Parce que c'est
2: en plus Nicolas. Tout.
4: Ça m'intéresse. J'ai tendance à laisser mes affaires un peu partout. Donc, parfois je me fais gronder. Donc ouais, quelqu'un qui m'aiderait à ranger pour me donner des idées, pourquoi pas.
2: Ouais, c'est pas mal.
4: Au moins une fois.
2: Mais vous êtes allé voir d'autres choses.
4: Oui, alors moi je suis allé plutôt dans une entreprise de haute technologie, on va dire, hein, spécialisée dans les logiciels d'intelligence artificielle pour les robots. Et voilà, donc j'ai pu voir ça de très près, voir comment ces nouveaux, en fait, cette nouvelle technologie peut faire des choses comme on n'a pas pensé avant. Par exemple, avoir on parle souvent des animaux comme ça, des faux animaux, des robots animaux comme ça qui peuvent interagir avec les humains. Donc ils peuvent bouger, ils peuvent sauter, ils peuvent écouter, entendre, donc réagir au son. Et donc ça, c'était assez amusant. Donc peut-être que ça va prendre de l'ampleur hein, au fur et à mesure du temps, parce que les gens ont des animaux de compagnie, mais peut-être qu'ils veulent aussi une solution de facilité. Parfois, avec un robot, on a moins besoin de s'en occuper. Et sinon aussi, pour en fait, les robots de rangement, hein, par exemple, pour la livraison.
2: Ah, les robots de rangement, attends.
5: Ah,
2: oui, oui.
5: Suite, là, il y a de la concurrence.
2: Ah, oui.
4: Parce qu'on sait que, là, c'est plus, par contre, c'est pour la livraison, pour les colis, en fait. Hein, ça, c'est pour les entreprises.
2: Ah, ouais. Hein, donc, ça nous assure.
4: Voilà, c'est un peu différent. Donc, c'est simplement parce qu'on a besoin, évidemment, normalement, beaucoup de main-d'œuvre hein, pour prendre les colis, les ranger dans ces entreprises de livraison. Hein, on voit à quel point le commerce en ligne est développé en Chine. Et donc, avec ces

0: Moi, la personne en question, c'est une guide horticole et forestière qui s'efforce de réparer les dégâts causés par les nouvelles technologies. Par exemple, le stress que ça peut engendrer à force d'utiliser son téléphone portable, la lumière bleue, le fait d'être disponible tout le temps, le fait de vivre dans une grande ville avec le stress que ça encourt, eh bien, en fait, cette personne-là propose des thérapies pour se rapprocher avec la nature. Donc, par exemple, on revient vers des choses beaucoup plus traditionnelles, comme le yoga ou les jardins plus traditionnels, comme ça pouvait se faire dans les dynasties anciennes chinoises. Et puis, là encore, on revient à des animaux naturels, pas des robots, avec des gens qui vont s'occuper d'animaux et des choses comme ça. Donc, ce qui est très intéressant, c'est là, les gens se retrouvent ensemble. Et s'écoute. Dans la société moderne, on a malheureusement souvent, on n'a pas le temps de prendre le temps. Et là, dans ces centres spécialisés, on vous dit, ben voilà, regardez, ouvrez les yeux, reposez-vous. Il est temps de vous requinquer, de vous ressourcer. Et j'ai trouvé ça très intéressant parce que ce genre de centre, finalement, le fait de vivre à la campagne, c'est vrai qu'on peut s'en passer, je pense. Mais dans une ville, dans la plupart des mégalopoles, suivre ce genre de thérapie, suivre ce genre de stage, effectivement, moi-même, en ayant fait ce reportage, ça m'a fait énormément de bien.
1: Et Tajeti, vous êtes chinoise, donc
2: Oui.
1: comment voyez-vous l'émergence de ces nouveaux métiers et quel genre de changement de société que vous pouvez constater?
2: D'accord. Alors moi, je ne suis pas allée sur le terrain pour expérimenter, mais j'ai regardé votre série de reportages. Par contre, le métier que Nicolas a appris, ça me rassure plutôt par rapport à la place de l'homme, par rapport à la place de l'humain, justement dans ce monde qui est en train de devenir super moderne, super sophistiqué, parce que tant qu'un robot a toujours besoin d'un ingénieur humain pour le développer, pour le gérer, pour le programmer, pour le maintenir, ben, il n'y a pas de danger qu'on soit remplacé demain. Après, je pense que l'apparition de tous ces nouveaux métiers nous apprennent énormément sur l'évolution de la société chinoise par rapport, bien sûr, d'abord au développement de la technologie, mais il y a aussi le changement de mode de vie. Hein. Je pense que le besoin de faire appel à une spécialiste de rangement, ça vient bien sûr avec la société de la consommation et l'accélération du rythme de vie. Et puis, j'ai pensé à un autre métier que nous n'avons pas encore abordé jusqu'à présent, mais qui est montré aussi dans votre série de reportages, c'est celui de l'ingénieur en restauration des terres humides. Et je crois que l'apparition de ce genre de métier, on peut considérer que c'est aussi le résultat de la division sociale du travail, ou peut-être plus exactement de la subdivision sociale du travail, parce que je me demande si certaines tâches de ce métier faisaient déjà partie du travail d'un paysagiste ou d'un urbaniste. Mais l'apparition de ce genre de métier est bien sûr aussi le résultat de la prise de conscience de la société par rapport à certains grands thèmes de notre temps, tels que le changement climatique, la protection de l'environnement, etc.
1: En fait, vous avez évoqué un point, c'est la possibilité qu'on soit remplacé demain. Je pense que vous avez mentionné beaucoup de choses qui concernent la Chine, mais est-ce que l'humanité va être remplacée demain par des robots? C'est un problème planétaire. Et on voit récemment l'apparition de cette chatbot, ChatGPT, qui a fait vraiment un buzz sur les réseaux sociaux. Et en fait, pour cela, on a interrogé Ossien Hollin, directeur commercial d'Acia Technologies. C'est une start-up deep tech française développant des outils d'intelligence artificielle pour l'ingénierie, qui utilise lui-même ChatGPT dans son travail. Et il ne peut pas participer en temps réel à notre émission, donc on lui a posé deux questions. Donc voilà sa réponse. D'abord, je lui ai demandé, comme ChatGPT rencontre un succès fulgurant, est-ce que ça marque vraiment un tournant dans le paysage de l'intelligence artificielle? Et on va écouter.

0: sa réponse.
1: Je la trouve très intéressante cette question. C'est au final ces nouveaux outils d'OpenAI, dont ChatGPT, aujourd'hui ils font le buzz, ils sont adoptés par beaucoup de personnes, ils font beaucoup de parler d'eux en Chine en particulier récemment. Est-ce qu'ils vont amener une accélération de l'adoption et du développement de technologies d'intelligence artificielle? Et la réponse à ça, bien sûr, c'est oui. L'adoption, elle est phénoménale pour ChatGPT. Il faut s'en rendre compte. Il a fallu à Facebook plusieurs mois pour atteindre des niveaux d'adoption similaires à ce que ChatGPT a fait en quelques jours. Pareil pour Apple. Et donc, la grande réussite de ChatGPT, et c'est Kai Fu Lee d'ailleurs qui le dit, un grand expert d'intelligence artificielle chinois, qui nous dit que ce qu'a réussi ChatGPT, c'est petit 1, l'adoption de masse de technologies d'intelligence artificielle relativement avancées, et petit 2, la démystification de ces technologies. Parce que désormais, ça nous parle, l'intelligence artificielle. On voit à quoi ça sert, on peut l'utiliser, on peut l'inclure dans notre quotidien. Et ça, auparavant, c'est quelque chose qui n'existait pas ou qui était réservé, au final, au domaine un peu industriel, technique. Aujourd'hui, n'importe quel utilisateur qui n'est pas technique peut venir utiliser ChatGPT. Et ça, c'est vraiment un game changer. Et donc, bien sûr, ce qui se passe, c'est que tous les compétiteurs d'OpenAI, mais vous savez qu'OpenAI est en fait associé d'une certaine manière à Microsoft, et donc tous les autres géants de l'Internet qui sont en capacité de produire de tels outils, en fait, se mettent en marche pour venir proposer des compétiteurs de ChatGPT. Et on ne sait toujours pas aujourd'hui si Microsoft, en associant ChatGPT à son moteur de recherche Bing, va venir complètement renverser la donne par rapport à Google. On sait aujourd'hui que le moteur de recherche de Microsoft n'est pas très utilisé par rapport à Google. Est-ce que la donne va changer grâce à ChatGPT? Et donc, toute cette attention et tout ce mouvement qui est fait par les gens du web va bien sûr amener à un regain de talent et de ressources dans ces domaines-là, et donc bien sûr ça va venir accélérer le développement autour de l'intelligence artificielle et dans ce cas-ci des intelligences un peu conversationnelles, hein, puisque c'est ce qu'est au final ChatGPT.
0: Et la deuxième question, c'est que, c'est le point que vous avez évoqué, comme ChatGPT est super compétent dans beaucoup de tâches, est-ce qu'il y a une menace qu'il y a une perte d'emploi importante dans le futur suite au développement justement de ces technologies d'intelligence artificielle? Donc on va écouter sa réponse.
1: Il ne faut tout de même pas oublier que l'intelligence, ce n'est pas nouveau. Hein. On a déjà mis de l'intelligence à un certain niveau dans des robots par exemple. Et la révolution industrielle, la robotisation des usines, ce n'est pas quelque chose de nouveau. On a déjà remplacé et transformé énormément de métiers qui n'ont plus vraiment lieu d'exister aujourd'hui. Il ne faut pas oublier aussi qu'il y a une évolution des populations qui fait que des métiers qui auparavant étaient très durs physiquement, enfin qui continuent d'être durs physiquement et que l'on considère aujourd'hui à faible valeur ajoutée, les jeunes qui sortent d'école, qui sortent d'université, ils ne veulent plus vraiment aller vers ces métiers. Et donc, il faut trouver un moyen pour tout de même assurer ces fonctions alors qu'on n'a pas la ressource humaine. Et donc, l'IA, encore une fois, va pouvoir venir aider sans venir remplacer un humain puisqu'en fait, l'humain n'y est pas. Et donc, on peut modérer un peu les opinions autour du remplacement de l'humain par l'IA. Cependant, Kai Fu Lee, encore une fois, pour le citer, nous dit que les premiers métiers qui vont être remplacés, comme je le disais, c'est des métiers répétitifs, à faible demande un peu intellectuelle. En revanche, tous les métiers qui sont à plus forte demande intellectuelle vont éventuellement aussi être impactés dans des âges un peu plus lointains, peut-être dans 5 ans, dans 10 ans. Et puis enfin, les derniers métiers qui seront impactés, au final, c'est les métiers des créatifs. Parce que l'aspect de l'art, de la création, c'est beaucoup plus difficile à coder, c'est beaucoup plus difficile à expliquer à une IA pour qu'elle soit capable de reproduire la façon dont un humain le ferait. On peut néanmoins voir que ce dernier point est petit à petit challengé, puisque OpenAI, la société derrière ChatGPT, a également publié un logiciel qui s'appelle DALL-E, qui n'est pas le seul, mais qui permet de faire de la génération d'images sur la base d'une demande écrite. Et on voit de plus en plus d'artistes qui commencent à faire de l'art généré par IA, et tout un débat qui commence à se créer autour de, au final, qu'est-ce que l'art? Est-ce que

0: une image, un tableau créé par une intelligence artificielle peut être considéré comme de l'art. Pareil pour la musique. Il y a aujourd'hui des intelligences artificielles qui sont capables de composer de la musique. Est-ce qu'on peut juger ça au même titre qu'une musique composée par un compositeur humain? Et donc on voit bien que même sur des métiers créatifs, au final, on commence à avoir de forts impacts de l'IA et qu'il faut repenser complètement la façon dont on accorde de la valeur à un contenu qui est proposé par une IA. Voilà. Donc un peu de matière pour la réflexion, c'est un domaine passionnant, c'est un domaine en pleine évolution, je pense que personne n'a la réponse aujourd'hui. Les grands experts du domaine ne s'accordent pas forcément sur leur vision. Et donc voilà, les années à suivre vont être passionnantes et bien sûr qu'en Chine, avec Baidu notamment qui cherche à lancer prochainement un compétiteur de ChatGPT, on va voir beaucoup d'entrain autour de ce sujet.
1: Alors je pense que je vais tourner vers Olga qui travaille elle-même. Je pense, Olga, vous avez déjà, en quelque sorte, vous travaillez dans ce genre de nouveau métier qui concerne l'intelligence artificielle, un métier qui n'existait pas il y a 10 ans ou il y a 20 ans. Donc, quel est votre regard là-dessus?
2: D'abord, merci pour vos questions. Je trouve le thème de ce programme très intéressant. Je dirais que la première question, si on pourrait dire que ChatGPT, ça a vraiment marqué un changement. Je suis d'accord avec ça. Ça, en fait, ça c'est l'accès à cette technologie est super avancée aux gens qui sont pas vraiment liés avec ça dans leur travail. Ça leur a permis de visualiser ça. Qu'est-ce que c'est l'IA? Parce qu'avant, même si on a essayé d'expliquer comment on peut s'imaginer l'IA à quelqu'un qui n'est pas confronté à ça dans sa vie quotidienne, c'était très difficile. Là, maintenant, on ouvre cette page de web, on écrit quelques phrases, on obtient trois pages de réponses assez cohérentes, en fait, très bien écrites, de point de vue orthographie, syntaxe, ponctuation, en fait, c'est vraiment très bien fait. Et c'est la preuve vivante de comment ça marche. À part de ChatGPT, moi, ce que personnellement je trouve très intéressant, peut-être même plus rigolo que ça, c'est plutôt la génération des images. Et c'est le point très important de ce que ChatGPT a marqué et d'Ali, c'est ce que l'IA est devenue. C'est pas seulement l'analyse des données qui sont déjà là, analyse statistique, enfin, découverte des patterns, c'est plutôt la génération de contenu qui n'a pas été là. Et moi, je trouve ça complètement fascinant.
1: Aladin, quel est votre regard là-dessus?
3: Écoutez, moi je suis très content que ChatGPT existe parce que hier je voulais le retester avant l'émission et là pour le coup il était complètement surutilisé, il fallait revenir. Donc j'ai pas pu avoir une bonne conversation avec ChatGPT, mais en tout cas moi il m'a rendu ma vie plus utile parce qu'en fait il y a quelques semaines de ça j'écrivais un pitch, ce qu'on appelle une sorte de dossier pour présenter un projet documentaire. Et en fait, j'avais fait une première version, j'en parle avec un de mes clients et là il me dit « Ah, ça serait bien que tu le fasses plus punchy ». Et là, j'étais un peu lessivé par tout ce que j'avais écrit, donc je suis allé voir ChatGPT. Je lui ai un peu demandé de... Et en fait, il m'a vraiment fait plusieurs paragraphes qui étaient beaucoup plus punchy. Alors après, sur la question de perdre son travail ou pas, moi, j'y crois pas trop, parce qu'en fait, au bout du compte, il faut faire des finitions. Et en fait, ChatGPT, on voit qu'il sort des phrases très bien, très classe. Mais en fait, au bout d'un moment, faut quand même un peu... il faut un petit peu peaufiner ce qu'il a écrit, parce que si jamais on prend pour argent comptant ce qu'il écrit, en fait, au bout d'un moment, ça peut peut-être sonner un petit peu faux. Et d'ailleurs, maintenant, ils ont apparemment déjà mis en place des algorithmes pour vérifier si les articles de presse ou les thèses universitaires provenaient de ChatGPT, justement. Donc, c'est en tout cas, moi, ça m'a permis de gagner du temps dans mon travail. Donc, en tout cas, je suis très content que cet outil existe, parce que je vais prendre la version payante, je me pose la question.
1: Ok. Yves, j'ai vu tout à l'heure que vous voulez réagir.
4: Oui, je voulais réagir en disant simplement que la première véritable intelligence artificielle qui a concurrencé l'être humain, c'était Deep Blue en 1978 avec le...
1: C'est le jeu de Go, c'est ça?
4: Voilà, le jeu d'échecs. C'était voilà, contre Gary et Gasparov et l'ordinateur avait remporté la victoire. Et pareil, en 1994, me semble-t-il, un autre ordinateur avait concurrencé le champion du monde chinois, dont j'ai malheureusement oublié le nom, de jeu de Go. Mm. Et il a aussi battu le champion du monde à plate couture. Mm. Donc c'est vrai que c'est quand même une source de préoccupation. Et on s'en rend bien compte, de toute façon, à travers l'humanité, chaque révolution, notamment la révolution industrielle, on s'est toujours dit « ça y est, les machines vont prendre le pas sur

0: les êtres humains. Et même des réalisateurs hein, de cinéma, pour de, par exemple James Cameron, pour ne citer que lui, ont mis en avant les méfaits que pourrait entraîner une utilisation...
1: Ça va que les films ne manquent pas à ce sujet. Ouais.
0: Ça, c'est le moins que l'on puisse dire. Et c'est vrai que c'est préoccupant. Mais tout comme Aladdin, je pense qu'on a encore un peu le temps de voir venir. Et qu'il ne faut pas trop se tracasser. Et qu'on peut utiliser ces nouvelles technologies pour simplement améliorer la qualité de son travail.
1: Et Nicolas.
2: Oui, non, mais c'est ce qui est bluffant, c'est leur côté créatif, ouais, effectivement, comme Olga avait dit. Ok, le fait de pouvoir calculer énormément de choses, en fait, pour les jeux d'échecs, le jeu de go, c'est du calcul, en fait. C'est vrai qu'il y a aussi un apprentissage. Surtout le jeu de go, ce que j'ai lu, c'était beaucoup plus compliqué. Le nombre de possibilités était beaucoup plus élevé que le jeu d'échecs, donc c'était en fait la dernière victoire de l'ordinateur sur l'être humain sur un jeu comme ça. C'était gagné contre le champion de go. Et en fait, parce qu'en fait, l'ordinateur, avec l'intelligence artificielle, il a tendance à apprendre de ses erreurs. Donc ça le rend beaucoup plus créatif, en fait. C'est ça qui, la base de l'intelligence artificielle, c'est ça, c'est de pouvoir assimiler en fait, plus on donne de données à ces intelligences, et plus elles vont progresser, en fait.
1: Donc, plus intelligent.
2: Voilà. Ouais. Donc, en fait, c'est ça, plus on va les utiliser, plus elles vont devenir perfectionnées, intelligentes, plus ça va être difficile de voir la différence entre un être humain et une machine. Pour l'instant, on peut encore voir la différence, hein. Comme disait Aladdin, il y a des algorithmes pour savoir si certains textes, voire dans les revues scientifiques ou chez des étudiants, ont été écrits avec ce chat GPT. Mais peut-être que dans le futur, ça va être tellement bien fait que
1: ils vont remplacer les profs.
2: Ça pourrait, bien sûr, oui. Bah, on voit, par exemple, pour les traductions, on voit avec Google Translate, simplement, les progrès qu'on a vu, des progrès en 5-10 ans. On est passé de quelque chose d'assez rigolo en disant « Ouais, cette traduction, c'est du Google Translate. » C'est-à-dire que c'était très mauvais. Maintenant, Google Translate traduit très bien. Donc, on peut s'en servir même dans nos métiers de journaliste traducteur, par exemple. Et c'est voilà. Et donc, on vient petit à petit, on voit qu'il y a des métiers, on croyait intouchables par les machines, commencent à être touchés. Hein, on a vu pour les voice-overs aussi, on peut très bien parler. Il y a une machine qui parle fait des voice-overs, des doublages en fait. Et c'est assez réaliste. C'est difficile de savoir. Après, on peut s'habituer, on peut comprendre qu'il y a moins d'émotions. Parce que peut-être la différence, c'est l'émotion peut-être. On a encore l'avantage en tant qu'être humain, c'est d'avoir cette émotion.
3: Heureusement qu'il existe encore. Hein. Il y a des gens qui aussi travaillent dans l'autre sens. C'est vrai que dans un sens, ça va très vite, la machine est là et tout. Ouais. Et dans l'autre sens, l'humain a compris que l'homme ne peut pas être remplacé. Il y a des techniques, il y a une connexion qu'on doit avoir avec l'être humain, avec la nature. Et je crois que ce sont des choses que nous, les humains, avons la capacité de détecter et que les machines ne peuvent pas. Et je ne crois pas que... on pourra être remplacé à 100%, okay. Ça, non.
1: Je vais demander à Olga, qui est professionnelle dans ce domaine, donc jusqu'où ça peut aller. Est-ce qu'on a une inquiétude à faire qu'on va un jour tous perdre notre emploi?
4: C'est une très bonne question. Juste un point pour réagir à la réplique précédente. En fait, qui est très important un peu partout dans notre vie, c'est la mesure. Si vous allez boire du thé, mais vous allez boire 50 litres de thé par jour, vous allez en mourir. Si vous avez une voiture, vous allez l'utiliser pour aller à l'entrée de votre bâtiment prochain, c'est pas bien du tout, c'est pas le but d'une voiture. Et c'est pareil avec ChatGPT. Il y a des applications très intéressantes, mais il faut être conscient de leur effet et des sources, ce qui est très important. Donc, même si ça est l'IA générative, ça ne génère quelque chose qui n'a pas été là dans une forme ou autre dans les sources. Exemple, on s'est rendu compte que les expressions, les phrases, les textes que ChatGPT génère, ils sont en fait très biaisés. Donc, par exemple, si on parle de tâches ménagères, c'est plutôt au féminin que ChatGPT en parle. C'est lié à la partie féminine. Pourquoi ça? C'est pas que le ChatGPT soit machiste, même. C'était juste que les ressources qu'il a utilisées pour entraîner les modèles, il contient cette information. Donc, il faut en être très, très conscient. Donc, par exemple, la recherche en intelligence artificielle, elle est très basée sur les données. Et en fait, c'est l'approche assez problématique parce qu'on va juste augmenter et concentrer le pourcentage de biais dans des données. Voilà. Donc, c'est juste pour réagir à la réplique précédente. Après ce que vous avez dit, je ne crois pas qu'on ne va jamais être remplacé.

0: trouve que ChatGPT, c'est juste une possibilité géniale, mais vraiment brillante, pour libérer les cerveaux humains des tâches répétitives. Voilà, donc moi je suis très, très optimiste de ça, mais c'est très important de savoir les limitations des technologies qu'on utilise.
1: Mais comme Océan a dit dans sa réponse qu'il y a maintenant, il sait créer des images et faire des choses créatives, c'est pas seulement ChatGPT qui nous inquiète, mais la tendance en fait. C'est-à-dire que jusqu'où, par exemple, Nicolas a mentionné les émotions, est-ce qu'un jour, ça peut être aussi développer des robots avec des émotions complètement comme des humains?
0: Oui, c'est un très bon point que vous évoquez aussi. Vous savez qu'en technologie évolue, il faut que les lois évoluent avec. Et les questions techniques, la législation et tout ça, il faut que ça aille au même pas. Donc, par exemple, si on a vu que DALL-E et les autres sources sont capables de générer des images et des vidéos, par exemple avec des personnages qu'on les a demandés, là, dans un moment donné, on va avoir un problème de distinguer ce qui est vrai de ce qui est faux. Et pour ça, il faut des algorithmes qui pourront donc travailler pour le faire et aussi des lois qui pourront protéger des personnes concernées pour éviter par exemple les fausses preuves.
1: Merci. Et pour terminer, je vais retourner vers Tatiana.
2: Moi, je ne connais pas grand-chose en informatique, hein, mais je pense que jamais une application informatique a fait autant réagir, a fait autant planer cette peur du chômage, même dans des métiers qui ont été jusqu'à présent considérés comme étant la chasse gardée des humains. Je pense à la psychothérapie, comme ce qu'a raconté tout à l'heure Christelle, surtout avec la thérapie comportementale, le CBT. Il paraît qu'il existe déjà quelques applications qui sont capables de recevoir un patient, de lui faire de la conversation pour le soigner. Mais ceci dit, je ne pense pas que nous, les humains, on risque vraiment d'être remplacés par les robots. Tant que le robot n'a pas encore développé sa propre conscience, tant qu'un robot n'est pas encore capable de développer un autre robot, je pense que l'humain sera toujours pas remplaçable.
1: Et en tout cas, je vous remercie d'avoir participé à notre émission et je vous remercie d'avoir suivi notre discussion. À la prochaine.
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De retour dans le studio, je vous rappelle que vous êtes à l'écoute de l'émission Classico. Avant de passer à la prochaine partie cours de chinois, je vous propose une pause musicale. C'est parti!

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2: Bonjour tout le monde, bienvenue dans notre cours de chinois. Moi c'est Xiao Tai, je suis avec Yves. Bonjour Yves.
3: Natia Rao, bonjour tout le monde, bonjour Xiao Tai.
2: Et dans la dernière leçon, nous avons appris quelques expressions utiles pour aller chez le coiffeur. Je propose de réviser un peu avant d'attaquer la nouvelle leçon.
3: Bien sûr, c'est toujours un plaisir, tu le sais bien.
2: 我想剪头发。
3: 我想剪头发。Je voudrais me faire couper les cheveux.
2: 修一下就可以了。
3: S'il vous plaît, juste les pointes.
2: 我想染头发。
3: 我想染头发。Je voudrais me faire teindre les cheveux.
2: 别剪太短了。
3: 别剪太短了。Ne coupez pas trop court.
2: Bon, réécoutons les dialogues.
4: 我想剪头发。
5: 你想怎么剪？
4: 修一下就可以了。
5: 好的，请先洗头。
4: 我想染头发。
5: 你想染什么颜色？
4: 棕色怎么样？
5: 嗯，不错，很时髦。
4: 别剪太短了。
5: 行，保准您满意。
2: C'est tout pour la révision. Tout de suite, la nouvelle leçon.
3: Voici les expressions clés.
5: 我想租房。您想找什么样的房子？您想花多少钱租？什么时候能搬进来？房租怎么付
2: ？Et voilà, quand tu arrives dans une agence, tu peux commencer à dire comme ça, 我想租房。
3: 我想租房。
2: Ce qui signifie, je voudrais louer un appartement.Zu fang est le terme clé de cette phrase. Zu veut dire louer.
3: Zu.
2: Fang, un appartement.
3: Fang.
2: 我想租房。
3: 我想租房。Je voudrais louer un appartement.
2: Tout de suite, le dialogue.
5: 我想租房。
4: 你想找什么样的房子？
5: 带家具的两居。房子不要太旧。
2: Voilà, c'était le dialogue 1. Et dans cette conversation, on entend une personne qui dit à un agent immobilier, 我想租房。
3: 我想租房。Je voudrais louer un appartement.
2: Et l'agent demande, 你想找什么样的房子？
3: 你想找什么样的房子？ Donc, 你想, vous voulez, 找什么样, chercher quel genre, 什么样, quel genre, 房子, d'appartement. Donc, quel genre d'appartement cherchez-vous?
2: 带家具的两居，房子不要太旧。
3: 带家具的两居，房子不要太旧。Donc, 带家具 c'est meublé. De两居 deux pièces. Donc, deux pièces meublées. 房子 l'appartement toujours. Et 不要太旧 donc c'est ne doit pas être trop en mauvais état. 旧 c'est en mauvais état. Donc, l'appartement ne doit pas être trop en mauvais état. Il doit être en bon état.
2: Repassons le dialogue.
5: 我想租房。
4: 你想找什么样的房子？
5: 带家具的两居，房子不要太旧。
3: Nous sommes toujours chez l'agent immobilier. Maintenant, j'aimerais savoir, il faut en venir un peu au nerf de la guerre, l'argent. Comment parler du prix?
2: Alors souvent, c'est l'agent immobilier qui prend l'initiative de poser la question. 你想花多少钱租？
3: 你想花多少钱租？
2: 你想花多少钱租？花 signifie payer ou dépenser, sous-entendu de l'argent.

0: 花。
1: 花。
0: 多少钱 ？Combien d'argent？
1: 多少钱呢
0: ？Zu veut dire louer。
1: 租。
0: 您想花多少钱租？
1: 您想花多少钱租 ？Vous voulez dépenser combien d'argent？
0: Écoutons maintenant le dialogue 2. On va parler du prix.
2: 您想花多少钱租？
3: 月租3000元以内吧。
2: 您看这房怎么样？
3: 嗯，不错。
0: Voilà, dans le dialogue tout à l'heure, on a discuté du prix avec l'agent immobilier. 您想花多少钱租？
1: 您想花多少钱租 ？Vous voulez payer combien pour le loyer？ 花 dépenser， 多少钱 ？Combien d'argent？ 租 louer。
0: Et l'autre répond： 月租3000元以内吧。
1: 月租3000元以内吧。Donc月租 par mois 3000块 3000元。以内吧。Donc littéralement, ça veut dire à l'intérieur. Donc à l'intérieur de ces 3000 yuan, en français, on traduirait par pas plus de 3000 yuan.
0: 您看这房怎么样？
1: 您看这房怎么样？看 voir, 这房 cet appartement, 怎么样？ Comment? Donc vous trouvez comment cet appartement?
0: 不错。
1: 不错。Pas mal.
0: Et puisqu'on a discuté du prix, il serait pas mal d'en savoir un peu plus sur la monnaie chinoise, renminbi, ce qui signifie littéralement la monnaie du peuple. En effet, l'unité principale de renminbi est yuan, et on a adopté le système décimal. 1 yuan égale à 10 jiao, et 1 jiao égale à 10 fen. Yuan, jiao, fen, ce sont en effet les trois unités de la monnaie chinoise.
1: D'accord, yuan, tiao, fen. Mais xiao tai, dans la vie courante, quand je vais acheter mes fruits ou un pao zhe, on me dit jamais de payer en yuan ou en tiao, on me parle plutôt de kuai et de mao. Est-ce que tu peux m'expliquer qu'est-ce que c'est ?
0: Très bonne question. En effet, dans la vie quotidienne, on parle plus de kuai et de mao que de yuan et de tiao. Kuai et yuan, c'est tout à fait la même chose, seulement le terme kuai est plus du langage parlé, alors le yuan sonne plus formel que kuai. Et c'est pareil pour mao et tiao. Ainsi, dans la vie quotidienne, tu entends plus souvent parler de kuai et de mao.
1: D'accord, bon bah je crois que j'ai compris. Refermons cette parenthèse. Revenons à l'appartement que nous voulions louer. Maintenant, je voudrais dire, maintenant que je sais que je peux louer et que le prix me convient, je voudrais savoir quand je peux emménager. Comment dit-on ça, Xiao Tai ?
0: Tu peux dire en chinois comme ça, 什么时候能搬进来？
1: 什么时候能搬进来？
0: Alors, 什么时候 c'est facile. Quand, quelle date, quel moment ?
1: 什么时候
0: 能 pouvoir ?
1: 能
0: 搬déménager, emménager. En l'occurrence, il s'agit de emménager.
1: Ban.
0: Jinlai, ce qui signifie entrer, venir ici.
1: Jinlai.
0: 什么时候能搬进来？
1: 什么时候能搬进来？ Quand puis-je emménager?
0: Dialogue 3, tout de suite.
3: 什么时候能搬进来？
2: 下个月底。
3: 房租怎么付呢？
2: 一次付三个月的。
0: Voilà, c'était le dialogue 3. Dans cette conversation, on en arrive à la fin de discussion entre le client et l'agent immobilier, parce qu'on a commencé à discuter de la date pour emménager et du paiement pour le loyer. On entend la première personne qui demande « 什么时候能搬进来？
1: 什么时候能搬进来？ Quand puis-je emménager ?»« 什么时候quand ?»« 搬 ?»« Déménager, emménager ?»« 进来 ?»« Rentrer ?» Donc « 搬进来 » signifie « emménager. Quand puis-je emménager?
0: Et l'autre lui répond, 下个月底.
1: 下个月底. Donc, 下个月signifie le mois prochain, et 底, 月底, signifie la fin du mois.
0: 房租怎么付?
1: 房租怎么付? Je dois vous payer le loyer dans combien de mois?
0: 房租怎么付?
1: Je dois vous payer le loyer pour combien de mois? 怎么付? Comment le régler? Donc en Chine, on a souvent payé 3 mois d'avance. Donc cette phrase implicitement signifie on a payé le loyer pour combien de mois?
0: Et la réponse qu'a donnée l'agent immobilier est 一次付三个月的.
1: 一次付三个月的. Donc une fois, 一次付payer 三个月的 3 mois. Donc une fois, on a payé 3 mois. On a payé 3 mois à la fois.
0: Repassons le dialogue.
3: 什么时候能搬进来？
2: 下个月底。
3: 房租怎么付呢？
2: 一次付三个月的。
0: Bon, maintenant je propose de réécouter les trois dialogues en entier avant de repasser à notre ABC de la culture chinoise. Allez, c'est parti.
3: 我想租房。
2: 你想找什么样的房子？
3: 带家具的两居， 房子不要太旧。
2: 您想花多少钱租？
3: 月租3000元以内吧。
2: 您看这房怎么样？
3: 嗯，不错。什么时候能搬进来？
2: 下个月底。
3: 房租怎么付呢？
2: 一次付3个月的。
1: Voilà, vous venez d'entendre les dialogues pour aujourd'hui. Un peu de culture maintenant. En Chine, les jeunes vivent avec leurs parents avant de se marier. Quelques-uns vivent encore avec leurs parents après le mariage. Cela permet aux grands-parents de les aider. Certains jeunes louent ou achètent un appartement pour avoir une vie indépendante. En Chine, pour acheter un appartement, on peut payer en une seule fois ou payer à crédit. Les familles modestes peuvent demander d'acheter des logements sociaux ou louer des HLM. Mais pour louer des HLM, il faut remplir certains critères et être patient. Bien que la plupart des logements sociaux soient loin du centre-ville, le métro facilite la vie des habitants.
0: Voilà, c'est tout pour aujourd'hui. Comme d'habitude, un test avant de vous quitter. Comment dire en chinois ? Je dois vous payer le loyer pour combien de mois?
1: Si vous savez la réponse, n'hésitez pas à nous envoyer votre réponse par email à l'adresse suivante crifra@cri.com.cn.
0: Et pour plus d'informations, n'oubliez pas d'aller surfer de temps en temps sur notre site internet french.cri.cn. Merci à tous, au revoir, à la prochaine fois.
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5: Ainsi s'achève l'émission Classico d'aujourd'hui. 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

0: Le secrétaire général du comité central du Parti révolutionnaire populaire Lao et président du Laos, Thonglun Sisulit, est arrivé à Hangzhou, capitale de la province du Zhejiang, dans l'est de la Chine. Il s'agit de la première étape de sa visite d'État de 5 jours en Chine. La visite du président Thonglun fait suite à l'invitation du président chinois Xi Jinping. Les voix issues du monde universitaire, d'institutions culturelles et de la jeunesse laotienne expriment un optimisme croissant. Elles soulignent comment une collaboration plus étroite renforce la confiance mutuelle, ouvre de nouvelles perspectives et ouvre la voie à un avenir commun plus solide entre les deux pays voisins.
1: Je suis ravi et fier de cette visite et j'ai pleinement confiance dans l'approfondissement constant des relations amicales entre nos deux pays. En tant que partenaire de coopération stratégique et bon voisin, cette visite prouve une fois de plus que le Laos et la Chine ont toujours été étroitement liés et qu'ils continueront à travailler main dans la main pour promouvoir un développement partagé.
2: J'espère sincèrement que la rencontre entre les dirigeants de nos deux pays débouchera sur des résultats concrets et significatifs, ouvrant ainsi une nouvelle ère de coopération entre le Laos et la Chine. Ce qui m'enthousiasme encore davantage, c'est la perspective que les deux parties parviennent à de nouvelles résolutions et mesures visant à approfondir et élargir la coopération dans des domaines tels que l'économie, le commerce, l'investissement, la formation des talents, l'éducation, ainsi que la science et la technologie. De plus, en tant que membre de l'équipe de direction de l'Institut Confucius de l'Université nationale du Laos, j'espère vivement que cette rencontre permettra d'approfondir davantage la collaboration bilatérale dans les domaines de l'éducation, de la culture et du développement des ressources humaines, formant ainsi une nouvelle génération de jeunes qui comprennent et ont confiance en l'amitié durable entre le Laos et la Chine.
1: J'espère sincèrement que cette visite stimulera davantage le développement florissant de la coopération bilatérale entre le Laos et la Chine dans de nombreux domaines, notamment l'économie, la société, l'éducation, la culture et les infrastructures. De plus, je suis particulièrement impatient de voir les jeunes générations des deux pays renforcer leurs échanges et leur apprentissage mutuel en matière de

0: culture et de langue afin de perpétuer l'amitié traditionnelle entre le Laos et la Chine.
1: Le ministre chinois des Affaires étrangères Wang Yi et la ministre britannique des Affaires étrangères Yvette Cooper ont co-présidé mardi à Beijing le 11e dialogue stratégique Chine-Royaume-Uni.
2: Les deux parties ont convenu de faire progresser leurs relations bilatérales grâce à un partenariat stratégique global stable et à long terme, en s'appuyant sur la dynamique créée par la visite du Premier ministre britannique Keir Starmer en Chine en janvier. Le ministre chinois des Affaires étrangères Wang Yi a souligné que le prochain 15e plan quinquennal de la Chine s'alignait étroitement sur la stratégie industrielle moderne du Royaume-Uni. Il a appelé à la mise en place d'un environnement équitable, ouvert et non discriminatoire pour les entreprises chinoises opérant au Royaume-Uni, tout en réitérant les positions fermes de la Chine concernant la région de Taïwan et la région administrative spéciale de Hong Kong. La ministre britannique des Affaires étrangères Yvette Cooper a réaffirmé que la politique de longue date du Royaume-Uni à l'égard de Taïwan restait inchangée. Elle a également exprimé la volonté du Royaume-Uni d'étendre la coopération dans des domaines tels que l'intelligence artificielle, la finance et le changement climatique, tout en gérant les divergences par un dialogue franc et constructif. En tant que membre permanent du Conseil de sécurité de l'ONU, les deux pays se sont également engagés à contribuer à une plus grande stabilité dans un monde de plus en plus incertain. Ils ont également échangé leurs points de vue sur les situations en Ukraine et en Iran.
1: Beijing a condamné les autorités du Parti démocratique progressiste ou DPP de Taïwan pour avoir approuvé les récentes négociations sur les frontières maritimes entre le Japon et les Philippines. Une porte-parole du ministère des Affaires étrangères les a qualifiés de trahison des intérêts généraux de la nation.
3: Les deux rives du détroit de Taïwan appartiennent à une seule et même Chine. La défense de la souveraineté territoriale nationale et des droits et intérêts maritimes est la responsabilité commune de tout le peuple chinois. Dans le but d'obtenir des gains politiques égoïstes, les autorités du DPP n'ont pas hésité à trahir les intérêts généraux de la nation chinoise. Cela révèle une fois de plus que les forces séparatistes prônant l'indépendance de Taïwan ont complètement abandonné la position nationale. Elles seront certainement désavouées et devront faire face au jugement de l'histoire.
0: La Chine a adressé de vives protestations aux Philippines et au Japon concernant leurs discussions sur la délimitation du plateau continental. Les deux pays ont entamé des négociations sur les limites de leur zone économique exclusive et de leur plateau continental à la fin de la semaine dernière. Beijing estime que cela porte gravement atteinte au droit maritime chinois et viole le droit international, notamment la Convention de l'ONU sur le droit de la mer. La Chine exhorte les deux pays à cesser immédiatement toute action portant atteinte aux intérêts maritimes chinois et à contribuer au maintien de la paix et de la stabilité régionale.
1: Le dialogue mondial des mers 2026 a ouvert ses portes à Beijing ce mardi 2 juin. Des participants de la délégation sénégalaise ont déclaré dans des interviews que le tourisme constituait une voie importante pour promouvoir la paix et le développement.
4: Voilà, bon, c'est un événement très important dans le développement du tourisme mondial. Et nous sommes membres de cette fédération depuis déjà 15 ans et nous participons à toutes les cérémonies qui se passent. Et vous savez, le tourisme, et on l'a dit tout à l'heure, est un moyen de paix. Voilà, parce que quand les pays s'intègrent entre eux, il y a le développement économique, mais aussi il y a la paix. Et donc, je pense que c'est une très bonne chose.
5: Et c'est intéressant, on a beaucoup appris, parce qu'on ne peut rien faire sans le tourisme. Et on sent que la Chine, c'est un pays qui est doté d'une connaissance exemplaire au niveau technologique, au niveau de la santé, au niveau de l'enseignement supérieur, partout. Donc, il nous est un peu bénéfique, nous tous en tant que pays africains, pour qu'il y ait une relation chino-africaine. Et à travers ces relations, donc, ça va nous permettre de multiplier nos sens et nos connaissances et de changer sur le plan industriel, sur le plan commercial, sur le plan de la santé, sur le plan de l'enseignement supérieur. Donc, nous, on doit profiter de l'expérience de la Chine. L'expérience, si je parle d'expérience, je fais référence aux nouvelles technologies et le développement. Et la Chine aussi doit aussi profiter de nos traditions et de nos cultures aussi. Donc sur ça, c'est une opération d'échange gagnant-gagnant pour chaque pays.
1: L'Iran aurait suspendu les pourparlers indirects et les négociations de paix avec les États-Unis.

0: Alors qu'Israël continue d'attaquer le Liban. Selon un reportage de l'agence de presse Tasnim, l'Iran et ses alliés sont déterminés à bloquer complètement le détroit d'Ormuz en représailles. Mais le président américain Donald Trump affirme que les discussions avec Téhéran se poursuivent. Un cessez-le-feu au Liban est l'une des conditions préalables posées par Téhéran pour une trêve avec Washington. Le président américain Donald Trump a déclaré qu'Israël et le Hezbollah avaient convenu de cesser les hostilités à la suite de sa médiation.
1: Donald Trump a déclaré avoir eu lundi un entretien téléphonique fructueux avec le premier ministre israélien Benjamin Netanyahou et a affirmé qu'aucune troupe ne serait envoyée à Beyrouth. Netanyahou a indiqué avoir fait savoir à Trump qu'Israël frapperait Beyrouth si le Hezbollah ne cessait pas ses attaques. Il a ajouté que les forces de défense israéliennes continueraient à mener leurs opérations comme prévu dans le sud du Liban. Plus tôt dans la journée de lundi, Netanyahou et le ministre de la Défense, Israël Katz, ont ordonné à l'armée israélienne d'attaquer la banlieue sud de Beyrouth. Les médias iraniens rapportent que le corps des gardiens de la révolution islamique avertit les habitants du nord d'Israël de se mettre à l'abri en réponse à ces attaques. Netanyahou, en poursuivant ses actes d'agression, a menacé de bombarder Daya et Beyrouth et a émis des avertissements d'évacuation à l'intention de leurs habitants. Compte tenu des violations répétées du cessez-le-feu par Israël, si cette menace se concrétise, nous avertissons les habitants des zones du Nord et des colonies militaires dans les territoires occupés de quitter la région s'ils ne veulent pas subir de dommages.
0: Les nouvelles menaces israéliennes pesant sur la banlieue sud de Beyrouth ont provoqué le déplacement de milliers de personnes. Des familles ont pris la fuite suite aux ordres d'évacuation émis par le gouvernement israélien qui a averti que de nouvelles attaques étaient à prévoir.
2: Des milliers de familles libanaises ont fui la banlieue sud de Beyrouth, où elles étaient récemment revenues pendant le cessez-le-feu. Le Premier ministre et le ministre de la Défense israélien ont ordonné lundi des frappes sur la banlieue sud, avertissant les habitants de Daya, un quartier de la banlieue sud de Beyrouth, d'évacuer et indiquant que tout tir de roquette du Hezbollah déclencherait des frappes de représailles.
3: Nous étions dans le quartier et quand ils ont menacé de le bombarder, nous avons fui. Je ne sais pas où nous allons aller. La situation n'est pas bonne et ce n'est pas normal de vivre sous la menace constante. Israël bombarde des cibles civiles et militaires, tout. Quand nous avons appris qu'ils avaient menacé la zone, nous avons décidé d'aller chez ma fille à Ras al-Nabé. Israël frappe tous les bâtiments. Il n'épargne ni les civils ni personne d'autre. Il n'y a pas d'armes ici.
2: La reprise des attaques coïncide avec les pourparlers entre Israël et le Liban à Washington, où les États-Unis ont proposé une désescalade impliquant la cessation des attaques du Hezbollah contre Israël et l'arrêt par Israël de ses attaques contre Beyrouth, la capitale libanaise.
3: L'ennemi israélien tente de faire pression sur la partie libanaise par les armes et ne cherche pas à parvenir à une solution ou à un cessez-le-feu. Il cherche plutôt à faire pression sur la base populaire de la résistance afin de renforcer sa position à la table des négociations. S'il avait voulu viser des installations militaires, il n'aurait pas prévenu la partie libanaise.
2: Israël a intensifié son incursion terrestre dans le sud du Liban, annonçant la prise de contrôle du château de Beaufort, une forteresse vieille de 900 ans située au sommet d'une colline surplombant le fleuve Litani. Elle est considérée comme l'un des bastions défensifs les plus importants de la région. Des frappes aériennes intensifiées ont accompagné l'avancée israélienne, tandis que le Hezbollah a déclaré avoir tiré des dizaines de roquettes sur le nord d'Israël dimanche.
0: Unitree Robotics a inauguré son premier centre d'expérience en Asie dans un quartier commerçant de Shanghai qui a attiré plus de 10 000 visiteurs le jour de son ouverture. Cet espace commercial immersif fait sortir de ses laboratoires l'IA incorporée et la technologie robotique de pointe pour les amener dans un quartier commercial de premier plan, offrant au public un aperçu concret des expériences de vie future.
4: Unitree Robotics, l'une des principales entreprises chinoises de robotique, a officiellement inauguré son premier centre d'expérience robotique en Asie le 31 mai sur Nanjing Road West, l'emblématique artère commerciale de Shanghai. Le lancement a attiré une foule enthousiaste, composée notamment d'habitants locaux, de visiteurs internationaux et de passionnés venus d'autres villes dès le petit matin pour découvrir l'environnement commercial immersif et axé sur la technologie de l'entreprise.
1: Compte tenu du besoin d'expérience interactive, nous avons choisi un emplacement près de la terrasse du deuxième étage. Cela a attiré de nombreux passionnés de technologie, des touristes internationaux et des familles avec enfants. Tous ont manifesté un vif intérêt.
5: J'attendais avec impatience les robots de Yushu. Il fallait donc que je vienne voir ça, J'ai hâte de voir le spectacle de Kung-Fu des robots.
6: Le matériel est incroyable. Oui, je me demande à quel point il est solide, notamment en termes de force de préhension.
4: Le magasin propose toute une gamme de produits, notamment des robots, des chiens robotisés, des marchandises sur le thème des pandas, des bâtons de fitness et bien plus encore, tout en permettant aux clients de tester eux-mêmes le fonctionnement des robots.
7: Ici, on peut voir la structure interne des robots. Même si je suis plus âgé, je suis toujours très intéressé par les robots humanoïdes, c'est une façon de rester en phase avec son temps.
8: Notre magasin est un espace qui combine vente de produits, découverte des produits et expériences immersives. Nous y dévoilerons également de nouvelles technologies.
4: Le nouveau centre d'expérience, dédié à l'IA embarquée, a attiré plus de 10 000 visiteurs le jour de son ouverture, faisant sortir la technologie robotique de pointe des laboratoires pour l'amener dans un grand quartier commercial. Il offre au grand public un aperçu régulier et immersif des expériences de vie futures.

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8: Bonjour à toutes et à tous. C'est l'heure de notre émission On connaît la chanson. Aujourd'hui, je vous propose d'écouter des chansons de Wang Xinling, une chanteuse et actrice chinoise née sur l'île de Taïwan. Surnommée la princesse de la mondo pop, elle est toujours active dans ce milieu depuis 2003, l'année où elle a sorti son premier album, Cindy Begin. L'émission commence tout de suite par un morceau de cet album, On My Way.

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1: La personnalité du jour s'appelle Wang Xinling. Surnommée la princesse de la mandopop, elle a déjà sorti une dizaine d'albums en presque 20 ans de carrière. Votre émission musicale va connaître la chanson continue avec ses titres. C'est l'amour et la clarté de lune. Bien.

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et vous suivez votre émission musicale Vous connaissez la chanson. Aujourd'hui, je vous propose d'écouter des chansons de Wang Xinling, une chanteuse et actrice chinoise née sur l'île de Taïwan. Sa première tournée de concert a eu lieu en 2016. Je vous propose tout de suite deux de ses chansons, Hier et Aujourd'hui, et de petits

C'était la chanson de Petites Étoiles interprétée par Wang Xinlin. Grâce à son charmant visage et sa douce voix, le grand public l'appelle souvent Sweetheart. En 2022, elle a participé à un programme télévisé appelé Sisters Who Mix Waves. C'est une émission musicale très populaire en Chine et Wang Xinlin a remporté la finale. L'émission Wang Gong à la chanson se poursuit avec la mère mondanaise et Je Dame.

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écoutez Van Gogh la chanson. Aujourd'hui, je vous propose d'écouter des chansons de Wang Xinlin. Les deux prochains titres s'intitulent « Être toujours heureuse » et « Je vais bien ».

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7: Le temps passe vite. Votre émission musicale « Vous connaissez la chanson » se termine avec un morceau de notre personnalité du jour, Wang Xining, « Les filles ».

0: Le secrétaire général du comité central du Parti révolutionnaire populaire Lao et président du Laos, Thonglun Sisulit, est arrivé à Hangzhou, capitale de la province du Zhejiang, dans l'est de la Chine. Il s'agit de la première étape de sa visite d'État de 5 jours en Chine. La visite du président Thonglun fait suite à l'invitation du président chinois Xi Jinping. Les voix issues du monde universitaire, d'institutions culturelles et de la jeunesse laotienne expriment un optimisme croissant. Elles soulignent comment une collaboration plus étroite renforce la confiance mutuelle, ouvre de nouvelles perspectives et ouvre la voie à un avenir commun plus solide entre les deux pays voisins.
1: Je suis ravi et fier de cette visite et j'ai pleinement confiance dans l'approfondissement constant des relations amicales entre nos deux pays. En tant que partenaire de coopération stratégique et bon voisin, cette visite prouve une fois de plus que le Laos et la Chine ont toujours été étroitement liés et qu'ils continueront à travailler main dans la main pour promouvoir un développement partagé.
2: J'espère sincèrement que la rencontre entre les dirigeants de nos deux pays débouchera sur des résultats concrets et significatifs, ouvrant ainsi une nouvelle ère de coopération entre le Laos et la Chine. Ce qui m'enthousiasme encore davantage, c'est la perspective que les deux parties parviennent à de nouvelles résolutions et mesures visant à approfondir et élargir la coopération dans des domaines tels que l'économie, le commerce, l'investissement, la formation des talents, l'éducation, ainsi que la science et la technologie. De plus, en tant que membre de l'équipe de direction de l'Institut Confucius de l'Université nationale du Laos, j'espère vivement que cette rencontre permettra d'approfondir davantage la collaboration bilatérale dans les domaines de l'éducation, de la culture et du développement des ressources humaines, formant ainsi une nouvelle génération de jeunes qui comprennent et ont confiance en l'amitié durable entre le Laos et la Chine.
1: J'espère sincèrement que cette visite stimulera davantage le développement florissant de la coopération bilatérale entre le Laos et la Chine dans de nombreux domaines, notamment l'économie, la société, l'éducation, la culture et les infrastructures. De plus, je suis particulièrement impatient de voir les jeunes générations des deux pays renforcer leurs échanges et leur apprentissage mutuel en matière de culture et de langue afin de perpétuer l'amitié traditionnelle entre le Laos et la Chine.
0: Le ministre chinois des Affaires étrangères Wang Yi et la ministre britannique des Affaires étrangères Yvette Cooper ont co-présidé mardi à Beijing le 11e dialogue stratégique Chine-Royaume-Uni.
3: Les deux parties ont convenu de faire progresser leurs relations bilatérales grâce à un partenariat stratégique global stable et à long terme en s'appuyant sur la dynamique créée par la visite du Premier ministre britannique Keir Starmer en Chine en janvier. Le ministre chinois des Affaires étrangères, Wang Yi, a souligné que le prochain 15e plan quinquennal de la Chine s'alignait étroitement sur la stratégie industrielle moderne du Royaume-Uni. Il a appelé à la mise en place d'un environnement équitable, ouvert et non discriminatoire pour les entreprises.

0: entreprises chinoises opérant au Royaume-Uni, tout en réitérant les positions fermes de la Chine concernant la région de Taïwan et la région administrative spéciale de Hong Kong. La ministre britannique des Affaires étrangères, Yvette Cooper, a réaffirmé que la politique de longue date du Royaume-Uni à l'égard de Taïwan restait inchangée. Elle a également exprimé la volonté du Royaume-Uni d'étendre la coopération dans des domaines tels que l'intelligence artificielle, la finance et le changement climatique, tout en gérant les divergences par un dialogue franc et constructif. En tant que membre permanent du Conseil de sécurité de l'ONU, les deux pays se sont également engagés à contribuer à une plus grande stabilité dans un monde de plus en plus incertain. Ils ont également échangé leur point de vue sur les situations en Ukraine et en Iran.
1: Beijing a condamné les autorités du Parti démocratique progressiste ou DPP de Taïwan pour avoir approuvé les récentes négociations sur les frontières maritimes entre le Japon et les Philippines. Une porte-parole du ministère des Affaires étrangères les a qualifiés de trahison des intérêts généraux de la nation.
2: Les deux rives du détroit de Taïwan appartiennent à une seule et même Chine. La défense de la souveraineté territoriale nationale et des droits et intérêts maritimes est la responsabilité commune de tout le peuple chinois. Dans le but d'obtenir des gains politiques égoïstes, les autorités du DPP n'ont pas hésité à trahir les intérêts généraux de la nation chinoise. Cela révèle une fois de plus que les forces séparatistes prônant l'indépendance de Taïwan ont complètement abandonné la position nationale. Elles seront certainement désavouées et devront faire face au jugement de l'histoire.
3: La Chine a adressé de vives protestations aux Philippines et au Japon concernant leurs discussions sur la délimitation du plateau continental. Les deux pays ont entamé des négociations sur les limites de leur zone économique exclusive et de leur plateau continental à la fin de la semaine dernière. Beijing estime que cela porte gravement atteinte au droit maritime chinois et viole le droit international, notamment la Convention de l'ONU sur le droit de la mer. La Chine exhorte les deux pays à cesser immédiatement toute action portant atteinte aux intérêts maritimes chinois et à contribuer au maintien de la paix et de la stabilité régionale.
1: Le dialogue mondial des mers 2026 a ouvert ses portes à Beijing ce mardi 2 juin. Des participants de la délégation sénégalaise ont déclaré dans des interviews que le tourisme constituait une voie importante pour promouvoir la paix et le développement.
4: Voilà, bon, c'est un événement très important dans le développement du tourisme mondial. Et nous, nous sommes membres de cette fédération depuis déjà 15 ans et nous participons à toutes les cérémonies qui se passent. Et vous savez, le tourisme, et on l'a dit tout à l'heure, est un moyen de paix. Voilà, parce que quand les pays s'intègrent entre eux, il y a le développement économique, mais aussi il y a la paix. Et donc, je pense que c'est une très bonne chose.
5: Et c'est intéressant, on a beaucoup appris, parce qu'on ne peut rien faire sans le tourisme. Et on sent que la Chine, c'est un pays qui est doté d'une connaissance exemplaire au niveau technologique, au niveau de la santé, au niveau de l'enseignement supérieur, partout. Donc, il nous est un peu bénéfique, nous tous en tant que pays africains, pour qu'il y ait une relation chino-africaine. Et à travers ces relations, donc, ça va nous permettre de multiplier nos sens et nos connaissances et de changer sur le plan industriel, sur le plan commercial, sur le plan de la santé, sur le plan de l'enseignement supérieur. Donc, nous, on doit profiter de l'expérience de la Chine. L'expérience, si je parle d'expérience, je fais référence aux nouvelles technologies et le développement. Et la Chine aussi doit aussi profiter de nos traditions et de nos cultures aussi. Donc sur ça, c'est une opération d'échange gagnant-gagnant pour chaque pays.
1: L'Iran aurait suspendu les pourparlers indirects et les négociations de paix avec les États-Unis alors qu'Israël continue d'attaquer le Liban. Selon un reportage de l'agence de presse Tasnim, l'Iran et ses alliés sont déterminés à bloquer complètement le détroit d'Ormuz en représailles. Mais le président américain Donald Trump affirme que les discussions avec Téhéran se poursuivent. Un cessez-le-feu au Liban est l'une des conditions préalables posées par Téhéran pour une trêve avec Washington. Le président américain Donald Trump a déclaré qu'Israël et le Hezbollah avaient convenu de cesser les hostilités à la suite de sa médiation.
6: Donald Trump a déclaré avoir eu lundi un entretien téléphonique fructueux avec le premier ministre israélien Benjamin Netanyahou et a affirmé qu'aucune troupe ne serait envoyée à Beyrouth. Netanyahou a indiqué avoir fait savoir à Trump qu'Israël frapperait Beyrouth si le Hezbollah ne cessait pas ses attaques. Il a ajouté que les forces de défense israéliennes continueraient à mener leurs opérations comme prévu dans le sud du Liban. Plus tôt dans la journée de lundi, Netanyahou et le ministre de la Défense, Israël Katz, ont ordonné à l'armée israélienne d'attaquer la banlieue sud de Beyrouth. Les médias iraniens rapportent que le corps des gardiens de la révolution islamique avertit les habitants du nord d'Israël de se mettre à l'abri en réponse à ces attaques. Netanyahou, en poursuivant ses actes d'agression, a menacé de bombarder Daya et Beyrouth et a émis des avertissements d'évacuation à l'intention de leurs habitants. Compte tenu des violations répétées du cessez-le-feu par Israël, si cette menace se concrétise, nous avertissons les habitants des zones du Nord et des colonies militaires dans les territoires occupés de quitter la région s'ils ne veulent pas subir de dommages.
1: Les nouvelles menaces israéliennes pesant sur la banlieue sud de Beyrouth ont provoqué le déplacement de milliers de personnes. Des familles ont pris la fuite suite aux ordres d'évacuation émis par le gouvernement israélien qui a averti que de nouvelles attaques étaient à prévoir.
2: Des milliers de familles libanaises ont fui la banlieue sud de Beyrouth, où elles étaient récemment revenues pendant le cessez-le-feu. Le Premier ministre et le ministre de la Défense israélien ont ordonné lundi des frappes sur la banlieue sud, avertissant les habitants de Daya, un quartier de la banlieue sud de Beyrouth, d'évacuer et indiquant que tout tir de roquette du Hezbollah déclencherait des frappes de représailles.
7: Nous étions dans le quartier et quand ils ont menacé de le bombarder, nous avons fui. Je ne sais pas où nous allons aller. La situation n'est pas bonne et ce n'est pas normal de vivre sous la menace constante. Israël bombarde des cibles civiles et militaires, tout. Quand nous avons appris qu'ils avaient menacé la zone, nous avons décidé d'aller chez ma fille à Ras al-Nabeh. Israël frappe tous les bâtiments. Il n'épargne ni les civils ni personne d'autre. Il n'y a pas d'armes ici.
2: La reprise des attaques coïncide avec les pourparlers entre Israël et le Liban à Washington, où les États-Unis ont proposé une désescalade impliquant la cessation des attaques du Hezbollah contre Israël et l'arrêt par Israël de ses attaques contre Beyrouth, la capitale libanaise.
7: L'ennemi israélien tente de faire pression sur la partie libanaise par les armes et ne cherche pas à parvenir à une solution ou à un cessez-le-feu. Il cherche plutôt à faire pression sur la base populaire de la résistance afin de renforcer sa position à la table des négociations. S'il avait voulu viser des installations militaires, il n'aurait pas prévenu la partie libanaise.
2: Israël a intensifié son incursion terrestre dans le sud du Liban, annonçant la prise de contrôle du château de Beaufort, une forteresse vieille de 900 ans située au sommet d'une colline surplombant le fleuve Litani. Elle est considérée comme l'un des bastions défensifs les plus importants de la région. Des frappes aériennes intensifiées ont accompagné l'avancée israélienne, tandis que le Hezbollah a déclaré avoir tiré des dizaines de roquettes sur le nord d'Israël dimanche.
1: Unitree Robotics a inauguré son premier centre d'expérience en Asie dans un quartier commerçant de Shanghai qui a attiré plus de 10 000 visiteurs le jour de son ouverture. Cet espace commercial immersif fait sortir de ses laboratoires l'IA incorporée et la technologie robotique de pointe pour les amener dans un quartier commercial de premier plan, offrant au public un aperçu concret des expériences de vie future.
0: Unitree Robotics, l'une des principales entreprises chinoises de robotique, a officiellement inauguré son premier centre d'expérience robotique en Asie le 31 mai sur Nanjing Road West, l'emblématique artère commerciale de Shanghai. Le lancement a attiré une foule enthousiaste, composée notamment d'habitants locaux, de visiteurs internationaux et de passionnés venus d'autres villes dès le petit matin pour découvrir l'environnement commercial immersif et axé sur la technologie de l'entreprise.
6: Compte tenu du besoin d'expérience interactive, nous avons choisi un emplacement près de la terrasse du deuxième étage. Cela a attiré de nombreux passionnés de technologie, des touristes internationaux et des familles avec enfants. Tous ont manifesté un vif intérêt.
8: J'attendais avec impatience les robots de Yushu. Il fallait donc que je vienne voir ça. J'ai hâte de voir le spectacle de Kung Fu des robots.
9: Le matériel est incroyable. Oui, je me demande à quel point il est solide, notamment en termes de force de préhension.
0: Le magasin propose toute une gamme de produits, notamment des robots, des chiens robotisés, des marchandises sur le thème des pandas, des bâtons de fitness et bien plus encore, tout en permettant aux clients de tester eux-mêmes le fonctionnement des robots.
8: Ici, on peut voir la structure interne des robots. Même si je suis plus âgé, je suis toujours très intéressé par les robots humanoïdes. C'est une façon de rester en phase avec son temps.
10: Notre magasin est un espace qui combine vente de produits, découverte des produits et expériences immersives. Nous y dévoilerons également de nouvelles technologies.
0: Le nouveau centre d'expérience, dédié à l'IA embarquée, a attiré plus de 10 000 visiteurs le jour de son ouverture, faisant sortir la technologie robotique de pointe des laboratoires pour l'amener dans un grand quartier commercial. Il offre au grand public un aperçu régulier et immersif des expériences de vie futures.

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9: Bonjour et bienvenue dans ce nouvel épisode de Carnet de route. Je suis Manon et aujourd'hui nous explorons un patrimoine architectural souvent négligé mais absolument fascinant, les demeures jardins du Guangxi. Je suis avec mon collègue Rogo qui va nous aider à comprendre pourquoi les demeures jardins du Guangxi méritent notre attention. Bonjour Rogo.
10: Bonjour Manon, bonjour à nos fidèles auditeurs. C'est une excellente observation que vous venez de faire. Les demeures et jardins du Guangxi représentent une philosophie architecturale distincte de celle que nous observons dans le reste de la Chine. Contrairement aux édifices du Nord, qui se définissent par leur caractère défensif et introverti, les demeures du Guangxi engagent un dialogue avec leur environnement plutôt qu'elles ne s'y opposent. Cette différence fondamentale provient de plusieurs facteurs. La géographie, les climats subtropicaux et surtout les traditions culturelles particulières de cette région.
9: Ah, Rogo, vous parlez de dialogue au lieu de confrontation. Pourriez-vous nous être plus précis ?
10: Bien entendu. Au Guangxi, particulièrement dans les villes comme Guilin ou Yangshuo, vous remarquerez que les murs extérieurs sont intentionnellement peu élevés.
9: Pourquoi ?
10: Justement pour éviter de masquer les majestueuses montagnes calcaires qui forment l'arrière-plan.
9: D'accord.
10: Les fenêtres ne sont pas disposées pour maximiser l'éclairage intérieur, mais pour encadrer délibérément des vues naturelles spécifiques. Un ancien arbre, une pierre remarquable, les montagnes lointaines, c'est un choix de conception très conscient et intentionnel.
9: Ah d'accord, c'est poétique, certes, mais d'un point de vue pratique, quel est l'avantage, Rogo, je comprends
10: pas. Excellente question, Manon. D'abord, le Guangxi a connu une histoire relativement paisible, sans les conflits constants qui ont marqué le Nord. Les demeures n'avaient donc pas besoin de fonctions défensives élaborées. Deuxièmement, les climats subtropicaux exigent des stratégies différentes de ventilation et de refroidissement. Une conception plus ouverte favorise réellement la circulation d'air et la dissipation de la chaleur. Troisièmement, et c'est le plus important, cela reflète une relation culturelle particulière à la nature, fondée sur le respect plutôt que sur la domination.
9: À ce respect de la nature, est-il ancré dans une tradition philosophique spécifique, Rogo ?
10: Oui, absolument. Le Guangxi a été profondément influencé par le taoïsme et le bouddhisme. Ces deux traditions enseignent l'harmonie entre l'humain et la nature, plutôt que la domination humaine. On observe cette philosophie incarnée dans les choix architecturaux. Les bâtiments adoptent une posture d'humilité, ne cherchant pas à être le centre du paysage, mais plutôt une partie intégrante de celui-ci.
9: Alors, parlons maintenant d'exemples concrets, juste après une pause musicale.

Vous écoutez Carnet de route. Aujourd'hui, nous explorons un patrimoine architectural souvent négligé mais absolument fascinant, les demeures-jardins.

0: caractéristiques communes de ces demeures, Rocco ?
1: Premièrement, le plan spatial. Contrairement aux maisons courtes du Nord, la cour carrée fermée typiquement chinoise, les demeures du Guangxi adoptent généralement un plan linéaire ou irrégulier, intimement lié à la topographie du terrain. Deuxièmement, le matériau. Le Guangxi possède d'abondantes ressources en bambou, ce qui explique son utilisation généralisée dans la construction, non seulement comme ornement, mais comme élément structurel majeur. Cela donne au bâtiment une certaine flexibilité et une perméabilité à l'air.
0: L'utilisation du bambou, est-ce un choix purement économique ou bien esthétique, Rocco ?
1: Bon, les deux en réalité. Économiquement, le bambou était le matériau le plus accessible localement. Mais esthétiquement et philosophiquement, le bambou occupe une place spéciale dans la symbolique chinoise. Il représente l'humilité, la résilience et la connexion à la nature. Cet assemblage de significations pratiques et culturelles rend le choix particulièrement riche.
0: D'accord. Et parlons maintenant de l'organisation interne de ces demeures. Diffèrent-elles significativement des résidences mandariennes du Nord ?
1: Bon, oui, de manière très intéressante. Les résidences mandariennes du Nord maintiennent des séparations strictes entre les zones, chambres des maîtres, espaces des femmes, quartiers des serviteurs, tous rigoureusement distincts. En contraste, les demeures du Guangxi présentent une organisation spatiale plus fluide. Par exemple, dans de nombreuses résidences des Yangshou, les frontières entre espaces publics et privés sont moins rigides. Les jardins ne fonctionnent pas simplement comme décoration, ils constituent le cœur même de la vie quotidienne.
0: Et comment le jardin devient-il le centre de la vie ?
1: Et bon, dans ces demeures, le jardin n'est pas purement décoratif. C'est un espace multifonctionnel. On y cultive des légumes et des herbes médicinales. On y socialise avec la famille et les amis. Et il devient un lieu pour l'activité intellectuelle. D'après les journaux intimes et la poésie qui nous sont parvenus, nous savons que de nombreux lettrés et érudits passaient des heures dans les jardins à composer de la poésie ou à pratiquer la calligraphie.
0: Vous mentionnez les journaux et la poésie. Pouvez-vous nous donner un exemple concret et historiquement ? Et cela est juste après une pause musicale.

0: Vous écoutez Carnet de route. Aujourd'hui, nous explorons un patrimoine architectural souvent négligé mais absolument fascinant, les demeures jardins du Guangxi, dans le sud de la Chine. Et vous parlez des journaux intimes. Pouvez-vous nous donner un exemple concret et historiquement documenté?
1: Certainement.
0: Par exemple?
1: Xu Xiaqi.
0: Oui, Xu Xiaqi.
1: Xu Xiaqi, un célèbre géographe et voyageur de la dynastie Ming, a documenté ses observations en visitant plusieurs résidences avec jardin au Guangxi dans son journal de voyage. Ces descriptions nous offrent des aperçus précieux sur la manière dont ces jardins étaient utilisés et appréciés. Il note particulièrement les placements des pierres. Ces pierres n'étaient pas disposées aléatoirement, mais minutieusement sélectionnées et positionnées pour créer des effets visuels et spirituels spécifiques.
0: Et Rogo, le placement des pierres avait-il un objectif particulier?
1: Absolument. C'est lié à une tradition fondamentale des jardins chinois. La collecte et l'exposition des pierres remarquables, notamment les pierres du lac Tahu. Ces pierres étaient considérées comme des œuvres d'art.
0: D'accord.
1: Au Guangxi, cette tradition s'est manifestée bien que généralement à plus petite échelle que dans le grand jardin du Suzhou ou de Hangzhou. Pour de nombreux officiers ou lettrés, une pierre minutieusement choisie pouvait servir de point focal pour la méditation ou l'inspiration créative.
0: D'accord. Et cela semble fort luxueux. Les propriétaires de ces demeures étaient-ils tous extrêmement fortunés, Rogo?
1: Pas nécessairement. C'est d'ailleurs ce qui rend intéressante les demeures jardins du Guangxi. Même les officiers ou marchands du statut modeste tentaient de créer ces espaces. Peut-être n'avaient-ils pas accès à une véritable pierre du Tahu.
0: Alors qu'est-ce qu'il fait?
1: Mais
0: oui,
1: ils ont trouvé une locale aux formes particulières.
0: Ah, d'accord.
1: Cela indique, cher Manon, que l'aspiration à ces modes de vie et à cette esthétique transcendait les élites sociales.
0: Mode de vie recherché par les intellectuels à l'époque. On va poursuivre notre émission juste après une petite pause musicale.

Vous écoutez Carnet de route. Aujourd'hui, nous explorons un patrimoine architectural souvent négligé mais absolument fascinant, les demeures jardins du Guangxi, dans le sud de la Chine. Et parlons maintenant des conditions pratiques de vie et comment étaient organisées les cuisines et les installations sanitaires dans ces demeures.

0: Bon, le vestige de demeures existantes et les preuves archéologiques nous en disent beaucoup.
1: Mm-hmm.
0: Dans les demeures du Guangxi, la cuisine était généralement située à la périphérie du bâtiment plutôt qu'au centre. Une considération pratique pour éloigner les fumées et les odeurs. Mais de façon intéressante, cher Manon,
1: mm-hmm.
0: et malgré cette position périphérique, la cuisine restait connectée visuellement et par la circulation aux espaces de vie principaux.
1: Mm-hmm.
0: Cela indique une hiérarchie d'espaces différente.
1: D'accord.
0: Concernant les installations sanitaires, les traces visibles sur les bâtiments existants révèlent des solutions assez ingénieuses.
1: Mm-hmm.
0: Par exemple, dans certaines demeures, l'eau des toits était canalisée vers les bas pour être utilisée au lavage et au rinçage. C'était relativement avancé pour l'époque.
1: Ce sont des moyens de la gestion des ressources hydriques. Hein. C'est très avancé à l'époque. Et Rogo, quel est l'état actuel de ces demeures?
0: Bon, leurs conditions varient considérablement. Certaines sont devenues de patrimoine officiellement protégé. Les autorités des Guilin en préservent plusieurs exemplaires. D'autres ont été transformées en auberges de charme, en restaurants ou en résidences touristiques. Ce qui a assuré leur conservation tout en permettant une continuité d'usage.
1: Ah d'accord. Et pour ceux intéressés par une visite, quelles recommandations avez-vous? Vous allez leur donner des conseils de visite juste après une pause musicale.

0: Vous écoutez Carnet de route. Aujourd'hui, nous explorons un patrimoine architectural souvent négligé mais absolument fascinant, les demeures jardins du Guangxi, dans le sud de la Chine. Et vous parlez des journaux intimes. Alors Rocco, donnez-nous des conseils de visite.
1: Je suggère de commencer par Yangshuo. Ce petit bourg a préservé de nombreuses demeures traditionnelles dont beaucoup fonctionnent maintenant comme auberges. Séjourner dans l'une de ces demeures transformées vous permet d'expérimenter réellement comment cette conception architecturale affecte la vie quotidienne. Et il faut dire aussi que Gulin possède plusieurs musées et bâtiments officiellement protégés qui offrent un contexte historique plus détaillé. Donc je conseille aux visiteurs d'observer attentivement ces différents détails.
0: Lesquels ?
1: Bon, la position de fenêtres, la largeur des portes, l'agencement des plantes. Aucun de ces choix n'est aléatoire. Les comprendre, c'est comprendre une philosophie architecturale alternative.
0: Ah, d'accord. Et pour les architectes ou concepteurs contemporains, ces demeures offrent-elles des enseignements applicables ?
1: Bon, je le crois, hein? Je le crois sincèrement. L'urbanisation contemporaine néglige souvent la relation humain-nature. Les transitions progressives entre espaces publics et privés, le demeure jardin du Guangxi offre des exemples d'alternatives. Naturellement, nous ne pouvons pas et ne devrions pas simplement copier les designs du XVIIe siècle. Mais les principes, la préoccupation écologique locale, la recherche d'une fusion avec la nature, l'utilisation flexible de l'espace, ces éléments sont profondément pertinents pour le design durable et contemporain.
0: D'accord. Et Rocco, dans votre observation sur l'architecture du Guangxi, quelle découverte vous a le plus surpris ?
1: Bon, la découverte la plus surprenante a été de constater la durabilité remarquable de ces bâtiments. Une demeure construite au XVIIe siècle, ayant survécu à des siècles de conflits, des désastres naturels, je crois que cela reflète une certaine justesse fondamentale du design. Un bâtiment qui respecte son environnement semble mieux résister aux ravages du temps.
0: Pouvons-nous dire que les demeures jardins du Guangxi nous enseignent quelque chose d'important ?
1: Peut-être la leçon la plus importante est celle-ci. L'architecture ne doit pas se battre contre son environnement pour protéger ses habitants. Au contraire, quand l'architecture s'harmonise avec l'environnement, elle crée une sécurité différente, peut-être plus profonde. Cette sécurité n'est pas seulement physique, mais psychologique et spirituelle. Elle provient d'un sentiment d'appartenance, d'être connecté à un lieu. Promenez-vous dans les rues de la vieille ville. Cette expérience sensible transmet bien mieux la philosophie architecturale que n'importe quelle description académique.
0: Conseil excellent, chers auditeurs. Ceci conclut notre épisode sur les demeures jardins du Guangxi. Vous allez retrouver Xiaotai et Thomas pour l'apprentissage du chinois.
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3: Bonjour tout le monde, je suis Xiaotai, je suis très heureuse de vous retrouver avec Thomas pour une nouvelle édition de notre cours de chinois.
2: Salut, ouais, c'est Thomas et c'est donc reparti pour une nouvelle édition de notre cours de chinois. Alors on a appris lors de la dernière édition comment donner un coup de fil en chinois maintenant. On va revoir les principales phrases du dernier cours. Donc, la dernière fois, je voulais appeler le directeur Liu chez lui. Et comment est-ce que je dois dire au début ? Si je veux savoir si tu appelles bien Monsieur Liu, tu dois dire quoi ?
3: Tu peux dire « Oui, Liu Jingli, zai jia ma ?»
2: Mais il n'est pas là, apparemment, il est absent pour l'instant et je veux donc savoir quand est-ce qu'il revient et comment est-ce que je peux dire en chinois ?
3: Ta shenme shi hou hui lai ?
2: Et si je veux qu'il me rappelle dès son retour, qu'est-ce que je dois dire ?
3: Tu dis « 请他给我回个电话 ». Et c'est aussi la réponse du petit test qu'on vous a laissé la dernière fois. 请他给我回个电话。
2: Bon, maintenant, on va s'écouter encore une fois le dialogue qu'on a vu lors de la dernière séance, ce qui m'aidera à coup sûr à les retenir par cœur.
4: 喂，刘经理在家吗？
5: 他不在家。
4: 他什么时候回来？
5: 我也不知道。
4: 请他给我回个电话。
5: 好的。
4: 我的电话是87654321。
5: 好的，我一定转告他。
2: Bon, la révision est terminée, alors quelle phrase allons-nous aborder aujourd'hui?
3: Eh bien, aujourd'hui, on va prendre des phrases qui sont très utiles pour toi, Thomas, qui peuvent t'aider à te faire plus d'amis en Chine.
2: Ok, c'est le top, mais maintenant, il serait peut-être temps de remonter un peu nos manches et d'apprendre les trois phrases du jour. Qu'est-ce que fait ta sœur? Que penses-tu d'elle? Elle est belle et très intelligente. Et c'est parti!
4: 你妹妹是做什么的？
5: 她是老师。你是做什么的？
4: 我是记者。
2: Alors quand on parle de quelqu'un, il est logique et utile de lui demander quel métier il exerce. Ici, on va demander à quelqu'un de nous expliquer ce que fait sa sœur.
3: Là, on peut dire 你妹妹是做什么的？
2: 你妹妹是做什么的？
3: 你妹妹是做什么的？你 c'est toi.
2: 你
3: 妹妹 c'est sœur.
2: 妹妹
3: 是 être
2: 是
3: 做 veut dire faire
2: 做
3: 什么 on l'avait déjà appris ça veut dire quoi
2: 什么
3: de est une particule
2: de
3: que fait ta sœur 你妹妹是做什么的
2: 你妹妹是做什么的
3: 你妹妹
2: 你妹妹
3: 是
2: 是
3: 做什么的
2: 做什么的
3: 你妹妹是做什么的？
2: 你妹妹是做什么的
3: ？Très bien.
2: Alors, je voudrais savoir quel métier tu exerces. Comment le dire en chinois?
3: C'est très facile. Il suffit de remplacer 你妹妹 par 你. C'est donc 你是做什么的？
2: 你是做什么的？Alors maintenant qu'on connaît sa profession, je veux connaître davantage cette personne. Comment dit-on en chinois à une tierce personne ce qu'elle pense d'une personne? Donc, que penses-tu d'elle?
3: 你觉得她怎么样?
2: Bon, on va détailler la phrase.
3: 你, qu'on a déjà plusieurs fois évoqué, c'est traduit par tu.
2: 你
3: 觉得
2: tu aides.
3: Et tu aides veut dire en français penser de quelqu'un. Tu aides. 她 veut dire elle.
2: Ta.
3: 怎么样 c'est comment.
2: 怎么样
3: Ici, 怎么样 est utilisé pour demander l'avis des autres sur une personne ou sur une chose. 怎么样
2: 怎么样
3: 你觉得他
2: 你觉得他
3: 怎么样
2: 怎么样
3: 你觉得他怎么样
2: 你觉得他怎么样
3: Très bien, maintenant écoutons le dialogue.
4: 你觉得他怎么样
5: 她很漂亮，她特别聪明。
2: Ouais, non, mais attends, là, je ne comprends pas la réponse du dialogue. Est-ce que tu peux m'en dire un peu plus?
3: Oui, la réponse était 她很漂亮，她很聪明 ce qui veut dire elle est très belle et très intelligente.
2: Est-ce que tu peux décomposer cette phrase?
3: 她很漂亮，
2: 她很漂亮。
3: 她 veut dire elle.
2: 她
3: 很 très.
2: 很
3: 漂亮 belle.
2: 漂亮，
3: 她很漂亮。
2: 她很漂亮。
3: veut dire elle est très belle. Écoutons encore une fois le dialogue.
4: 你觉得她怎么样？
5: 她很漂亮，她特别聪明。
2: Voilà, on a réécouté le petit dialogue. Elle est très belle.
3: 她很漂亮。Bon, il y a une autre phrase qui peut être très utile pour toi, Thomas, si tu veux faire des compliments à une fille.
2: Ok, alors comment le dire?
3: 她特别聪明。
2: Bon, on va décomposer la phrase.
3: Ta veut dire elle.
2: Ta.
3: Très bien, très.
2: Très bien.
3: Tsongming.
2: Tsongming.
3: Intelligent. Elle est très intelligente. Ta très bien tsongming.
2: Ta très bien tsongming.
3: Ta très bien.
2: Ta très bien.
3: Tsongming.
2: Tsongming.
3: Tsongming.
2: Tsongming.
3: Ta très bien tsongming.
2: Ta très bien tsongming. Et c'est en forgeant qu'on devient forgeron, donc on va se réécouter le dialogue.
4: 你觉得她怎么样？
5: 她很漂亮，她特别聪明。
2: Voilà, merci de m'apprendre comment faire des compliments en chinois, mais comme je suis un peu étourdi, je ne me souviens plus comment le tourner en question. Est-ce que tu peux m'aider pour cela?
3: Oui, la question c'est « ni tué de ta zemmeyang », ce qui veut dire « que penses-tu d'elle ?»« Ni tué de ta zemmeyang ?»«
2: Ni tué de ta zemmeyang ?»
3: Alors, maintenant pour dire « elle est très belle » en chinois, « ta hen piao liang ».«
2: Ta hen piao liang ».«
3: Ta, elle ».
2: Ta,
3: hen, très.
2: Hen,
3: piao liang.
2: Piao liang.
3: Piao liang veut dire belle. Elle est très belle. Ta hen piao liang.
2: Ta hen piao liang. Bon, certes, elle est très belle, mais je voudrais également lui dire qu'elle est très intelligente. Est-ce que tu peux m'aider pour cela?
3: Tu peux dire ta hen chongming.
2: Ta hen chongming.
3: Ta hen chongming.
2: Ta hen chongming.
3: Ou ta tebie chongming.
2: T'as très bien songmi.
3: Je te rappelle que très bien veut dire très ou d'une façon extraordinaire. Songmi, c'est intelligente.
2: Songmi.
3: Elle est très intelligente. T'as très bien.
2: T'as très bien.
3: Songmi.
2: Songmi.
3: T'as très bien songmi.
2: T'as très bien songmi. On va se répéter la première phrase d'aujourd'hui que j'ai failli oublier. Quel est le métier de ta sœur?
3: 你妹妹是做什么的？
2: 你妹妹是做什么的？ Alors maintenant, je voudrais te demander ce que toi tu fais. Comment je fais?
3: 你是做什么的？
2: Bon, maintenant, on va se réécouter l'ensemble du dialogue.
4: 你妹妹是做什么的？
5: 她是老师。你是做什么的？
4: 我是记者。你觉得她怎么样？
5: 她很漂亮。她特别聪明。她特别聪明。
3: Ok, le dialogue s'arrête là. Passons maintenant à notre rubrique ABC de la culture chinoise.
2: Et aujourd'hui, on va faire un petit tour du côté des JO. Les Fuwa sont les mascottes officielles des JO de Beijing, dont les couleurs et l'inspiration trouvent leurs origines dans les 5 anneaux olympiques, dans les immenses montagnes, les terres, les fleuves, les lacs et les mers de Chine, ainsi que dans les images préférées des animaux aimables. Ces mascottes sont porteuses d'un message d'amitié, d'esprit d'entreprise, ainsi que de souhaits d'harmonie. Les Fuwa sont les 5 poupons qui prônent l'inspiration des 4 animaux les plus populaires en Chine, ainsi que de la flamme olympique. Ce sont le poisson, le panda, l'antilope tibétaine et l'hirondelle, sans oublier bien sûr la fameuse flamme olympique. Toutes ces peluches ont un nom, Bei Bei, Jing Jing, Huan Huan, Ying Ying, Nini. En Chine, on a pour tradition de nommer les enfants par des syllabes répétées pour renforcer l'attention et le charme. Si l'on lit ensemble les noms des 5 mascottes, on obtiendra la phrase complète qui veut dire « Vous êtes les bienvenus à Beijing ».
3: Beijing, 欢迎你.
2: Voilà, alors outre ces mascottes, c'est donc une invitation dans la capitale, mais on ne se relâche pas et on se réécoute les dialogues, ça ne peut pas faire de mal.
4: 你妹妹是做什么的?
5: 她是老师。你是做什么的?
4: 我是记者。你觉得她怎么样?
5: 她很漂亮。她特别聪明。
3: Ok, ainsi prend fin notre cours d'aujourd'hui. Comme d'habitude, on vous donne une petite question. Comment dire en chinois? Qu'est-ce qu'il fait?
2: Voilà, notre cours de chinois, c'est fini pour aujourd'hui. Merci encore de votre fidélité. Zaijian, et à bientôt.
3: Zaijian.
0: Et notre émission touche à sa fin. Merci de nous avoir écoutés et à très bientôt.

0: Le secrétaire général du comité central du Parti révolutionnaire populaire Lao et président du Laos, Thonglun Sisulit, est arrivé à Hangzhou, capitale de la province du Zhejiang, dans l'est de la Chine. Il s'agit de la première étape de sa visite d'État de 5 jours en Chine. La visite du président Thonglun fait suite à l'invitation du président chinois Xi Jinping. Les voix issues du monde universitaire, d'institutions culturelles et de la jeunesse laotienne expriment un optimisme croissant. Elles soulignent comment une collaboration plus étroite renforce la confiance mutuelle, ouvre de nouvelles perspectives et ouvre la voie à un avenir commun plus solide entre les deux pays voisins.
1: Je suis ravi et fier de cette visite et j'ai pleinement confiance dans l'approfondissement constant des relations amicales entre nos deux pays. En tant que partenaire de coopération stratégique et bon voisin, cette visite prouve une fois de plus que le Laos et la Chine ont toujours été étroitement liés et qu'ils continueront à travailler main dans la main pour promouvoir un développement partagé.
2: J'espère sincèrement que la rencontre entre les dirigeants de nos deux pays débouchera sur des résultats concrets et significatifs, ouvrant ainsi une nouvelle ère de coopération entre le Laos et la Chine. Ce qui m'enthousiasme encore davantage, c'est la perspective que les deux parties parviennent à de nouvelles résolutions et mesures visant à approfondir et élargir la coopération dans des domaines tels que l'économie, le commerce, l'investissement, la formation des talents, l'éducation, ainsi que la science et la technologie. De plus, en tant que membre de l'équipe de direction de l'Institut Confucius de l'Université nationale du Laos, j'espère vivement que cette rencontre permettra d'approfondir davantage la collaboration bilatérale dans les domaines de l'éducation, de la culture et du développement des ressources humaines, formant ainsi une nouvelle génération de jeunes qui comprennent et ont confiance en l'amitié durable entre le Laos et la Chine.
1: J'espère sincèrement que cette visite stimulera davantage le développement florissant de la coopération bilatérale entre le Laos et la Chine dans de nombreux domaines, notamment l'économie, la société, l'éducation, la culture et les infrastructures. De plus, je suis particulièrement impatient de voir les jeunes générations des deux pays renforcer leurs échanges et leur apprentissage mutuel en matière de culture et de langue afin de perpétuer l'amitié traditionnelle entre le Laos et la Chine.
0: Le ministre chinois des Affaires étrangères Wang Yi et la ministre britannique des Affaires étrangères Yvette Cooper ont co-présidé mardi à Beijing le 11e dialogue stratégique Chine-Royaume-Uni.
3: Les deux parties ont convenu de faire progresser leurs relations bilatérales grâce à un partenariat stratégique global stable et à long terme en s'appuyant sur la dynamique créée par la visite du Premier ministre britannique Keir Starmer en Chine en janvier. Le ministre chinois des Affaires étrangères, Wang Yi, a souligné que le prochain 15e plan quinquennal de la Chine s'alignait étroitement sur la stratégie industrielle moderne du Royaume-Uni. Il a appelé à la mise en place d'un environnement équitable, ouvert et non discriminatoire pour les entreprises chinoises opérant au Royaume-Uni, tout en réitérant les positions fermes de la Chine concernant la région de Taïwan et la région administrative spéciale de Hong Kong. La ministre britannique des Affaires étrangères, Yvette Cooper, a réaffirmé que la politique de longue date du Royaume-Uni à l'égard de Taïwan restait inchangée. Elle a également exprimé la volonté du Royaume-Uni d'étendre la coopération dans des domaines tels que l'intelligence artificielle, la finance et le changement climatique, tout en gérant les divergences par un dialogue franc et constructif. En tant que membre permanent du Conseil de sécurité de l'ONU, les deux pays se sont également engagés à contribuer à une plus grande stabilité dans un monde de plus en plus incertain. Ils ont également échangé leurs points de vue sur les situations en Ukraine et en Iran.
0: Beijing a condamné les autorités du Parti démocratique progressiste, ou DPP,

0: de Taïwan pour avoir approuvé les récentes négociations sur les frontières maritimes entre le Japon et les Philippines. Une porte-parole du ministère des Affaires étrangères les a qualifiés de trahison des intérêts généraux de la nation.
1: Les deux rives du détroit de Taïwan appartiennent à une seule et même Chine. La défense de la souveraineté territoriale nationale et des droits et intérêts maritimes est la responsabilité commune de tout le peuple chinois. Dans le but d'obtenir des gains politiques égoïstes, les autorités du DPP n'ont pas hésité à trahir les intérêts généraux de la nation chinoise. Cela révèle une fois de plus que les forces séparatistes prônant l'indépendance de Taïwan ont complètement abandonné la position nationale. Elles seront certainement désavouées et devront faire face au jugement de l'histoire.
2: La Chine a adressé de vives protestations aux Philippines et au Japon concernant leurs discussions sur la délimitation du plateau continental. Les deux pays ont entamé des négociations sur les limites de leur zone économique exclusive et de leur plateau continental à la fin de la semaine dernière. Beijing estime que cela porte gravement atteinte au droit maritime chinois et viole le droit international, notamment la Convention de l'ONU sur le droit de la mer. La Chine exhorte les deux pays à cesser immédiatement toute action portant atteinte aux intérêts maritimes chinois et à contribuer au maintien de la paix et de la stabilité régionale.
0: Le dialogue mondial des mers 2026 a ouvert ses portes à Beijing ce mardi 2 juin. Des participants de la délégation sénégalaise ont déclaré dans des interviews que le tourisme constituait une voie importante pour promouvoir la paix et le développement.
3: Voilà, bon, c'est un événement très important dans le développement du tourisme mondial. Et nous, nous sommes membres de cette fédération depuis déjà 15 ans et nous participons à toutes les cérémonies qui se passent. Et vous savez, le tourisme, et on l'a dit tout à l'heure, est un moyen de paix. Voilà, parce que quand les pays s'intègrent entre eux, il y a le développement économique, mais aussi il y a la paix. Et donc, je pense que c'est une très bonne chose.
4: Et c'est intéressant, on a beaucoup appris, parce qu'on ne peut rien faire sans le tourisme. Et on sent que la Chine, c'est un pays qui est doté d'une connaissance exemplaire au niveau technologique, au niveau de la santé, au niveau de l'enseignement supérieur, partout. Donc, il nous est un peu bénéfique, nous tous en tant que pays africains, pour qu'il y ait une relation chino-africaine. Et à travers ces relations, donc, ça va nous permettre de multiplier nos sens et nos connaissances et de changer sur le plan industriel, sur le plan commercial, sur le plan de la santé, sur le plan de l'enseignement supérieur. Donc, nous, on doit profiter de l'expérience de la Chine. L'expérience, si je parle d'expérience, je fais référence aux nouvelles technologies et le développement. Et la Chine aussi doit aussi profiter de nos traditions et de nos cultures aussi. Donc sur ça, c'est une opération d'échange gagnant-gagnant pour chaque pays.
0: L'Iran aurait suspendu les pourparlers indirects et les négociations de paix avec les États-Unis alors qu'Israël continue d'attaquer le Liban. Selon un reportage de l'agence de presse Tasnim, l'Iran et ses alliés sont déterminés à bloquer complètement le détroit d'Ormuz en représailles. Mais le président américain Donald Trump affirme que les discussions avec Téhéran se poursuivent. Un cessez-le-feu au Liban est l'une des conditions préalables posées par Téhéran pour une trêve avec Washington. Le président américain Donald Trump a déclaré qu'Israël et le Hezbollah avaient convenu de cesser les hostilités à la suite de sa médiation.
5: Donald Trump a déclaré avoir eu lundi un entretien téléphonique fructueux avec le premier ministre israélien Benjamin Netanyahou et a affirmé qu'aucune troupe ne serait envoyée à Beyrouth. Netanyahou a indiqué avoir fait savoir à Trump qu'Israël frapperait Beyrouth si le Hezbollah ne cessait pas ses attaques. Il a ajouté que les forces de défense israéliennes continueraient à mener leurs opérations comme prévu dans le sud du Liban. Plus tôt dans la journée de lundi, Netanyahou et le ministre de la Défense, Israël Katz, ont ordonné à l'armée israélienne d'attaquer la banlieue sud de Beyrouth. Les médias iraniens rapportent que le corps des gardiens de la révolution islamique avertit les habitants du nord d'Israël de se mettre à l'abri en réponse à ces attaques.
6: قرارگاه مرکزی حضرت خاتم الانبیا
5: نتانیاهو
6: en poursuivant ses actes d'agression, a menacé de bombarder Daya et Beyrouth et a émis des avertissements d'évacuation à l'intention de leurs habitants. Compte tenu des violations répétées du cessez-le-feu par Israël,

0: mondiale. Si cette menace se concrétise, nous avertissons les habitants des zones du Nord et des colonies militaires dans les territoires occupés de quitter la région s'ils ne veulent pas subir de dommages.
1: Les nouvelles menaces israéliennes pesant sur la banlieue sud de Beyrouth ont provoqué le déplacement de milliers de personnes. Des familles ont pris la fuite suite aux ordres d'évacuation émis par le gouvernement israélien qui a averti que de nouvelles attaques étaient à prévoir.
2: Des milliers de familles libanaises ont fui la banlieue sud de Beyrouth, où elles étaient récemment revenues pendant le cessez-le-feu. Le Premier ministre et le ministre de la Défense israélien ont ordonné lundi des frappes sur la banlieue sud, avertissant les habitants de Daya, un quartier de la banlieue sud de Beyrouth, d'évacuer et indiquant que tout tir de roquette du Hezbollah déclencherait des frappes de représailles.
3: Nous étions dans le quartier et quand ils ont menacé de le bombarder, nous avons fui. Je ne sais pas où nous allons aller. La situation n'est pas bonne et ce n'est pas normal de vivre sous la menace constante. Israël bombarde des cibles civiles et militaires, tout. Quand nous avons appris qu'ils avaient menacé la zone, nous avons décidé d'aller chez ma fille à Ras al-Nabé. Israël frappe tous les bâtiments. Il n'épargne ni les civils ni personne d'autre. Il n'y a pas d'armes ici.
2: La reprise des attaques coïncide avec les pourparlers entre Israël et le Liban à Washington, où les États-Unis ont proposé une désescalade impliquant la cessation des attaques du Hezbollah contre Israël et l'arrêt par Israël de ses attaques contre Beyrouth, la capitale libanaise.
3: L'ennemi israélien tente de faire pression sur la partie libanaise par les armes et ne cherche pas à parvenir à une solution ou à un cessez-le-feu. Il cherche plutôt à faire pression sur la base populaire de la résistance afin de renforcer sa position à la table des négociations. S'il avait voulu viser des installations militaires, il n'aurait pas prévenu la partie libanaise.
2: Israël a intensifié son incursion terrestre dans le sud du Liban, annonçant la prise de contrôle du château de Beaufort, une forteresse vieille de 900 ans située au sommet d'une colline surplombant le fleuve Litani. Elle est considérée comme l'un des bastions défensifs les plus importants de la région. Des frappes aériennes intensifiées ont accompagné l'avancée israélienne, tandis que le Hezbollah a déclaré avoir tiré des dizaines de roquettes sur le nord d'Israël dimanche.
1: Unitree Robotics a inauguré son premier centre d'expérience en Asie dans un quartier commerçant de Shanghai qui a attiré plus de 10 000 visiteurs le jour de son ouverture. Cet espace commercial immersif fait sortir de ses laboratoires l'IA incorporée et la technologie robotique de pointe pour les amener dans un quartier commercial de premier plan, offrant au public un aperçu concret des expériences de vie future.
4: Unitree Robotics, l'une des principales entreprises chinoises de robotique, a officiellement inauguré son premier centre d'expérience robotique en Asie le 31 mai sur Nanjing Road West, l'emblématique artère commerciale de Shanghai. Le lancement a attiré une foule enthousiaste, composée notamment d'habitants locaux, de visiteurs internationaux et de passionnés venus d'autres villes dès le petit matin pour découvrir l'environnement commercial immersif et axé sur la technologie de l'entreprise.
5: Compte tenu du besoin d'expérience interactive, nous avons choisi un emplacement près de la terrasse du deuxième étage. Cela a attiré de nombreux passionnés de technologie, des touristes internationaux et des familles avec enfants. Tous ont manifesté un vif intérêt.
6: J'attendais avec impatience les robots de Yushu, il fallait donc que je vienne voir ça. J'ai hâte de voir le spectacle de Kung Fu des robots.
7: Le matériel est incroyable. Oui, je me demande à quel point il est solide, notamment en termes de force de préhension.
4: Le magasin propose toute une gamme de produits, notamment des robots, des chiens robotisés, des marchandises sur le thème des pandas, des bâtons de fitness et bien plus encore, tout en permettant aux clients de tester eux-mêmes le fonctionnement des robots.
8: Ici, on peut voir la structure interne des robots. Même si je suis plus âgé, je suis toujours très intéressé par les robots humanoïdes, c'est une façon de rester en phase avec son temps.
9: Notre magasin est un espace qui combine vente de produits, découverte des produits et expériences immersives. Nous y dévoilerons également de nouvelles technologies.
4: Le nouveau centre d'expérience, dédié à l'IA embarquée, a attiré plus de 10 000 visiteurs le jour de son ouverture, faisant sortir la technologie robotique de pointe des laboratoires pour l'amener dans un grand quartier commercial. Il offre au grand public un aperçu régulier et immersif des expériences de vie futures.

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9: Bonjour à tous, bienvenue dans une nouvelle édition d'InVivo. Le quartet Jazz Brahms effectue une tournée dans plusieurs villes chinoises, dont Beijing et Shanghai, une occasion pour le public chinois d'embrasser la passion du jazz moderne avec l'élégance du romantisme classique. Et dans la deuxième partie de cette émission, vous allez rencontrer deux figures du breaking français, Gami et Bidi. Les deux personnes vont apporter le breaking, la nouvelle discipline des Jeux Olympiques de Paris 2024.

De retour dans In Vivo. Dirigé par le saxophoniste et compositeur Yannick Rieux, le quartet Jazz Brahms interprète des compositions originales inspirées de la musique de Johann Brahms. La musique de Rieux embrasse la passion et la liberté du jazz moderne, avec l'élégance et la profondeur du romantisme classique européen. Le croisement des styles musicaux apporte une expérience musicale extraordinaire au public. Écoutons Yannick Rieux qui parle de l'origine du quartet à CGDN français tout en suivant cette mélodie en Brahms moi.

0: En fait, moi j'ai étudié la musique classique. Première chose, j'ai étudié la musique classique au conservatoire, quand j'étais plus jeune, évidemment. Forcément, on étudiait les classiques, Beethoven, Bach, Brahms, Mozart, etc., etc. Et je suis vraiment tombé en amour avec la musique de Brahms à ce moment-là. J'ai toujours, parce que très beau, les mélodies aussi, ça. C'est quelqu'un aussi qui était très influencé par Beethoven. D'ailleurs, on dit de Brahms que sa première symphonie, c'est un peu comme la dixième symphonie de Beethoven. Il y a vraiment comme quelque chose qui continue. Donc, et c'est un grand romantique. Donc, c'est les mélodies sont très développées. Donc, j'ai tombé en amour avec cette musique. Et ça fait longtemps que je voulais faire un lien entre mon travail, entre la musique de jazz improvisée et la musique de Brahms. J'ai voulu ça depuis des années et des années. Et en discutant avec un directeur pas d'une école de musique, mais d'un endroit, Offroad Music, ça s'appelle au Québec, c'est lui qui m'a proposé, lui aussi, il adorait Brahms, puis il m'a dit, pourquoi pas faire un projet avec Brahms? Puis moi, tout de suite, ça fait des années que j'y pensais, j'ai dit oui, tout de suite. Et donc, on propose la musique de Brahms. Mais on ne joue pas la musique de Brahms, évidemment. Nous, on est jazzman, donc on va improviser. Un peu que d'ailleurs comme faisaient les musiciens classiques. Dans le classique, Beethoven, Bach, Mozart, tous ces gens-là, Brahms, c'était des grands improvisateurs. Donc il y a un lien là aussi à faire. Et évidemment, donc on propose, je fais une espèce d'inspiration de la musique de Brahms, mais il y a aussi quelques morceaux où j'ai pris vraiment la forme. Notamment la symphonie, je crois que c'est la symphonie numéro 1, le deuxième mouvement, quelque chose comme ça, où j'ai pris vraiment la forme et on improvise, on fait justement une espèce de contrepoint, parce que Brahms était un grand spécialiste du contrepoint, on improvise ce contrepoint sur place, sur le moment, comme en jazz, mais pas avec une sonorité de jazz, en utilisant vraiment la sonorité, on va dire classique. Donc, on va dire, je ne veux pas être trop technique, mais on ne colore pas les accords, on reste très proche de ce qui a été écrit par Brahms. Voilà.
1: D'accord.
0: Donc, jazz, Brahms, le lien direct. Et on peut dire que c'est plutôt le jazz qui va vers la musique classique dans ce cas-là. C'est pas parce que la musique classique, vraiment, elle est faite, elle est écrite. C'est quelque chose qui est assez statique maintenant, même si c'est magnifique. Donc, dans ce projet-là, c'est plutôt la musique de jazz, nous les jazzmen, qui allons vers cette musique-là et qui on fait un pas vers elle, puis on essaye de vraiment. En même temps, respecter cette musique-là, mais respecter ce qu'on fait. Donc, c'est une espèce de compromis là-dedans. Et donc, voilà, on s'amuse avec ça.
1: En 1988, la prestigieuse revue de jazz Tempit a placé Yannick Rieu aux côtés de célèbres saxophonistes tels que Branford Marsalis et Joe Lovano. Le journal de Montréal le qualifie de l'un des 20 meilleurs soufflants au monde. Et le magazine français Jazzman l'a considéré comme le plus grand poète des jazzmen canadiens. Avec trois autres musiciens du quartet, le pianiste Daniel Douan, le contrebassiste Rémi-Jean Leblanc et le batteur Louis-Vincent Ramel, Yannick Rieu interprète la crème de leur répertoire et rencontre un auditoire chinois passionné pour le jazz.
2: Qu'est-ce que vous avez choisi comme répertoire pour cette tournée en Chine
0: Oui.
2: spécialement? Je ne sais pas si vous avez choisi quelque chose spécialement pour la Chine.
0: Oui, alors j'ai fait, évidemment, quand j'ai décidé de faire ce projet-là, je me suis mis à réécouter Brahms. Plein de choses je connaissais déjà Brahms, mais là, j'ai vraiment. On appelle ça faire de l'écoute active. C'est-à-dire qu'on écoute la musique, mais après, on arrête un morceau, on arrête à un moment dans un morceau, puis on analyse plus proche, comme un microscope un peu. On analyse ce qui se passe. Donc, j'ai réécouté beaucoup de choses, des choses que je ne connaissais pas aussi, parce qu'il a écrit beaucoup de musique, beaucoup de choses pour les voix, pour le piano. Évidemment, c'est un pianiste, Brahms. Et donc, j'ai choisi des symphonies aussi qui sont magnifiques. Donc, j'ai pris des extraits de symphonies. Il y a aussi des choses que je me suis inspiré de certaines musiques, sans être proche, mais juste inspiré certains accords que j'aimais bien, deux ou trois accords que j'aimais beaucoup. Puis, à partir de ça, j'ai développé mélodie et composé carrément nouvelle composition à partir de sa composition à lui. Donc, il y a beaucoup d'inspiration de Brahms, mais aussi quelquefois, j'ai pris, comme j'expliquais tout à l'heure pour le contrepoint, que j'ai pris vraiment une forme telle quelle et qu'on improvise dessus.
2: D'accord. Donc, comme tout à l'heure, vous l'avez dit, évoqué.

0: il y a déjà des très très bons musiciens et ça va se multiplier encore plus. Donc ça c'est une chose qui m'impressionne toujours. L'évolution de ce qui se passe en Chine, c'est toujours fascinant à suivre. C'est vraiment fascinant. Et bon, j'ai dit que je connaissais. La Chine n'est pas étrangère pour moi, mais c'est un grand pays avec une grande histoire, 5000 ans. Je connais tout petit peu. Mais bon, j'apprécie puis j'essaie de connaître de plus en plus, évidemment. Mais je ne peux pas dire que je connais bien la Chine. Mais je l'aime. J'aime venir ici. J'aime rencontrer les gens. Et en ce qui concerne les conditions, je vois aussi un changement aussi au niveau de technique. On va parler au niveau technique. Les gens, ils savent. Je me souviens, les premières tournées, c'était un problème d'avoir un bon son dans une salle. Mais maintenant, c'est comme ça s'est beaucoup amélioré. Il y a encore des améliorations à faire, comme partout. Quand on tourne en Europe aussi, c'est toujours un problème, le côté technique. Mais ça aussi, je vois des grands changements, des grandes améliorations. Et en ce qui concerne le public, alors là, c'est comme. Je ne sais pas si c'est amélioration, mais j'ai toujours, dès le début, dès les premières tournées, j'ai vu les gens qui étaient curieux. Et j'apprécie beaucoup aussi que souvent les parents, ils amènent avec eux les enfants. Donc il y a des très jeunes, un très jeune public, des fois ça peut être 5, 6, 7 ans, 8 ans, très jeunes, et qui sont curieux, et je sais que ces gens-là, dans 5 ans, dans 10 ans, le jazz, ils vont dire, ah, il y a un musicien de jazz, je vais aller écouter. Donc ça fait améliorer, ça fait aussi multiplier l'auditoire. Quand on va dans les salles, tout ça, les gens y viennent, puis ils commencent à savoir c'est quoi le jazz, son histoire un peu, puis voilà. Voilà.
1: Et je sais, hier, vous avez eu une rencontre avec les jeunes musiciens
0: Oui,
1: à l'école, à une
0: oui,
1: école de
0: oui.
1: musique en Chine. Donc, comment s'était passé
0: Ah, ça
1: cette
0: s'est très
1: rencontre?
0: bien passé. On a fait un bel échange. Ce que j'aime, évidemment, quand je fais un masterclass, une classe de maître comme ça, c'est sûr que moi, je donne, je partage mon expérience avec les jeunes. Mais souvent, les jeunes, ils me renvoient aussi l'énergie. C'est un échange. C'est pas juste moi qui est là, qui fait une classe de maître. Je dis les choses, puis là, ils jouent. C'est plus un échange. On a joué ensemble. Il y a des musiciens qui sont venus jouer avec nous. Et voilà, c'est vraiment un échange. Mais en même temps, je donne l'information. Je parle de comment je fais les choses. Puis, en fait, je commence toujours par jouer un morceau. Et je dis, avez-vous des questions? Parce que je ne veux pas arriver à imposer, moi, ce que je sais, ce que j'ai fait, tout ça. J'aime bien partir de eux. Qu'est-ce qu'ils ont besoin de savoir? Donc ça fait communication aussi intéressante.
1: Vous avez sorti un album sur la Chine. Tout l'album est consacré à Dali. C'est
0: Oui.
1: une ville pittoresque au
0: Oui.
1: sud-ouest de la Chine.
0: Magnifique.
1: Donc, pouvez-vous nous présenter la création de cet album et pourquoi Dali vous a tellement fasciné?
0: Cette histoire a commencé par des amis qui nous ont invités, ma conjointe et moi, Yunnan, dans la province de Yunnan, et particulièrement à Dali. Première expérience, j'ai dit, venez faire un tour, on est allé faire un tour, moi je suis tombé amoureux de cette province, vraiment, et de cet endroit en particulier. Ensuite, je pense, et je ne sais pas exactement, quelques mois, quelques années après, on a fait une expédition dans cette province, toujours avec cette même personne, monsieur qui s'appelle Rai Quinn. On a fait une expédition et là j'ai rencontré des gens. J'ai rencontré un monsieur aussi, un érudit, c'est un spécialiste de la musique ethnique dans cette province. Donc il y avait 26 ethnies dans cette province. Donc c'est comme d'une très très grande richesse. Donc il m'a fait découvrir plein de musiques. On a échangé, j'ai passé un après-midi avec lui. On a discuté, il m'a en fait discuté. Je l'ai écouté en fait parce que c'est lui, il avait plein de choses à m'apprendre. Et comme, voilà. Et donc à partir de ça, j'ai réfléchi, j'ai vu aussi les possibilités, un peu comme Brahms. J'ai vu les possibilités qu'il y avait à développer des liens entre la musique ethnique, certaines musiques ethniques, et le travail que je fais. J'ai dit qu'il y avait des liens possibles. Et là, je me suis mis à composer, écrire, écouter. Et là, j'ai fait on appelle ça l'échantillonnage. J'ai fait comme des samplings, enregistrer des choses pour intégrer certaines musiques ethniques dans la musique que j'ai fait pour ce disque. Donc voilà, c'est la petite histoire du disque. Voilà.
1: Donc, dans cet album, on peut trouver, je sais pas, les éléments de la musique ethnique
0: Oui, certainement.
1: du Yunnan.
0: Évidemment, j'ai trituré, je me suis amusé un peu comme un chirurgien. J'ai à couper des chansons, à recréer, réécrire des choses, intégrer des voix dans mes compositions ou des instruments, des introductions d'instruments traditionnels chinois que j'ai intégrés avec des guitares électriques ou etc., etc.
1: Donc cet album est est créé ou bien comment est enregistré à Dali ou bien après que vous êtes
0: Non, ça a été
1: retourné
0: enregistré à Montréal.
1: à Montréal.
0: À Montréal, oui. On a enregistré. J'avais plein de

0: On m'avait donné des disques, j'en avais acheté, on m'avait conseillé, écoute ça, écoute ça, écoute ça. Le chercheur m'avait conseillé des choses aussi, m'a fait écouter des choses. Donc j'avais toute une espèce de banque de sons, ouais, une collection de sons que j'ai écoutés. Et là, j'ai travaillé à partir de ça et j'ai tout fait le travail là-bas à Montréal. On a présenté après ce projet en Chine, quelques années après, 2 ou 3 ans après, on a présenté avec le disque.
1: Cet album est comme un souvenir de ce voyage au Yunnan.
0: Oui. À chaque fois que je regarde ce disque, ça me rappelle plein de souvenirs parce qu'on a pris pour la présentation, on a pris plein de photos qu'on a pendant
1: Oui,
0: l'expédition,
1: d'accord.
0: pendant les voyages. Donc ça m'a.
1: Vous êtes à la fois le compositeur et aussi le saxophoniste
0: Oui.
1: du quatuor. Donc, comment vous arrivez à trouver un équilibre entre ces deux rôles?
0: En fait, c'est des rôles qui se complètent, en fait. Ça se complète. Étant donné que je suis le compositeur, l'instigateur de ce projet, quand on a fait les répétitions, quand j'ai amené les partitions, j'ai proposé des idées, j'ai proposé des thèmes, des choses comme ça, mais il y a aussi les musiciens qui ont travaillé avec moi, m'ont proposé aussi des choses. Ils m'ont proposé leur vision, dire, ah, peut-être ça, on peut faire comme ça. Donc, c'est un peu un travail collectif, on va dire. Bon, la décision finale, c'est toujours moi qui la prends, évidemment, mais on se nourrit les uns les autres aussi. On dit, ah, quand un pianiste a une idée, je dis, OK, on peut travailler comme ça, ou le batteur, ou le bassiste. Donc, c'est vraiment un échange, mais c'est moi qui amène le matériel de base, si vous voulez. Et puis, comme instrumentiste, après, je m'intègre dans tout ça, comme les autres, ils font tous la même chose. On s'intègre les uns les autres, finalement. C'est une drôle de formule, mais s'intégrer les uns les autres. Mais c'est-à-dire qu'on communique. On communique entre nous. On échange des idées. On essaie de finalement faire plus que juste 4 musiciens. 4 musiciens, c'est plus que 4 musiciens. Ça donne un résultat qui est plus que juste les 4 musiciens.
1: Oui.
0: C'est ça
1: Donc,
0: qu'on
1: comment
0: essaie de faire.
1: vous 4 musiciens vous travaillez ensemble? Les musiciens, ils sont souvent libres, ils ont des idées.
0: Oui.
1: Donc, comment vous 4 vous arrivez à travailler de concert?
0: Ben justement, c'est un consensus. Comme j'ai dit, la décision finale, en gros, c'est moi qui prends la décision finale de dire, ben ça, on fait ça ou ça, parce qu'il y a souvent plusieurs choix, plusieurs avenues possibles, plusieurs chemins possibles pour le même morceau ou pour la même mélodie ou pour les mêmes. Donc, mais les propositions, la plupart du temps, c'est un consensus. On arrive à dire, ah, c'est la meilleure idée, on y va avec ça, puis voilà, c'est comme. C'est rare qu'il y ait des dissensions au niveau, ah ben moi j'aurais préféré ça, mais finalement on va jouer ça, mais c'est souvent ça, on tombe d'accord sur des choses. Puis ça évolue aussi au cours du temps. Au cours des concerts qu'on donne, certaines choses évoluent aussi, c'est pas statique. Le jazz, c'est une musique vivante. Donc ça peut changer, pas fondamentalement, mais ça peut changer à l'intérieur de la forme qu'on a décidé de faire. Il y a beaucoup de choses qui peuvent se passer aussi.
1: Pour le public
0: Oui,
1: qui écoute
0: oui.
1: vos musiques ou bien qui écoute d'autres morceaux du jazz, qu'est-ce qu'ils pourraient capter de cette sorte de musique? Parce qu'on a également d'autres sortes de musique
0: Oui, bien sûr.
1: classique,
0: Oui, oui,
1: moderne ou
0: oui.
1: bien d'autres.
0: Je crois que si je me fie aux commentaires que j'ai reçus depuis toutes ces tournées des concerts qu'on donne, je crois que les gens, ils aiment les histoires. Et le jazz, c'est un peu raconter une histoire. Quand on fait un solo, bon, on fait pas un solo tout seul, on est accompagné, finalement on joue les quatre ensemble, en ce qui concerne le quatuor maintenant. On raconte une histoire, on s'écoute les uns les autres. C'est les commentaires qui reviennent souvent, c'est on peut vous suivre et on est captivé aussi par le fait qu'on se rend compte que vous vous écoutez. Que si, par exemple, le batteur joue quelque chose, il va avoir une réponse au piano ou à la basse, le saxophone va répondre aussi. Donc, il dit, c'est un peu comme une histoire qui se passe devant eux au moment présent. Donc, ça, c'est souvent quelque chose que j'entends. Je dirais que c'est la principale raison qui fait que les gens peuvent embarquer dans cette musique. Et on n'a pas besoin de connaître techniquement le jazz, connaître les accords ou comment ça se. C'est juste se laisser aller aussi cette musique qui est abordable. C'est pas une musique qui est austère. C'est quelque chose. J'espère que la joie qu'on a de jouer entre nous se transmet au public. Et je crois que ça, les gens le sentent. De la joie d'être juste ici, présent, sur la scène. Je crois que ça se communique avec les gens. Puis on peut sentir les gens aussi quand ils sont contents, s'ils applaudissent ou si on voit une énergie qui se transmet. Donc, et ça, c'est comme, c'est dans n'importe quel pays, ça peut se passer. Mm-hmm. C'est ça qui est beau aussi dans ça. C'est comme, c'est sûr qu'ici en Chine, il y a toujours la barrière de la langue, mais justement, la musique, elle permet d'aller un mm-hmm. peu plus loin, d'aller partager des émotions, des moments ensemble. Et ça, c'est fantastique, quoi.
1: Mm-hmm. Faire plaisir au public et présenter votre musique, ce que vous avez ressenti, ou peut-être au oui. cœur. Lequel est le plus important pour vous?
0: Je crois que si on se fait plaisir aux autres. Si on est, comme je disais, si on est content d'être là, c'est quelque chose qui se transmet. Mm-hmm. C'est comme si on est autour d'une table un peu, on mange ensemble, puis tous les gens sont contents d'être là, il y a quelque chose qui se passe. Mm-hmm. On discute, on parle de ça. Évidemment, on ne discute pas avec le public, mm-hmm. mais il y a quand même, il y a quelque chose de cet ordre qui passe, la satisfaction d'être ensemble, d'être là, on écoute, on suit une histoire, on regarde. Des fois, peut-être on n'est pas obligé de comprendre tout le temps, mais on sent qu'il y a quelque chose qui se passe. Il y a, mm-hmm. il y a quelque chose là devant qui est comme une histoire qui se déroule, quoi.
1: Oui, voilà, un peu ça. Donc, l'improvisation est très importante pour le jazz, je crois.
0: Oui.
1: Donc, vous improvisez souvent sur la scène.
0: Oui.
1: Que pensez-vous de l'importance de ce truc?
0: Ah ben c'est la base du jazz. C'est les thèmes qu'on propose, on peut dire que c'est, je dirais, 99% improvisé. Les thèmes qu'on joue, ils durent peut-être une minute, 45 secondes. Mm-hmm. Et si le morceau fait 10 minutes, c'est tout le reste est improvisé. Donc mm-hmm. c'est vraiment la base. La base du jazz, c'est vraiment l'improvisation et le collectif. Raconter une histoire, s'écouter les uns les autres et raconter une histoire. Et c'est pas forcément le soliste qui va raconter une histoire. Il va bien sûr, comment je pourrais dire, il va être le meneur. C'est lui qui va proposer des choses, mais en même temps, les autres proposent aussi des choses. C'est comme dans un carré de sable. Quand on joue, on est enfant, on construit des choses ensemble, on s'amuse. C'est un jeu. Le jazz, c'est un jeu. D'ailleurs, la musique, c'est un jeu. C'est vraiment un jeu. C'est sérieux, s'amuser, mais c'est un jeu quand même.
2: Voilà, on prend une balade en chanson et de retour dans In Vivo, vous allez découvrir le spectacle du breaking dos au mur.

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2: 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Vous êtes toujours dans In Vivo. Les invités dans In Vivo sont Gami, de son vrai nom Gami Renaud, et Bidi, de son vrai nom Julien Saint-Maximin. Ces deux figures du breaking français ont offert récemment une représentation du breaking au public chinois avec leur spectacle « Dos au mur ». Il s'agit d'un avant-goût de la nouvelle discipline des Jeux Olympiques de Paris 2024.
5: Alors, moi, j'ai eu un parcours un peu particulier parce que la première fois que j'ai vu du break, j'avais 14 ans. Et en fait, j'habitais dans une ville où il n'y avait absolument personne, mais vraiment personne qui faisait du break. Et du coup, j'ai pas commencé par le break, j'ai commencé par le popping, qui est notre danse de la culture hip-hop. Et c'est vraiment beaucoup plus tard que je me suis mis au break. J'ai vraiment commencé finalement à 26 ans, le break.
6: Et moi, j'ai commencé le breaking quand j'étais adolescent avec des amis avec lesquels on a créé un groupe de danse qui s'appelle Fasté et avec lesquels on a fait beaucoup de compétitions nationales et internationales et on a gagné les championnats de France, le championnat d'Europe et participé à beaucoup de championnats mondiaux.
2: Camille Renaud est une ancienne gymnaste de haut niveau et une autodidacte en danse hip-hop. Elle crée l'association Helios en 2007, compagnie dont elle sera la chorégraphe, et lance la compagnie Yeyelo en 2012 avec Bidi.
5: Comme vous avez dit, j'ai fait de la gymnastique plus jeune. Et ensuite, j'ai découvert la culture hip-hop par le rap, la musique rap. Et de là, j'ai découvert qu'il n'y avait pas que la musique, il y avait aussi de la danse hip-hop. Et quand j'ai vu les différentes danses hip-hop, la danse qui m'a vraiment le plus marquée et que j'ai tout de suite aimée, c'était le breaking. Parce que justement, il y avait des figures acrobatiques super impressionnantes. Mais il y avait aussi le fait que c'était très important de créer ses propres mouvements, d'avoir sa propre identité. Et ça, c'est quelque chose qui m'a tout de suite attirée vers le break.
2: Gami Renaud a participé à de nombreuses compétitions de breaking avec la compagnie Yeyelo depuis 2013. Elle a remporté de nombreux titres nationaux et internationaux. En plus d'avoir été triple championne de France, elle a été vice-championne du monde en 2016 du Pet of the Year et championne du World Championship Breakdance Unbreakable en 2018. Alors, elle se lance dans la danse du breaking à l'âge de 26 ans, un âge souvent considéré un peu tard pour cette discipline. Mais cela ne l'empêche pas dans le métier. Bien douée, elle arrive à remporter des distinctions avec une forte détermination. Écoutons-la.
5: Ça ne m'a pas empêché. J'ai commencé tard et bien sûr, c'est pas habituel. Et on a tendance à croire qu'il faut commencer vraiment très jeune. Mais finalement, j'ai commencé tard et j'étais vraiment déterminée. Je savais que j'avais pas tout le temps devant moi, donc il fallait que j'y aille vraiment. Donc quand j'ai commencé, j'ai vraiment commencé avec détermination. Je me suis beaucoup entraînée. Et l'année d'après, j'ai commencé les battles et j'ai été championne de France. Donc pour moi, c'était incroyable et ça m'a montré que vraiment tout est possible. Quand on croit vraiment en soi, quand on croit en ses rêves, c'est possible de les réaliser. En tant que gymnaste, ça m'a aidée aussi. Mais aussi le fait que j'ai quand même fait de la danse aussi avant, c'était du popping qui fait partie de la culture hip-hop. Donc j'avais quand même des aspects qui étaient déjà là. Donc grâce à la gym, j'avais quand même pas mal d'appui pour tout ce qui est équilibre, etc. Et grâce au popping, j'avais un peu quand même tout ce qui est musicalité. Donc ça m'a quand même aidé.
6: Mais il faut savoir aussi que le break, c'est pas qu'une discipline physique et sportive. Il y a aussi un gros aspect créatif

0: c'est donc qu'importe l'âge à laquelle on commence, le plus important c'est d'être créatif et Camille est très créative, donc ça l'a beaucoup aidé.
1: Une sensation de la liberté lorsqu'on interprète le breaking conduit Camille et Bidi à se lancer dans l'univers du breaking et la chorégraphie.
0: C'est un peu ce qu'il y a dans la culture hip-hop en général, c'est une sensation de liberté, donc de liberté de création. On peut, une fois qu'on a appris les fondamentaux, donc les bases, on peut vraiment se laisser libre cours à la création et créer de nouveaux mouvements. Il est même conseillé de créer des nouveaux mouvements. Et avec le break, c'est des mouvements qui se pratiquent au sol, donc des mouvements qu'on dit acrobatiques, un peu plus difficiles, un peu plus virtuoses. Et c'est ce genre de choses qu'on aime dans le break.
2: Ouais, bah c'est pareil. Donc, comme il a expliqué, le break, c'est une danse qui fait partie de la culture hip-hop et sa spécificité, c'est de se danser au sol. Et comme il disait, il y a beaucoup de figures acrobatiques qui sont impressionnantes. Donc ça, c'est quelque chose qui nous accroche forcément. Quand on voit tout de suite, on a envie d'essayer de le faire. Et comme il a dit aussi, le fait de créer ces mouvements, d'être libre, ça, c'est vraiment quelque chose de très important.
1: La compagnie Ye Yellow a été fondée en 2012 en tant que branche professionnelle de l'association Helios. Les deux chorégraphes de la compagnie, Camille et Bidi, ont réuni de nombreux danseurs professionnels pratiquant diverses disciplines du chant du hip-hop. Les danseurs de la compagnie ont d'abord été présents sur la scène des battles et ont obtenu de nombreux titres en France comme à l'étranger. Gami et Bidi nous présentent comment la compagnie Ye Yellow a été fondée, le côté artistique et créatif du breaking fait de cette discipline de danse une façon à exprimer les sensations intérieures de l'homme.
2: Alors, on s'est rencontrés sur une pièce, enfin, c'est un spectacle, on a été pris tous les deux. C'était pas nous le chorégraphe, on était des interprètes et c'est là qu'on s'est rencontrés. Donc ensuite, on a dansé beaucoup ensemble. On a créé notre compagnie Ye Yellow, qui était d'abord un crew de battle. Donc d'abord, on était une dizaine dans Ye Yellow et on faisait des battles ensemble. Donc beaucoup de compétitions de danse. Il y avait des breakers, mais il y avait aussi des danseurs debout. Il y avait plusieurs disciplines. Et ensuite, on a fait un battle qui s'appelle Battle of the Year, qui est un battle très important pour le break. Et pour ce battle-là, il faut créer un petit show de 6 minutes. Donc on a créé ce show de 6 minutes. Et quand on l'a présenté, en fait, il y a un producteur d'un festival londonien qui s'appelle Breaking Convention, qui est très connu, qui a adoré notre show et qui nous a demandé de créer ce show pour un festival, pour une tournée aux États-Unis. On devait créer un show de 15 minutes. Et c'est de là qu'en fait notre crew de battle est devenue une compagnie de danse professionnelle parce qu'on a fait une tournée aux États-Unis pendant un mois et demi dans différentes villes avec un spectacle qui s'appelle Ye Yellow Sunshine.
3: Et qu'est-ce qui vous fait décider de former ensemble ou bien de chorégraphier ensemble, travailler ensemble?
0: Déjà, le break, c'est quand même une danse où les danseurs sont chorégraphes, parce que dans la danse hip-hop, on doit créer ces mouvements. Donc tous les danseurs hip-hop sont plus ou moins chorégraphes de leur danse. Et pour nous, ça nous paraissait naturel de créer des spectacles, parce qu'on avait déjà cette relation à la scène, de vouloir faire des pièces scéniques. On faisait d'ailleurs ensemble, on avait fait avant des petits shows, des petites formes de 2-3 minutes. On a essayé de faire un duo précédemment avant Dos au mur. C'était un peu des tests, mais qui nous ont permis de prendre de l'expérience et de créer une vraie pièce d'une heure qui est Dos au mur.
1: Dos au mur est un spectacle de danse hip-hop où les danseurs interagissent avec les murs. En réalité, l'expression vient de l'escrime. Lorsqu'un fleurettiste recule trop pour éviter le danger, il finit par se trouver dos au mur. Il ne lui reste plus qu'à faire face et affronter ce qui le menace.
2: Alors d'abord, l'idée de travailler avec un mur, c'était quelque chose qui nous intéressait énormément parce que comme on l'a expliqué, on fait du break et c'est une discipline qui se danse au sol. Et le fait qu'il y ait un mur, ça a rajouté un pan vertical qui fait qu'on pouvait faire des nouveaux appuis, on pouvait créer des nouveaux mouvements qui sont normalement impossibles sans appui avec un mur. Donc ça, c'est vraiment quelque chose qui nous a motivé à être avec un mur. On s'est dit qu'on allait pouvoir inventer plein de mouvements et faire plein de choses. Ça nous permettait aussi de séparer l'espace scénique en différentes scènes. C'est-à-dire, au lieu d'avoir seulement un espace scénique plat, là, on pouvait créer différents aspects scéniques. Donc, on pouvait séparer la scène en deux. On avait plein d'aspects différents à faire.
0: On a créé des labyrinthes, des nouvelles frontières, des murs qui bougent, des murs qui s'arrêtent, des faits de pousser un mur pour avoir plus d'espace pour danser ou les resserrer pour avoir moins d'espace pour danser. Du coup, c'est vraiment un spectacle labyrinthe. Et ce spectacle, on l'a créé à un moment où justement on était dos au mur parce que ça faisait un moment qu'on voulait créer ce spectacle et on nous a proposé une résidence. Et là, on était dos au mur pour faire ce spectacle, d'où le nom aussi, qui nous a aidés. On était comme en escrime, on était obligé d'attaquer à ce moment-là.
1: Le mur, élément central de la création, est avant tout la matérialisation de notre fonctionnement, symbolisant une frontière psychologique tout comme il est un obstacle physique. Il se dresse, apparaissant abrupte et parfois insurmontable. Les artistes jouent avec ces frontières tout en mettant en avant les codes du hip-hop. Entre recherche d'originalité et désir de performance technique, Camille Renaud et Julien Saint-Maximin permettent au public de comprendre la relation entre les humains et le mur.
2: Oui, bien sûr. C'est physique, mais c'est aussi mental, parce que parfois on se met beaucoup de barrières, de limites. On se dit, je peux pas faire ça parce que je suis trop vieille, par exemple. Je peux pas faire ça parce que je suis une fille. Je peux pas faire ça parce que je suis un homme. Enfin voilà, c'est aussi beaucoup de barrières qu'on se met mentalement. Et c'est justement aussi des fois les barrières mentales qui fait que dans la vie on crée des murs physiques qui sont le reflet de nos barrières mentales, en fait. C'est vrai. De toute façon, le break et la danse en général, c'est quand même très lié à la vie et à ce qu'on ressent. Et comme vous dites, il y a des fois c'est très difficile dans la vie, alors on va faire des mouvements difficiles. Et puis la danse, ça permet aussi d'extérioriser, justement. En tout cas, enfin, moi c'est mon cas, la danse, ça me permet vraiment d'extérioriser. Des fois, je sais que si je suis super contente, j'ai envie d'aller danser parce que je suis super contente. Et à l'inverse aussi, des fois, je suis triste et ça me fait vraiment du bien de danser. Ça évacue toute ma tristesse, ça me fait relâcher toutes les mauvaises ondes et ça me fait vraiment du bien.
1: Comment se déroule une compétition du breaking? Selon Camille et Bidi, l'épreuve se caractérise par l'improvisation et le résultat inattendu.
0: Le break, c'est quand même ça. Il y a les figures acrobatiques, mais si on fait que ça, on n'est pas vraiment dans de la danse. On est justement dans peut-être ce que les gens vont dire gymnique, gymnastique. Alors que ce côté créatif, on utilise l'interprétation, on utilise le jeu, on utilise un peu ce côté théâtral qu'on utilise quand même en battle. C'est quand même quelque chose que chaque danseur qui break pratique pour créer son personnage, pour créer ses envies. Et puis c'est quelque chose c'est une danse qui fait ressortir nos émotions et nos sentiments sur l'instant. C'est-à-dire, on ne va pas danser de la même façon quand on est triste que quand on est joyeux ou quand on veut faire passer des sentiments ou des émotions. Donc on utilise tout ce qu'on a appris dans le break sur scène pour faire des spectacles hip-hop de break avec la compagnie Yeyelo.
2: Sous forme de battle, comme ce qui existait aussi déjà, parce qu'on a déjà des compétitions dans le break. Avant les JO, il y avait déjà des compétitions qui s'appellent des battles. Mm-hmm. Et c'est des affrontements, en fait, en un contre un. Donc il y a une personne qui affronte une autre personne. La première personne danse, hop, elle fait son passage. L'autre personne répond. Et après, il y a un jury qui va déterminer qui a gagné le passage. Et ça va donner un point à une des deux personnes. Après, il y a un deuxième passage, pareil. Le jury va déterminer qui a le point. Si c'est la même personne, le battle est terminé, c'est la personne qui gagne. Par contre, si c'est l'autre personne qui a gagné le point, on fait un troisième passage. Et là, au troisième passage, c'est la personne qui aura eu deux points qui gagnera le battle. Et alors, il y a différents critères. Alors, il faut savoir aussi que sur les battles, on ne connaît pas la musique à l'avance. C'est un DJ qui est sur place et qui met la musique qu'il veut. Et nous, on ne la connaît pas à l'avance. Et comme critère, il y a la musicalité, la créativité, tout ce qui est performance physique, tout ce qui est des bases, savoir faire les bases. Et voilà, à peu près.
0: Tout ce qui est performance créative, le caractère, comment on exécute.
2: La présence scénique.
3: Ah, d'accord.
0: Comment on exécute, comment on se présente sur scène. C'est-à-dire que sur un différent battle, même si je vais faire les mêmes mouvements, à cause de la musique, à cause de l'adversaire ou à cause de l'ambiance, je ne vais pas le présenter de la même façon que aux deux battles. Il y a quand même un côté freestyle, un côté inattendu qui arrive à chaque compétition, qu'on doit adapter à cause de la musique, à cause de l'environnement, à cause de la scène, à cause de l'adversaire. Donc c'est beaucoup d'adaptabilité, beaucoup de freestyle, d'improvisation.
3: Donc ça doit être bien différent d'autres épreuves oui. des sports.
0: Tout à fait.
2: Oui, c'est très différent. Il y a une très grosse part artistique dans le break. C'est très très important. Pour moi, en tout cas, c'est plus un art qu'un sport. Et du coup, comme il y a cette grosse part artistique, comme il dit, ça fait que ça peut être différent à chaque fois qu'on fait un battle. Une personne va présenter quelque chose de différent. C'est pas quelque chose qui va être écrit de A à Z. C'est vraiment quand on va en battle, même si c'est une compétition, on y va vraiment pour représenter qui on est, pour montrer notre danse, pour montrer notre art. Donc c'est quelque chose qui nous tient vraiment à cœur. Et on y va vraiment sincèrement et ça c'est quelque chose d'important.
3: D'accord.
0: Donc, c'est pas un programme qu'on déroule quand on fait un passage, contrairement à d'autres disciplines où ils ont préparé un programme et qui savent sur la musique à quel moment ils doivent faire leur passage. Là nous on n'a pas un programme, on va sur scène. Je pense le plus important et le plus difficile dans le break, c'est l'adaptabilité, c'est-à-dire savoir s'adapter sur la musique, pouvoir faire des mouvements impressionnants, créatifs ou qui nous représentent sur l'instant. Mm-hmm. C'est-à-dire c'est des choses qu'on arrive peut-être à faire quand on est à la maison, quand on met notre musique et qu'on se prépare, mais quand on est dans le battle, il y a beaucoup d'inconnus qu'on doit être capable de maîtriser pour pouvoir présenter quelque chose de très bien.
3: D'accord. Ou improviser parfois sur
0: oui,
3: la scène.
0: Oui, bien sûr. Beaucoup, je pense, 50% de ce qu'on choisit de faire en battle, et c'est de l'improvisation parce que on doit danser sur la musique, donc c'est comme c'est des musiques qu'on connaît pas, on est obligé de s'adapter, de pouvoir danser sur la musique, donc ça c'est quand même une grosse part d'improvisation.
3: Donc chaque représentation est différente.
0: Totalement différente.
1: Le breaking sera pour la première fois accueilli en tant que nouvelle discipline lors de Paris 2024. Quelles sont les attentes de Camille et Bidi pour la première présence de cette épreuve lors des Jeux Olympiques? On les écoute.
2: Ça a été un changement, comme je disais, inattendu parce que vraiment on ne s'y attendait pas. Ça ne change pas ce qui existe déjà, parce qu'il y avait déjà des championnats de France, déjà des championnats du monde, il y avait déjà tout un circuit de battle qui existait avant les Jeux Olympiques, qui va toujours continuer d'exister. Et ça a rajouté un nouveau circuit avec un nouveau championnat de France, nouveau championnat d'Europe, nouveau championnat du monde, qui comptabilise vraiment des points pour participer aux Jeux Olympiques. Donc maintenant, il y a plusieurs circuits qui sont en parallèle. Et le fait qu'il y ait ce nouveau circuit, forcément, ça va démocratiser un peu le breaking. Les gens vont plus connaître la discipline. Nous, en tant qu'athlètes, on a eu plus d'aide, que ce soit d'aide financière, mais aussi d'aide au niveau médical. On a plus de suivi médical, etc. Et donc ça, je pense que c'est des choses qui sont quand même positives.
0: Mm-hmm. Plus d'exposition aussi pour des démonstrations, des spectacles, des shows. On a plus de demandes auprès de la compagnie parce que on est chorégraphe et également athlète, donc ça nous permet de présenter aussi le breaking sur des scènes en théâtre. Donc on a aussi plus de propositions en termes de travail au niveau des théâtres.
1: Voilà, ainsi s'achève cette édition d'In Vivo. Merci de l'avoir suivi. À la prochaine.

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0: Le secrétaire général du comité central du Parti révolutionnaire populaire Lao et président du Laos, Thonglun Sisulit, est arrivé à Hangzhou, capitale de la province du Zhejiang, dans l'est de la Chine. Il s'agit de la première étape de sa visite d'État de 5 jours en Chine. La visite du président Thonglun fait suite à l'invitation du président chinois Xi Jinping. Les voix issues du monde universitaire, d'institutions culturelles et de la jeunesse laotienne expriment un optimisme croissant. Elles soulignent comment une collaboration plus étroite renforce la confiance mutuelle, ouvre de nouvelles perspectives et ouvre la voie à un avenir commun plus solide entre les deux pays voisins.
1: Je suis ravi et fier de cette visite et j'ai pleinement confiance dans l'approfondissement constant des relations amicales entre nos deux pays. En tant que partenaire de coopération stratégique et bon voisin, cette visite prouve une fois de plus que le Laos et la Chine ont toujours été étroitement liés et qu'ils continueront à travailler main dans la main pour promouvoir un développement partagé.
2: J'espère sincèrement que la rencontre entre les dirigeants de nos deux pays débouchera sur des résultats concrets et significatifs, ouvrant ainsi une nouvelle ère de coopération entre le Laos et la Chine. Ce qui m'enthousiasme encore davantage, c'est la perspective que les deux parties parviennent à de nouvelles résolutions et mesures visant à approfondir et élargir la coopération dans des domaines tels que l'économie, le commerce, l'investissement, la formation des talents, l'éducation, ainsi que la science et la technologie. De plus, en tant que membre de l'équipe de direction de l'Institut Confucius de l'Université nationale du Laos, j'espère vivement que cette rencontre permettra d'approfondir davantage la collaboration bilatérale dans les domaines de l'éducation, de la culture et du développement des ressources humaines, formant ainsi une nouvelle génération de jeunes qui comprennent et ont confiance en l'amitié durable entre le Laos et la Chine.
1: J'espère sincèrement que cette visite stimulera davantage le développement florissant de la coopération bilatérale entre le Laos et la Chine dans de nombreux domaines, notamment l'économie, la société, l'éducation, la culture et les infrastructures. De plus, je suis particulièrement impatient de voir les jeunes générations des deux pays renforcer leurs échanges et leur apprentissage mutuel en matière de culture et de langue afin de perpétuer l'amitié traditionnelle entre le Laos et la Chine.
0: Le ministre chinois des Affaires étrangères Wang Yi et la ministre britannique des Affaires étrangères Yvette Cooper ont co-présidé mardi à Beijing le 11e dialogue stratégique Chine-Royaume-Uni.
3: Les deux parties ont convenu de faire progresser leurs relations bilatérales grâce à un partenariat stratégique global stable et à long terme en s'appuyant sur la dynamique créée par la visite du Premier ministre britannique Keir Starmer en Chine en janvier. Le ministre chinois des Affaires étrangères, Wang Yi, a souligné que le prochain 15e plan quinquennal de la Chine s'alignait étroitement sur la stratégie industrielle moderne du Royaume-Uni. Il a appelé à la mise en place d'un environnement équitable, ouvert et non discriminatoire pour les entreprises chinoises opérant au Royaume-Uni, tout en réitérant les positions fermes de la Chine concernant la région de Taïwan et la région administrative spéciale de Hong Kong. La ministre britannique des Affaires étrangères, Yvette Cooper, a réaffirmé que la politique de longue date du Royaume-Uni à l'égard de Taïwan restait inchangée. Elle a également exprimé la volonté du Royaume-Uni d'étendre la coopération dans des domaines tels que l'intelligence artificielle, la finance et le changement climatique, tout en gérant les divergences par un dialogue franc et constructif. En tant que membre permanent du Conseil de sécurité de l'ONU, les deux pays se sont également engagés à contribuer à une plus grande stabilité dans un monde de plus en plus incertain. Ils ont également échangé leurs points de vue sur les situations en Ukraine et en Iran.
0: Beijing a condamné les autorités du Parti démocratique progressiste ou DPP de Taïwan pour avoir approuvé les récentes négociations sur les frontières maritimes entre le Japon et les Philippines. Une porte-parole du ministère des Affaires étrangères les a qualifiés de trahison des intérêts généraux de la nation.
2: Les deux rives du détroit de Taïwan appartiennent à une seule et même Chine. La défense de la souveraineté territoriale nationale et des droits et intérêts maritimes est la responsabilité commune de tout le peuple chinois. Dans le but d'obtenir des gains politiques égoïstes, les autorités du DPP n'ont pas hésité à trahir les intérêts généraux de la nation chinoise. Cela révèle une fois de plus que les forces séparatistes prônant l'indépendance de Taïwan ont complètement abandonné la position nationale. Elles seront certainement désavouées et devront faire face au jugement de l'histoire.
1: La Chine a adressé de vives protestations aux Philippines et au Japon concernant leurs discussions sur la délimitation du plateau continental.

0: Les deux pays ont entamé des négociations sur les limites de leur zone économique exclusive et de leur plateau continental à la fin de la semaine dernière. Beijing estime que cela porte gravement atteinte au droit maritime chinois et viole le droit international, notamment la Convention de l'ONU sur le droit de la mer. La Chine exhorte les deux pays à cesser immédiatement toute action portant atteinte aux intérêts maritimes chinois et à contribuer au maintien de la paix et de la stabilité régionale.
1: Le dialogue mondial des mers 2026 a ouvert ses portes à Beijing ce mardi 2 juin. Des participants de la délégation sénégalaise ont déclaré dans des interviews que le tourisme constituait une voie importante pour promouvoir la paix et le développement.
2: Voilà, bon, c'est un événement très important dans le développement du tourisme mondial. Et nous, nous sommes membres de cette fédération depuis déjà 15 ans. Et nous participons à toutes les cérémonies qui se passent. Et vous savez, le tourisme, et on l'a dit tout à l'heure, est un moyen de paix. Voilà, parce que quand les pays s'intègrent entre eux, il y a le développement économique, mais aussi il y a la paix. Et donc je pense que c'est une très bonne chose.
3: Et c'est intéressant, on a beaucoup appris, parce qu'on ne peut rien faire sans le tourisme. Et on sent que la Chine, c'est un pays qui est doté d'une connaissance exemplaire au niveau technologique, au niveau de la santé, au niveau de l'enseignement supérieur, partout. Donc il nous est un peu bénéfique, nous tous en tant que pays africains, pour qu'il y ait une relation chino-africaine. Et à travers ces relations, donc, ça va nous permettre de multiplier nos sens et nos connaissances et de changer sur le plan industriel, sur le plan commercial, sur le plan de la santé, sur le plan de l'enseignement supérieur. Donc nous, on doit profiter de l'expérience de la Chine. L'expérience, si je parle d'expérience, je fais référence aux nouvelles technologies et le développement. Et la Chine aussi doit aussi profiter de nos traditions et de nos cultures aussi. Donc sur ça, c'est une opération d'échange gagnant-gagnant pour chaque pays.
1: L'Iran aurait suspendu les pourparlers indirects et les négociations de paix avec les États-Unis alors qu'Israël continue d'attaquer le Liban. Selon un reportage de l'agence de presse Tasnim, l'Iran et ses alliés sont déterminés à bloquer complètement le détroit d'Ormuz en représailles. Mais le président américain Donald Trump affirme que les discussions avec Téhéran se poursuivent. Un cessez-le-feu au Liban est l'une des conditions préalables posées par Téhéran pour une trêve avec Washington. Le président américain Donald Trump a déclaré qu'Israël et le Hezbollah avaient convenu de cesser les hostilités à la suite de sa médiation.
4: Donald Trump a déclaré avoir eu lundi un entretien téléphonique fructueux avec le premier ministre israélien Benjamin Netanyahou et a affirmé qu'aucune troupe ne serait envoyée à Beyrouth. Netanyahou a indiqué avoir fait savoir à Trump qu'Israël frapperait Beyrouth si le Hezbollah ne cessait pas ses attaques. Il a ajouté que les forces de défense israéliennes continueraient à mener leurs opérations comme prévu dans le sud du Liban. Plus tôt dans la journée de lundi, Netanyahou et le ministre de la Défense, Israël Katz, ont ordonné à l'armée israélienne d'attaquer la banlieue sud de Beyrouth. Les médias iraniens rapportent que le corps des gardiens de la révolution islamique avertit les habitants du nord d'Israël de se mettre à l'abri en réponse à ces attaques. Netanyahou, en poursuivant ses actes d'agression, a menacé de bombarder Daya et Beyrouth et a émis des avertissements d'évacuation à l'intention de leurs habitants. Compte tenu des violations répétées du cessez-le-feu par Israël, si cette menace se concrétise, nous avertissons les habitants des zones du Nord et des colonies militaires dans les territoires occupés de quitter la région s'ils ne veulent pas subir de dommages.
1: Les nouvelles menaces israéliennes pesant sur la banlieue sud de Beyrouth ont provoqué le déplacement de milliers de personnes. Des familles ont pris la fuite suite aux ordres d'évacuation émis par le gouvernement israélien qui a averti que de nouvelles attaques étaient à prévoir.
5: Des milliers de familles libanaises ont fui la banlieue sud de Beyrouth, où elles étaient récemment revenues pendant le cessez-le-feu. Le Premier ministre et le ministre de la Défense israélien ont ordonné lundi des frappes sur la banlieue sud, avertissant les habitants de Daya, un quartier de la banlieue sud de Beyrouth, d'évacuer et indiquant que tout tir de roquette du Hezbollah déclencherait des frappes de représailles.
6: Nous étions dans le quartier et quand ils ont menacé de le bombarder, nous avons fui.

0: ne sait pas où nous allons aller. La situation n'est pas bonne et ce n'est pas normal de vivre sous la menace constante. Israël bombarde des cibles civiles et militaires, tout. Quand nous avons appris qu'ils avaient menacé la zone, nous avons décidé d'aller chez ma fille à Ras al-Nabe. Israël frappe tous les bâtiments. Il n'épargne ni les civils ni personne d'autre. Il n'y a pas d'armes ici.
1: La reprise des attaques coïncide avec les pourparlers entre Israël et le Liban à Washington, où les États-Unis ont proposé une désescalade impliquant la cessation des attaques du Hezbollah contre Israël et l'arrêt par Israël de ses attaques contre Beyrouth, la capitale libanaise.
0: L'ennemi israélien tente de faire pression sur la partie libanaise par les armes et ne cherche pas à parvenir à une solution ou à un cessez-le-feu. Il cherche plutôt à faire pression sur la base populaire de la résistance afin de renforcer sa position à la table des négociations. S'il avait voulu viser des installations militaires, il n'aurait pas prévenu la partie libanaise.
1: Israël a intensifié son incursion terrestre dans le sud du Liban, annonçant la prise de contrôle du château de Beaufort, une forteresse vieille de 900 ans située au sommet d'une colline surplombant le fleuve Litani. Elle est considérée comme l'un des bastions défensifs les plus importants de la région. Des frappes aériennes intensifiées ont accompagné l'avancée israélienne, tandis que le Hezbollah a déclaré avoir tiré des dizaines de roquettes sur le nord d'Israël dimanche.
2: Unitree Robotics a inauguré son premier centre d'expérience en Asie dans un quartier commerçant de Shanghai qui a attiré plus de 10 000 visiteurs le jour de son ouverture. Cet espace commercial immersif fait sortir de ses laboratoires l'IA incorporée et la technologie robotique de pointe pour les amener dans un quartier commercial de premier plan, offrant au public un aperçu concret des expériences de vie future.
3: Unitree Robotics, l'une des principales entreprises chinoises de robotique, a officiellement inauguré son premier centre d'expérience robotique en Asie le 31 mai sur Nanjing Road West, l'emblématique artère commerciale de Shanghai. Le lancement a attiré une foule enthousiaste, composée notamment d'habitants locaux, de visiteurs internationaux et de passionnés venus d'autres villes dès le petit matin pour découvrir l'environnement commercial immersif et axé sur la technologie de l'entreprise.
4: Compte tenu du besoin d'expérience interactive, nous avons choisi un emplacement près de la terrasse du deuxième étage. Cela a attiré de nombreux passionnés de technologie, des touristes internationaux et des familles avec enfants. Tous ont manifesté un vif intérêt.
5: J'attendais avec impatience les robots de Yushu, il fallait donc que je vienne voir ça. J'ai hâte de voir le spectacle de Kung Fu des robots.
6: Le matériel est incroyable. Oui, je me demande à quel point il est solide, notamment en termes de force de préhension.
3: Le magasin propose toute une gamme de produits, notamment des robots, des chiens robotisés, des marchandises sur le thème des pandas, des bâtons de fitness et bien plus encore, tout en permettant aux clients de tester eux-mêmes le fonctionnement des robots.
7: Ici, on peut voir la structure interne des robots. Même si je suis plus âgé, je suis toujours très intéressé par les robots humanoïdes, c'est une façon de rester en phase avec son temps.
8: Notre magasin est un espace qui combine vente de produits, découverte des produits et expériences immersives. Nous y dévoilerons également de nouvelles technologies.
3: Le nouveau centre d'expérience, dédié à l'IA embarquée, a attiré plus de 10 000 visiteurs le jour de son ouverture, faisant sortir la technologie robotique de pointe des laboratoires pour l'amener dans un grand quartier commercial. Il offre au grand public un aperçu régulier et immersif des expériences de vie futures.

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13: Bonjour à toutes et à tous, bienvenue dans Fréquence Afrique sur CGTN Radio. L'actualité Chine-Afrique a été riche ces derniers jours. Nous faisons le point aujourd'hui dans la première partie de l'émission. Commençons par une bonne nouvelle. Les enfants nigériens enlevés vont retrouver leurs parents.
14: Après près de 3 semaines de captivité, les enfants qui avaient été enlevés dans le village de Kuriga sont enfin sains et saufs et se rétablissent. Ils ont tous été libérés juste avant l'expiration d'un délai fixé par leur ravisseur pour le paiement d'une rançon. Lundi, l'armée nigériane, qui a mené la mission de sauvetage, a remis les enfants libérés au gouvernement de l'état de Kaduna.
15: Nous avons réussi à libérer 137 étudiants et élèves qui avaient été enlevés. Un membre du personnel est mort, ce qui nous donne un total de 138. Je tiens également à mettre en garde nos marchands en insécurité et nos marchands en conflit au Nigeria contre leurs propos. Depuis le retour de nos enfants ces 2 derniers jours ou hier soir, lorsque j'ai pu leur rendre visite, beaucoup de gens ont passé beaucoup de temps à sortir des permutations sur la façon dont ces enfants ont été libérés. Ce qui s'est passé pour nous à Kaduna, le plus important c'est que nos enfants reviennent sains et saufs. Nous sommes heureux qu'ils soient ici avec nous, c'est le plus important.
14: Les enfants ont bénéficié d'un soutien psychosocial dans un centre d'accueil pour femmes et enfants avant les retrouvailles tant attendues avec leurs parents qui ont enduré de nombreuses nuits d'angoisse.
15: Si vous pouviez voir comment les gens, en particulier les femmes, il y a une femme dont 4 des enfants ont été enlevés, elle ne pouvait pas manger, elle ne pouvait pas dormir. En fait, je peux vous dire que certains sont même morts, certains parents sont même morts. Nous sommes heureux, les gens sont heureux, ils jubilent. Nous attendons seulement de voir nos enfants.
14: Le sauvetage des enfants a soulagé leurs parents à un moment où le Nigeria s'efforce d'enrayer une vague d'enlèvement par des bandits armés. Au cours du week-end, 20 personnes ont été enlevées dans un village de l'état de Samfara, dans le nord-ouest du Nigeria. Beaucoup espèrent cependant que la libération des enfants marquera un tournant dans les efforts déployés par le Nigeria pour mettre fin aux enlèvements dans le pays.
13: Ensuite, direction en Algérie, une société chinoise entame la construction d'un chemin de fer de 575 km.
16: Située dans la wilaya reculée de Tindouf, dans l'ouest de l'Algérie, la mine de Garadjébilé est l'une des plus grandes mines de fer au monde, avec des réserves estimées à 3,5 milliards de tonnes. La nouvelle ligne ferroviaire est conçue pour relier la mine aux principaux centres de production industrielle et aux ports du réseau national. Elle facilitera ainsi le développement de l'exploitation du minerai de fer dans ce pays d'Afrique du Nord et donnera un coup de fouet à l'économie locale qui en a bien besoin.
17: Ce nouveau projet ferroviaire reliera les régions isolées, créant plusieurs milliers d'emplois directs et indirects pour les jeunes Algériens. Il élèvera le niveau de vie et créera des opportunités économiques à titre individuel et collectif.
16: Ce projet entre dans le cadre d'une nouvelle initiative de coopération entre la Chine et l'Algérie. Celui-ci verra la construction de 6000 km de lignes ferroviaires en Afrique du Nord. Il a été décrit par le chef de l'État algérien comme un élément essentiel du développement socio-économique de son pays. D'ailleurs, de nombreux analystes sont d'accord avec lui.
17: En Algérie, le secteur minier est considéré comme une priorité absolue pour diversifier notre économie. En conséquence, l'Algérie s'efforce de développer plus de 6000 km de réseau ferroviaire à court terme et 15 000 à long terme. La Chine est un partenaire fiable à ce sujet.
16: La Chine s'est empressée d'étendre ses remarquables capacités ferroviaires chez elle vers les pays impliqués dans son initiative phare, la ceinture et la route, notamment l'Algérie. Les analystes l'appellent la diplomatie ferroviaire, une situation gagnant-gagnant qui garantit à la fois à la Chine et à ses partenaires de la ceinture et la route d'énormes avantages grâce à des systèmes de transport et de logistique améliorés.
4: La diplomatie ferroviaire chinoise est une stratégie visionnaire. Elle renforce les liens entre la Chine et le monde. Elle aide de nombreux pays à s'ouvrir à de nouveaux marchés. Elle facilite l'exportation de marchandises en provenance de régions éloignées. La Chine a fait de la construction des chemins de fer un outil de développement économique et social dans de nombreux pays, y compris l'Algérie.
16: Dans le cadre de son contrat avec l'administration algérienne de supervision de la conception et de la mise en œuvre de l'investissement ferroviaire national, la Société de la construction ferroviaire de Chine travaillera conjointement avec l'entreprise publique de génie civil Cosider Travaux Publics. Le géant chinois mettra à profit son expertise en matière de construction de voies ferrées dans le désert pour développer la ligne ferroviaire en Algérie.
13: Et puis, les produits capillaires chinois entrent avec succès sur le marché africain.
5: La Chine est connue pour ses prouesses en matière de fabrication et dans cette usine, ses compétences sont pleinement visibles. Il s'agit de la société Huanan Rebecca Air Products, dont les produits sont bien connus en Afrique. Située dans la ville de Xuchang, dans le centre de la Chine, cette usine est un pôle d'innovation et de créativité. Rebecca est l'une des plus grandes multinationales de produits capillaires au monde. En 2003, elle s'est implantée en Afrique, en créant des usines au Nigeria, au Ghana et au Mozambique. Elle a acquis une immense popularité auprès des consommateurs africains grâce à ses perruques et extensions capillaires de haute qualité.
18: En quantité, nous avons exporté plus de 10 millions de pièces de produits vers le marché africain l'année dernière.
5: À l'intérieur de cette usine, des artisanes et artisans qualifiés travaillent pour transformer la matière première en de superbes perruques. Les cheveux utilisés dans ces perruques proviennent de diverses sources, notamment de cheveux humains et de fibres synthétiques. Ils sont soigneusement sélectionnés pour correspondre à la texture et à la qualité souhaitée par les clients africains.
18: Ils acceptent toutes sortes de styles de coiffure modernes ainsi que des couleurs fantaisistes, ce qui est totalement différent des caractéristiques des différents marchés. C'est donc notre mission. Nous devons faire beaucoup de travail et de recherche pour développer de plus en plus de nouveaux styles et de nouvelles couleurs.
5: Cette année, Rebecca prévoit d'étendre davantage sa présence en Afrique. Elle ouvre également sa présence en ligne afin de tirer parti du développement du paysage économique en Afrique. Rebecca est la seule entreprise de produits capillaires cotée à la bourse de Shanghai. Son succès prouve que la collaboration entre la Chine et l'Afrique va au-delà du commerce. Elle représente un pont entre les cultures et une célébration de la diversité.
13: Enfin, on se concentre sur le Sénégal. Les marchés locaux voient l'offre diminuer pendant le ramadan.
14: Aujourd'hui, les pêcheurs doivent s'aventurer à plus de 100 km en mer, au péril de leur vie, pour avoir une chance d'attraper du poisson, mais même cela ne fonctionne pas toujours. Le contraste est saisissant avec la situation d'il y a quelques années, lorsque les côtes sénégalaises regorgeaient de vie aquatique. Selon les pêcheurs, cette situation est due à la concurrence déloyale des navires industriels.
19: Notre production a considérablement diminué parce que de plus gros bateaux capturent tous les poissons dans nos eaux. Auparavant, nous pouvions pêcher dans une zone et revenir le lendemain pour attraper beaucoup de poissons. Mais maintenant, c'est impossible. Actuellement, je suis confronté à de nombreuses difficultés. La pêche est mon seul métier et je subviens aux besoins de ma famille grâce aux revenus que j'en tire. Nous demandons instamment au gouvernement de cesser de délivrer des licences aux grands bateaux étrangers.
14: La pénurie a entraîné une hausse des prix juste au moment où la demande est la plus forte pendant le ramadan. De nombreux ménages musulmans ont ainsi envisagé des solutions moins coûteuses alors qu'il reste encore 20 jours de jeûne et de prière.
20: Je suis venu acheter du poisson, mais je n'ai pas pu obtenir ce que je voulais. Les poissons que je voulais sont très chers. Je pense que la meilleure solution est d'aller au marché et d'acheter du poulet pour la rupture du jeûne. Je n'ai que 5 dollars et le poisson est très cher depuis un certain temps. Avant, on pouvait acheter du bon poisson avec 3 dollars et 40 cents, mais maintenant il faut au moins 8 dollars et 35 cents.
19: J'ai remarqué qu'il y avait une pénurie de poissons dans nos centres de pêche et cela m'inquiète. Je m'attendais à ce que le poisson soit moins cher pendant le ramadan. Vu les circonstances, je vais demander à ma femme de cuisiner avec d'autres ingrédients moins chers.
3: Aujourd'hui, plus de 20 000 pirogues et 160 navires industriels se disputent le poisson sur les 700 km de côte sénégalaise.
19: L'épuisement des stocks de poissons est lié à l'effort de pêche qui est aujourd'hui hors de contrôle en raison de la présence inattendue des pêcheurs illégaux. De nombreux bateaux pêchent illégalement et sans réglementation dans nos eaux. Nos autorités doivent fournir des explications sur la présence de certains navires. Ces bateaux ont acquis des licences et pêchent dans la zone économique exclusive du Sénégal sans pouvoir approvisionner nos marchés. Aujourd'hui, nous sommes même obligés de consommer du poisson importé. Ce n'est pas normal.
3: Les rapports montrent que plus de 500 000 tonnes de poissons sont extraites des eaux territoriales sénégalaises chaque année et que plus de 50% des stocks sont surexploités. Les experts plaident pour l'adoption de politiques telles que la réduction de la pêche et le repos biologique.
13: Restez branchés sur CGTN Radio. On fait maintenant une pause en musique.

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9: Retour au studio de CJTN Radio. Dans la deuxième partie de l'émission, on va suivre une interview de Mohsin

0: Djazouli, ministre délégué marocain chargé de l'investissement. Voici tout de suite les détails.
1: Monsieur le ministre, merci de nous accorder cette interview. Les relations sino-marocaines ont connu des développements importants ces dernières années, notamment après la visite de Sa Majesté le roi Mohamed VI en Chine en 2016. Comment évaluez-vous cette relation?
2: Écoutez, d'abord, merci de me recevoir. En effet, le Royaume du Maroc et la République populaire de Chine sont deux très anciennes civilisations, des civilisations qui partagent des relations de longue date, et ces relations, on peut dire qu'elles remontent au moins jusqu'à l'explorateur marocain Ibn Battuta, qui avait effectué une visite de l'Empire du Milieu au XIVe siècle. La visite de Sa Majesté le roi Mohamed VI, que Dieu l'assiste, à Pékin en 2016, a marqué un réel et un véritable tournant dans les relations entre le Maroc et la Chine. Et à cette occasion, un partenariat stratégique multidimensionnel a été scellé à cette occasion.
1: Alors, l'année dernière, votre ministère a lancé une nouvelle charte de l'investissement. Quels sont les avantages de cette nouvelle charte pour les investisseurs chinois?
2: L'État marocain accorde des primes à l'investissement qui peuvent aller jusqu'à 30% du montant de l'investissement. Un dispositif spécifique qu'on a mis en place pour les projets stratégiques qui est dédié aux grands projets, les grands projets structurants et qui nous permettent de prévoir une négociation en direct et en profondeur entre l'investisseur et l'État, et un accompagnement qui est vraiment dédié pour les investisseurs. Bien entendu, les entreprises chinoises peuvent pleinement s'inscrire dans cette nouvelle charte d'investissement, et dans les faits, les investisseurs chinois sont les investisseurs étrangers qui ont été durant cette année les plus actifs, et ils ont bénéficié des primes de la nouvelle charte de l'investissement.
1: Dans le même contexte, Monsieur le ministre, le Royaume a présenté l'offre du Maroc pour le développement de la filière de l'hydrogène verte. Quel est l'objectif de ce projet ambitieux?
2: Aujourd'hui, le renouvelable représente 40%, 42% exactement du mix énergétique et qui sera en croissance sur les prochaines années. Le Maroc, qui est un vrai précurseur, se positionne favorablement sur la filière d'hydrogène vert très naturellement, puisque elle s'appuie sur les énergies renouvelables. Et c'est tout naturellement qu'on a élaboré une offre Maroc qui est transparente, elle est pragmatique, elle est adossée à un cadre de gouvernance clair avec une simplification du parcours de l'investisseur. L'idée, c'est d'attirer les investisseurs nationaux et internationaux dans la filière de l'hydrogène vert pour un maximum de création d'emplois et également de la création de valeur pour le royaume. Et pour ça, le Maroc jouit d'atouts indéniables pour le succès de la filière, que ce soit des ressources en énergie renouvelable disponibles, que ce soit solaire ou éolien, que ce soit des infrastructures existantes, que ce soit un capital humain, une stabilité institutionnelle et politique, ou encore la proximité géographique avec le marché européen, qui est un marché qui sera le principal importateur dans la région d'hydrogène vert ou d'ammoniac vert.
1: Enfin, Monsieur le ministre, vous avez visité la Chine à plusieurs reprises. Quelles sont vos impressions sur le pays et pourquoi les investisseurs chinois doivent venir investir au Maroc?
2: Effectivement, j'ai visité la Chine à plusieurs reprises et à chaque fois, j'étais fasciné par le dynamisme des villes. J'étais à Pékin, j'étais à Shanghai. C'est un vrai plaisir de voir cette dynamique. J'ai senti que le Maroc était devenu un choix plus qu'évident pour les entreprises chinoises, parce qu'il y a bien sûr une stabilité politique et macroéconomique du royaume. Il y a la compétitivité du Maroc, notamment, comme je vous le disais, en termes d'énergie verte, et surtout son ouverture sur le marché mondial avec nos accords de libre-échange. Nous avons accès à plus de 2,5 milliards de consommateurs. Et nous sommes l'un des rares pays à avoir un accord de libre-échange avec l'Union européenne et avec les États-Unis. Tout ça, plus les infrastructures qui sont aux standards internationaux aujourd'hui, font du Maroc une très bonne, sinon la meilleure plateforme d'expansion des entreprises chinoises sur les marchés internationaux. Et on le voit, de nombreuses entreprises chinoises sont d'ores et déjà installées au Maroc et elles s'épanouissent au Maroc. Nous avons d'autres entreprises qui sont en cours de discussion avec le Royaume pour s'installer dans un avenir proche.
1: Merci, Monsieur le Ministre.
0: 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Avant de poursuivre notre émission, on va écouter une belle mélodie.

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1: Vous êtes toujours à l'écoute de Fréquence Afrique sur CGTN Radio. Tout de suite, les deux invités africains vont partager leurs opinions sur la démocratie chinoise. Écoutons d'abord Koupé Dadamou, député à l'Assemblée nationale du Cameroun.
2: S'agissant de la démocratie chinoise, les deux instances qui vont se tenir en mars sont l'expression d'une démocratie orientée vers la promotion du développement et du bien-être de la nation chinoise. D'aucuns pensent que la démocratie s'illustre par le nombre volumineux de partis politiques qui se contredisent. Mais une démocratie qui est orientée, qui est véritable, et orientée vers la promotion de l'intérêt de la nation, nous le trouvons dans le modèle chinois. On le trouve dans le modèle chinois parce que ces deux instances qui vont se retrouver, nous savons tous que le président est élu par un scrutin indirect par les députés, mais ces deux instances décide de qui va travailler dans le gouvernement avec le président. Ça voudrait dire que c'est une démocratie qui limite les possibilités de copinage, les possibilités d'exploiter le pouvoir pour des intérêts personnels ou pour des amitiés. Et ça oriente donc aussi bien le choix des acteurs publics que la gouvernance vers le seul objectif de promouvoir le développement. Et nous voyons le résultat. La Chine, aujourd'hui, titille toutes les puissances et se hisse au sommet des puissances économiques du monde. Parce que lorsqu'on définit ce que c'est que la démocratie, le pouvoir du peuple par le peuple et pour le peuple, on peut comprendre qu'il y a des dénominateurs communs. Le dénominateur commun, c'est quoi? C'est de donner la possibilité au peuple de participer à la prise de décision. Le dénominateur commun, c'est quoi? C'est de respecter le libre choix de la population et ensuite permettre l'expression de cette liberté au profit du peuple. Mais les spécificités doivent être là. Et c'est là où on ne peut pas donc souscrire à un principe universel de la démocratie. La démocratie, si elle doit atteindre les objectifs visés, devrait tenir compte des spécificités de chaque région, chaque pays, pour pouvoir mieux l'adapter au contexte culturel, au contexte, aux réalités historiques et culturelles et aux enjeux du développement. Quand on ne le fait pas, on ne peut pas réussir, on ne peut pas s'en sortir, on ne peut pas s'asseoir sur la culture des autres et faire comme les autres alors que nous avons des réalités différentes de celles des autres. C'est pour ça que le principe de l'universalité de la démocratie, c'est vrai dans les fondamentaux, mais maintenant, dans la manière et les instruments qui doivent faciliter l'expression de la démocratie, il faut des adaptations. C'est ce que la Chine a fait.
1: Maintenant, c'est le tour de Dennis Mouvaniki, directeur de l'Institut de politique africaine du Kenya.
3: La démocratie populaire intégrale en Chine est ancrée sur trois piliers. Le premier est le développement centré sur le peuple, le deuxième est la direction du parti et le troisième est l'état de droit. La démocratie populaire intégrale en Chine est l'un des facteurs qui peut aider l'Afrique à sortir de sa situation actuelle. Tout d'abord, les gouvernements vont et viennent. Mais la question des partis politiques est celle qui ancre le pilier de la vision d'un pays. C'est l'une des choses que la Chine a réussi à ancrer depuis la création du Parti communiste chinois en 1921. Aujourd'hui, cette vision a été poursuivie pendant 100 ans, pendant un siècle, et maintenant que nous entrons dans le deuxième siècle, cet étalonnage a eu lieu. C'est donc l'une des choses que les pays africains doivent faire pour pouvoir se moderniser. Ils doivent s'assurer qu'ils soient capables de continuer à construire leur parti politique, mais qu'ils soient en mesure de partager une vision d'un pays d'une époque à l'autre, ce qui permettra à l'Afrique de se développer.
4: Je pense qu'il existe une nouvelle version de la démocratie telle qu'elle a été présentée au monde par la Chine et le gouvernement chinois, davantage basée et axée sur le peuple. Tout cela a montré au monde que la version chinoise de la démocratie est aussi une valeur démocratique émergente et une option pour le monde. Cela devient également une leçon pour de nombreux pays dans le monde, y compris les pays africains. J'ai sans doute besoin d'en apprendre plus et de lire davantage, mais il me semble que beaucoup de travail a été fait en Chine, notamment en ce qui concerne la participation de la population, de la base, de la masse, du peuple dans le processus.
1: Restez branchés sur CGTN Radio. On va souffler un peu avec une belle mélodie. Et on se retrouve après pour la rubrique « Apprenons le chinois ».

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5: Apprenons le chinois. Bonsoir, chers amis. 亲爱的朋友, 晚上好. Bienvenue à notre cours de chinois. Tout d'abord, je vous rappelle de ce que nous avons appris dans la leçon précédente. 这是我丈夫, c'est mon mari. 这是我夫人, voilà ma femme. 我很高兴认识您. Je suis heureux de vous connaître. 见到您,我很高兴. Je suis ravi de vous rencontrer. 我向你们介绍我们的女儿. Je vous présente notre fille. 你们认识我们的儿子吗? Vous connaissez notre fils? 你们认识呀? Vous vous connaissez alors? Aujourd'hui, nous apprendrons quelques phrases pour inviter quelqu'un à faire quelque chose.
6: Leçon numéro 5.
7: 小丁,你在干什么呢?
8: 哦,没干什么。
7: 你今天晚上有空吗?
8: 我不知道。
7: 你想去看电影吗? 我请你。
8: 谢谢,我不想看。
7: 那你想去跳舞吗?
8: 我不想跳。
7: 你想去游泳池游泳吗?
8: 嗯,我看看吧。
7: 那我请你去餐馆吃饭。
8: 哦,那好呀,这个主意不错。
7: 去哪儿你挑?
8: Maxime.
6: Explication.
5: 小丁,你在干什么? 小丁,qu'est-ce que tu fais là? Oh,没干什么. Oh, pas grand-chose. 你今天晚上有空吗? Tu es libre ce soir? 我不知道. Je ne sais pas. 你想去看电影吗? Ça te dirait d'aller voir un film? 我请你. Je t'invite. 谢谢. 我不想看. Merci, mais ça ne me dit rien. 你想跳舞吗? Tu veux danser? 我不想跳. Non, je n'ai pas envie. 你想来游泳池游泳吗? Tu veux venir à la piscine? Oh,我看吧. Je vais voir. 那我请你去餐馆吃饭. Alors, je t'invite à dîner au restaurant. Oh,那好呀. Oh, oui alors. 这个主意不错. C'est une bonne idée.
6: Explication.
5: 做, 干, faire. 干, 什么? Qu'est-ce que? 什么? 没什么. Pas grand-chose. 没什么. 空, 空闲. Libre, 空闲. 知道, savoir. 知道, 不, ne pas. 不, 电影, film. 电影, 邀请, invité. 邀请, 请. 跳舞, danser. 跳舞, 游泳. Aller à la piscine. 游泳. 游泳池. La piscine. 游泳池. 餐馆. Restaurant. 餐馆. 晚餐. Dîner. 晚餐. 好. 行. Oui. 好. 好的. Bon. 好. 好的. 主意. Idée. 主意.
7: 小丁,你在干什么呢?
8: 哦,没干什么.
7: 你今天晚上有空吗?
8: 我不知道.
7: 你想去看电影吗? 我请你。
8: 谢谢,我不想看。
7: 那你想去跳舞吗?
8: 我不想跳。
7: 你想去游泳池游泳吗？
8: 我看看吧。
7: 那我请你去餐馆吃饭。
8: 哦，那好呀，这个主意不错。
7: 去哪儿你挑。
8: Maxime。
5: Ce soir, comme j'ai pas grand-chose à faire, j'ai invité des amis à dîner à la maison. Alors, je vous dis au revoir et nous nous retrouverons demain à la même heure. 再见，明天见。
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0: Le secrétaire général du comité central du Parti révolutionnaire populaire Lao et président du Laos, Thonglun Sisulit, est arrivé à Hangzhou, capitale de la province du Zhejiang, dans l'est de la Chine. Il s'agit de la première étape de sa visite d'État de 5 jours en Chine. La visite du président Thonglun fait suite à l'invitation du président chinois Xi Jinping. Les voix issues du monde universitaire, d'institutions culturelles et de la jeunesse laotienne expriment un optimisme croissant. Elles soulignent comment une collaboration plus étroite renforce la confiance mutuelle, ouvre de nouvelles perspectives et ouvre la voie à un avenir commun plus solide entre les deux pays voisins.
1: Je suis ravi et fier de cette visite et j'ai pleinement confiance dans l'approfondissement constant des relations amicales entre nos deux pays. En tant que partenaire de coopération stratégique et bon voisin, cette visite prouve une fois de plus que le Laos et la Chine ont toujours été étroitement liés et qu'ils continueront à travailler main dans la main pour promouvoir un développement partagé.
2: J'espère sincèrement que la rencontre entre les dirigeants de nos deux pays débouchera sur des résultats concrets et significatifs, ouvrant ainsi une nouvelle ère de coopération entre le Laos et la Chine. Ce qui m'enthousiasme encore davantage, c'est la perspective que les deux parties parviennent à de nouvelles résolutions et mesures visant à approfondir et élargir la coopération dans des domaines tels que l'économie, le commerce, l'investissement, la formation des talents, l'éducation, ainsi que la science et la technologie. De plus, en tant que membre de l'équipe de direction de l'Institut Confucius de l'Université nationale du Laos, j'espère vivement que cette rencontre permettra d'approfondir davantage la collaboration bilatérale dans les domaines de l'éducation, de la culture et du développement des ressources humaines, formant ainsi une nouvelle génération de jeunes qui comprennent et ont confiance en l'amitié durable entre le Laos et la Chine.
1: J'espère sincèrement que cette visite stimulera davantage le développement florissant de la coopération bilatérale entre le Laos et la Chine dans de nombreux domaines, notamment l'économie, la société, l'éducation, la culture et les infrastructures. De plus, je suis particulièrement impatient de voir les jeunes générations des deux pays renforcer leurs échanges et leur apprentissage mutuel en matière de culture et de langue afin de perpétuer l'amitié traditionnelle entre le Laos et la Chine.
0: Le ministre chinois des Affaires étrangères Wang Yi et la ministre britannique des Affaires étrangères Yvette Cooper ont co-présidé mardi à Beijing le 11e dialogue stratégique Chine-Royaume-Uni.
3: Les deux parties ont convenu de faire progresser leurs relations bilatérales grâce à un partenariat stratégique global stable et à long terme en s'appuyant sur la dynamique créée par la visite du Premier ministre britannique Keir Starmer en Chine en janvier. Le ministre chinois des Affaires étrangères, Wang Yi, a souligné que le prochain 15e plan quinquennal de la Chine s'alignait étroitement sur la stratégie industrielle moderne du Royaume-Uni. Il a appelé à la mise en place d'un environnement équitable, ouvert et non discriminatoire pour les entreprises chinoises opérant au Royaume-Uni, tout en réitérant les positions fermes de la Chine concernant la région de Taïwan et la région administrative spéciale de Hong Kong. La ministre britannique des Affaires étrangères, Yvette Cooper, a réaffirmé que la politique de longue date du Royaume-Uni à l'égard de Taïwan restait inchangée. Elle a également exprimé la volonté du Royaume-Uni d'étendre la coopération dans des domaines tels que l'intelligence artificielle, la finance et le changement climatique, tout en gérant les divergences par un dialogue franc et constructif. En tant que membre permanent du Conseil de sécurité de l'ONU, les deux pays se sont également engagés à contribuer à une plus grande stabilité dans un monde de plus en plus incertain. Ils ont également échangé leurs points de vue sur les situations en Ukraine et en Iran.
0: Beijing a condamné les autorités du Parti démocratique progressiste ou DPP de Taïwan pour avoir approuvé les récentes négociations sur les frontières maritimes entre le Japon et les Philippines. Une porte-parole du ministère des Affaires étrangères les a qualifiés de trahison des intérêts généraux de la nation.
2: Les deux rives du détroit de Taïwan appartiennent à une seule et même Chine. La défense de la souveraineté territoriale nationale et des droits et intérêts maritimes est la responsabilité commune de tout le peuple chinois. Dans le but d'obtenir des gains politiques égoïstes, les autorités du DPP n'ont pas hésité à trahir les intérêts généraux de la nation chinoise. Cela révèle une fois de plus que les forces séparatistes prônant l'indépendance de Taïwan ont complètement abandonné la position nationale. Elles seront certainement désavouées et devront faire face au jugement de l'histoire.
1: La Chine a adressé de vives protestations aux Philippines et au Japon concernant leurs discussions sur la délimitation du plateau continental. Les deux pays ont entamé des négociations sur les limites de leur zone économique exclusive et de leur plateau continental à la fin de la semaine dernière. Beijing estime que cela porte gravement atteinte au droit maritime chinois et viole le droit international, notamment la Convention de l'ONU sur le droit de la mer. La Chine exhorte les deux pays à cesser immédiatement toute action portant atteinte aux intérêts maritimes chinois et à contribuer au maintien de la paix et de la stabilité régionale.
0: Le dialogue mondial des mers 2026 a ouvert ses portes à Beijing ce mardi 2 juin. Des participants de la délégation sénégalaise ont déclaré dans des interviews que le tourisme constituait une voie importante pour promouvoir la paix et le développement.
4: Voilà, bon, c'est un événement très important dans le développement du tourisme mondial. Et nous, nous sommes membres de cette fédération depuis déjà 15 ans. Et nous participons à toutes les cérémonies qui se passent. Et vous savez, le tourisme, et on l'a dit tout à l'heure, est un moyen de paix. Voilà, parce que quand les pays s'intègrent entre eux, il y a le développement économique, mais aussi il y a la paix. Et donc je pense que c'est une très bonne chose.
5: Et c'est intéressant, on a beaucoup appris, parce qu'on ne peut rien faire sans le tourisme. Et on sent que la Chine, c'est un pays qui est doté d'une connaissance exemplaire au niveau technologique, au niveau de la santé, au niveau de l'enseignement supérieur, partout. Donc il nous est un peu bénéfique, nous tous en tant que pays africains, pour qu'il y ait une relation chino-africaine. Et à travers ces relations, donc, ça va nous permettre de multiplier nos sens et nos connaissances et de changer sur le plan industriel, sur le plan commercial, sur le plan de la santé, sur le plan de l'enseignement supérieur. Donc nous, on doit profiter de l'expérience de la Chine. L'expérience, si je parle d'expérience, je fais référence aux nouvelles technologies et le développement. Et la Chine aussi doit aussi profiter de nos traditions et de nos cultures aussi. Donc sur ça, c'est une opération d'échange gagnant-gagnant pour chaque pays.
0: L'Iran aurait suspendu les pourparlers indirects et les négociations de paix avec les États-Unis alors qu'Israël continue d'attaquer le Liban. Selon un reportage de l'agence de presse Tasnim, l'Iran et ses alliés sont déterminés à bloquer complètement le détroit d'Ormuz en représailles. Mais le président américain Donald Trump affirme que les discussions avec Téhéran se poursuivent. Un cessez-le-feu au Liban est l'une des conditions préalables posées par Téhéran pour une trêve avec Washington. Le président américain Donald Trump a déclaré qu'Israël et le Hezbollah avaient convenu de cesser les hostilités à la suite de sa médiation.
6: Donald Trump a déclaré avoir eu lundi un entretien téléphonique fructueux avec le premier ministre israélien Benjamin Netanyahou et a affirmé qu'aucune troupe ne serait envoyée à Beyrouth. Netanyahou a indiqué avoir fait savoir à Trump qu'Israël frapperait Beyrouth si le Hezbollah ne cessait pas ses attaques. Il a ajouté que les forces de défense israéliennes continueraient à mener leurs opérations comme prévu dans le sud du Liban. Plus tôt dans la journée de lundi, Netanyahou et le ministre de la Défense, Israël Katz, ont ordonné à l'armée israélienne d'attaquer la banlieue sud de Beyrouth. Les médias iraniens rapportent que le corps des gardiens de la révolution islamique avertit les habitants du nord d'Israël de se mettre à l'abri en réponse à ces attaques. Netanyahou, en poursuivant ses actes d'agression, a menacé de bombarder Daya et Beyrouth et a émis des avertissements d'évacuation à l'intention de leurs habitants. Compte tenu des violations répétées du cessez-le-feu par Israël, si cette menace se concrétise, nous avertissons les habitants des zones du Nord et des colonies militaires dans les territoires occupés de quitter la région s'ils ne veulent pas subir de dommages.
0: Les nouvelles menaces israéliennes pesant sur la banlieue sud de Beyrouth ont provoqué le déplacement de milliers de personnes. Des familles ont pris la fuite suite aux ordres d'évacuation émis par le gouvernement israélien qui a averti que de nouvelles attaques étaient à prévoir.
2: Des milliers de familles libanaises ont fui la banlieue sud de Beyrouth, où elles étaient récemment revenues pendant le cessez-le-feu. Le Premier ministre et le ministre de la Défense israélien ont ordonné lundi des frappes sur la banlieue sud, avertissant les habitants de Daya, un quartier de la banlieue sud de Beyrouth, d'évacuer et indiquant que tout tir de roquette du Hezbollah déclencherait des frappes de représailles.
7: Nous étions dans le quartier et quand ils ont menacé de le bombarder, nous avons fui. Je ne sais pas où nous allons aller. La situation n'est pas bonne et ce n'est pas normal de vivre sous la menace constante. Israël bombarde des cibles civiles et militaires, tout. Quand nous avons appris qu'ils avaient menacé la zone, nous avons décidé d'aller chez ma fille à Ras al-Nabé. Israël frappe tous les bâtiments. Il n'épargne ni les civils ni personne d'autre. Il n'y a pas d'armes ici.
2: La reprise des attaques coïncide avec les pourparlers entre Israël et le Liban à Washington, où les États-Unis ont proposé une désescalade impliquant la cessation des attaques du Hezbollah contre Israël et l'arrêt par Israël de ses attaques contre Beyrouth, la capitale libanaise.
7: L'ennemi israélien tente de faire pression sur la partie libanaise par les armes et ne cherche pas à parvenir à une solution ou à un cessez-le-feu. Il cherche plutôt à faire pression sur la base populaire de la résistance afin de renforcer sa position à la table des négociations. S'il avait voulu viser des installations militaires, il n'aurait pas prévenu la partie libanaise.
2: Israël a intensifié son incursion terrestre dans le sud du Liban, annonçant la prise de contrôle du château de Beaufort, une forteresse vieille de 900 ans située au sommet d'une colline surplombant le fleuve Litanie. Elle est considérée comme l'un des bastions défensifs les plus importants de la région. Des frappes aériennes intensifiées ont accompagné l'avancée israélienne, tandis que le Hezbollah a déclaré avoir tiré des dizaines de roquettes sur le nord d'Israël dimanche.
0: Unitree Robotics a inauguré son premier centre d'expérience en Asie dans un quartier commerçant de Shanghai qui a attiré plus de 10 000 visiteurs le jour de son ouverture. Cet espace commercial immersif fait sortir de ses laboratoires l'IA incorporée et la technologie robotique de pointe pour les amener dans un quartier commercial de premier plan, offrant au public un aperçu concret des expériences de vie future.
3: Unitree Robotics, l'une des principales entreprises chinoises de robotique, a officiellement inauguré son premier centre d'expérience robotique en Asie le 31 mai sur Nanjing Road West, l'emblématique artère commerciale de Shanghai. Le lancement a attiré une foule enthousiaste, composée notamment d'habitants locaux, de visiteurs internationaux et de passionnés venus d'autres villes dès le petit matin pour découvrir l'environnement commercial immersif et axé sur la technologie de l'entreprise.
6: Compte tenu du besoin d'expérience interactive, nous avons choisi un emplacement près de la terrasse du deuxième étage. Cela a attiré de nombreux passionnés de technologie, des touristes internationaux et des familles avec enfants. Tous ont manifesté un vif intérêt.
8: J'attendais avec impatience les robots de Yushu. Il fallait donc que je vienne voir ça. J'ai hâte de voir le spectacle de Kung Fu des robots.
9: Le matériel est incroyable. Oui, je me demande à quel point il est solide, notamment en termes de force de préhension.
3: Le magasin propose toute une gamme de produits, notamment des robots, des chiens robotisés, des marchandises sur le thème des pandas, des bâtons de fitness et bien plus encore, tout en permettant aux clients de tester eux-mêmes le fonctionnement des robots.
8: Ici, on peut voir la structure interne des robots. Même si je suis plus âgé, je suis toujours très intéressé par les robots humanoïdes, c'est une façon de rester en phase avec son temps.
10: Notre magasin est un espace qui combine vente de produits, découverte des produits et expériences immersives. Nous y dévoilerons également de nouvelles technologies.
3: Le nouveau centre d'expérience, dédié à l'IA embarquée, a attiré plus de 10 000 visiteurs le jour de son ouverture, faisant sortir la technologie robotique de pointe des laboratoires pour l'amener dans un grand quartier commercial. Il offre au grand public un aperçu régulier et immersif des expériences de vie futures.

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8: Bonjour à tous, bienvenue dans une nouvelle édition d'In Vivo. Le quartet Jazz Brahms effectue une tournée dans plusieurs villes chinoises, dont Beijing et Shanghai, une occasion pour le public chinois d'embrasser la passion du jazz moderne avec l'élégance du romantisme classique. Et dans la deuxième partie de cette émission, vous allez rencontrer deux figures du breaking français, Gami et Bidi. Les deux personnes vont apporter le breaking, la nouvelle discipline des Jeux Olympiques de Paris 2024.

De retour dans In Vivo. Dirigé par le saxophoniste et compositeur Yannick Rieu, le quartet Jazz Brahms interprète des compositions originales inspirées de la musique de Johann Brahms. La musique de Rieu embrasse la passion et la liberté du jazz moderne, avec l'élégance et la profondeur du romantisme classique européen. Le croisement des styles musicaux apporte une expérience musicale extraordinaire au public. Écoutons Yannick Rieu qui parle de l'origine du quartet à CGDN français tout en suivant cette mélodie en Brahms moi.

En fait, moi, j'ai étudié la musique classique. Première chose, j'ai étudié la musique classique au conservatoire, quand j'étais plus jeune, évidemment. Forcément, on étudiait les classiques, Beethoven, Bach, Brahms, Mozart, etc., etc. Et je suis vraiment tombé en amour avec la musique de Brahms à ce moment-là. J'ai toujours, parce qu'il est très beau, les mélodies aussi, ça. C'est quelqu'un aussi qui était très influencé par Beethoven. D'ailleurs, on dit de Brahms que sa première symphonie, c'est un peu comme la dixième symphonie de Beethoven. Il y a vraiment comme quelque chose qui continue. Donc et c'est un grand romantique, donc c'est les mélodies sont très développées. Donc j'ai tombé en amour avec cette musique. Et ça fait longtemps que je voulais faire un lien entre mon travail, entre la musique de jazz improvisée et la musique de Brahms. J'ai voulu ça depuis des années et des années. Et en discutant avec un directeur pas d'une école de musique, mais d'un endroit, Offroad Music s'appelle au Québec, c'est lui qui m'a proposé, lui aussi il adorait Brahms, puis il m'a dit, pourquoi pas faire un projet avec Brahms? Puis moi tout de suite, ça fait des années que j'y pensais, j'ai dit oui, tout de suite. Et donc, on propose la musique de Brahms. Mais on ne joue pas la musique de Brahms, évidemment. Nous, on est jazzman, donc on va improviser. Un peu que d'ailleurs, comme faisaient les musiciens classiques, dans le classique, Beethoven, Bach, Mozart, tous ces...

0: gens-là, Brahms, c'était des grands improvisateurs. Donc, il y a un lien là aussi à faire. Et évidemment, donc on propose, je fais une espèce d'inspiration de la musique de Brahms, mais il y a aussi quelques morceaux où j'ai pris vraiment la forme, notamment la symphonie, je crois que c'est la symphonie numéro 1, le deuxième mouvement, quelque chose comme ça, où j'ai pris vraiment la forme et on improvise, on fait justement une espèce de contrepoint, parce que Brahms était un grand spécialiste du contrepoint, on improvise ce contrepoint sur place, sur le moment, comme en jazz, mais pas avec une sonorité de jazz, en utilisant vraiment la sonorité, on va dire, classique. Donc, on va dire, je ne veux pas être trop technique, mais on ne colore pas les accords, on reste très proche de ce qui a été écrit par Brahms. Voilà. D'accord. Donc, jazz, Brahms, le lien direct. Et on peut dire que c'est plutôt le jazz qui va vers la musique classique dans ce cas-là. C'est pas parce que la musique classique, vraiment, elle est faite, elle est écrite. C'est quelque chose qui est assez statique maintenant, même si c'est magnifique. Donc, c'est, dans ce projet-là, c'est plutôt la musique de jazz, nous les jazzmen, qui allons vers cette musique-là et qui on fait un pas vers elle. Puis on essaye de vraiment, en même temps, respecter cette musique-là, mais respecter ce qu'on fait. Donc, c'est une espèce de compromis là-dedans. Et donc, voilà, on s'amuse avec ça.
1: En 1988, la prestigieuse revue de jazz Tempit a placé Yannick Rieu aux côtés de célèbres saxophonistes tels que Branford Marsalis et Joe Lavano. Le journal de Montréal le qualifie de l'un des 20 meilleurs soufflants au monde. Et le magazine français Jazzman l'a considéré comme le plus grand poète des jazzmans canadiens. Avec trois autres musiciens du quartet, le pianiste Daniel Douan, le contrebassiste Rémi-Jean Leblanc et le batteur Louis-Vincent Ramel, Yannick Rieu interprète la crème de leur répertoire et rencontre un auditoire chinois passionné pour le jazz.
2: Qu'est-ce que vous avez choisi comme répertoire pour cette tournée en Chine spécialement? Oui. Je ne sais pas si vous avez choisi quelque chose spécialement pour la Chine.
0: Oui, alors j'ai fait, évidemment, quand j'ai décidé de faire ce projet-là, je me suis mis à réécouter Brahms. Plein de choses que je connaissais déjà Brahms, mais là j'ai vraiment, on appelle ça faire de l'écoute active, c'est-à-dire qu'on écoute la musique, mais après on arrête un morceau, on arrête à un moment dans un morceau, puis on analyse plus proche, comme un microscope un peu, on analyse ce qui se passe. Donc j'ai réécouté beaucoup de choses, des choses que je connaissais pas aussi, parce qu'il a écrit beaucoup de musique, beaucoup de choses pour les voix, pour le piano, évidemment c'est un pianiste Brahms. Et donc j'ai choisi des symphonies aussi qui sont magnifiques. Donc j'ai pris des extraits de symphonies. Il y a aussi des choses que je me suis inspiré de certaines musiques, sans être proche, mais juste inspiré certains accords que j'aimais bien, deux ou trois accords que j'aimais beaucoup. Puis à partir de ça, j'ai développé mélodie, composé carrément une nouvelle composition à partir de sa composition à lui. Donc il y a beaucoup d'inspiration de Brahms, mais aussi quelquefois j'ai pris, comme j'expliquais tout à l'heure pour le contrepoint, que j'ai pris vraiment une forme telle quelle et qu'on improvise dessus. Voilà.
2: D'accord. Donc comme tout à l'heure vous l'avez évoqué, c'est le 17e tournée en Chine pour vous. Donc la Chine n'est pas étrange pour vous.
0: Non.
2: Donc que pensez-vous de l'environnement du jazz en Chine, soit pour en matière de création de jazz ou bien de l'audience ou bien également les conditions des salles de spectacle en Chine pour le jazz?
0: Ben depuis ma première tournée, je vois un grand changement. Depuis ma première tournée, je vois des grands changements partout. Bon, là, on va parler de musique, mais l'architecture, les constructions, la technologie, tout évolue très, très rapidement en Chine et toujours dans un sens positif. C'est toujours un sens. Donc, la musique, plus particulièrement, je vois un grand développement des musiciens maintenant qui sont d'un niveau international. Vraiment, il y a des saxophonistes que j'ai entendus, guitaristes vraiment qui sont vraiment de très haut niveau et je pense qu'il va sortir, il va avoir il y a déjà des très, très bons musiciens et ça va se multiplier encore plus. Donc ça, c'est une chose qui m'impressionne toujours, l'évolution de ce qui se passe en Chine, c'est toujours fascinant à suivre, c'est vraiment fascinant. Et bon, j'ai dit que je connaissais, la Chine n'est pas étrangère pour moi, mais c'est un grand pays avec une grande histoire, 5000 ans, je connais tout petit peu, mais bon, j'apprécie puis j'essaie de connaître de plus en plus, évidemment, mais je ne peux pas dire que je connais bien la Chine, mais je l'aime. J'aime venir ici, j'aime rencontrer les gens. Et en ce qui concerne les conditions, je vois aussi un changement aussi au niveau de technique. On va parler au niveau technique. Les gens, ils savent. Je me souviens, les premières

0: améliorer, ça fait aussi multiplier l'auditoire. Quand on va dans les salles, tout ça, les gens, ils viennent, puis ils commencent à savoir c'est quoi le jazz, son histoire un peu, puis voilà.
1: Et je sais, hier, vous avez eu une rencontre avec les jeunes musiciens
0: Oui,
1: à l'école, à une
0: oui,
1: école de
0: oui.
1: musique en Chine. Donc, comment c'était passé
0: Ah,
1: cette
0: ça s'est très
1: rencontre?
0: bien passé. On a fait un bel échange. Ce que j'aime, évidemment, quand je fais un masterclass, une classe de maître comme ça, c'est sûr que moi, je donne, je partage mon expérience avec les jeunes. Mais souvent, les jeunes, ils me renvoient aussi l'énergie. C'est un échange. C'est pas juste moi qui est là, qui fait une classe de maître. Je dis les choses, puis là, ils jouent. C'est plus un échange. On a joué ensemble. Il y a des musiciens qui sont venus jouer avec nous. Et voilà, c'est vraiment un échange. Mais en même temps, je donne l'information. Je parle de comment je fais les choses. Puis, en fait, je commence toujours par jouer un morceau. Et je dis, avez-vous des questions? Parce que je ne veux pas arriver à imposer moi ce que je sais, ce que j'ai fait, tout ça. J'aime bien partir de eux, qu'est-ce qu'ils ont besoin de savoir. Donc ça fait communication aussi intéressante.
1: Vous avez sorti un album sur la Chine. Tout l'album est consacré à Dalian. C'est
0: Oui.
1: une ville pittoresque au
0: Oui.
1: sud-ouest de la Chine.
0: Magnifique.
1: Donc, pouvez-vous nous présenter la création de cet album et pourquoi Dalian vous a tellement fasciné?
0: Cette histoire a commencé par des amis qui nous ont invités, ma conjointe et moi, Yunnan, dans la province de Yunnan, et particulièrement à Dali. Première expérience, j'ai dit, venez faire un tour, on est allé faire un tour, moi je suis tombé amoureux de cette province, vraiment, et de cet endroit en particulier. Ensuite, je pense, et je ne sais pas exactement, quelques mois, quelques années après, on a fait une expédition dans cette province, toujours avec cette même personne, monsieur qui s'appelle Ray Quinn. On a fait une expédition et là j'ai rencontré des gens. J'ai rencontré un monsieur aussi, un érudit, c'est un spécialiste de la musique ethnique dans cette province. Donc il y avait 26 ethnies dans cette province. Donc c'est comme d'une très très grande richesse. Donc il m'a fait découvrir plein de musiques. On a échangé, j'ai passé un après-midi avec lui. On a discuté, discuté. Je l'ai écouté en fait parce que c'est lui, il avait plein de choses à m'apprendre. Et voilà. Et donc à partir de ça, j'ai réfléchi, j'ai vu aussi les possibilités, un peu comme Brahms. J'ai vu les possibilités qu'il y avait à développer des liens entre la musique ethnique, certaines musiques ethniques, et le travail que je fais. J'ai dit qu'il y avait des liens possibles. Et là, je me suis mis à composer, écrire, écouter. Et là, j'ai fait on appelle ça l'échantillonnage. J'ai fait comme des sampling, enregistrer des choses pour intégrer certaines musiques ethniques dans la musique que j'ai fait pour ce disque. Donc voilà, c'est la petite histoire du disque. Voilà.
1: Donc, dans cet album, on peut trouver, je sais pas, les éléments de la musique ethnique
0: Oui,
1: du
0: certainement.
1: Yunnan.
0: Évidemment, j'ai trituré, je me suis amusé un peu comme un chirurgien. J'ai coupé des chansons, à recréer, réécrire des choses, intégrer des voix dans mes compositions ou des instruments, des introductions d'instruments traditionnels chinois que j'ai intégrés avec des guitares électriques etc., etc. Donc,
1: D'accord. Donc
0: voilà.
1: cet album est créé ou bien vraiment est enregistré à Dali ou bien après que vous êtes
0: Non, ça a été
1: retourné
0: enregistré à Montréal.
1: à
0: À
1: Montréal.
0: Montréal, oui, on a acheté.
1: D'accord.
0: J'avais plein de. On m'avait donné des disques, j'en avais acheté, on m'avait conseillé, écoute ça, écoute ça, écoute ça. Le chercheur m'avait conseillé des choses aussi, m'a fait écouter des choses. Donc j'avais toute une espèce de banque de sons, ouais, une collection de sons que j'ai écoutés. Et là, j'ai travaillé à partir de ça et j'ai tout fait le travail là-bas à Montréal. On a présenté après ce projet en Chine, quelques années après, 2 ou 3 ans après, on a présenté avec le disque.
1: Cet album est comme un souvenir de ce voyage au Yunnan.
0: Oui. À chaque fois que je regarde ce disque, ça me rappelle plein de souvenirs parce qu'on a pris pour la présentation, on a pris plein de photos pendant
1: Oui,
0: l'expédition,
1: d'accord.
0: pendant les voyages. Donc ça m'a.
1: Vous êtes à la fois le compositeur et aussi le
0: Oui.
1: saxophoniste du quatuor. Donc, comment vous arrivez à trouver un équilibre entre ces deux rôles?
0: En fait, c'est des rôles qui se complètent, en fait. Ça se complète. Étant étonné que je suis le compositeur, l'instigateur de ce projet, quand on a fait les répétitions, quand j'ai amené les partitions, j'ai proposé des idées, j'ai proposé des thèmes, des choses comme ça, mais il y a aussi les musiciens qui ont travaillé avec moi m'ont proposé aussi des choses. Ils m'ont proposé leur vision, dire, ah, peut-être ça, on peut faire comme ça. Donc, c'est un peu un travail collectif, on va dire. Bon, la décision finale, c'est toujours moi qui la prends, évidemment, mais on se nourrit les uns les autres aussi. On dit, ah, quand un pianiste a une idée, on se dit, OK, on peut travailler comme ça, ou le batteur, ou le bassiste. Donc, c'est vraiment un échange, mais c'est moi qui amène.

0: le matériel de base, si vous voulez. Et puis, ben comme instrumentiste, après, je m'intègre dans tout ça, comme les autres, ils font tous la même chose. On s'intègre les uns les autres, finalement. C'est une drôle de formule, mais s'intégrer les uns les autres. Mais c'est-à-dire qu'on communique. On communique entre nous. On échange des idées. On essaie de finalement faire plus que juste quatre musiciens. Quatre musiciens, c'est plus que quatre musiciens. Ça donne un résultat qui est plus que juste les quatre musiciens.
1: Oui.
0: C'est ça
1: Donc,
0: qu'on
1: comment
0: essaie de faire.
1: vous quatre musiciens, vous travaillez ensemble? Les musiciens, ils sont souvent libres, ils ont des idées.
0: Oui.
1: Donc, comment vous quatre, vous arrivez à travailler de concert?
0: Ben justement, c'est un consensus. Comme j'ai dit, la décision finale, en gros, c'est moi qui prends la décision finale de dire, ben ça, on fait ça ou ça, parce qu'il y a souvent plusieurs choix, plusieurs avenues possibles, plusieurs chemins possibles pour le même morceau ou pour la même mélodie ou pour les mêmes. Donc, mais les propositions, la plupart du temps, c'est un consensus. On arrive à dire, ah, c'est la meilleure idée, on y va avec ça, puis voilà, c'est comme. C'est rare qu'il y ait des dissensions au niveau, ah ben moi j'aurais préféré ça, mais finalement on va jouer ça, mais c'est souvent ça, on tombe d'accord sur des choses. Puis ça évolue aussi au cours du temps. Au cours des concerts qu'on donne, certaines choses évoluent aussi, c'est pas statique. Le jazz, c'est une musique vivante. Donc ça peut changer, pas fondamentalement, mais ça peut changer à l'intérieur de la forme qu'on a décidé de faire. Il y a beaucoup de choses qui peuvent se passer aussi.
1: Pour le public
0: Oui,
1: qui écoute
0: oui.
1: vos musiques ou bien qui écoute d'autres morceaux du jazz, qu'est-ce qu'ils pourraient capter de cette sorte de musique? Parce qu'on a également d'autres sortes de musique
0: Oui, bien sûr.
1: classique,
0: Oui,
1: moderne
0: oui,
1: ou
0: oui.
1: bien d'autres.
0: Je crois que si je me fie aux commentaires que j'ai reçus depuis toutes ces tournées des concerts qu'on donne, je crois que les gens, ils aiment les histoires. Et le jazz, c'est un peu raconter une histoire. Quand on fait un solo, bon, on fait pas un solo tout seul, on est accompagné, finalement on joue les quatre ensemble, en ce qui concerne le quatuor maintenant. On raconte une histoire, on s'écoute les uns les autres. C'est les commentaires qui reviennent souvent, c'est on peut vous suivre et on est captivé aussi par le fait qu'on se rend compte que vous vous écoutez. Que si, par exemple, le batteur joue quelque chose, il va avoir une réponse au piano ou à la basse, le saxophone va répondre aussi. Donc, il dit, c'est un peu comme une histoire qui se passe devant eux au moment présent. Donc, ça, c'est souvent quelque chose que j'entends. Ouais, je dirais que c'est la principale raison qui fait que les gens peuvent embarquer dans cette musique. Et on n'a pas besoin de connaître techniquement le jazz, connaître les accords, comment ça se. C'est juste se laisser aller aussi, cette musique qui est abordable. C'est pas une musique qui est austère, c'est quelque chose. J'espère que la joie qu'on a de jouer entre nous se transmet au public. Et je crois que ça, les gens le sentent. De la joie d'être juste ici, présent, sur la scène. Je crois que ça se communique avec les gens, puis on peut sentir où les gens aussi, quand ils sont contents, s'ils applaudissent ou si on voit une énergie qui se transmet, donc. Et ça, c'est dans n'importe quel pays, ça peut se passer. C'est ça qui est beau aussi dans ça. C'est sûr qu'ici en Chine, il y a toujours la barrière de la langue, mais justement, la musique, elle permet d'aller un peu plus loin, d'aller partager des émotions, des moments ensemble. Et ça, c'est fantastique, quoi.
1: Faire plaisir au public et présenter votre musique, ce que vous avez ressenti ou peut-être au
0: Oui.
1: cœur, lequel est le plus important pour vous?
0: Je crois que si on se fait plaisir, on fait plaisir aux autres. Si on est, comme je disais, si on est content d'être là, c'est quelque chose qui se transmet. C'est comme si on est autour d'une table un peu, on mange ensemble, tous les gens sont contents d'être là, il y a quelque chose qui se passe. On discute, on parle de ça. Évidemment, on ne discute pas avec le public, mais il y a quelque chose de cet ordre qui passe. La satisfaction d'être ensemble, d'être là, on écoute, on suit une histoire, on regarde. Des fois, peut-être on n'est pas obligé de comprendre tout le temps, mais on sent qu'il y a quelque chose qui se passe. Il y a quelque chose là devant qui est comme une histoire qui se déroule, quoi. Voilà,
1: Oui, je
0: on fait ça.
1: l'imagine. Donc, l'improvisation est très importante pour le jazz, je
0: Oui.
1: crois. Donc, vous improvisez souvent sur la scène.
0: Oui.
1: Que pensez-vous de l'importance de ce truc,
0: Ah, ben
1: cette partie?
0: c'est la base du jazz. C'est les thèmes qu'on propose, on peut dire que c'est, je dirais, 99% improvisé. Les thèmes qu'on joue, ils durent peut-être 1 minute, 45 secondes. Et si le morceau fait 10 minutes, c'est tout le reste est improvisé. Donc c'est vraiment la base du jazz, c'est vraiment l'improvisation et le collectif. Raconter une histoire, s'écouter les uns les autres et raconter une histoire. Et c'est pas forcément le soliste qui va raconter une histoire. Il va bien sûr, comment je pourrais dire, il va être le meneur. C'est lui qui va proposer des choses, mais en même temps, les autres proposent aussi des choses. C'est comme dans un carré de sable. Quand on joue, on est enfant, on construit des choses ensemble, on s'amuse. C'est un jeu. Le jazz, c'est un jeu. D'ailleurs, la musique, c'est un jeu. C'est vraiment un jeu. C'est sérieux, s'amuser, mais c'est un jeu quand même.
2: Voilà, on prend une balade en chanson et de retour dans In Vivo, vous allez découvrir le spectacle du breaking dos au mur.

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5: Vous êtes toujours dans In Vivo. Les invités dans In Vivo sont Gami, de son vrai nom Gami Renew, et Bidi, de son vrai nom Julien Saint-Maximin. Ces deux figures du breaking français ont offert récemment une représentation du breaking au public chinois avec leur spectacle « Dos au mur ». Il s'agit d'un avant-goût de la nouvelle discipline des Jeux Olympiques de Paris 2024.
6: Alors, moi, j'ai eu un parcours un peu particulier parce que la première fois que j'ai vu du break, j'avais 14 ans. Et en fait, j'habitais dans une ville où il n'y avait absolument personne, mais vraiment

0: personne qui faisait du break. Et du coup, j'ai pas commencé par le break, j'ai commencé par le popping, qui est une autre danse de la culture hip-hop. Et c'est vraiment beaucoup plus tard que je me suis mis au break. J'ai vraiment commencé finalement à 26 ans le break.
1: Et moi, j'ai commencé le breaking quand j'étais adolescent avec des amis, avec lesquels on a créé un groupe de danse qui s'appelle Fasté, et avec lesquels on a fait beaucoup de compétitions nationales et internationales. Et on a gagné les championnats de France, le championnat d'Europe et participé à beaucoup de championnats mondiaux.
2: Camille Renaud est une ancienne gymnaste de haut niveau et une autodidacte en danse hip-hop. Elle crée l'association Helios en 2007, compagnie dont elle sera la chorégraphe, et lance la compagnie Ye Yellow en 2012 avec BD.
0: Comme vous avez dit, j'ai fait de la gymnastique plus jeune et ensuite j'ai découvert la culture hip-hop par le rap, la musique rap. Et de là, en fait, j'ai découvert qu'il n'y avait pas que la musique, il y avait aussi de la danse hip-hop. Et quand j'ai vu les différentes danses hip-hop, la danse qui m'a vraiment le plus marquée et que j'ai tout de suite aimée, c'était le breaking. Parce que justement, il y avait des figures acrobatiques super impressionnantes. Mais il y avait aussi le fait que c'était très important de créer ses propres mouvements, d'avoir sa propre identité. Et ça, c'est quelque chose qui m'a tout de suite attirée vers le break.
2: Camille Renaud a participé à de nombreuses compétitions de breaking avec la compagnie Ye Yellow depuis 2013. Elle a remporté de nombreux titres nationaux et internationaux. En plus d'avoir été triple championne de France, elle a été vice-championne du monde en 2016 du Pet of the Year et championne du World Championship Breakdance Unbreakable en 2018. Alors, elle se lance dans la danse du breaking à l'âge de 26 ans, un âge souvent considéré un peu tard pour cette discipline. Mais cela ne l'empêche pas dans le métier. Bien douée, elle arrive à remporter des distinctions avec une forte détermination. Écoutons-la.
0: Ouais, ça ne m'a pas empêchée. J'ai commencé tard et bien sûr, c'est pas habituel. Et on a tendance à croire qu'il faut commencer vraiment très jeune. Mais finalement, j'ai commencé tard et j'étais vraiment déterminée. Je savais que j'avais pas tout le temps devant moi, donc il fallait que j'y aille vraiment. Donc quand j'ai vraiment commencé avec détermination. Je me suis beaucoup entraînée. Et l'année d'après, j'ai commencé les battles et j'ai été championne de France. Donc pour moi, c'était incroyable et ça m'a montré que vraiment tout est possible. Quand on croit vraiment en soi, quand on croit en ses rêves, c'est possible de les réaliser. En tant que gymnaste, ça m'a aidée aussi, mais aussi le fait que j'ai quand même fait de la danse aussi avant, c'était comme je disais, du popping qui, aussi, qui fait partie de la culture hip-hop. Donc j'avais quand même des aspects qui étaient déjà là, donc grâce à la gym j'avais quand même pas mal d'appui pour tout ce qui est équilibre, etc. Et grâce au popping j'avais un peu quand même tout ce qui est musicalité, donc ça m'a quand même aidée.
1: Mais il faut savoir aussi que le break, c'est pas qu'une discipline physique et sportive. Il y a aussi un gros aspect créatif. Ah. Et c'est donc qu'importe l'âge à laquelle on commence, le plus important, c'est d'être créatif. Et Camille est très créative, donc ça l'a beaucoup aidé.
2: Une sensation de la liberté lorsqu'on interprète le breaking conduit Camille et Bidi à se lancer dans l'univers du breaking et la chorégraphie.
1: C'est un peu ce qu'il y a dans la culture hip-hop en général, c'est une sensation de liberté, donc de liberté de création. On peut, une fois qu'on a appris les fondamentaux, donc les bases, on peut vraiment se laisser libre cours à la création et créer de nouveaux mouvements. Il est même conseillé de créer des nouveaux mouvements. Et avec le break, c'est des mouvements qui se pratiquent au sol, donc des mouvements qu'on dit acrobatiques, un peu plus difficiles, un peu plus virtuoses. Et c'est ce genre de choses qu'on aime dans le break.
0: Ouais, c'est pareil. Donc, comme il a expliqué, le break, c'est une danse qui fait partie de la culture hip-hop et sa spécificité, c'est de se danser au sol. Et comme il disait, il y a beaucoup de figures acrobatiques qui sont impressionnantes. Donc ça, c'est quelque chose qui nous accroche forcément. Quand on voit tout de suite, on a envie d'essayer de le faire. Et comme il a dit aussi, le fait de créer ses mouvements, d'être libre, ça, c'est vraiment quelque chose de très important.
2: La compagnie Ye Yellow a été fondée en 2012 en tant que branche professionnelle de l'association Helios. Les deux chorégraphes de la compagnie, Camille et Bidi, ont réuni de nombreux danseurs professionnels pratiquant diverses disciplines du chant du hip-hop.

0: Les danseurs de la compagnie ont d'abord été présents sur la scène des Beatles et ont obtenu de nombreux titres en France comme à l'étranger. Gami et Bidi nous présentent comment la compagnie Ye Ye Lo a été fondée, le côté artistique et créatif du breaking fait de cette discipline de danse une façon à exprimer les sensations intérieures de l'homme.
1: Alors, on s'est rencontrés sur une pièce, enfin, c'est un spectacle, on a été pris tous les deux. C'était pas nous le chorégraphe, on était des interprètes et c'est là qu'on s'est rencontrés. Donc ensuite, bah, on a dansé beaucoup ensemble. On a créé notre compagnie Ye Ye Lo, qui était d'abord un crew de battle. Donc d'abord, on était une dizaine dans Ye Ye Lo et on faisait des battles ensemble. Donc beaucoup de compétitions de danse. Il y avait des breakers, mais il y avait aussi des danseurs debout. Il y avait plusieurs disciplines. Et ensuite, on a fait un battle qui s'appelle Battle of the Year, qui est un battle très important pour le break. Et pour ce battle-là, il faut créer un petit show de 6 minutes. Donc on a créé ce show de 6 minutes. Et quand on l'a présenté, en fait, il y a un producteur d'un festival londonien qui s'appelle Breaking Convention, qui est très connu, qui a adoré notre show et qui nous a demandé de créer ce show pour un festival, pour une tournée aux États-Unis. On devait créer un show de 15 minutes. Et c'est de là qu'en fait notre crew de battle est devenue une compagnie de danse professionnelle parce qu'on a fait une tournée aux États-Unis pendant un mois et demi dans différentes villes avec un spectacle qui s'appelle Ye Ye Lo Sunshine.
0: Et qu'est-ce qui vous fait décider de former ensemble ou bien de chorégraphier ensemble, travailler ensemble?
2: Ben déjà le break c'est quand même une danse où les danseurs sont chorégraphes parce que dans la danse hip-hop on doit créer ces mouvements, donc tous les danseurs hip-hop sont plus ou moins chorégraphes de leur danse. Et pour nous ça nous paraissait naturel de créer des spectacles parce qu'on avait déjà cette relation à la scène, de vouloir faire des pièces scéniques. On faisait d'ailleurs ensemble, on avait fait avant des petits shows, des petites formes de 2-3 minutes. On a essayé de faire un duo précédemment avant Dos au mur. C'était un peu des tests, mais qui nous ont permis de prendre de l'expérience et de créer une vraie pièce d'une heure qui est Dos au mur.
0: Dos au mur est un spectacle de danse hip-hop où les danseurs interagissent avec des murs. En réalité, l'expression vient de l'escrime. Lors d'un fleurettiste recule trop pour éviter le danger, il finit par se trouver dos au mur. Il ne lui reste plus qu'à faire face et affronter ce qui le menace.
1: Alors d'abord, l'idée de travailler avec un mur, c'était quelque chose qui nous intéressait énormément parce que comme on l'a expliqué, on fait du break et c'est une discipline qui se danse au sol. Et le fait qu'il y ait un mur, ça a rajouté un pan vertical qui fait qu'on pouvait faire des nouveaux appuis, on pouvait créer des nouveaux mouvements qui sont normalement impossibles sans appui avec un mur. Donc ça, c'est vraiment quelque chose qui nous a motivé à travailler avec un mur. On s'est dit qu'on allait pouvoir inventer plein de mouvements et faire plein de choses. Ça nous permettait aussi de séparer l'espace scénique en différentes scènes, c'est-à-dire au lieu d'avoir seulement un espace scénique plat, là on pouvait créer différents aspects scéniques, donc on pouvait séparer la scène en deux, on avait plein d'aspects différents à faire.
2: On a créé des labyrinthes, des nouvelles frontières, des murs qui bougent, des murs qui s'arrêtent, des faits de pousser un mur pour avoir plus d'espace pour danser ou les resserrer pour avoir moins d'espace pour danser. Du coup, c'est vraiment un spectacle labyrinthe. Et ce spectacle, on l'a créé à un moment où justement on était dos au mur parce que ça faisait un moment qu'on voulait créer ce spectacle et on nous a proposé une résidence. Et là, on était dos au mur pour faire ce spectacle, d'où le nom aussi qui nous a aidés. On était comme en escrime, on était obligé d'attaquer à ce moment-là.
0: Le mur, élément central de la création, est avant tout la matérialisation de notre fonctionnement, symbolisant une frontière psychologique tout comme il est un obstacle physique. Il se dresse, apparaissant abrupte et parfois insurmontable. Les artistes jouent avec ces frontières tout en mettant en avant les codes du hip-hop. Entre recherche d'originalité et désir de performance technique, Gami Renew et Julien Saint-Maximin permettent au public de comprendre la relation entre les humains et le mur.
1: Oui, bien sûr. C'est physique, mais c'est aussi mental, parce que parfois on se met beaucoup de barrières, de limites. On se dit « je peux pas faire ça parce que je suis trop vieille, par exemple. Je peux pas faire ça, je suis trop vieille. Je peux pas faire ça parce que je suis une fille. Je peux pas

0: faire ça parce que je suis un homme. Enfin voilà, c'est aussi beaucoup de barrières qu'on se met mentalement. Et c'est justement aussi des fois les barrières mentales qui fait que dans la vie, on crée des murs physiques qui sont le reflet de nos barrières mentales, en fait. C'est vrai, de toute façon, le break et la danse en général, c'est quand même très lié à la vie et à ce qu'on ressent. Et comme vous dites, il y a des fois, c'est très difficile dans la vie, alors on va faire des mouvements difficiles. Et puis la danse, ça permet aussi d'extérioriser, justement. En tout cas, enfin, moi c'est mon cas, la danse ça me permet vraiment d'extérioriser. Des fois je sais que si je suis super contente, ben, j'ai envie d'aller danser parce que je suis super contente. Et à l'inverse aussi, des fois je suis triste et ça me fait vraiment du bien de danser, ça évacue toute ma tristesse, ça me fait relâcher toutes les mauvaises ondes et ça me fait vraiment du bien.
1: Comment se déroule une compétition du breaking? Selon Camille et Bidi, l'épreuve se caractérise par l'improvisation et le résultat inattendu.
2: Le break, c'est quand même ça, il y a les figures acrobatiques, mais si on fait que ça, on n'est pas vraiment dans de la danse, on est justement dans peut-être ce que les gens vont dire gymnique, gymnastique, alors que ce côté créatif, on utilise l'interprétation, on utilise le jeu, on utilise un peu ce côté théâtral qu'on utilise quand même en battle, c'est quand même quelque chose que chaque danseur qui break pratique. Pour créer son personnage, pour créer ses envies. Et puis c'est quelque chose c'est une danse qui fait ressortir nos émotions et nos sentiments sur l'instant. C'est-à-dire, on va pas danser de la même façon quand on est triste que quand on est joyeux ou quand on veut faire passer des sentiments ou des émotions. Donc on utilise tout ce qu'on a appris dans le break sur scène pour faire des spectacles hip-hop de break avec la compagnie Yellow.
0: Sous forme de battle, comme ce qui existait aussi déjà, parce qu'on a déjà des compétitions dans le break. Avant les JO, il y avait déjà des compétitions qui s'appellent des battles. Mm-hmm. Et c'est des affrontements, en fait, en un contre un. Donc, il y a une personne qui affronte une autre personne. La première personne danse, hop, elle fait son passage. L'autre personne répond. Et après, il y a un jury qui va déterminer qui a gagné le passage. Et ça va donner un point à une des deux personnes. Après, il y a un deuxième passage, pareil. Le jury va déterminer qui a le point. Si c'est la même personne, bah, le battle est terminé, c'est la personne qui gagne. Par contre, si c'est l'autre personne qui a gagné le point, on fait un troisième passage. Et là, au troisième passage, c'est la personne qui aura eu deux points qui gagnera le battle. Et alors, il y a différents critères. Alors, il faut savoir aussi que sur les battles, on ne connaît pas la musique à l'avance. C'est un DJ qui est sur place et qui met la musique voilà, qu'il veut. Et nous, on ne la connaît pas à l'avance. Et bah, comme critère, il y a la musicalité, la créativité, tout ce qui est performance physique, tout ce qui est des bases, savoir faire les bases. Et voilà, à peu près...
2: Tout ce qui est performance créative, le caractère, comment on exécute.
0: La présence scénique. La présence scénique.
3: Ah, d'accord.
2: Comment on exécute, comment on se présente sur scène. C'est-à-dire que sur un différent battle, même si je vais faire les mêmes mouvements, à cause de la musique, à cause de l'adversaire ou à cause de l'ambiance, je ne vais pas le présenter de la même façon que aux deux battles. Il y a quand même un côté freestyle, un côté inattendu qui arrive à chaque compétition, qu'on doit adapter à cause de la musique, à cause de l'environnement, à cause de la scène, à cause de l'adversaire. Donc c'est beaucoup d'adaptabilité, beaucoup de freestyle, d'improvisation.
3: Donc ça doit être bien différent d'autres épreuves
0: oui.
3: des sports.
2: Tout à fait.
0: Oui, c'est très différent. D'accord. Il y a une très grosse part artistique dans le break. C'est très très important. Pour moi, en tout cas, c'est plus un art qu'un sport. Mais du coup, il y a cette grosse part artistique, comme il dit, bah, ça fait que ça peut être différent à chaque fois qu'on fait un battle. Une personne va présenter quelque chose de différent. C'est pas quelque chose qui va être écrit de A à Z. C'est vraiment quand on va en battle, même si c'est une compétition, on y va vraiment pour représenter qui on est, pour montrer notre danse, pour montrer notre art. Donc c'est quelque chose qui nous tient vraiment à cœur et on y va vraiment sincèrement et ça c'est quelque chose d'important.
3: D'accord.
2: Donc, c'est pas un programme qu'on déroule quand on fait un passage. Contrairement à d'autres disciplines où ils ont préparé un programme et qui savent sur la musique à quel moment ils doivent faire leur passage. Là, nous, on n'a pas un programme. On on va sur scène. Je pense le plus important et le plus difficile dans le break, c'est l'adaptabilité, c'est-à-dire savoir s'adapter sur la musique, pouvoir faire des mouvements impressionnants, créatifs ou qui nous représentent sur l'instant. C'est-à-dire, c'est des choses qu'on arrive peut-être à faire quand on est à la maison, quand on met notre musique et qu'on se prépare, mais quand on est dans le battle, il y a beaucoup d'inconnus qu'on doit être capable de maîtriser pour pouvoir présenter quelque chose de très bien.
3: D'accord. Ou improviser parfois sur
2: oui,
3: la scène.
2: Oui, bien sûr. Beaucoup, je pense, 50% de ce qu'on choisit de faire en battle, et c'est de l'improvisation. Parce que ben, on doit danser sur la musique. Donc comme c'est des musiques qu'on ne connaît pas, ben, on est obligé de s'adapter, de pouvoir danser sur la musique. Donc ça, c'est quand même une grosse part d'improvisation.
3: Donc chaque représentation est différente.
2: Totalement différente.
1: Le breaking sera pour la première fois accueilli en tant que nouvelle discipline lors de Paris 2024. Quelles sont les attentes de Camille et Bidi pour la première présence de cette épreuve lors des Jeux Olympiques? On les écoute.
0: Bah, ça a été un changement, comme je disais, inattendu, parce que vraiment, on ne s'y attendait pas. Ça ne change pas ce qui existe déjà, parce qu'il y avait déjà des championnats de France, déjà des championnats du monde, il y avait déjà tout un circuit de battle qui existait avant les Jeux Olympiques, qui va toujours continuer d'exister. Et ça a rajouté un nouveau circuit, avec un nouveau championnat de France, nouveau championnat d'Europe, nouveau championnat du monde, qui comptabilise vraiment des points pour participer aux Jeux Olympiques. Donc maintenant, il y a plusieurs circuits qui sont en parallèle. Et le fait qu'il y ait ce nouveau circuit, forcément, ça va démocratiser un peu le breaking. Les gens vont plus connaître la discipline. Nous, en tant qu'athlètes, on a eu plus d'aide, que ce soit d'aide financière, mais aussi d'aide au niveau médical. On a plus de suivi médical, etc. Et donc ça, je pense que c'est des choses qui sont quand même positives.
2: Mmh. Plus d'exposition aussi pour des démonstrations, des spectacles, des shows. On a plus de demandes auprès de la compagnie, parce que on est chorégraphe et également athlète. Donc ça nous permet de présenter aussi le breaking sur des scènes, en théâtre. Donc on a aussi plus de propositions en termes de travail au niveau des théâtres.
1: Voilà, ainsi s'achève cette édition d'InVivo. Merci de l'avoir suivi. À la prochaine.

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Mesdames et messieurs, bonjour. Vous êtes sur CGTN Français. Bienvenue dans cette nouvelle édition du journal. Voici les titres. Les pourparlers de cessez-le-feu entre l'Iran et les États-Unis se poursuivent malgré des propos divergents sur leurs avancées. Le chef de l'OMS se dit encouragé par les efforts déployés pour lutter contre Ebola. Le président du Laos, qui effectue une visite d'État de 5 jours en Chine, commence son séjour avec une visite des entreprises à Hangzhou. Un dialogue entre civilisations pour trouver des solutions aux défis mondiaux s'est tenu à Dunhuang, au nord-ouest de la Chine. Les pourparlers de cessez-le-feu entre l'Iran et les États-Unis se poursuivent malgré des messages contradictoires de part et d'autre sur l'état des négociations. Le président

0: Américain Donald Trump a laissé entendre que des progrès pourraient être réalisés d'ici quelques jours. Le ministre iranien des Affaires étrangères, Seyed Abbas Araghchi, affirme que les négociations n'ont encore montré aucun progrès, bien que les contacts avec les États-Unis n'aient pas été rompus. Donald Trump a déclaré que si un accord était conclu, les États-Unis récupéreront et détruiront l'uranium enrichi de l'Iran, un point d'achoppement dans les négociations. Il a ajouté que les États-Unis tentaient de dissocier les pourparlers de la guerre menée par Israël contre le Liban. Téhéran a déclaré qu'un enjeu clé dans les négociations avec Washington était la fin de la guerre sur tous les fronts, y compris au Liban. La Chambre des représentants américaine a adopté une résolution visant à limiter les pouvoirs de guerre du président Trump contre l'Iran. Le vote s'est soldé par 215 voix contre 208, quatre républicains ayant rompu les rangs de leur parti pour voter en faveur de la résolution. Il s'agit du dernier revers en date pour le président Trump au Congrès, alors même que le républicain détient une faible majorité dans les deux chambres. Pour l'instant, ce vote reste toutefois largement symbolique. Il exprime l'opinion du Congrès mais n'a pas force de loi. Un débat est également en cours pour savoir si de telles résolutions sur les pouvoirs de guerre sont constitutionnelles, même si elles sont approuvées par le Congrès. La Chine a mis en garde contre le renforcement militaire du Japon en réponse à l'affirmation de ce dernier selon laquelle les critiques de Beijing à l'égard de son ministre de la Défense étaient en contradiction avec les faits. La Chine a répondu que les jeux de mots ne pouvaient pas masquer les actions réelles du Japon visant à étendre son armée.
1: Le Japon évite de mentionner ses crimes d'agression et d'expansion militariste, ainsi que ses obligations en vertu du droit international. Il n'a jamais véritablement tiré les leçons de son histoire. À la place, il tente de faire passer le déploiement de troupes à l'étranger pour de la légitime défense collective, de rebaptiser le renforcement de ses capacités offensives en développement de capacités de riposte, et de présenter les exportations d'armes létales comme une coopération en matière d'équipement et de technologie. Par ces jeux de mots, le Japon cherche à tromper à la fois son propre peuple et la communauté internationale. Les chiffres ne mentent pas. Les jeux de mots ne peuvent pas dissimuler les actions réelles du Japon en matière de renforcement et d'expansion militaire. Plus le Japon tente de cacher la vérité, plus la communauté internationale doit rester vigilante.
0: Le directeur général de l'Organisation mondiale de la santé se dit encouragé par les efforts déployés pour lutter contre l'épidémie d'Ebola, malgré des difficultés auxquelles est confrontée la République démocratique du Congo.
2: Le directeur général de l'OMS, Tedros Adhanom Ghebreyesus, a fait ses déclarations lors d'une conférence de presse à Genève à l'issue de sa visite en RDC. Il a indiqué que 344 cas avaient été confirmés, dont 60 décès. Le nombre de cas suspects est passé de plus d'un millier la semaine dernière à 116. L'évaluation des risques de l'OMS reste toutefois inchangée.
3: L'évaluation des risques de l'OMS reste inchangée. Elle est très élevée au niveau national, élevée au niveau régional et faible au niveau mondial. L'épidémie a pris une bonne longueur d'avance et nous sommes toujours à la traîne. Mais sous la direction du gouvernement de la RDC, nous rattrapons notre retard. À ce jour, 6 personnes se sont rétablies en RDC et 2 en Ouganda. Ce qui montre que l'on peut survivre à Ebola si l'on a accès à des soins et si l'on se rend dans un établissement de santé dès l'apparition des premiers symptômes. Les restrictions générales de déplacement imposées par certains pays perturbent les chaînes d'approvisionnement et entravent la lutte. L'OMS recommande de mettre en place des contrôles à la sortie dans les aéroports, les ports et aux postes frontières afin d'empêcher l'exportation de cas et de contacts. Nous demandons aux pays qui ont imposé des restrictions générales de déplacement de les lever. La méfiance injustifiée des communautés constitue un obstacle majeur. Certains responsables locaux m'ont confié qu'ils pensaient qu'Ebola n'existait pas. Il est donc essentiel d'instaurer un climat de confiance avec les communautés pour maîtriser l'épidémie.
0: Ces dernières années, la Chine et le Laos ont renforcé leur coopération dans les domaines du commerce, du tourisme et des échanges entre les peuples grâce à la ligne ferroviaire emblématique Chine-Laos. Notre reporter nous explique comment cette ligne transfrontalière renforce la connectivité régionale.
4: C'est une étape importante pour la ligne ferroviaire Chine-Laos. Depuis sa mise en service fin 2021, cette ligne transfrontalière a assuré plus de 100 000 trajets de trains de voyageurs. S'étendant sur plus de 1 000 km, elle relie Kunming, dans le sud-ouest de la Chine, à la capitale du Laos, Vientiane, et constitue un corridor de transport essentiel.

0: ciel entre les deux pays. Ce train part de Kunming à destination de Vientiane. Depuis son lancement, la ligne ferroviaire Chine-Laos a transporté plus de 73 millions de passagers. Parmi eux, on compte environ 840 000 voyageurs transfrontaliers provenant de plus de 120 pays et régions. L'un d'entre eux est Kamphilom Vonaphone, un étudiant et vlogueur laotien basé à Kunming. En tant qu'usager régulier de cette ligne ferroviaire, il a pu constater de ses propres yeux à quel point elle a transformé la vie quotidienne le long du parcours.
1: Chaque fois que je rentre chez moi, je prends la ligne ferroviaire Chine-Laos. À chaque fois, je constate à quel point ma ville natale se développe rapidement avec davantage de touristes qui la visitent et de plus en plus d'entreprises chinoises qui s'y installent.
0: La ligne ferroviaire rapproche les voyageurs chinois et laotiens tout en attirant des visiteurs du monde entier. Une tendance encore renforcée par l'assouplissement des politiques chinoises en matière d'exemption de visa.
1: C'est une culture très différente à découvrir pour nous. Nous voulons que les enfants voient la Chine de leurs propres yeux pour constater à quel point elle a changé depuis notre dernière visite il y a 14 ans.
0: Au-delà du transport de passagers, la ligne ferroviaire redéfinit également le commerce régional. À ce jour, il a transporté environ 20 millions de tonnes de marchandises transfrontalières, offrant une voie logistique plus rapide et plus rentable entre la Chine et l'Asie du Sud-Est. L'un des points forts est le commerce des fruits tropicaux de la région. Les chiffres officiels montrent que plus de 100 000 tonnes de fruits tropicaux sont entrées en Chine par le rail au cours des 5 premiers mois de cette année, avec une forte augmentation des expéditions de durian.
1: Pour répondre à la forte demande pendant la haute saison du durian, le service de fret Lansang Mekong Express fait circuler en moyenne 3 à 4 trains par jour et jusqu'à 6 les jours de pointe. Chaque train transporte plus de 600 tonnes de durian.
0: À mesure que les liaisons ferroviaires se développent, les opportunités d'échange entre les peuples se multiplient. Vonaphone en est un exemple. Inspiré par sa propre expérience d'études en Chine, il dirige aujourd'hui un cabinet de conseil en éducation au Laos et a déjà aidé plus de 30 étudiants laotiens à poursuivre des études supérieures en Chine.
1: Après l'obtention de mon diplôme, j'ai l'intention de travailler en Chine et j'espère promouvoir les échanges culturels et touristiques entre les deux pays en dirigeant des entreprises tant au Laos qu'en Chine.
0: Aujourd'hui, la Chine et le Laos collaborent pour améliorer encore l'efficacité et la qualité de l'exploitation ferroviaire. À mesure que les liaisons se multiplient, l'avenir commun des deux pays se renforce également.
2: Unitree Robotics a inauguré son premier centre d'expérience en Asie dans un quartier commerçant de Shanghai qui a attiré plus de 10 000 visiteurs le jour de son ouverture. Cet espace commercial immersif fait sortir de ses laboratoires l'IA incorporée et la technologie robotique de pointe pour les amener dans un quartier commercial de premier plan, offrant au public un aperçu concret des expériences de vie future.
3: Unitree Robotics, l'une des principales entreprises chinoises de robotique, a officiellement inauguré son premier centre d'expérience robotique en Asie le 31 mai sur Nanjing Road West, l'emblématique artère commerciale de Shanghai. Le lancement a attiré une foule enthousiaste, composée notamment d'habitants locaux, de visiteurs internationaux et de passionnés venus d'autres villes dès le petit matin pour découvrir l'environnement commercial immersif et axé sur la technologie de l'entreprise.
4: Compte tenu du besoin d'expérience interactive, nous avons choisi un emplacement près de la terrasse du deuxième étage. Cela a attiré de nombreux passionnés de technologie, des touristes internationaux et des familles avec enfants. Tous ont manifesté un vif intérêt.
5: J'attendais avec impatience les robots de Yushu. Il fallait donc que je vienne voir ça. J'ai hâte de voir le spectacle de Gongfu des robots.
6: Le matériel est incroyable. Oui, je me demande à quel point il est solide, notamment en termes de force de préhension.
3: Le magasin propose toute une gamme de produits, notamment des robots, des chiens robotisés, des marchandises sur le thème des pandas, des bâtons de fitness et bien plus encore, tout en permettant aux clients de tester eux-mêmes le fonctionnement des robots.
7: Ici, on peut voir la structure interne des robots. Même si je suis plus âgé, je suis toujours très intéressé par les robots humanoïdes, c'est une façon de rester en phase avec son temps.
8: Notre magasin est un espace qui combine vente de produits, découverte des produits et expériences immersives. Nous y dévoilerons également de nouvelles technologies.
3: Le nouveau centre d'expérience, dédié à l'IA embarquée, a attiré plus de 10 000 visiteurs le jour de son ouverture, faisant sortir la technologie robotique de pointe des laboratoires pour l'amener dans un grand quartier commercial. Il offre au grand public un aperçu régulier et immersif des expériences de vie futures.
2: La troisième conférence mondiale des sinologues s'est ouverte à Dunhuang, dans la province du Gansu, au nord-ouest de la Chine, un carrefour historique de l'ancienne route de la soie. Cet événement rassemble des universitaires, des chercheurs et d'autres représentants du monde entier qui se penchent sur la manière dont le dialogue entre civilisations peut contribuer à relever les défis mondiaux actuels.
3: La troisième conférence mondiale des sinologues à Dunhuang se tient sous le thème « Mettre en commun la sagesse des civilisations pour relever ensemble les défis de notre époque ». Cette conférence intervient alors que les tensions géopolitiques, les conflits régionaux et la méfiance croissante entre les nations continuent de redessiner le paysage mondial. Les participants estiment que dans un monde de plus en plus fragmenté, les échanges entre les civilisations peuvent contribuer à réduire les malentendus, à surmonter les différences et à favoriser une plus grande coopération internationale.
9: Aujourd'hui, l'ordre international et le droit international sont confrontés à de sérieux défis. C'est pourquoi je pense que l'appel de la Chine en faveur d'un multilatéralisme renouvelé et d'une coopération internationale renforcée revêt une importance particulière en ce moment, alors que le monde est aux prises avec un désordre croissant dans la gouvernance mondiale.
3: De nombreuses discussions ici ont également porté sur une série d'initiatives mondiales proposées par la Chine, notamment l'initiative pour le développement mondial et l'initiative pour la civilisation mondiale. Les universitaires estiment que ces initiatives reflètent la croyance traditionnelle chinoise en l'harmonie et la coexistence. Ils affirment que cette sagesse ancestrale offre des perspectives utiles pour faire face aux conflits et à l'incertitude dans le monde d'aujourd'hui.
10: C'est la philosophie de l'inclusion et je pense qu'aujourd'hui la Chine contemporaine applique cette philosophie selon laquelle nous sommes tous sous le même ciel. Je pense que la Chine, avec son initiative mondiale, son initiative de sécurité et son initiative de civilisation, propose toujours de développer cette philosophie selon laquelle nous sommes tous amis et non ennemis. Je pense que c'est la meilleure façon d'instaurer la paix.
2: C'est la fin de cette édition. Merci de l'avoir suivi. Je vous souhaite une très bonne suite des programmes sur CGDN Français.
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0: Bonjour à toutes et à tous, bienvenue à l'écoute de l'émission Classeco. Depuis le 20e congrès national du Parti communiste chinois, la modernisation chinoise a suscité beaucoup de discussions, non seulement en Chine, mais aussi sur la scène internationale. Quelle nouveauté apporte ce concept de modernisation? Quel est son apport dans le succès du développement de la Chine, comme l'indique le rapport du 20e congrès du Parti communiste chinois? Ce concept se caractérise par la grande taille de la population chinoise, la prospérité commune du peuple tout entier, l'équilibre entre la civilisation matérielle et spirituelle, une coexistence harmonieuse entre l'homme et la nature, ainsi que la poursuite de la voie du développement pacifique. Pour mieux comprendre ce concept et les opportunités qu'elle apporte et apportera au monde, notamment en ce qui concerne les pays émergents, je vous invite à suivre cette émission. Ne quittez pas, Classeco commence tout de suite.
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2: Bonjour à tous. Depuis le 20e congrès national du Parti communiste chinois qui s'est tenu en octobre de l'année dernière, la modernisation chinoise est devenue un sujet très discuté au sein de la communauté internationale. Quelles sont les principales caractéristiques de la modernisation chinoise? Quelles opportunités va-t-elle apporter à la coopération sino-africaine? Voici les principaux thèmes d'aujourd'hui et nous avons le plaisir d'en parler avec plusieurs invités qui vont partager avec nous leur regard sur la modernisation chinoise ainsi que leurs attentes et leurs espoirs vis-à-vis de la coopération sino-africaine. Je vous présente tout de suite nos invités. Madame Yu Jia, professeure à l'Institut de la Nouvelle Économie Structurelle de l'Université de Pékin. Bonjour.
3: Bonjour.
2: Monsieur Liu Fan, fondateur du groupe Matavert Investment. Bonjour.
4: Bonjour, bonjour à tous.
2: Monsieur Coco Wotocho Dozo, économiste et responsable de la société Beijing TZ Trade and Consulting. Bonjour.
5: Bonjour.
2: Monsieur David Richman Hakotomavo, membre du cabinet du président de la Haute Cour constitutionnelle de Madagascar et directeur général et fondateur de The Way. Bonjour.
6: Bonjour tout le monde, merci.
2: Ensuite, monsieur Augustin F.C. Hall, professeur de l'Université de Xiamen et consultant à l'UNESCO. Bonjour.
7: Bonjour.
2: Et enfin, Monsieur Meparek Boukapa, ingénieur algérien. Bonjour.
8: Bonjour.
2: Le président chinois Xi Jinping a souligné que la modernisation chinoise dissipe le mythe que la modernisation est synonyme d'occidentalisation. Elle ouvre de nouvelles voies de modernisation pour les pays en développement. Elle montre une autre image de modernisation et propose pour cela une solution chinoise pour que l'humanité puisse construire un meilleur système social. Monsieur Hakotomavo, que pensez-vous de ces propos?
6: Oui, effectivement, merci beaucoup. La Chine, comme tout à l'heure vous avez mentionné, il y avait l'ouverture et aussi l'éradication de la pauvreté. C'est vraiment la clé du voûte de la modernisation chinoise. À mon avis, la route de la soie, ou Belt and Road Initiative, est une initiative mal interprétée par d'autres puissances, au fait. D'où la difficulté pour cette initiative d'atteindre ses objectifs finaux. Il est nécessaire donc de sensibiliser le BRIC, car la notion de partage y existe constamment. Ce que j'aime dans le Belt and Road Initiative, c'est la complémentarité de chacun dedans. Car dans la route de la soie en question, chacun peut jouir de ce qu'il cherche, dans la paix et la prospérité mutuelle, que ce soit des marchandises, que ce soit de la connaissance ou des technologies et manières de faire, des opportunités de business et d'échange, de découvrir que dans ce monde, il n'y a pas que nous seuls. Il y a d'autres êtres humains. Dans d'autres pays, il y a aussi d'autres cultures. Et Brie a réalisé cela pendant 10 années. Et j'espère que ça va toujours aller dans le bon sens parce que ça peut étendre vers d'autres horizons, voire même dans d'autres univers. Échanger avec d'autres êtres, pourquoi pas? Et il faut bien mettre en relief que la Chine est un grand pays qui a la capacité de changer le cours des choses. Et elle a commencé avec ses citoyens, son peuple, et la Chine est bien gouvernée jusqu'à maintenant. En ce moment, nous voyons beaucoup de pays mal gouvernés qui sont au bord de disputes, de désorganisations, et des peuples en souffrent au fait dans une injustice perpétuelle. Donc, il est donc du devoir de la Chine de prendre les mesures nécessaires pour établir une paix durable, pas seulement dans la vie réelle, mais aussi dans les réseaux sociaux et surtout l'Internet en général, car chacun de nous mérite une meilleure qualité de vie dans toute sa dignité. Dans cette notion, beaucoup de pays en voie de développement, comme l'Afrique, il y a beaucoup de pays africains, espèrent bien que la Chine puissent porter haut leur voix, car ceci est bel et bien la notion de destin commun. On le dit en chinois, Zhenlei Mingyun Guntongti. Merci.
2: Merci. Et Monsieur Tozo, selon vous, quelles sont les opportunités que la modernisation chinoise offre au développement de l'Afrique?
5: En fait, les Chinois sont assez doués. Par exemple, pour mettre en place des zones économiques spéciales ou des parcs technologiques à l'intérieur de la Chine. Ce que nous, en tant qu'Africains, ce que nous recherchons, c'est que ces genres de capacités soient massivement transmises en Afrique. Nous savons que la Chine est déjà présente dans plusieurs secteurs en Afrique, les infrastructures, la construction des économies sociales, le commerce, l'investissement. Mais nous voulons en fait que ça soit mis en grande échelle pour tous les pays africains. Je parle tantôt de parcs technologiques parce que c'est en instaurant des parcs technologiques que la Chine peut véritablement être plus proche des peuples africains pour pouvoir transmettre les technologies. Souvent, les pays africains, dans les pays africains, nous parlons du transfert des technologies, voilà, par le biais des investissements, mais c'est souvent utilisé comme un terme générique. Il y a pas assez de spécificités. Comment est-ce que nous voulons que ces technologies nous soient transmises? Alors, ce que moi je propose, c'est ça. Il faut que les parcs technologiques qui ont été implantés en Chine, qui ont permis aux Chinois d'innover à grande échelle, et de permettre à la Chine d'être ce qu'elle est aujourd'hui. Demandons aux Chinois de nous assister à pouvoir acquérir ces savoirs, et pour pouvoir acquérir ces savoirs à grande échelle aussi chez nous, il faut que ces parcs technologiques soient aussi implantés dans des pays africains. Je sais que ça a déjà commencé, mais nous les voulons à grande échelle. Voilà.
2: Merci. Et Monsieur Hall, quel est votre point de vue? Comment, d'après vous, comment les pays africains se sont-ils inspirés de ce concept de modernisation chinoise?
8: Je suis un vieil universitaire, je me méfie des grandes envolées lyriques. Donc, j'y participe à ma manière, c'est-à-dire comme enseignant, j'ai amené les étudiants chinois à faire. Je suis archéologue de formation. Donc, en collaboration avec l'université sénégalaise, j'ai mis les étudiants sénégalais et les étudiants chinois ensemble dans un programme de recherche qui se poursuit aujourd'hui. C'est ma manière de contribuer à la construction d'une communauté au futur partagé. Et c'est aussi une manière de collaborer sur le plan de la recherche scientifique. Et c'est en fait la raison pour laquelle j'ai quitté mon poste en France pour venir à l'université de Xiamen, parce qu'il y avait cette offre de construire un centre de recherche africain qui travaillait sur le plan strict de l'université à mettre la Chine et certaines parties du continent africain ensemble pour travailler vers l'amélioration des connaissances et la formation des étudiants. Donc, je pense que avec les différentes composantes, compétences des membres de ce panel, et il y a plusieurs accès à la modernisation des relations Chine-Afrique. Je pense que je mets surtout l'accent sur ce que nous pouvons appeler modernisation à visage humain, avec un accent particulier sur les échanges culturels. Je pense qu'une meilleure connaissance de personne à personne entre les Chinois et les Africains aidera énormément à construire des relations durables pour un développement harmonieux dans la nouvelle ère, tel que le présenté dans le rapport du 20e congrès. Donc chacun à son niveau hein, participe à cette grande œuvre et je pense que la grande incompréhension dont parlaient les collègues tout à l'heure relève

0: Le 20e congrès national du PCC a appelé à promouvoir intégralement. L'organisation chinoise offre sans doute non seulement des opportunités à la Chine, mais aussi au monde, et notamment en termes de coopération sino-africaine. Madame Yu, vous effectuez régulièrement des voyages en Afrique, comme ce que vous avez dit tout à l'heure. Vous êtes actuellement en Éthiopie. Et quelles sont vos observations sur la coopération sino-africaine?
1: Oui, merci. Permettez-moi de, avant de répondre de cette question, permettez-moi de citer la nouvelle économie structurelle, qui est une théorie de l'économie du développement en basant sur des expériences des pays en voie de développement et surtout celle de la Chine, en soulignant le rôle équilibré de l'État et du marché. Donc, moi-même, mon rôle d'appliquer cette théorie dans les pays en voie de développement et c'est pourquoi je suis là en Afrique aujourd'hui et nous faisons l'analyse des ressources et avantages comparatifs des pays en proposant le développement des zones économiques spéciales ou parcs industriels pour accueillir et attirer les investissements du reste du monde. Et on propose fortement la coopération triangle entre les pays africains, la Chine et les pays occidentaux, et surtout les pays européens et les États-Unis, en passant sur les avantages comparatifs de chaque partenaire, disons la technologie, le marché global et la délocalisation des industries à forte intensité de main-d'œuvre. Et d'après nos études, il y a un très fort potentiel pour délocaliser une partie des industries chinoises vers le continent africain en profitant des coûts moins chers de la production et plus les accords du commerce préférentiel avec les marchés européens ou des États-Unis. Et ça va beaucoup faciliter l'industrialisation pour des pays africains et aider à créer des emplois et augmenter leurs revenus d'export. Et par exemple, cette fois, je voyage en Éthiopie avec le groupe Huatian. Et Huatian est une entreprise qui fait des chaussures et qui ont déjà créé plus de 8000 employés en Éthiopie depuis l'année 2012. Et cette fois, dès le premier jour de mon arrivée ici, je vois tous les matins, très tôt de matin, disons 7 heures de matin et jusqu'à 6 heures de l'après-midi, il y a beaucoup de jeunes, environ vingtaine, trentaine de jeunes qui attendent à l'entrée principale de l'usine pour tenter de trouver le travail. Donc, il est clair que la création d'emplois et l'exportation vers le marché global sont les deux priorités pour les pays africains. Donc, dans cette situation, la modernisation chinoise ouvre une nouvelle voie dont les pays en développement peuvent s'inspirer des expériences très précieuses, et surtout pour les pays africains. Et l'Afrique a des avantages en termes de ressources, de jeunes populations et d'immenses marchés. L'expérience chinoise, la sagesse chinoise et les solutions chinoises sont très appropriées pour être références pour les pays africains.
0: Merci. Ouais. Et Monsieur Leo, vous êtes installé à Madagascar. Pouvez-vous nous présenter un peu la situation en termes d'échange entre la Chine et Madagascar?
2: Quand on parle de Madagascar, les échanges économiques entre la Chine et Madagascar, c'est vrai, durant la dernière dizaine d'années, se sont considérablement développés. Et la Chine est devenue l'un des principaux partenaires commerciaux de Madagascar, avec des échanges commerciaux de bilatéraux environ 1,5 milliard de dollars. C'était le chiffre en 2019. Bon, je n'ai pas pu avoir autre chiffre de la dernière année, mais qui représente déjà environ à peu près 20% du commerce extérieur de Madagascar. Donc, c'est-à-dire que c'est vraiment la Chine est le premier partenaire économique pour Madagascar. Je pense que David le connaît bien aussi. Hein. Merci.
0: Merci. Alors, monsieur...

0: Cotomavo, avez-vous des choses à ajouter sur la coopération entre la Chine et Madagascar?
1: Je pense que le professeur, madame de l'université,
0: Pékin?
1: l'économiste qui a de l'université de Beijing, oui, a vraiment clarifié la position de la Chine économiquement. Et je pense que la notion et les trajectoires que la Chine a pu surmonter, ce sont des choses à vraiment apprendre. Et surtout pour l'Afrique qui est encore en train de comment dire ça, se battre contre lui-même, parce qu'en Afrique il y a beaucoup d'obstacles qu'on doit d'abord résoudre. Par exemple, la corruption, la paresse, la mauvaise foi, et aussi la ponctualité, la notion de temps et notion de paix. Et après ça, peut-être qu'il y a moyen pour nous de comment dire ça, atteindre le début de notre modernisation. Mais là, actuellement, on peut, comment dire ça, se rapprocher de la Chine et, comment dire ça, aussi apprendre des expériences de la Chine pour améliorer notre système, surtout dans la gouvernance. Et donc, je propose que l'Afrique se rapproche de plus en plus avec la Chine pour améliorer sa modernisation. Merci.
0: Merci. Ouais, Monsieur Bougapa, allez-y.
2: On dit sur ce que vient de dire Monsieur de Madagascar. En fait, en parlant de ces maux sociaux qui existent réellement en Afrique, moi je dirais qu'ils ont une raison, ils ont une cause. Et c'est les mêmes maux dont souffrait la Chine pendant les guerres de l'opium. C'est-à-dire, tout ce que vous venez de dire pour l'Afrique existait en Chine à cause justement de certaines interventions occidentales. Donc, l'objectif, c'est d'abord de lever ces contraintes. La Chine a souffert d'exactement des mêmes problèmes. Au début du XXe siècle, les Chinois étaient paresseux, étaient menteurs, étaient fourbes, étaient tout ce que vous voulez. Donc, on ne laisse rien de côté. Et aujourd'hui, on dit la même chose des Africains. Moi, je dis que l'être humain est le même où qu'il soit. Ce sont les conditions de vie, les conditions dans lesquelles il a été traité, qui font qu'il est bon ou qu'il est mauvais. Aujourd'hui, il faut lever ces contraintes. Il faut lever ces contraintes. On les a identifiées. Elles sont claires. Elles sont dues à une longue période d'esclavage, à une longue période de colonisation, à une période d'exploitation qui continue aujourd'hui même. Aujourd'hui même, l'exploitation des pays africains est terrible, à tel point qu'aujourd'hui, il y a un pays africain, je dirais pas le nom, qui est l'un des plus grands producteurs d'or au monde, mais qui n'a pas un kilo de réserve d'or chez lui. Et de l'autre côté de la mer, il y a un pays qui n'a pas un gramme d'or dans son sous-sol et qui est qui a la troisième réserve mondiale en or. Donc, ce sont ces choses-là. Les Africains ne sont pas mauvais. C'est des gens comme tout le monde, comme tout le reste. C'est les conditions dans lesquelles ils sont. Aujourd'hui, on souffre de l'immigration, de l'immigration clandestine qui fait que des milliers et des milliers d'Africains meurent en Méditerranée parce qu'ils essaient de fuir la misère qui a été provoquée chez eux. Et je rejoins Madame Yujia sur ce qu'elle a dit en créant de l'emploi. En créant de l'emploi en Afrique, on permettra à ces jeunes de rester chez eux, de se développer chez eux, d'apprendre chez eux, d'avoir un meilleur avenir chez eux. Ce n'est pas la peine qu'ils aillent ailleurs. Mais aujourd'hui, malheureusement, l'Afrique est utilisée comme une mine. On exploite et ensuite on coupe les forêts, on exploite les minerais. On exploite les personnes et on les laisse dans l'obscurité, on les laisse dans l'ignorance et la maladie. Et on parle de beaucoup de choses, ce qui se passe en Afrique. Donc ce sont ces choses-là qu'il faut que la Chine essaye d'aider à résoudre. Donc la misère, le niveau de vie, relever le niveau de vie et vous allez voir qu'il n'y aura plus.

0: de personnes qui voudront aller ailleurs pour être humiliées, pour être maltraitées. Personne au monde ne veut être humilié et maltraité. Tout le monde veut être digne chez soi. C'est la misère qui fait fuir les gens. Donc, faisons en sorte que cette misère-là soit combattue, et soit combattue par des moyens scientifiques, technologiques. Aujourd'hui, ils existent. Il n'y a plus de problème de la technologie. Et aujourd'hui, la preuve, nous sommes en train de discuter tous ensemble aux quatre coins du monde. Donc, lutter contre la misère, lutter contre l'immigration clandestine, et vous allez voir que l'Afrique dans 10 ans, c'est un lapsus presque révélateur, l'Afrique dans 10 ans prendra le même chemin que la Chine.
1: Merci. Madame Yuta, vous avez des choses à ajouter ?
2: Un point concernant le concept de la modernisation chinoise. En fait, je pense que peut-être le plus important, c'est que c'est la modernisation chinoise fournit des idées pour le développement de l'Afrique. Par exemple, au cours des 40 dernières années de réformes et d'ouverture, pour la Chine, la principale raison de la croissance économique est le changement de mentalité. Et dans le passé, les idées de développement de certains pays africains suivaient essentiellement les théories des pays occidentaux. Mais cependant, les théories et les expériences des pays occidentaux ou bien des pays développés sont basées sur leurs propres conditions et ne sont pas applicables aux pays africains. Mais la Chine, on a commencé comme le pays le plus pauvre du monde et les conditions préalables sont proches de celles des pays africains. Et par conséquent, l'expérience et les théories accumulées par la Chine ont davantage valeur de référence pour les pays africains ou bien d'autres pays en développement. Et donc maintenant, je suis assez confiante parce qu'après 3 ans de la pandémie, je pense que les conditions sont prêtes pour la relance économique et les pays comme l'Éthiopie, la Côte d'Ivoire, le Bénin et le Togo auront un taux de croissance très fort d'environ 6% ou même plus. Et je suis confiante que maintenant, c'est le bon moment pour investir en Afrique et le continent est tout à fait capable de participer à la mondialisation avec ses propres ressources et avantages comparatifs. Merci.
1: Merci Madame Yu. Et Monsieur Hall, est-ce que vous partagez le même point de vue avec Madame Yu? Quelles sont vos attentes?
3: Absolument. Je pourrais même dire que le 23e siècle sera le siècle de l'Afrique. Je suis archéologue par formation, hein, donc j'ai un rapport au temps qui est un peu bizarre. Non, mais je pense que c'est l'expérience chinoise est absolument cruciale pour les pays les africains. Il faut qu'on suive les priorités. Je me souviens quand j'étais jeune au Cameroun, il y avait encore des plans quinquennaux, mais tout cela a été abandonné au cours du temps à cause des assauts de la Banque mondiale et de ses structurations. Je ne sais pas comment on appelle ça à nouveau. Donc toutes ces institutions de Bretton Woods ont complètement fait dérailler l'évolution sociale et économique de l'Afrique en imposant un modèle néolibéral là où il ne convenait pas du tout. Donc avec l'exemple très réussi de la Chine, nous avons sous les yeux quelque chose qui marche. Donc c'est à nous, Africains, de prendre ce qui correspond à nos conditions sociales et historiques pour soulever les masses, comme on disait jadis, pour mobiliser les forces vives, la jeunesse africaine est carrément celle qui va porter le continent dans les quelques années qui viennent. C'est un continent très jeune et si aujourd'hui nos dirigeants adoptent le bon modèle, je pense que rien ne pourra arrêter l'évolution et le progrès économique de l'Afrique dans les décennies qui viennent. Et je pense qu'on est là à une conjoncture, après la petite glaciation de la pandémie, on est dans une conjoncture qui permet une relance accélérée des échanges entre la Chine et l'Afrique, et la Chine et le monde en particulier. Donc, très enthousiaste.

0: à cause de cette perspective-là qui est en train de se mettre en place.
1: Merci. Et Monsieur Tozo, quelles sont vos attentes pour l'avenir de la coopération sino-africaine?
2: Voilà, je disais tantôt ce que nous attendons de la Chine. C'est ce qu'elle fait déjà assez bien. Mais pour que les technologies employées en Chine, ces technologies même qui ont permis à la Chine d'être au niveau économique, social aujourd'hui, il faut que ces technologies soient transmises. Et pour que cette technologie soit transmise, il faut que la Chine soit plus proche du peuple africain. Je pense que depuis quelques années déjà, la Chine s'est lancée dans cette politique d'octroi de bourses aux étudiants africains qui viennent ici. Moi-même, je fais partie, j'ai fait mon master ici, j'ai fait mon doctorat. Et voilà, vous avez en haut le professeur Yidia, c'est mon mentor. Donc, voilà, la Chine en fait de moi quelqu'un de plus aspirant, de plus brillant. Et je sais que avec beaucoup plus de sensibilisation, beaucoup de jeunes comprendront que la propagande occidentale pour pouvoir diaboliser la Chine par rapport à ce qu'elle fait en Afrique sont totalement fausses. Donc voilà, il faut une sensibilisation à la base pour que les gens comprennent que nous sommes dans un mouvement de bien dans un partenariat fait avec la Chine. Donc ce que nous attendons, voilà, je le dis, la Chine le fait déjà. Maintenant, il faut monter plus d'un cran. Il faut apporter la vraie technologie en Afrique en installant des parcs technologiques en Afrique. Donc, je sais de quoi je parle. C'est en installant ces parcs technologiques que ce soit les grandes entreprises, que ce soit les petites entreprises, apprendront très vite ce qui se passe en Chine. Il faut que les gens se déplacent de l'Afrique en Chine pour pouvoir apprendre. Ça prendrait encore beaucoup de temps. Parce que ce que nous demandons, ce que nous attendons de la Chine, c'est que ces parcs puissent être construits chez nous. Maintenant, ce que j'attends de nos gouvernements, j'avais déjà parlé des jeunes qu'on doit soutenir. Il faut aussi que nos gouvernants, pour la bonne gouvernance, que la corruption soit combattue, parce que sans la bonne gouvernance, il n'y aura pas de modernisation. Donc, là aussi, nous avons l'exemple à côté, la Chine. Sans la gouvernance, la Chine ne serait pas au niveau où elle est aujourd'hui. Donc, je pense, quelque chose, voilà, mes attentes du côté de la Chine, du côté de nos gouvernants et du côté de la jeunesse africaine.
1: Merci à tous les invités d'avoir participé à cette émission et partagé vos expériences et vos points de vue. Nous espérons que la coopération sino-africaine va poursuivre son remarquable développement dans ce nouveau contexte international.
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2: Salut tout le monde, 大家好 moi c'est Xiao Tai, bienvenue dans ce cours de chinois au quotidien. Je suis avec Yves.
3: Bonjour tout le monde, 大家好 bonjour Xiao Tai.
2: Bonjour Yves. Une petite révision comme d'habitude pour recommencer la leçon. 我要一瓶啤酒。
3: Je voudrais une bouteille de bière.
2: 你要哪种啤酒
3: Quelle bière voulez-vous ?
2: 要加冰吗
3: Avec des glaçons ?
2: 有没有碳酸饮料
3: Avez-vous des boissons gazeuses ?
2: Très bien. Les dialogues de la leçon précédente.
4: 请问您喝点什么？
5: 我要一瓶啤酒。
4: 请稍等，马上就来。
5: 谢谢。
4: 您要哪种啤酒？
5: 我要瓶装的。
4: 请问您喝点什么？
5: 我要一杯苏格兰威士忌。
4: 要加冰吗？
5: 不加冰。
4: 有没有碳酸饮料？
5: 有。您要哪种？
4: 我要一瓶可乐。
5: 好的，请稍等。
3: C'était une brève revue des phrases clés de la dernière leçon. Maintenant, on va passer à celle d'aujourd'hui. On va être, après le bar, en discothèque. Tout de suite, les phrases clés.
2: 能跳支舞吗?
3: Puis-je t'inviter à danser?
2: 我请你喝一杯好吗?
3: Je t'invite à boire un verre, d'accord?
2: 有空一起吃饭吧。
3: Si tu es libre, on prendra un repas ensemble?
2: 你真漂亮。
3: Que tu es belle.
2: Mais Yves, j'ai l'impression que ça aurait dû être toi qui dis ces phrases.
3: Mais bien sûr, Xiao Tai, et c'est ce que j'ai essayé de dire ce week-end. Mais je n'avais personne pour m'apprendre le chinois et j'ai essayé d'inviter les filles à danser, mais ça ne marchait pas. Donc la prochaine fois, j'aimerais pouvoir le faire. Est-ce que tu peux m'apprendre à le dire ?
2: Bien sûr. Alors, pour commencer, pour inviter une fille à danser, 能跳支舞吗? 能, pouvoir. Là, c'est pour marquer une interrogation. 跳舞, danser. 跳支舞. 支, c'est un classificateur qu'on interpose entre les deux parties composantes d'un verbe qui signifie littéralement un morceau. Ici, une danse. 能跳支舞吗?
3: Puis-je t'inviter à danser ?
2: On va écouter le premier dialogue.
4: 你好，能跳支舞吗？
5: 好。小姐，您好，能跳个舞吗？
4: 不好意思，我有些不太舒服。
2: Voilà, c'était le premier dialogue. 你好，能跳支舞吗？
3: Bonjour, puis-je t'inviter à danser? 你好 bonjour, 能 pouvoir, 跳支舞 on vient de l'apprendre, inviter à danser, pouvoir danser.
2: 好。
3: D'accord.
2: 小姐，您好，能跳个舞吗？
3: Mademoiselle, bonjour, puis-je vous inviter à danser?Xiao Tie, mademoiselle, Nin Hao, bonjour, c'est la formule politesse. Neng, pouvoir, Tiao Ge Wu, invité à danser toujours, mais là on voit qu'on a changé de classificateur, on a utilisé le mot Ge.
2: 不好意思，我有些不太舒服。

0: Donc là, c'est une formule de politesse pour refuser la danse. Bourahuisse, excusez-moi, désolé. Woyo ici, bouchoufou, je ne me sens pas très bien. Woyo, j'ai, si, un peu. Boutaï, pas très. Choufou, se sentir bien, se sentir confortable. Bon, Xiaotai, maintenant que tu m'as appris à inviter cette jeune demoiselle à danser, il faut que je puisse continuer et l'inviter à boire un verre. Tu pourrais me dire comment on dit en chinois?
1: 我请你喝一杯，好吗？我、je、moi， 请 invité， 你、toi， 喝一杯 ，boire un verre， 好吗 ？C'est une question， d'accord？ La phrase en entier， 我请你喝一杯，好吗
0: Je t'invite à boire un verre, d'accord？
1: Allez， on écoute le deuxième dialogue。
2: 我请你喝一杯，好吗？
3: 好啊。
2: 想喝点什么？
3: 一杯橙汁，谢谢。
1: 我请你喝一杯好吗
0: Je t'invite à boire un verre, d'accord? 我 je, 请 invité, 你 tu, re, boire, 一杯 un verre, 好吗 d'accord?
1: 好啊
0: d'accord?
1: 想喝点什么
0: Qu'est-ce que tu veux boire? 想 penser vouloir, re, boire, 点 un peu, 什么 quoi?
1: 一杯橙汁谢谢
0: Un verre de jus d'orange, merci. 一杯 un verre,Chenje, le jus d'orange. Chen, c'est l'orange. Et je, c'est le jus. Sié, sié, merci. Bon, Xiaotai, si cette jeune fille est vraiment très belle, je crois que je ne voudrais pas m'arrêter juste après un verre. Après qu'elle ait bu un verre, j'aimerais bien l'inviter à dîner. Comment dire en chinois ?
1: Yǒu kòng, yìqǐ chì fàn bà.
0: Et quand tu as du temps libre, on mange ensemble ?
1: Yǒu kòng, être libre. Yìqǐ, ensemble. Chì fàn, manger, prendre un repas. Yǒu kòng, yìqǐ chì fàn bà.Le troisième dialogue.
2: 有空一起吃饭吧。
3: 好，什么时候呢？
2: 明天晚上可以吗？
3: 可以，没问题。
1: Voilà, Yves, le troisième dialogue t'a appris comment inviter une fille à manger. 有空一起吃饭吧。
0: Quand tu es libre, on mange ensemble. 有空 avoir du temps, être libre.Ichi, ensemble, chefan, manger, ba, c'est une particule qu'on ajoute pour faire une proposition.
1: Hao, 什么时候呢?
0: Entendu, quand ça? Hao, bon, d'accord, entendu, 什么时候? Quand? Et ne, c'est une particule qu'on utilise pour renforcer l'interrogation.
1: 明天晚上可以吗?
0: Demain soir, c'est bon? Ming tien, demain, wan shang, soir, que yi, pouvoir, et ma, l'interrogation.
1: 可以,没问题。
0: D'accord, pas de problème. Cueille, d'accord, mais wanti, pas de problème.
1: Bon, Yves, maintenant que tu as appris toutes ces techniques, quand tu rencontres des belles filles en général, qu'est-ce que tu leur dis ?
0: Bon, écoute, Xiaotai, c'est très variable, mais le plus simple parfois, c'est de leur dire qu'elles sont très belles. Ça, ça marche tout le temps. Tu veux bien être ma complice encore une fois, Xiaotai ?
1: Non.
0: Bon, alors, pour le cours de chinois, est-ce que tu veux bien apprendre à dire « tu es vraiment belle » ?
1: Ça, je peux.
0: Merci.
1: Tu peux dire en chinois, 你真漂亮。
0: Tu es vraiment belle.
1: 你 toi, 真 vraiment. 漂亮 belle. 你真漂亮。
0: Tu es vraiment belle. Merci Xiaotai pour ce cours de chinois.
1: Et les jeunes filles préfèrent dire 谢谢 pour répondre à tes appréciations. 谢谢. Le quatrième dialogue.
2: 你真漂亮。
3: 谢谢。
1: Voilà le quatrième dialogue, c'est très simple. 你真漂亮。
0: 你真漂亮。Que tu es belle, tu es vraiment très belle. On vient de l'apprendre, ni, tu, jeune, vraiment, Piao Liang, belle.
1: Xie
0: xie. Xie xie, merci.
1: Bon, une petite révision à présent. Neng tiao zhi wu ma?
0: Neng tiao zhi wu ma? Puis-je t'inviter à danser?
1: Wo qing ni he yi bei, hao ma?
0: Wo qing ni he yi bei, hao ma? Je t'invite à boire un verre, d'accord?
1: Yo kong, yi qi chi fan ba.
0: Yo kong, yi qi chi fan ba. Quand tu es libre, on mange ensemble?
1: Ni zhen piao liang.
0: Ni Jen Piao Liang, tu es vraiment belle.
1: Bon, nous allons écouter les dialogues d'aujourd'hui.
3: 你好，能跳支舞吗？
2: 好，小姐，你好，能跳个舞吗？
3: 不好意思，我有些不太舒服。
2: 我请你喝一杯好吗？
3: 好啊。
2: 想喝点什么？
3: 一杯橙汁，谢谢。
2: 有空一起吃饭吧。
3: 好，什么时候呢？
2: 明天晚上可以吗？
3: 可以，没问题。
2: 你真漂亮，
3: 谢谢。

0: Voilà, après avoir écouté les dialogues d'aujourd'hui, nous allons passer à notre partie préférée, ABC de la culture chinoise. C'est Yves qui va nous la présenter. Qu'est-ce que tu vas nous raconter, Yves?
1: Eh bien écoute, Xiaotai, je vais te parler des discothèques en Chine. Les discothèques à Pékin commencent à s'ouvrir de plus en plus à la culture occidentale et les discothèques deviennent de plus en plus un lieu de divertissement pour les jeunes. En plein été, bien sûr, c'est la saison la plus chaude pour les discothèques de Beijing et on peut y chanter, danser et admirer des spectacles, ce qui est assez différent d'en France. Certaines discothèques ont par ailleurs des nouveautés, comme les planchers mouvants qui bougent sur la piste quand on danse, ou encore les pistes rebondissantes qui permettent de danser en sautant très haut dans les
0: Ah
1: airs.
0: bon, alors ça fait rêver.
1: Exactement, on en rencontre pas mal à Shanghai d'ailleurs, c'est ce qui fait la force et le dynamisme de Shanghai et des boîtes de là-bas.
0: Bon, merci Yves pour ce passage très intéressant des discothèques chinoises. On s'arrête là pour la leçon d'aujourd'hui. Avant de vous quitter, un petit test. Comment dire en chinois que tu es belle?
1: Et si vous avez la réponse, j'espère que vous ne l'aurez pas oublié, écrivez-nous à l'adresse suivante, crifra@cri.com.cn.
0: Et n'oublie pas que vous pouvez venir surfer sur notre site internet french.cri.cn. Au revoir, Tatien.
1: Ça y tienne, à la prochaine.
2: Ainsi s'achève l'émission Classico d'aujourd'hui. Merci de nous avoir suivis. À la prochaine!
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0: Mesdames et messieurs, bonjour. Vous êtes sur CGTN Français. Bienvenue dans cette nouvelle édition du journal. Voici les titres. Les pourparlers de cessez-le-feu entre l'Iran et les États-Unis se poursuivent malgré des propos divergents sur leurs avancées. Le chef de l'OMS se dit encouragé par les efforts déployés pour lutter contre Ebola. Le président du Laos, qui effectue une visite d'État de 5 jours en Chine, commence son séjour avec une visite des entreprises à Hangzhou. Un dialogue entre civilisations pour trouver des solutions aux défis mondiaux s'est tenu à Dongguan, au nord-ouest de la Chine. Les pourparlers de cessez-le-feu entre l'Iran et les États-Unis se poursuivent malgré des messages contradictoires de part et d'autre sur l'état des négociations. Le président américain Donald Trump a laissé entendre que des progrès pourraient être réalisés d'ici quelques jours. Le ministre iranien des Affaires étrangères, Seyed Abbas Araghchi, affirme que les négociations n'ont encore montré aucun progrès, bien que les contacts avec les États-Unis n'aient pas été rompus. Donald Trump a déclaré que si un accord été conclu, les États-Unis récupéreront et détruiront l'uranium enrichi de l'Iran, un point d'achoppement dans les négociations. Il a ajouté que les États-Unis tentaient de dissocier les pourparlers de la guerre menée par Israël contre le Liban. Téhéran a déclaré qu'un enjeu clé dans les négociations avec Washington était la fin de la guerre sur tous les fronts, y compris au Liban. La Chambre des représentants américaine a adopté une résolution visant à limiter les pouvoirs de guerre du président Trump contre l'Iran. Le vote s'est soldé par 215 voix contre 208, quatre républicains ayant rompu les rangs de leur parti pour voter en faveur de la résolution. Il s'agit du dernier revers en date pour le président Trump au Congrès, alors même que les républicains détiennent une faible majorité dans les deux chambres. Pour l'instant, ce vote reste toutefois largement symbolique. Il exprime l'opinion du Congrès mais n'a pas force de loi. Un débat est également en cours pour savoir si de telles résolutions sur les pouvoirs de guerre sont constitutionnelles, même si elles sont approuvées par le Congrès. La Chine a mis en garde contre le renforcement militaire du Japon en réponse à l'affirmation de ce dernier selon laquelle les critiques de Beijing à l'égard de son ministre de la Défense étaient en contradiction avec les faits. La Chine a répondu que les jeux de mots ne pouvaient pas masquer les actions réelles du Japon visant à étendre son armée.
1: Le Japon évite de mentionner ses crimes d'agression et d'expansion militariste, ainsi que ses obligations en vertu du droit international. Il n'a jamais véritablement tiré les leçons de son histoire. À la place, il tente de faire passer le déploiement de troupes à l'étranger pour de la légitime défense collective, de rebaptiser le renforcement de ses capacités offensives en développement de capacités de riposte, et de présenter les exportations d'armes létales comme une coopération en matière d'équipement et de technologie. Par ces jeux de mots, le Japon cherche à tromper à la fois son propre peuple et la communauté internationale. Les chiffres ne mentent pas. Les jeux de mots ne peuvent pas dissimuler les actions réelles du Japon en matière de renforcement et d'expansion militaire. Plus le Japon tente de cacher la vérité, plus la communauté internationale doit rester vigilante.
0: Le directeur général de l'Organisation mondiale de la santé se dit encouragé par les efforts déployés pour lutter contre l'épidémie d'Ebola, malgré des difficultés auxquelles est confrontée la République démocratique du Congo.
2: Le directeur général de l'OMS, Tedros Adhanom Ghebreyesus, a fait ses déclarations lors d'une conférence de presse à Genève à l'issue de sa visite en RDC. Il a indiqué que 344 cas avaient été confirmés, dont 60 décès. Le nombre de cas suspects est passé de plus d'un millier la semaine dernière à 116. L'évaluation des risques de l'OMS reste toutefois inchangée.
3: L'évaluation des risques de l'OMS reste inchangée. Elle est très élevée au niveau national, élevée au niveau régional et faible au niveau mondial. L'épidémie a pris une bonne longueur d'avance et nous sommes toujours à la traîne. Mais sous la direction du gouvernement de la RDC, nous rattrapons notre retard. À ce jour, 6 personnes se sont rétablies en RDC et 2 en Ouganda. Ce qui montre que l'on peut survivre à Ebola si l'on a accès à des soins et si l'on se rend dans un établissement de santé dès l'apparition des premiers symptômes. Les restrictions générales de déplacement imposées par certains pays perturbent les chaînes d'approvisionnement et entravent la lutte. L'OMS recommande de mettre en place des contrôles à la sortie dans les aéroports, les ports et aux postes frontières afin d'empêcher l'exportation de cas et de contacts. Nous demandons aux pays qui ont imposé des restrictions générales de déplacement de les lever. La méfiance injustifiée des communautés constitue un obstacle majeur. Certains responsables locaux m'ont confié qu'ils pensaient qu'Ebola n'existait pas. Il est donc essentiel d'instaurer un climat de confiance avec les communautés pour maîtriser l'épidémie.
0: Ces dernières années, la Chine et le Laos ont renforcé leur coopération dans les domaines du commerce, du tourisme et des échanges entre les peuples grâce à la ligne ferroviaire emblématique Chine-Laos. Notre reporter nous explique comment cette ligne transfrontalière renforce la connectivité régionale.
4: C'est une étape importante pour la ligne ferroviaire Chine-Laos. Depuis sa mise en service fin 2021, cette ligne transfrontalière a assuré plus de 100 000 trajets de trains de voyageurs. S'étendant sur plus de 1 000 km, elle relie Kunming, dans le sud-ouest de la Chine, à la capitale du Laos, Vientiane, et constitue un corridor de transport essentiel entre les deux pays. Ce train part de Kunming à destination de Vientiane. Depuis son lancement, la ligne ferroviaire Chine-Laos a transporté plus de 73 millions de passagers. Parmi eux, on compte environ 840 000 voyageurs transfrontaliers provenant de plus de 120 pays et régions. L'un d'entre eux est Kanphilom Vonaphone, un étudiant et vlogueur laotien basé à Kunming. En tant qu'usager régulier de cette ligne ferroviaire, il a pu constater de ses propres yeux à quel point elle a transformé la vie quotidienne le long du parcours.
2: Chaque fois que je rentre chez moi, je prends la ligne ferroviaire Chine-Laos. À chaque fois, je constate à quel point ma ville natale se développe rapidement avec davantage de touristes qui la visitent et de plus en plus d'entreprises chinoises qui s'y installent.
4: La ligne ferroviaire rapproche les voyageurs chinois et laotiens tout en attirant des visiteurs

0: monde entier. Une tendance encore renforcée par l'assouplissement des politiques chinoises en matière d'exemption de visa.
1: C'est une culture très différente à découvrir pour nous. Nous voulons que les enfants voient la Chine de leurs propres yeux pour constater à quel point elle a changé depuis notre dernière visite il y a 14 ans.
0: Au-delà du transport de passagers, la ligne ferroviaire redéfinit également le commerce régional. À ce jour, il a transporté environ 20 millions de tonnes de marchandises transfrontalières, offrant une voie logistique plus rapide et plus rentable entre la Chine et l'Asie du Sud-Est. L'un des points forts est le commerce des fruits tropicaux de la région. Les chiffres officiels montrent que plus de 100 000 tonnes de fruits tropicaux sont entrées en Chine par le rail au cours des 5 premiers mois de cette année, avec une forte augmentation des expéditions de durian.
1: Pour répondre à la forte demande pendant la haute saison du durian, le service de fret Lansang Mekong Express fait circuler en moyenne 3 à 4 trains par jour et jusqu'à 6 les jours de pointe. Chaque train transporte plus de 600 tonnes de durian.
0: À mesure que les liaisons ferroviaires se développent, les opportunités d'échange entre les peuples se multiplient. Vonafone en est un exemple. Inspiré par sa propre expérience d'études en Chine, il dirige aujourd'hui un cabinet de conseil en éducation au Laos et a déjà aidé plus de 30 étudiants laotiens à poursuivre des études supérieures en Chine.
1: Après l'obtention de mon diplôme, j'ai l'intention de travailler en Chine et j'espère promouvoir les échanges culturels et touristiques entre les deux pays en dirigeant des entreprises tant au Laos qu'en Chine.
0: Aujourd'hui, la Chine et le Laos collaborent pour améliorer encore l'efficacité et la qualité de l'exploitation ferroviaire. À mesure que les liaisons se multiplient, l'avenir commun des deux pays se renforce également.
2: Unitree Robotics a inauguré son premier centre d'expérience en Asie dans un quartier commerçant de Shanghai qui a attiré plus de 10 000 visiteurs le jour de son ouverture. Cet espace commercial immersif fait sortir de ses laboratoires l'IA incorporée et la technologie robotique de pointe pour les amener dans un quartier commercial de premier plan, offrant au public un aperçu concret des expériences de vie future.
3: Unitree Robotics, l'une des principales entreprises chinoises de robotique, a officiellement inauguré son premier centre d'expérience robotique en Asie le 31 mai sur Nanjing Road West, l'emblématique artère commerciale de Shanghai. Le lancement a attiré une foule enthousiaste, composée notamment d'habitants locaux, de visiteurs internationaux et de passionnés venus d'autres villes dès le petit matin pour découvrir l'environnement commercial immersif et axé sur la technologie de l'entreprise.
4: Compte tenu du besoin d'expérience interactive, nous avons choisi un emplacement près de la terrasse du deuxième étage. Cela a attiré de nombreux passionnés de technologie, des touristes internationaux et des familles avec enfants. Tous ont manifesté un vif intérêt.
5: J'attendais avec impatience les robots de Yushu. Il fallait donc que je vienne voir ça. J'ai hâte de voir le spectacle de Kung Fu des robots.
6: Le matériel est incroyable. Oui, je me demande à quel point il est solide, notamment en termes de force de préhension.
3: Le magasin propose toute une gamme de produits, notamment des robots, des chiens robotisés, des marchandises sur le thème des pandas, des bâtons de fitness et bien plus encore, tout en permettant aux clients de tester eux-mêmes le fonctionnement des robots.
7: Ici, on peut voir la structure interne des robots. Même si je suis plus âgé, je suis toujours très intéressé par les robots humanoïdes, c'est une façon de rester en phase avec son temps.
8: Notre magasin est un espace qui combine vente de produits, découverte des produits et expériences immersives. Nous y dévoilerons également de nouvelles technologies.
3: Le nouveau centre d'expérience, dédié à l'IA embarquée, a attiré plus de 10 000 visiteurs le jour de son ouverture, faisant sortir la technologie robotique de pointe des laboratoires pour l'amener dans un grand quartier commercial. Il offre au grand public un aperçu régulier et immersif des expériences de vie future.
2: La troisième conférence mondiale des sinologues s'est ouverte à Dunhuang, dans la province du Gansu, au nord-ouest de la Chine, un carrefour historique de l'ancienne route de la soie. Cet événement rassemble des universitaires, des chercheurs et d'autres représentants du monde entier qui se penchent sur la manière dont le dialogue entre civilisations peut contribuer à relever les défis mondiaux actuels.
3: La troisième conférence mondiale des sinologues à Dunhuang se tient sous le thème « Mettre en commun la sagesse des civilisations pour relever ensemble les défis de notre époque ». Cette conférence intervient alors que les tensions géopolitiques, les conflits régionaux et la méfiance croissante entre les nations continuent de redessiner le paysage mondial. Les participants estiment que dans un monde de plus en plus fragmenté, les échanges entre les civilisations peuvent contribuer à réduire les malentendus, à surmonter les différences.

0: conférence et à favoriser une plus grande coopération internationale.
1: Aujourd'hui, l'ordre international et le droit international sont confrontés à de sérieux défis. C'est pourquoi je pense que l'appel de la Chine en faveur d'un multilatéralisme renouvelé et d'une coopération internationale renforcée revêt une importance particulière en ce moment, alors que le monde est aux prises avec un désordre croissant dans la gouvernance mondiale.
0: De nombreuses discussions ici ont également porté sur une série d'initiatives mondiales proposées par la Chine, notamment l'initiative pour le développement mondial et l'initiative pour la civilisation mondiale. Les universitaires estiment que ces initiatives reflètent la croyance traditionnelle chinoise en l'harmonie et la coexistence. Ils affirment que cette sagesse ancestrale offre des perspectives utiles pour faire face aux conflits et à l'incertitude dans le monde d'aujourd'hui.
2: C'est la philosophie de l'inclusion et je pense qu'aujourd'hui la Chine contemporaine applique cette philosophie selon laquelle nous sommes tous sous le même ciel. Je pense que la Chine, avec son initiative mondiale, son initiative de sécurité et son initiative de civilisation, propose toujours de développer cette philosophie selon laquelle nous sommes tous amis et non ennemis. Je pense que c'est la meilleure façon d'instaurer la paix.
3: C'est la fin de cette édition. Merci de l'avoir suivi. Je vous souhaite une très bonne suite des programmes sur CGDN Français.
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13: Bonjour à tous nos auditeurs fidèles de Carnet de route, je suis Manon et je vous remercie de nous avoir accompagnés durant ces dernières semaines dans nos périples chinois. Aujourd'hui, nous prenons une direction légèrement différente. Au lieu d'une exploration aventurière, nous vous proposons une véritable plongée intellectuelle et presque méditative dans le monde des demeures philosophiques du Shandong. Notre compagnon pour ce voyage réflexif est toujours mon collègue Rocco. Bonjour Rocco. Et comment décririez-vous en une seule phase votre expérience après avoir passé quelques jours dans cette province ?
14: Bonjour Manon et bonjour à nos chers fidèles auditeurs. Vous me dites d'écrire en une seule phrase, c'est un peu difficile. Mais je dirais que le Shandong m'a enseigné que l'architecture n'est pas seulement un art de construire, mais un art de penser.
13: Un art de penser, c'est une affirmation intéressante. Pouvez-vous la développer sans m'accabler de détails architecturaux trop techniques ? On va commencer notre émission par une belle mélodie.

0: Merci de nous rejoindre après la pause musicale. Et Rogo, expliquez-nous pourquoi vous pensez que l'architecture du Shandong est plutôt philosophique.
1: Le Shandong est la province natale de Confucius. C'est là qu'il est né en 551 avant notre ère à Tiufu, où il a enseigné, où il a formulé ses idées fondamentales sur l'ordre social, la piété filiale et l'harmonie. Et quand on regarde les demeures historiques du Shandong, particulièrement celles liées à sa famille et à ses disciples, on voit cette philosophie littéralement construite dans la pierre, les bois et la brique. Chaque disposition des pièces, chaque orientation, chaque détail reflète une pensée morale et éthique.
0: Ah, vous suggérez que si on comprend les maisons, on comprend le confucianisme.
1: Exactement. Et inversement, si on comprend le confucianisme,

0: ces valeurs de respect hiérarchique, d'harmonie familiale, d'ordre social, on commence à déchiffrer pourquoi ces maisons étaient construites précisément de cette manière.
1: C'est une approche herméneutique intéressante. Et Rogo, parlons de la plus célèbre demeure du Shandong. Je crois que c'est le manoir de la famille Kong à Chufu. Je suppose que vous y avez passé du temps.
0: Oui, un temps considérable d'ailleurs. Mais je dois clarifier quelque chose. Le manoir Kong à Chufu, c'est ce que les Chinois appellent Kong Fu, n'est pas un simple musée. C'est une véritable ville dans la ville. Nous parlons d'un complexe de plus de 150 bâtiments avec environ 480 pièces organisées autour de 9 cours principales et s'étendant sur environ 16 hectares. La construction actuelle date principalement des dynasties Ming et Qing, bien que le site ait une histoire bien plus ancienne.
1: 480 pièces, c'est presque hallucinant. Et comment une famille vivait-elle dans un espace aussi immense, Rogo?
0: Eh bien, il faut comprendre que le manoir Kong n'était pas seulement une résidence familiale. C'était le centre administratif, éducatif et cérémoniel de toute la lignée Kong, les descendants directs de Confucius. Certaines sections servaient des bureaux pour gérer le vaste propriété de la famille. D'autres abritaient des écoles où les jeunes membres de la famille étudiaient les classiques confucéens. Il y avait des temples ancestraux, des salles de réception pour les visiteurs importants et bien sûr le quartier résidentiel pour la famille élargie.
1: Ah, vous parlez d'une architecture de la fonction autant que de la résidence. Et comment cela se manifestait-il concrètement? Et on aimerait bien le savoir. Et on va poursuivre notre émission après une pause musicale.

0: Vous écoutez Carnet de route. Aujourd'hui, nous prenons une direction légèrement différente. Au lieu d'une exploration aventurière, nous vous proposons une véritable plongée intellectuelle et presque méditative dans le monde des demeures philosophiques du Shandong.
1: L'organisation suit strictement le principe confucéen de hiérarchie et d'ordre. Le complexe est divisé selon un axe central nord-sud, comme c'était la tradition pour les résidences nobles chinoises. Les sections avant, au sud, étaient publiques. C'est là qu'on recevait les visiteurs, qu'on conduisait les affaires officielles. Les sections arrière, au nord, étaient privées, réservées à la famille. Cette séparation entre les publics et les privés, entre les formels et l'intime, était fondamentale.
0: Et la hiérarchie familiale, comment se traduisait-elle dans l'espace?
1: Bon, de manière très précise, dans les quartiers résidentiels, les appartements du chef de famille, qui portait les titres héréditaires des Yanshen Gong, occupaient la position centrale la plus élevée. Les appartements de ses fils étaient disposés latéralement selon leur rang de naissance. Les femmes de la famille vivaient dans des cours séparées, généralement à l'arrière, conformément au principe de séparation des genres prescrit par le confucianisme traditionnel.
0: Ah, cette organisation spatiale semble très rigide. Est-ce une constante dans toutes les demeures du Shandong que vous avez visitées?
1: Le principe était constant, mais l'application variait selon le statut social et la richesse. J'ai visité, cher Manon, des demeures des marchands, des petits propriétaires terriens, des lettrés. Tous suivaient les principes de base, l'axe nord-sud, la séparation public-privé, l'organisation hiérarchique, mais avec des variations créatives selon leurs moyens et leurs besoins.
0: Ah, pouvez-vous nous donner un exemple de ces adaptations? Je pense que oui, comme vous avez visité pas mal de résidences du Shandong, et cela est juste après une pause musicale.

0: Vous écoutez Carnet de route. Aujourd'hui, nous prenons une direction légèrement différente. Au lieu d'une exploration aventurière, nous vous proposons une véritable plongée intellectuelle et presque méditative dans le monde des demeures philosophiques du Shandong. Tout à l'heure, vous avez dit selon leurs besoins et selon leurs moyens, ils vont faire un peu de réforme sur l'organisation de leur résidence.
1: Dans une demeure de marchands des Jinan que j'ai visité, allais-je dire, construite au début de la dynastie Qing, les propriétaires avaient intégré ces activités commerciales dans les designs traditionnels. Le rez-de-chaussée servait de boutique et d'entrepôt, un espace semi-public où les clients pouvaient entrer. Mais l'accès aux étages supérieurs, où vivait la famille, était strictement contrôlé. Il y avait même une cour intérieure cachée où les femmes de la famille pouvaient profiter de l'air frais sans être vues de l'extérieur. C'est une adaptation pragmatique des principes confucéens aux réalités du commerce.
0: Ah, cette tension entre idéal philosophique et nécessité et pratique semble être une caractéristique importante. Et Roko, avez-vous eu des conversations avec des descendants de ces grandes familles historiques?
1: Oui, et c'était l'un des aspects les plus enrichissants de mon séjour. J'ai rencontré plusieurs descendants de la famille Kong qui vivent encore à Tsufu ou dans les environs. Beaucoup travaillent maintenant comme guides, conservateurs ou chercheurs, consacrant leur vie à préserver l'héritage familial. Leur perspective était fascinante parce qu'ils vivent cette histoire de l'intérieur.
0: Et Roko, que vous ont-ils raconté sur ce que signifie porter un tel héritage?
1: L'un d'eux m'a dit quelque chose de très touchant. Il a expliqué que Confucius lui-même ne prétendait jamais être un sage ou parfait. Dans les entretiens de Confucius, le maître s'est décrit comme quelqu'un qui aime apprendre et qui cherche constamment à s'améliorer. Donc, pour les descendants, l'héritage n'est pas d'être parfait, mais de poursuivre cette quête constante d'amélioration personnelle et morale.
0: Ah, c'est une belle façon de vivre avec le poids de l'histoire. Parlons maintenant des objets matériels. Qu'avez-vous découvert dans les collections des musées, Roko?
1: Les collections sont extraordinaires. Au musée du manoir Kong, on trouve des objets qui remontent à plusieurs dynasties. Il y a des sceaux officiels, des robes cérémonielles, des instruments de musique et rituels, des textes calligraphiés par des empereurs. Chaque objet raconte une histoire sur les relations entre la famille Kong et le pouvoir impérial. Sur les rituels confucéens...
0: Y a-t-il un objet particulier qui vous a marqué, Roko?
1: Il y a une série de tablettes ancestrales en bois laqué, certaines datant de la dynastie Ming. Ces tablettes porte les noms des ancêtres et était utilisé lors des cérémonies d'hommage ancestrales. Voir ces objets, cher Manon, c'est comprendre concrètement comment le culte des ancêtres, un pilier du confucianisme, était pratiqué au quotidien. Ce n'était pas une abstraction philosophique, c'était une pratique vivante, matérielle.
0: Et Roko, parlons justement de ces rituels et comment se déroulaient-ils?
1: Ah, les rituels ancestraux étaient réguliers et complexes. Selon les textes historiques et les descriptions préservées, la famille Kong organisait des cérémonies quotidiennes, mensuelles et annuelles. Les cérémonies quotidiennes étaient simplement brûler de l'encens, s'incliner devant les tablettes. Mais les cérémonies majeures, particulièrement celles honorant Confucius lui-même, étaient élaborées impliquant des musiques rituelles, des danses, des offrandes de nourriture et des vins selon des protocoles minutieusement prescrits.
0: Ah, ces rituels survivent-ils aujourd'hui?
1: Oui, et de manière remarquable. Aujourd'hui, chaque année, le 28 septembre, date traditionnelle de naissance de Confucius, une grande cérémonie a lieu au temple de Confucius à Tsoufou. Et c'est un mélange fascinant des traditions anciennes et des mises en scène modernes avec des participants en costumes traditionnels, mais aussi des caméras de télévision et des spectateurs avec leur smartphone. Cher Manon, ces cérémonies attirent des visiteurs du monde entier et témoignent de la continuité vivante de l'héritage confucéen.
0: C'est une belle illustration de la façon dont les sociétés modernes négocient avec leur passé. Et Rogo, revenons à l'architecture elle-même, juste après la pause musicale.

0: Vous écoutez Carnet de route. Aujourd'hui, nous prenons une direction légèrement différente. Au lieu d'une exploration aventurière, nous vous proposons une véritable plongée intellectuelle et presque méditative dans le monde des demeures philosophiques du Shandong. Quels sont les éléments architecturaux distinctifs de ces demeures?
1: Bon, plusieurs éléments sont caractéristiques. D'abord, les toits en tuiles vernissées jaunes, une couleur normalement réservée aux bâtiments impériaux, mais accordée à la famille Kong en signe de respect impérial pour Confucius. Ensuite, les cours intérieurs carrés, conçus selon le principe du feng shui, pour créer harmonie et équilibre. Les portes-lignes circulaires, qui séparent différentes sections, symbolisant la perfection et l'unité, et les inscriptions calligraphiques omniprésentes, rappelant constamment les enseignements confucéens.
0: Ah, ces inscriptions, que disaient-elles généralement?
1: Bon, elles variaient, mais souvent, c'était des extraits de classiques confucéens ou des poèmes célébrant le vertu familial. Mm-hmm. Par exemple, une inscription courante était « Shishu Chuanjia ».«
0: Shishu Chuanjia ».
1: Oui, ce qui signifie « transmettre la famille par la poésie et les livres mm-hmm. », soulignant l'importance de l'éducation ou « zhongxiao shuanjia »,
0: oui.
1: « transmettre la famille mm-hmm. par la loyauté et la piété familiale
0: mm-hmm. ».
1: Les deux vertus cardinales du confucianisme.
0: D'accord. Et l'environnement lui-même devenait un enseignement moral constant. C'est une intégration remarquable de l'éthique et de l'esthétique. Et Rogo, avez-vous exploré les traditions artisanales du Shandong, que si les visiteurs s'intéressent à l'artisanat?
1: Bon, oui, hein, et c'est un aspect crucial. De l'héritage, je disais, c'est un aspect crucial de l'héritage culturel de la région. Le Shandong a une longue tradition de broderie de soie,
0: mm-hmm.
1: des sculptures sur bois, des calligraphies et des peintures. Dans les demeures historiques, on voit comment ces arts étaient intégrés à la vie quotidienne. Les paravents brodés ne servaient pas seulement à diviser l'espace, mais aussi à raconter des histoires morales à travers leurs motifs. Les sculptures sur bois de poutres et des portes représentaient souvent des symboles bon augure. Chauve-souris pour le bonheur, grue pour la longévité, dragon et phénix pour la puissance et la vertu.
0: Ah, ces objets décoratifs avaient donc une fonction didactique.
1: Oui, exactement. Dans une société confucéenne, l'art n'était jamais purement décoratif. Il servait toujours un but moral ou éducatif. Même les jardins, et il y a de beaux jardins dans certaines demeures du Shandong, étaient conçus pour encourager la réflexion philosophique et la cultivation morale. Les rochers étranges symbolisaient la persévérance face à l'adversité. Les pins mm-hmm. évoquaient la longévité et la constance, allais-je dire.
0: Et vous décrivez un monde où chaque élément de l'environnement quotidien était chargé de

0: signification. Et pour conclure, quelles sont vos réflexions finales sur ce que le Shanto et ses demeures confucéennes représentent aujourd'hui?
1: Cher Manon, le Shandong, et particulièrement Tzufu, représente quelque chose d'unique. Un lieu où la philosophie est devenue architecture, où les idées abstraites se sont matérialisées en espace concret. Confucius parlait d'harmonie, de respect, d'ordre social, de cultivation personnelle. Et ces demeures nous montrent comment ces concepts ont été vécus, comment ils ont façonné non seulement les pensées, mais aussi les corps, les mouvements, les gestes quotidiens des millions de Chinois sur deux millénaires. Ces demeures offrent un témoignage matériel précieux. Elles nous rappellent que les systèmes philosophiques ne sont jamais seulement des textes, mais aussi des pratiques incarnées, des espaces vécus.
0: Ah, c'est une conclusion qui ouvre plutôt qu'elle ne ferme la réflexion. Bon, ainsi prend fin notre exploration aventurière dans le monde des demeures philosophiques du Shando. Vous allez retrouver Xiaotai et Thomas pour l'apprentissage du chinois.
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3: Salut à tous pour une nouvelle édition de notre cours de chinois. J'espère que vous avez bien révisé depuis la dernière fois et que vous commencez un peu à vous débrouiller.
2: Dans la leçon précédente, nous avons appris les expressions sur les rendez-vous. Aujourd'hui, avant de commencer le sujet, les conversations téléphoniques, révisons un peu le cours précédent.
3: Bien sûr. Alors, pour dire en chinois « allô », c'est de la part de qui? On dit « Wei, qingwen, shi na wei ?»« Wei, qingwen, shi na wei ?»« Wei, c'est un mot de salutation qui signifie « allô » en français. « Qingwen » signifie « puis-je demander ?»«
2: Che »
3: signifie « être ».«
2: Nai wei »
3: quelle personne?
2: Et allô, c'est de la part de qui?
3: En chinois, 请问是哪位?
2: Voilà, on va prendre un autre exemple. Quand et où nous rencontrons-nous?
3: Pour dire cela en chinois, 我们几点见面? 在哪儿见面? Allez, 我们
2: 几点
3: 见面 我们几点见面?
2: 我们几点见面?
3: 在哪儿?
2: 在哪儿见面?
3: 我们 signifie nous.
2: 我们
3: à quelle heure? 几点? 我们几点见面?
2: 我们几点见面?
3: 我们几点见面?
2: 我们几点见面?
3: 在哪儿见面?
2: 在哪儿见面?
3: 在哪儿 signifie où.
2: 在哪儿?
3: Et si tu veux demander aux amis quand serez-vous libre, tu peux dire 你什么时候有空?
2: 你什么时候有空?
3: 你什么时候?
2: 你什么时候?
3: 有空?
2: 有空?
3: 什么时候 veut dire quand?
2: 什么时候?
3: 有空 veut dire avoir du temps libre.
2: 有空?
3: Quand seras-tu libre? 你什么时候有空?
2: 你什么时候有空?
3: Encore une fois, 你什么时候有空?
2: 你什么时候有空?
3: Très bien, écoutons le dialogue en entier.
4: 对话 1.
5: 喂,请问是哪位?
4: 我是王龙. 对话 2. 你什么时候有空?
5: 周末.
4: 我们一起吃饭好吗?
5: 可以.
4: 对话 3.
5: 我们几点见面? 在哪见面?
4: 晚上8点, 在北京饭店。
3: Bon, c'est tout pour la révision. Maintenant, on va aborder les principaux points du cours d'aujourd'hui.
2: Allô, je cherche à joindre le responsable Liu. Est-ce qu'il est là? Quand reviendra-t-il? Et demandez-lui de me rappeler, s'il vous plaît, c'est ce que nous allons voir aujourd'hui.
3: Et pour dire tout ça en chinois, ouais, 刘经理在家吗? 他什么时候回来？请他给我回个电话。
2: Voilà, comme d'habitude, moi qui suis pas un très bon élève, tu vas essayer de me décomposer ça, de me décomposer ces trois phrases pour bien me les faire répéter.
3: Alors, la première phrase. 喂, 刘经理在家吗？
2: 喂，刘经理在家吗？
3: 喂，刘经理在家吗？
2: 喂，刘经理在家吗？
3: Ce qui veut dire littéralement bonjour, est-ce que monsieur Liu est là? Liu Jingli veut dire monsieur le directeur Liu. Liu Jingli.
2: Liu Jingli.
3: Oui, Liu c'est le nom de famille. Jingli signifie directeur. On les met ensemble et cela donne monsieur le directeur Liu. Liu Jingli.
2: Liu Jingli.
3: Liu Jingli.
2: Liu Jingli.
3: Très bien. 在 est la préposition dans le sens de à ou dans. 在.
2: 在.
3: 在家, être à la maison, signifie être chez lui.
2: 在家.
3: Ma, à la fin de la phrase, représente une interrogation. Ma.
2: Ma.
3: Bonjour, est-ce que monsieur le directeur Liu est là? 喂, 刘经理在家吗?
2: 喂, 刘经理在家吗?
3: 喂, 刘经理在家吗?
2: 喂，刘经理在家吗？
3: 刘经理在家吗？
2: 刘经理在家吗
3: ？Très bien. Écoutons maintenant le premier dialogue.
4: 对话一。
5: 喂，刘经理在家吗？
4: 他不在家。
3: La réponse est négative parce que Monsieur Liu n'est pas là à présent. Si vous voulez savoir quand il revient, vous demandez 他什么时候回来。
2: Ok, bon, elle est un peu longue cette phrase encore. On va essayer de la décomposer.
3: Bien sûr, 他 signifie il.
2: 他
3: 什么时候, ça veut dire à quelle heure.
2: 什么时候?
3: 回来, veut dire revenir.
2: 回来.
3: Quand il revient, 他什么时候回来?
2: 他什么时候回来?
3: 他什么时候?
2: 他什么时候?
3: 回来.
2: 回来.
3: 他什么时候回来?
2: 他什么时候回来?
3: OK, maintenant, deuxième dialogue.
4: 对话二。
5: 他什么时候回来？
4: 我也不知道。
2: Alors maintenant, comment dit-on en chinois? Dites-lui de me rappeler, s'il vous plaît.
3: Tu peux dire comme ça. 请他给我回个电话。
2: Ok, là je crois que la décomposition de la phrase s'impose encore.
3: Volontiers. 请, s'il vous plaît.
2: 请.
3: 他 signifie il.
2: 他.
3: 给. Dans le sens de donner.
2: 给.
3: 我 désigne moi.
2: 我.
3: 回个电话, rappelez-moi.
2: 回个电话。
3: 回个电话。
2: 回个电话。
3: 回 veut dire littéralement répondre.
2: 回。
3: 回。
2: 回。
3: 个 un coup.
2: 个。
3: 电话 téléphone.
2: 电话。
3: 回个电话 veut dire rappeler quelqu'un.
2: 回个电话。
3: Je répète, 回个电话。
2: 回个电话。
3: Bon, maintenant on va essayer de dire la phrase entière. 请他给我回个电话。请他。
2: 请他。
3: 给我。
2: 给我。
3: 回个电话。
2: 回个电话。
3: 请他给我。
2: 请他给我。
3: 回个电话。
2: 回个电话。
3: 请他给我回个电话，
2: 请他给我回个电话。
3: Très bien，
5: 请他给我回个电话。
4: 好的，
5: 我的电话是87654321。
4: 好的，我一定转告他。
2: OK， c'était le troisième dialogue. Et comme d'habitude, avant de l'apprendre, on va passer en revue les nouvelles phrases et les expliquer. Je parle en français et toi, tu me parles en chinois.
3: OK.
2: La première phrase. Allô, est-ce que le directeur Liu est là ?
3: Oui, 刘经理在家吗?
2: Très bien, et maintenant la deuxième, s'il n'est pas là, je voudrais savoir quand est-ce qu'il revient. Comment tu dis ça en chinois?
3: 他什么时候回来?
2: Et comment lui demander de me rappeler?
3: 请他给我回个电话。
2: Parfait, maintenant je vois que je peux avancer un petit peu et me débrouiller au téléphone lorsque quelqu'un est absent. Voilà, maintenant on se réécoute le dialogue en complet.
5: Oui?刘经理在家吗？
4: 他不在家。
5: 他什么时候回来？
4: 我也不知道。
5: 请他给我回个电话。
4: 好的。
5: 我的电话是 87654321。
4: 好的，我一定转告他。
3: Bon, c'est tout pour le cours d'aujourd'hui. Maintenant, un peu de culture.
2: Ok, les Chinois aiment les chiffres pairs, soi-disant signes de chance et de bonheur, en particulier le chiffre 8, qui a la particularité pour la province du Guangdong de se prononcer de la même manière que Fa, l'enrichissement, qui est toujours considéré comme un bon signe. Quand les Chinois choisissent leur numéro de téléphone ou d'autres numéros, ils essaient souvent de prendre le chiffre 8. Il en va de même pour le chiffre 6, qui désigne, toujours en Chine, se dérouler dans de bonnes conditions, donc un signe de bon augure. De nombreux Chinois choisissent la date avec le chiffre 6, notamment pour leur mariage. Par contre, le 4, ayant la même prononciation que ce, la mort, est pour les Chinois l'équivalent du 13 chez les Occidentaux.
3: Bon, ainsi s'achève notre cours d'aujourd'hui. Comme d'habitude, on se quitte avec un petit test.
2: Alors, comment dit-on en chinois ? Dites-lui de me rappeler, s'il vous plaît. Voilà, notre cours de chinois, c'est fini pour aujourd'hui. Merci encore de votre fidélité. Zaijian, et à bientôt.
3: Zaijian.
6: Voilà, c'était la fin de notre émission d'aujourd'hui. Merci de nous avoir suivis et à très bientôt.
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0: Mesdames et messieurs, bonjour. Vous êtes sur CGTN Français. Bienvenue dans cette nouvelle édition du journal. Voici les titres. Les pourparlers de cessez-le-feu entre l'Iran et les États-Unis se poursuivent malgré des propos divergents sur leurs avancées. Le chef de l'OMS se dit encouragé par les efforts déployés pour lutter contre Ebola. Le président du Laos, qui effectue une visite d'État de 5 jours en Chine, commence son séjour avec une visite des entreprises à Hangzhou. Un dialogue entre civilisations pour trouver des solutions aux défis mondiaux s'est tenu à Dongguan, au nord-ouest de la Chine. Les pourparlers de cessez-le-feu entre l'Iran et les États-Unis se poursuivent malgré des messages contradictoires de part et d'autre sur l'état des négociations. Le président américain Donald Trump a laissé entendre que des progrès pourraient être réalisés d'ici quelques jours. Le ministre iranien des Affaires étrangères, Seyed Abbas Araghchi, affirme que les négociations n'ont encore montré aucun progrès, bien que les contacts avec les États-Unis n'aient pas été rompus. Donald Trump a déclaré que si un accord était conclu, les États-Unis récupéreront et détruiront l'uranium enrichi de l'Iran, un point d'achoppement dans les négociations. Il a ajouté que les États-Unis tentaient de dissocier les pourparlers de la guerre menée par Israël contre le Liban. Téhéran a déclaré qu'un enjeu clé dans des négociations avec Washington était la fin de la guerre sur tous les fronts, y compris au Liban. La Chambre des représentants américaine a adopté une résolution visant à limiter les pouvoirs de guerre du président Trump contre l'Iran. Le vote s'est soldé par 215 voix contre 208, quatre républicains ayant rompu les rangs de leur parti pour voter en faveur de la résolution. Il s'agit du dernier revers en date pour le président Trump au Congrès, alors même que les républicains détiennent une faible majorité dans les deux chambres. Pour l'instant, ce vote reste toutefois largement symbolique. Il exprime l'opinion du Congrès mais n'a pas force de loi. Un débat est également en cours pour savoir si de telles résolutions sur les pouvoirs de guerre sont constitutionnelles, même si elles sont approuvées par le Congrès. La Chine a mis en garde contre le renforcement militaire du Japon en réponse à l'affirmation de ce dernier selon laquelle les critiques de Beijing à l'égard de son ministre de la Défense étaient en contradiction avec les faits. La Chine a répondu que les jeux de mots ne pouvaient pas masquer les actions réelles du Japon visant à étendre son armée.
1: Le Japon évite de mentionner ses crimes d'agression et d'expansion militariste, ainsi que ses obligations en vertu du droit international. Il n'a jamais véritablement tiré les leçons de son histoire. À la place, il tente de faire passer le déploiement de troupes à l'étranger pour de la légitime défense collective, de rebaptiser le renforcement de ses capacités offensives en développement de capacités de riposte, et de présenter les exportations d'armes létales comme une coopération en matière d'équipement et de technologie. Par ces jeux de mots, le Japon cherche à tromper à la fois son propre peuple et la communauté internationale. Les chiffres ne mentent pas. Les jeux de mots ne peuvent pas dissimuler les actions réelles du Japon en matière de renforcement et d'expansion militaire. Plus le Japon tente de cacher la vérité, plus la communauté internationale doit rester vigilante.
0: Le directeur général de l'Organisation mondiale de la santé se dit encouragé par les efforts déployés pour lutter contre l'épidémie d'Ebola, malgré des difficultés auxquelles est confrontée la République démocratique du Congo.
2: Le directeur général de l'OMS, Tedros Adhanom Ghebreyesus, a fait ses déclarations lors d'une conférence de presse à Genève à l'issue de sa visite en RDC. Il a indiqué que 344 cas avaient été confirmés, dont 60 décès. Le nombre de cas suspects est passé de plus d'un millier la semaine dernière à 116. L'évaluation des risques de l'OMS reste toutefois inchangée.
3: L'évaluation des risques de l'OMS reste inchangée. Elle est très élevée au niveau national, élevée au niveau régional et faible au niveau mondial. L'épidémie a pris une bonne longueur d'avance et nous sommes toujours à la traîne. Mais sous la direction du gouvernement de la RDC, nous rattrapons notre retard. À ce jour, 6 personnes se sont rétablies en RDC et 2 en Ouganda. ce qui montre que l'on peut survivre à Ebola si l'on a accès à des soins et si l'on se rend dans un établissement de santé dès l'apparition des premiers symptômes. Les restrictions générales de déplacement imposées par certains pays perturbent les chaînes d'approvisionnement et entravent la lutte. L'OMS recommande de mettre en place des contrôles à la sortie dans les aéroports, les ports et aux postes frontières afin d'empêcher l'exportation de cas et de contacts. Nous demandons aux pays qui ont imposé des restrictions générales de déplacement de les lever. La méfiance injustifiée des communautés constitue un obstacle majeur. Certains responsables locaux m'ont confié qu'ils pensaient qu'Ebola n'existait pas. Il est donc essentiel d'instaurer un climat de confiance avec les communautés pour maîtriser l'épidémie.
0: Ces dernières années, la Chine et le Laos ont renforcé leur coopération dans les domaines du commerce, du tourisme et des échanges entre les peuples grâce à la ligne ferroviaire emblématique Chine-Laos. Notre reporter nous explique comment cette ligne transfrontalière renforce la connectivité régionale.
4: C'est une étape importante pour la ligne ferroviaire Chine-Laos. Depuis sa mise en service fin 2021, cette ligne transfrontalière a assuré plus de 100 000 trajets de trains de voyageurs. S'étendant sur plus de 1 000 km, elle relie Kunming, dans le sud-ouest de la Chine, à la capitale du Laos, Vientiane, et constitue un corridor de transport essentiel entre les deux pays. Ce train part de Kunming à destination de Vientiane. Depuis son lancement, la ligne ferroviaire Chine-Laos a transporté plus de 73 millions de passagers. Parmi eux, on compte environ 840 000 voyageurs transfrontaliers provenant de plus de 120 pays et régions. L'un d'entre eux est Kanphilom Vonaphone, un étudiant et vlogueur laotien basé à Kunming. En tant qu'usager régulier de cette ligne ferroviaire, il a pu constater de ses propres yeux à quel point elle a transformé la vie quotidienne le long du parcours.
2: Chaque fois que je rentre chez moi, je prends la ligne ferroviaire Chine-Laos. À chaque fois, je constate à quel point ma ville natale se développe rapidement avec davantage de touristes qui la visitent et de plus en plus d'entreprises chinoises qui s'y installent.
4: La ligne ferroviaire rapproche les voyageurs chinois et laotiens tout en attirant des visiteurs du monde entier. Une tendance encore renforcée par l'assouplissement des politiques chinoises en matière d'exemption de visa.
2: C'est une culture très différente à découvrir pour nous. Nous voulons que les enfants voient la Chine de leurs propres yeux pour constater à quel point elle a changé depuis notre dernière visite il y a 14 ans.
4: Au-delà du transport de passagers, la ligne ferroviaire redéfinit également le commerce régional. À ce jour, il a transporté environ 20 millions de tonnes de marchandises transfrontalières, offrant une voie logistique plus rapide et plus rentable entre la Chine et l'Asie du Sud-Est. L'un des points forts est le commerce des fruits tropicaux de la région. Les chiffres officiels montrent que plus de 100 000 tonnes de fruits tropicaux sont entrées en Chine par le rail au cours des 5 premiers mois de cette année, avec une forte augmentation.

0: direction des expéditions de Durian.
1: Pour répondre à la forte demande pendant la haute saison du durian, le service de fret Lansang Mekong Express fait circuler en moyenne 3 à 4 trains par jour et jusqu'à 6 les jours de pointe. Chaque train transporte plus de 600 tonnes de durian.
0: À mesure que les liaisons ferroviaires se développent, les opportunités d'échange entre les peuples se multiplient.
2: Ça va aider.
0: Vonafone en est un exemple. Inspiré par sa propre expérience d'études en Chine, il dirige aujourd'hui un cabinet de conseil en éducation au Laos et a déjà aidé plus de 30 étudiants laotiens à poursuivre des études supérieures en Chine.
1: Après l'obtention de mon diplôme, j'ai l'intention de travailler en Chine et j'espère promouvoir les échanges culturels et touristiques entre les deux pays en dirigeant des entreprises tant au Laos qu'en Chine.
0: Aujourd'hui, la Chine et le Laos collaborent pour améliorer encore l'efficacité et la qualité de l'exploitation ferroviaire. À mesure que les liaisons se multiplient, l'avenir commun des deux pays se renforce également.
3: Unitree Robotics a inauguré son premier centre d'expérience en Asie dans un quartier commerçant de Shanghai qui a attiré plus de 10 000 visiteurs le jour de son ouverture. Cet espace commercial immersif fait sortir de ses laboratoires l'IA incorporée et la technologie robotique de pointe pour les amener dans un quartier commercial de premier plan, offrant au public un aperçu concret des expériences de vie future.
4: Unitree Robotics, l'une des principales entreprises chinoises de robotique, a officiellement inauguré son premier centre d'expérience robotique en Asie le 31 mai sur Nanjing Road West, l'emblématique artère commerciale de Shanghai. Le lancement a attiré une foule enthousiaste, composée notamment d'habitants locaux, de visiteurs internationaux et de passionnés venus d'autres villes dès le petit matin pour découvrir l'environnement commercial immersif et axé sur la technologie de l'entreprise.
5: Compte tenu du besoin d'expérience interactive, nous avons choisi un emplacement près de la terrasse du deuxième étage. Cela a attiré de nombreux passionnés de technologie, des touristes internationaux et des familles avec enfants. Tous ont manifesté un vif intérêt.
6: J'attendais avec impatience les robots de Yushu. Il fallait donc que je vienne voir ça. J'ai hâte de voir le spectacle de Gongfu des robots.
7: Le matériel est incroyable. Oui, je me demande à quel point il est solide, notamment en termes de force de préhension.
4: Le magasin propose toute une gamme de produits, notamment des robots, des chiens robotisés, des marchandises sur le thème des pandas, des bâtons de fitness et bien plus encore, tout en permettant aux clients de tester eux-mêmes le fonctionnement des robots.
8: Ici, on peut voir la structure interne des robots. Même si je suis plus âgé, je suis toujours très intéressé par les robots humanoïdes, c'est une façon de rester en phase avec son temps.
9: Notre magasin est un espace qui combine vente de produits, découverte des produits et expériences immersives. Nous y dévoilerons également de nouvelles technologies.
4: Le nouveau centre d'expérience, dédié à l'IA embarquée, a attiré plus de 10 000 visiteurs le jour de son ouverture, faisant sortir la technologie robotique de pointe des laboratoires pour l'amener dans un grand quartier commercial. Il offre au grand public un aperçu régulier et immersif des expériences de vie futures.
3: La troisième conférence mondiale des sinologues s'est ouverte à Dunhuang, dans la province du Gansu, au nord-ouest de la Chine, un carrefour historique de l'ancienne route de la soie. Cet événement rassemble des universitaires, des chercheurs et d'autres représentants du monde entier qui se penchent sur la manière dont le dialogue entre civilisations peut contribuer à relever les défis mondiaux actuels.
4: La troisième conférence mondiale des sinologues à Dunhuang se tient sous le thème « Mettre en commun la sagesse des civilisations pour relever ensemble les défis de notre époque ». Cette conférence intervient alors que les tensions géopolitiques, les conflits régionaux et la méfiance croissante entre les nations continuent de redessiner le paysage mondial. Les participants estiment que dans un monde de plus en plus fragmenté, les échanges entre les civilisations peuvent contribuer à réduire les malentendus, à surmonter les différences et à favoriser une plus grande coopération internationale.
10: Aujourd'hui, l'ordre international et le droit international sont confrontés à de sérieux défis. C'est pourquoi je pense que l'appel de la Chine en faveur d'un multilatéralisme renouvelé et d'une coopération internationale renforcée revêt une importance particulière en ce moment, alors que le monde est aux prises avec un désordre croissant dans la gouvernance mondiale.
4: De nombreuses discussions ici ont également porté sur une série d'initiatives mondiales proposées par la Chine, notamment l'initiative pour le développement mondial et l'initiative pour la civilisation mondiale. Les universitaires estiment que ces initiatives reflètent la croyance traditionnelle chinoise en l'harmonie et la coexistence. Ils affirment que cette sagesse ancestrale offre des perspectives utiles pour faire face aux conflits et à l'incertitude dans le monde d'aujourd'hui.
2: C'est la philosophie de l'inclusion et je pense qu'aujourd'hui la Chine contemporaine applique cette philosophie selon laquelle nous sommes tous sous le même ciel. Je pense que la Chine, avec son initiative mondiale, son initiative de sécurité et son initiative de civilisation, propose toujours de développer cette philosophie selon laquelle nous sommes tous amis et non ennemis. Je pense que c'est la meilleure façon d'instaurer la paix.
3: C'est la fin de cette édition. Merci de l'avoir suivi. Je vous souhaite une très bonne suite des programmes sur CGDN Français.
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21: Bonjour à tous, bienvenue dans cette nouvelle émission d'In Vivo. Zone frontalière du sud-ouest de la Chine, le Yunnan entretient une longue histoire profonde avec la France. Il est parmi les premières provinces chinoises qui maintiennent des échanges avec la France, notamment à travers le chemin de fer Yunnan-Vietnam, construit par le gouvernement français et mis en service en 1910. C'est également la première ligne ferroviaire internationale de la Chine qui a contribué au désenclavement du Yunnan en ouvrant la voie vers la mer. La longue histoire d'interactions culturelles approfondies entre la France et le Yunnan ont jeté des bases solides pour le développement d'une coopération pluridisciplinaire. Ces dernières années, les deux parties ont renforcé les échanges, notamment dans les domaines de l'éducation, de la médecine, du tourisme, de l'agroalimentaire et des énergies nouvelles.
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23: Le Yunnan, pour moi, c'était un choix naturel parce que c'est la plus belle province de Chine et c'est la province en plus la plus diverse. Et c'est comme ça que je suis venu m'installer ensuite en 2016 suite à une opportunité professionnelle.
21: Aujourd'hui, notre invité est Yannick Benichou. Il est directeur général d'une compagnie biotechnologique basée à Kunming. Français et fin connaisseur de la Chine, Benichou a tissé des liens avec la Chine depuis 2005 et il vit actuellement à Kunming, chef-lieu du Yunnan. Il a commencé à apprendre le chinois lorsqu'il faisait ses études polytechniques à Paris. Ce choix par hasard a bien changé sa vie.
24: Aujourd'hui, vous êtes un responsable d'une entreprise à Kunming. Donc, parlons un peu de votre travail ici à Kunming et comment ça se passe, les affaires de votre entreprise.
23: Alors, moi, j'ai deux activités. La première, c'est que je suis responsable effectivement d'une entreprise étrangère en Chine. Et la deuxième, c'est que j'ai monté une agence de tourisme sportif en France avec des amis à destination de randonneurs ou de touristes chinois. Donc, ma première activité, c'est dans mon travail au quotidien, je suis en charge d'une entreprise qui produit de la shellac. La shellac, en chinois, ça s'appelle chongjiao. C'est une résine naturelle qui est la sécrétion d'un insecte microscopique. En Chine, on le trouve uniquement dans le Yunnan, et pas partout dans le Yunnan, seulement dans le sud-ouest du Yunnan, à une altitude entre 1000 et 1500 mètres, donc des régions qui vont pas être trop chaudes ni trop froides, parce que c'est un insecte qui est assez sensible. Cet insecte, sur l'arbre, donc il va coloniser certains types d'arbres, pas tous, juste certains types très particuliers, et il va enrober les branches de l'arbre avec une couche de résine qui va être ensuite collectée par des paysans des environs. Et nous, on va le transformer en une poudre jaune qui est très utile dans la pharmacie, dans l'agroalimentaire, dans la protection des fruits et dans plein d'autres applications pour faire des revêtements qui soient à la fois comestibles, brillants, qui protègent ce qu'il y a à l'intérieur, isolants. C'est une résine qui a plein de propriétés un petit peu miraculeuses et qui est exploitée depuis 2000 ans en Inde et depuis une cinquantaine d'années en Chine. Donc cette résine-là, on la transforme dans notre usine à Kunming. Le groupe où je travaille est un groupe basé en Espagne. Et ensuite, on la vend en Chine et dans le monde entier. Donc on est une entreprise exportatrice. On exporte plus qu'on ne vend en Chine. C'est quelque chose qui continue à grandir parce que en particulier par exemple pour les fruits, cette résine elle sert à faire des protections pour les fruits qui vont les maintenir au frais, les maintenir en bonne santé, comestibles plus longtemps, et ça contribue donc à réduire le gaspillage de nourriture, et en rallongeant leur durée de vie, ben, on va en fait éliminer une partie de ce gaspillage. Donc, c'est une des applications de la résine. Et c'est la raison, d'ailleurs, pour laquelle notre entreprise espagnole est venue investir en Chine il y a une vingtaine d'années.
24: Kunming est un lieu, je ne sais pas, idéal ou bien propice à installer cette entreprise pour votre entreprise.
23: Alors, Kunming, c'est très bien parce que c'est à la fois une capitale de province avec tous les transports qu'on peut avoir. On sait maintenant qu'il y a même le train entre le Laos et la Chine qui va arriver en Thaïlande bientôt, on espère, parce que nous, on achète plutôt un peu plus loin que Laos. Et également, il y a les autoroutes, l'aéroport, les transports sont très pratiques. Et le climat à Kunming, en chinois, on dit « Siji Zhuchun », ça veut dire la ville où les quatre saisons sont comme le printemps. Donc là, on parle souvent de la ville du printemps éternel, ce qui est relativement vrai. Il fait jamais trop chaud, jamais trop froid. Donc, c'est un très bon climat bon, pour vivre, pour moi en particulier, et pour nos employés qui sont d'ici, mais également pour produire, parce qu'on n'a pas tellement besoin de climatisation ou de chauffage dans les usines. Par contre, c'est pas un endroit pour récolter la shellac. Il faut un climat un petit peu plus chaud. Et ça, ça va se faire plutôt dans toute une bande sud-ouest qui va de Baoshan à Honghe, en passant par Puan et Linshan, dans le Yunnan. Donc finalement, on est assez près des zones de production. Notre seul souci, c'est que la production en Chine est assez limitée et ne nous suffit pas. Donc, on a toujours besoin d'importer des quantités importantes de matières premières, donc de shellac, depuis les pays environnants comme la Thaïlande et l'Inde en particulier, qui est le premier producteur de shellac. On espère pouvoir avoir plus de production en Chine pour acheter tous nos besoins dans le Yunnan.
24: Comment qualifiez-vous l'environnement d'affaires en Chine pour les étrangers qui souhaitent y travailler ou créer une entreprise ici en Chine? Parce que vous êtes une entreprise importatrice, vous l'avez dit.
23: Nous, on est importateur, on est exportateur, et puis aussi on fait surtout la grande partie de notre chiffre d'affaires, c'est des achats en Chine et des ventes en Chine. Donc, on fait un petit peu de tout. L'environnement des affaires en Chine, alors c'est un bien grand mot parce que ça va beaucoup dépendre des régions, des provinces, des villes et même des personnes qui sont en charge. Nous, ce qu'on a vu depuis certaines années, c'est des règles pour gérer une entreprise qui sont de plus en plus compliquées, mais ça va dans le bon sens. Il y a de plus en plus de critères de sécurité au travail, de plus en plus de critères environnementaux. Respecter les lois environnementales, c'est de plus en plus compliqué, mais ça, c'est une bonne direction. Donc, on est très content d'avoir ces règles de plus en plus strictes. Ensuite, le climat des affaires, bon, c'est vrai que les trois dernières années pendant le coronavirus ont été extrêmement compliquées avec nos collègues étrangers qui n'ont pas pu venir en Chine, les investisseurs n'ont pas pu venir en Chine. Alors maintenant, c'est à nouveau ouvert, ça s'est rouvert très vite. Donc, on a enfin pu recommencer à avoir des voyages, aller voir nos clients à l'étranger, avoir nos clients qui viennent nous voir en Chine. Donc, en ce moment, ça va dans la bonne direction et j'espère qu'on va continuer dans cette direction.
24: Et si un ami en France, mais en Europe, ou bien quelqu'un étranger qui vous demande « Est-ce que je pourrais investir en Chine ?» Quel est votre conseil ou commencez-vous l'ouverture de la Chine ?
23: En tant qu'étranger, si on a des bonnes qualifications, d'un point de vue administratif, sur beaucoup de secteurs, ce n'est pas compliqué. Créer une entreprise en Chine, c'est plus simple que de créer une entreprise en France. Les procédures sont très rapides. De ce point de vue-là, ce n'est pas compliqué. Après, pour un Français qui est en France, qui veut venir investir en Chine, il faut vraiment bien savoir qu'est-ce qu'il veut y faire. Et avoir un projet qui est clair et qui est viable, c'est vraiment ça. La Chine, ce n'est plus du tout comme il y a 20 ans où il y avait plein d'argent à gagner sur plein de secteurs parce que tout était nouveau. Maintenant, sur beaucoup de sujets, ça devient un marché mature avec une compétition locale très forte. Donc, c'est bien de venir, mais il faut venir avec des bonnes idées. Après, ce que beaucoup de gens ne savent pas, c'est que la vie en Chine peut être très agréable et qu'on peut, vivre très bien en Chine avec finalement une vie qui n'est pas forcément tellement différente de celle qu'on a en France sur beaucoup de sujets. Les Chinois et les Français, en fait, sont beaucoup plus proches que beaucoup de gens ne le pensent.
24: Je suis un peu curieux de savoir comment vous gérez, je ne sais pas, les différences entre les différentes cultures. C'est-à-dire, vous êtes un Français, vous êtes né et grandi en France, et maintenant, vous vivez en Chine, il y a certainement les choses que vous ne comprenez pas, comme tout à l'heure, vous avez dit les formalités ou les administrations pour gérer une entreprise, comme ça. Comment vous essayez de comprendre les choses en Chine, si vous avez une différence entre votre esprit et la réalité en Chine?
23: Oui, alors c'est vrai, bon, moi je suis en Chine ou en lien avec la Chine depuis 18 ans, depuis 2005. Mmh. J'ai commencé le chinois en 2004. Donc c'est vrai que je n'ai pas de problème de communication. Je parle chinois sans aucune difficulté. Donc pour moi, c'est vrai que c'est beaucoup plus simple que pour d'autres étrangers ou d'autres Français qui ne parlent pas ou juste un petit peu chinois. Et après, les différences culturelles, il y en a toujours. Alors, dans mon travail ici au quotidien, j'ai évidemment une très bonne équipe qui s'occupe en fait de plein de choses locales. C'est pas moi qui vais faire tous les papiers administratifs. Ma valeur ajoutée dans l'entreprise, c'est pas d'aller faire le travail à la place de mes collègues chinois. Ils sont très bons pour le faire. Et moi, mon travail, c'est vraiment d'être un pont en fait entre les cultures, un pont entre la culture chinoise et la culture française, ou pas forcément, parce que dans mon travail, j'ai peu de liens avec la France, mais avec l'Amérique. On a beaucoup de clients en Amérique, avec d'autres pays européens, avec le Japon, avec l'Afrique du Sud, Israël, l'Italie, l'Espagne. Voilà, on a des clients un petit peu dans le monde entier. Et mon travail à moi, c'est vraiment de faire une sorte d'intermédiaire qui connaît à la fois les cultures de tous ces pays et également les sujets techniques. J'ai une formation technique qui me permet de comprendre ce dont je parle. Et donc voilà, être un pont entre ces cultures, pour moi, c'est ça qui est important. Et je fais découvrir la Chine à mes amis français, à ma famille française. Pour moi, c'est important aussi de promouvoir la culture chinoise en France et à l'inverse également de promouvoir la culture française en Chine. J'essaie toujours de présenter les bons aspects de la Chine en France et de la France en Chine. Et donc, j'ai emmené plusieurs fois des amis français voyager en Chine. Maintenant, je vous l'ai dit, j'ai une agence de tourisme en France sportif à destination des Chinois. Donc, pareil, tout ça, c'est une manière de créer des liens entre les pays. Et parce que le plus d'amis on a entre la France et la Chine, le plus on se dirige vers une relation pacifique, amicale et de long terme entre nos pays. D'ailleurs, on fête dans quelques mois les 60 ans de l'établissement des relations diplomatiques entre la France et la Chine, initié par le général de Gaulle en 1964. Et c'est une très bonne occasion de rappeler ces liens entre nos deux pays. Moi, à mon niveau, qui n'est pas du tout diplomatique, qui est uniquement dans un cercle amical ou de l'entreprise, des relations économiques, je pense que c'est quelque chose qui est important à faire pour chacun d'entre nous.
21: Voilà, on prend une pause musicale. Et de retour, l'histoire de Yannick Benichou continue dans In Vivo.

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6: Vous êtes toujours dans In Vivo. Résident en Chine depuis une dizaine d'années, Yannick Benichou est un véritable témoin des transformations éco-sociales en Chine. Barouteur et persévérant, il a profité des vacances pour voyager sur le territoire chinois, surtout escalader et camper dans les montagnes majestueuses du Yunnan.
7: Vous avez vécu en Chine, comme vous l'avez dit, depuis une dizaine d'années. Donc, vous êtes également quelqu'un qui a constaté les métamorphoses éco-sociales dans le pays. Donc, quelles sont les transformations que vous avez bien remarquées?
8: La vie au quotidien a beaucoup changé. Les modes de transport, les déplacements en Chine, les infrastructures avec des aéroports partout, le train partout, des autoroutes partout. Pour moi qui aime bien voyager, c'est vraiment beaucoup plus pratique qu'il y a 10 ou 15 ans, les déplacements. Et puis évidemment, comme tout le monde le sait, la vie en Chine est très pratique du fait de la révolution Internet, de toutes les applications sur nos téléphones qu'on a, qui en fait rendent la vie dans une ville chinoise très simple au quotidien. Comme tout le monde, je fais les courses en ligne, je prends des taxis en ligne, je réserve mes billets de train, mes billets d'avion en ligne, je discute avec mes amis, je fais conférence visio maintenant en ligne. Bien sûr, oui, c'est un changement immense. Et ça, on ne se rend pas tellement compte. Quand on est à l'étranger, on sait que la Chine construit beaucoup de choses, on fait

0: On sait qu'il y a beaucoup de nouveaux trains, etc. Mais les gens se rendent pas compte à l'étranger comment la vie en Chine est très en fait numérique. Et du coup, devant toute cette vie numérique, pour moi, c'est important d'avoir une vie aussi dans la nature. Et c'est pour ça que j'essaie de faire partager, de partager ma passion pour les activités en extérieur avec avec tous mes amis en Chine.
1: Et hors du travail, vous faites beaucoup de sport. Vous, par exemple, vous escaladez la montagne, vous faites du camping en une heure avec la famille, vous avec des amis. Donc, comment qualifiez-vous ces expériences passées dans la nature en une heure?
0: Moi, j'aime beaucoup le Yunnan parce que le climat est très propice aux activités en extérieur. On peut faire des activités en extérieur toute l'année. Alors, il y a la saison des pluies en été, mais c'est pas si pluvieux que ça. Il pleut pas mal entre mi-mai et mi-octobre, mais c'est pas du tout des torrents de pluie tous les jours comme on pourrait avoir la mousson dans des pays d'Asie du Sud. Et le reste de l'année, c'est un climat qui est globalement sec et ensoleillé. Donc c'est pour ça qu'on parle de Kunming comme la ville au printemps éternel, et pas uniquement Kunming. C'est pareil dans d'autres villes comme Dali, Lijiang ou le sud de Yunnan, jusqu'au Shishimbana, même Shangri-La. Alors Shangri-La, bien sûr, il fait froid en hiver, et Shishimbana, il fait chaud en été. C'est des villes qui sont avec des climats très très particuliers. Ce qui est bien pour moi en vivant à Kunming, c'est que je peux trouver le temps que je veux, le climat que je veux à chaque période de l'année. Si je cherche à avoir du froid en été, eh ben je vais dans les montagnes entre Lijiang et Shangri-La et presque jusqu'au Tibet et je pourrais trouver presque de la neige, oui, de la neige même en altitude. Si je veux trouver du chaud, même en hiver, je descends vers le sud, à Yuanjiang, par exemple, sur les rives du fleuve Rouge ou bien sûr, à Qinghong, dans le Shishimbana, et on va trouver des températures estivales même en plein hiver. Donc cette diversité, ça permet de faire plein de choses. Moi, j'aime beaucoup faire de la randonnée, camper dans la montagne, je fais un petit peu d'escalade aussi. Kunming, c'est un centre national qui pourrait être un centre mondial même pour l'escalade en plein air. C'est vrai que moi, je fais plus de la randonnée, du camping. Des fois, on prend des mules, on fait des caravanes de mules qui nous prennent dans la montagne, on escalade des sommets. C'est quelque chose qui est en train de se développer beaucoup en Chine, même si pour l'instant c'est encore assez contraint d'un point de vue réglementaire, mais je suis sûr que d'ici quelques années, il y aura une vraie industrie de la randonnée en Chine et dans le Yunnan en particulier qui va continuer à se développer. Donc je fais beaucoup de randonnées avec mes amis chinois surtout et quelques amis étrangers qui habitent à Kunming. Donc je ne vais pas dire tous les week-ends, mais 2 fois par mois peut-être, on part. Soit à Kunming, donc Dali, Lijiang, Shangri-La, principalement ces quatre villes-là. Et puis on a nos tentes, nos sacs à dos, voilà. Et donc c'est quelque chose que j'amène en France maintenant, puisqu'on va commencer à amener des randonneurs chinois autour du Mont Blanc ou en Corse. Parce que en fait, les gens en Chine, ils ont besoin d'aventures, besoin de découvertes. Et il y a une vraie demande de la nouvelle génération en particulier, ou de ma génération d'ailleurs. De voir autre chose que des sites touristiques très encadrés avec des centaines, des milliers de touristes autour. C'est pas ça que veulent maintenant les nouvelles générations. Et le Yunnan, c'est une terre magnifique pour faire ces activités.
1: Si on compare les montagnes de Yunnan avec les Alpes de l'Europe, quelles sont les différences entre les montagnes de Yunnan et celles des Alpes?
0: L'altitude dans le Yunnan est plus élevée. C'est un climat très différent. Donc, quand on randonne dans le Yunnan, on est très vite à des altitudes assez élevées. Il faut faire attention au mal d'altitude, qui est un problème qu'on n'a pas tellement dans les Alpes, sauf si on va sommet les plus hauts. Mais bon, souvent, c'est pas ce qu'on fait quand on est en randonnée. Donc, du coup, ça demande un petit peu plus d'acclimatation. Dans le Yunnan, c'est plus sauvage. C'est beaucoup, beaucoup, beaucoup, beaucoup moins développé la randonnée dans le Yunnan que la randonnée dans les Alpes. Dans les Alpes, il y a des chemins de randonnée partout. Il y a des refuges dans la montagne qui permettent de passer les nuits dans des endroits sécurisés, moyennant finances, bien sûr. Il y a des itinéraires faciles, difficiles, très difficiles, sur tous les sommets. Toutes les montagnes ont été escaladées. Il y a des voies de montagne, des voies d'escalade, des voies d'alpinisme partout. Il y a des hélicoptères qui sont prêts à venir sauver les randonneurs qui ont eu des accidents à tout moment. Donc, la randonnée dans les Alpes, c'est quelque chose qui est très mature, très développé. Et du coup, c'est très pratique.
1: D'accord.
0: Mais dans le Yunnan, on a plus du coup l'esprit d'aventure. On peut facilement être complètement seul dans la nature avec personne autour et on est plus autonome. Du coup, c'est un peu plus dangereux forcément puisqu'il n'y a pas de, y a pas, on n'a pas l'hélicoptère qui peut venir nous chercher en 5 minutes si on a eu un accident grave ou quelque chose comme ça. C'est quelque chose qui est encore en train de se développer. Si on cherche des grands espaces vierges en pleine liberté, le Yunnan, pour ça, ça va se prêter mieux. Si on cherche des itinéraires qui sont très beaux, tout aussi beaux, mais plus fréquentés, plus matures, avec plus de confort, bien sûr, les Alpes, on sera beaucoup mieux dans les Alpes pour ça. Donc, chaque région a ses avantages, ses inconvénients, ses différences, et ses atouts.
1: Il me semble que vous êtes une personne qui est vraiment parcouteur. Vous êtes un parcouteur, je pense, parce que vous aimez les différentes cultures, vous aimez faire du montagne, escalader dans la montagne.
0: Oui, tout à fait.
1: Qu'est-ce que vous avez trouvé dans la montagne? Parce que vous avez beaucoup d'expérience.
0: Dans la montagne, on se trouve soi-même. Quand on est dans la montagne, on ne pense plus à son travail quotidien, on ne pense plus aux problèmes. On a tous des problèmes dans la vie. Personne n'a une vie sans souci. On pense juste à être seul dans la nature. Moi, ce que je préfère, c'est être dans la montagne. Je passe mon téléphone en mode avion et je le range dans mon sac, ou alors je le garde pour prendre des photos, mais déconnecté du monde moderne et être seul avec le paysage. Moi, ce que je préfère, c'est camper, parce que la nuit, on est la nuit, le soir, sous les étoiles, avec la Voie lactée. On voit très facilement la Voie lactée dans le Yunnan, puisqu'on est tout de suite à 3000, 4000 mètres dans la montagne. Et puis, il y a peu de villes, une fois qu'on a quitté les alentours de Kunming, il n'y a pas d'autres très grandes villes. C'est ça que j'aime le mieux. C'est vraiment la sensation d'être dans la nature, avec ses amis, jamais seul, bien sûr, pour des raisons de sécurité, et d'avoir l'esprit libre.
1: Si je ne me trompe pas, vous avez obtenu le titre de séjour chinois il y a 5 ans. Est-ce que cette carte de verte a apporté des changements pour votre vie en Chine?
0: Oui, alors la carte verte, ça permet en fait de rester en Chine et de manière à peu près illimitée. Il faut juste la renouveler tous les 10 ans comme une carte d'identité. Et ça permet de rester travailler en Chine, de rester vivre en Chine sans être lié à un travail en particulier. Donc ça offre beaucoup de flexibilité si on veut un jour changer de travail, créer une entreprise. Il n'y a pas besoin de visa. Il y a de plus en plus de formalités qui sont possibles à faire avec la carte verte. Mais la principale chose que ça donne, c'est de la visibilité sur le long terme et la possibilité donc de rester en Chine sur un temps long, sans forcément se dire que j'ai juste un visa de 2 ans ou mon visa est lié à mon travail. Voilà, c'est vraiment surtout une paix de l'esprit de savoir qu'on est accepté dans ce pays et qu'on peut y rester sur le temps long.
1: D'accord. Donc, vous allez rester longtemps en Chine?
0: Ben, c'est déjà le cas, ça fait déjà 15 ans, c'est déjà un petit peu long, et je vais rester encore longtemps, je pense, oui.
1: D'accord. Si on demande de décrire la province du Yunnan en quelques mots ou expressions, quels mots ou expressions vous allez dire?
0: C'est la diversité. En Chine, le Yunnan, c'est vraiment la province de la diversité. Diversité des climats, diversité des paysages et diversité des biodiversité, diversité des animaux, des plantes, et une énorme diversité aussi des gens. Il y a tellement de cultures différentes. Souvent, on parle des 56 ethnies en Chine, donc 55 minorités plus l'ethnie majoritaire Han. Dans le Yunnan, la moitié des ethnies sont dans le Yunnan. J'ai des amis de toutes les, pas de toutes, mais de beaucoup d'ethnies différentes, des Pumizu, Baizu, Naxizu, Lishizu, Zhangzu, Huizu. Et bien sûr, la plupart de mes amis sont Hanzhou de manière naturelle, l'ethnie Han. Mais il y a vraiment une diversité énorme. Et c'était lié au fait que avant, les communications, les transports étaient très compliqués dans des vallées séparées par des hautes chaînes de montagnes ou des montagnes partout en fait. Et du coup, moins de communication, eh ben, ça permet de protéger en fait les cultures des peuples. Et donc des cultures qui se sont développées de manière très indépendante, très autonome, même des fois à seulement quelques kilomètres de distance. Ça peut être, c'est même pas des dialectes différents. Quand on est par exemple dans la région des trois fleuves parallèles, dans le nord-ouest du Yunnan, avec la Salween, donc la Nutian en chinois, le Mekong et le Yangtze, qui sont juste à quelques dizaines de kilomètres ou même quelques kilomètres de distance. En fait, les ethnies qui habitent le long de ces rivières sont très différentes parce qu'au milieu, il y a des chaînes de montagnes infranchissables. Donc les ethnies, mais également certains types de plantes, d'animaux qu'on trouve que dans une vallée et pas dans la vallée d'à côté. Parce que jusqu'à il y a peu de temps, il n'y avait pas de communication simple entre ces régions.
1: On prend maintenant une balade en chanson et on se retrouve juste après pour la dernière partie de notre émission, pendant laquelle vous suivrez le cours de chinois.

0: Merci de nous rejoindre dans In Vivo. C'est le moment de suivre notre rubrique Le chinois au quotidien.
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3: Salut à tous pour une nouvelle édition de notre cours de chinois. J'espère que vous avez bien révisé depuis la dernière fois et que vous commencez un peu à vous débrouiller.
1: Dans la leçon précédente, nous avons appris les expressions sur les rendez-vous. Aujourd'hui, avant de commencer le sujet, les conversations téléphoniques, révisons un peu le cours précédent.
3: Bien sûr. Alors, pour dire en chinois « allô », c'est de la part de qui ? On dit « 喂，请问是哪位？ »« 喂，请问是哪位？ »« 喂，c'est un mot de salutation qui signifie « allô » en français. « 请问 » signifie « puis-je demander ?»«
1: Je »
3: signifie « être ».«
1: 哪位？ »
3: Quelle personne ?
1: Et allô, c'est de la part de qui ?
3: En chinois, 请问是哪位？
1: Voilà, on va prendre un autre exemple. Quand et où nous rencontrons-nous ?
3: Pour dire cela en chinois, 我们几点见面？在哪儿见面？ Allez, 我们
1: 我们
3: 几点
1: 几点
3: 见面
1: 见面
3: 我们几点

0: 见面，
1: 我们之间见面，
0: 在哪儿？
1: 在哪儿？
0: 见面，
1: 见面，
0: 在哪儿见面？
1: 在哪儿见面？
0: 我们 signifie nous，
1: 我们
0: ，à quelle heure？ 几点？
1: 几点？
0: 我们几点见面？
1: 我们几点见面？
0: 我们几点见面？
1: 我们几点见面？
0: 在哪儿见面？
1: 在哪儿见面？
0: 在哪儿 signifie où？
1: 在哪儿？
0: Et si tu veux demander aux amis quand serez-vous libre, tu peux dire 你什么时候有空？
1: 你什么时候有空？
0: 你什么时候？
1: 你什么时候
0: 有空？
1: 有空。
0: 什么时候 veut dire quand？
1: 什么时候？
0: 有空 veut dire avoir du temps libre。
1: 有空。
0: Quand seras-tu libre？ 你什么时候有空？
1: 你什么时候有空？
0: Encore une fois， 你什么时候有空？
1: 你什么时候有空？
0: Très bien， écoutons le dialogue en entier。
2: 对话一，
3: 喂，请问是哪位？
2: 我是王龙。对话二，你什么时候有空？
3: 周末。
2: 我们一起吃饭好吗？
3: 可以。
2: 对话三，
3: 我们几点见面？在哪见面？
2: 晚上八点，在北京饭店。
0: Bon, c'est tout pour la révision. Maintenant, on va aborder les principaux points du cours d'aujourd'hui.
4: Allô, je cherche à joindre le responsable Liu. Est-ce qu'il est là? Quand reviendra-t-il? Et demandez-lui de me rappeler, s'il vous plaît. C'est ce que nous allons voir aujourd'hui.
0: Et pour dire tout ça en chinois, oui, Liu Jingli, 在家吗？他什么时候回来？请他给我回个电话。
4: Voilà, comme d'habitude, moi qui ne suis pas un très bon élève, tu vas essayer de me décomposer ça, de me décomposer ces trois phrases pour bien me les faire répéter.
0: Alors, la première phrase. Oui, Liu Jingli zai jia ma?
1: Oui, Liu Jingli zai jia ma?
0: Oui, Liu Jingli zai jia ma?
1: Oui, Liu Jingli zai jia ma?
0: Ce qui veut dire littéralement, bonjour, est-ce que monsieur Liu est là? Liu Jingli veut dire monsieur le directeur Liu. Liu Jingli.
1: Liu Jingli.
0: Oui, Liu c'est le nom de famille. Jingli signifie directeur. On les met ensemble et cela donne monsieur le directeur Liu. Liu Jingli.
1: Liu Jingli.
0: Liu Jingli.
1: Liu Jingli.
0: Très bien. Zai est la préposition dans le sens de à ou dans. Zai.
1: Zai.
0: Zai jia. Être à la maison signifie être chez lui.
1: Zai jia.
0: Ma à la fin de la phrase représente une interrogation. Ma.
1: Ma.
0: Bonjour, est-ce que monsieur le directeur Liu est là? Oui. Liu Jingli zai jia ma?
1: Oui. Liu Jingli zai jia ma?
0: Oui. Liu Jingli zai jia ma?
1: Oui, Liu Jingli zai jia ma?
0: Liu Jingli zai jia ma?
1: Liu Jingli zai jia ma?
0: Très bien. Écoutons maintenant le premier dialogue.
2: 对话一。
3: 喂，刘经理在家吗？
2: 他不在家。
0: La réponse est négative parce que Monsieur Le n'est pas là à présent. Si vous voulez savoir quand il revient, vous demandez 他什么时候回来。
4: Ok, bon, elle est un peu longue cette phrase encore. On va essayer de la décomposer.
0: Bien sûr. 他 signifie il.
1: 他
0: 什么时候 ça veut dire à quelle heure.
1: 什么时候
0: 回来 veut dire revenir.
1: 回来
0: Quand il revient, 他什么时候回来。
1: 他什么时候回来。
0: 他什么时候。
1: 他什么时候。
0: 回来。
1: 回来。
0: 他什么时候回来。
1: 他什么时候回来。
0: OK, maintenant, deuxième dialogue.
2: 对话二。
3: 他什么时候回来？
2: 我也不知道。
4: Alors maintenant, comment dit-on en chinois? Dites-lui de me rappeler, s'il vous plaît.
0: Tu peux dire comme ça. 请他给我回个电话。
4: Ok, là je crois que la décomposition de la phrase s'impose encore.
0: Volontiers. 请, s'il vous plaît.
1: 请.
0: 他 signifie il.
1: 他.
0: 给. Dans le sens de donner.
1: 给.
0: 我 désigne moi.
1: 我.
0: 回个电话, rappelez-moi.
4: Wei ge dian

0: 话。
1: 回个电话。
0: 回个电话。
1: 回 veut dire littéralement répondre.
0: 回。
1: 回。
0: 回。
1: 个 un coup.
0: 个。
1: 电话 téléphone.
0: 电话。
1: 回个电话 veut dire rappeler quelqu'un.
0: 回个电话。
1: Je répète, 回个电话。
0: 回个电话。
1: Bon, maintenant, on va essayer de dire la phrase entière. 请他给我回个电话。请他。
0: 请他。
1: 给我。
0: 给我。
1: 回个电话。
0: 回个电话。
1: 请他给我。
0: 请他给我。
1: 回个电话。
0: 回个电话。
1: 请他给我回个电话。
0: 请他给我回个电话。
1: Très bien。
2: 请他给我回个电话。
3: 好的。
2: 我的电话是87654321。
3: 好的，我一定转告他。
4: OK, c'était le troisième dialogue, et comme d'habitude, avant de l'apprendre, on va passer en revue les nouvelles phrases et les expliquer. Je parle en français, et toi, tu me parles en chinois.
1: OK.
4: La première phrase, allô, est-ce que le directeur Liu est là?
1: Oui, Liu Jingli, 在家吗?
4: Très bien, et maintenant la deuxième, s'il n'est pas là, je voudrais savoir quand est-ce qu'il revient. Comment tu dis ça en chinois?
1: 他什么时候回来?
4: Et comment lui demander de me rappeler?
1: 请他给我回个电话。
4: Parfait, maintenant je vois que je peux avancer un petit peu et me débrouiller au téléphone lorsque quelqu'un est absent.Voilà, maintenant on se réécoute le dialogue en complet.
2: 喂，刘经理在家吗？
3: 他不在家。
2: 他什么时候回来？
3: 我也不知道。
2: 请他给我回个电话。
3: 好的。
2: 我的电话是87654321。
3: 好的，我一定转告他。
1: Bon, c'est tout pour le cours d'aujourd'hui. Maintenant, un peu de culture.
4: Ok, les Chinois aiment les chiffres pairs, soi-disant signes de chance et de bonheur, en particulier le chiffre 8, qui a la particularité pour la province du Guangdong de se prononcer de la même manière que Fa, l'enrichissement, et qui est toujours considéré comme un bon signe. Quand les Chinois choisissent leur numéro de téléphone ou d'autres numéros, ils essaient souvent de prendre le chiffre 8. Il en va de même pour le chiffre 6, qui désigne, toujours en Chine, se dérouler dans de bonnes conditions, donc un signe de bon augure. De nombreux Chinois choisissent la date avec le chiffre 6, notamment pour leur mariage. Par contre, le 4, ayant la même prononciation que ce, la mort, est pour les Chinois l'équivalent du 13 chez les Occidentaux.
1: Bon, ainsi s'achève notre cours d'aujourd'hui. Comme d'habitude, on se quitte avec un petit test.
4: Alors, comment dit-on en chinois ? Dites-lui de me rappeler, s'il vous plaît. Au revoir et à la prochaine.
1: À la prochaine.
5: Voilà, c'est la fin de cette édition d'InVivo. Merci de l'avoir suivi. À la prochaine.

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0: Mesdames et messieurs, bonjour. Vous êtes sur CGTN Français. Bienvenue dans cette nouvelle édition du journal. Voici les titres. Les pourparlers de cessez-le-feu entre l'Iran et les États-Unis se poursuivent malgré des propos divergents sur leurs avancées. Le chef de l'OMS se dit encouragé par les efforts déployés pour lutter contre Ebola. Le président du Laos, qui effectue une visite d'État de 5 jours en Chine, commence son séjour avec une visite des entreprises à Hangzhou. Un dialogue entre civilisations pour trouver des solutions aux défis mondiaux s'est tenu à Dunhuang, au nord-ouest de la Chine. Les pourparlers de cessez-le-feu entre l'Iran et les États-Unis se poursuivent malgré des messages contradictoires de part et d'autre sur l'état des négociations. Le président américain Donald Trump a laissé entendre que des progrès pourraient être réalisés d'ici quelques jours. Le ministre iranien des Affaires étrangères, Seyed Abbas Araghchi, affirme que les négociations n'ont encore montré aucun progrès, bien que les contacts avec les États-Unis n'aient pas été rompus. Donald Trump a déclaré que si un accord été conclu, les États-Unis récupéreront et détruiront l'uranium enrichi de l'Iran, un point d'achoppement dans les négociations. Il a ajouté que les États-Unis tentaient de dissocier les pourparlers de la guerre menée par Israël contre le Liban. Téhéran a déclaré qu'un enjeu clé dans les négociations avec Washington était la fin de la guerre sur tous les fronts, y compris au Liban. La Chambre des représentants américaine a adopté une résolution visant à limiter les pouvoirs de guerre du président Trump contre l'Iran. Le vote s'est soldé par 215 voix contre 208, quatre républicains ayant rompu les rangs de leur parti pour voter en faveur de la résolution. Il s'agit du dernier revers en date pour le président Trump au Congrès, alors même que les républicains détiennent une faible majorité dans les deux chambres. Pour l'instant, ce vote reste toutefois largement symbolique. Il exprime l'opinion du Congrès, mais n'a pas force de loi. Un débat est également en cours pour savoir si de telles résolutions sur les pouvoirs de guerre sont constitutionnelles, même si elles sont approuvées par le Congrès. La Chine a mis en garde contre le renforcement militaire du Japon en réponse à l'affirmation de ce dernier selon laquelle les critiques de Beijing à l'égard de son ministre de la Défense étaient en contradiction avec les faits. La Chine a répondu que les jeux de mots ne pouvaient pas masquer les actions réelles du Japon visant à étendre son armée.
1: Le Japon évite de mentionner ses crimes d'agression et d'expansion militariste, ainsi que ses obligations en vertu du droit international. Il n'a jamais véritablement tiré les leçons de son histoire. À la place, il tente de faire passer le déploiement de troupes à l'étranger pour de la légitime défense collective, de rebaptiser le renforcement de ses capacités offensives en développement de capacités de riposte, et de présenter les exportations d'armes létales comme une coopération en matière d'équipement et de technologie. Par ces jeux de mots, le Japon cherche à tromper à la fois son propre peuple et la communauté internationale. Les chiffres ne mentent pas. Les jeux de mots ne peuvent pas dissimuler les actions réelles du Japon en matière de renforcement et d'expansion militaire. Plus le Japon tente de cacher la vérité, plus la communauté internationale doit rester vigilante.
0: Le directeur général

0: De l'Organisation mondiale de la santé se dit encouragée par les efforts déployés pour lutter contre l'épidémie d'Ebola, malgré des difficultés auxquelles est confrontée la République démocratique du Congo.
1: Le directeur général de l'OMS, Tedros Adhanom Ghebreyesus, a fait ses déclarations lors d'une conférence de presse à Genève à l'issue de sa visite en RDC. Il a indiqué que 344 cas avaient été confirmés, dont 60 décès. Le nombre de cas suspects est passé de plus d'un millier la semaine dernière à 116. L'évaluation des risques de l'OMS reste toutefois inchangée.
2: L'évaluation des risques de l'OMS reste inchangée. Elle est très élevée au niveau national, élevée au niveau régional et faible au niveau mondial. L'épidémie a pris une bonne longueur d'avance et nous sommes toujours à la traîne. Mais sous la direction du gouvernement de la RDC, nous rattrapons notre retard. À ce jour, 6 personnes se sont rétablies en RDC et 2 en Ouganda. Ce qui montre que l'on peut survivre à Ebola si l'on a accès à des soins et si l'on se rend dans un établissement de santé dès l'apparition des premiers symptômes. Les restrictions générales de déplacement imposées par certains pays perturbent les chaînes d'approvisionnement et entravent la lutte. L'OMS recommande de mettre en place des contrôles à la sortie dans les aéroports, les ports et aux postes frontières afin d'empêcher l'exportation de cas et de contacts. Nous demandons aux pays qui ont imposé des restrictions générales de déplacement de les lever. La méfiance injustifiée des communautés constitue un obstacle majeur. Certains responsables locaux m'ont confié qu'ils pensaient qu'Ebola n'existait pas. Il est donc essentiel d'instaurer un climat de confiance avec les communautés pour maîtriser l'épidémie.
0: Ces dernières années, la Chine et le Laos ont renforcé leur coopération dans les domaines du commerce, du tourisme et des échanges entre les peuples grâce à la ligne ferroviaire emblématique Chine-Laos. Notre reporter nous explique comment cette ligne transfrontalière renforce la connectivité régionale.
3: C'est une étape importante pour la ligne ferroviaire Chine-Laos. Depuis sa mise en service fin 2021, cette ligne transfrontalière a assuré plus de 100 000 trajets de trains de voyageurs. S'étendant sur plus de 1000 km, elle relie Kunming, dans le sud-ouest de la Chine, à la capitale du Laos, Vientiane, et constitue un corridor de transport essentiel entre les deux pays. Ce train part de Kunming à destination de Vientiane. Depuis son lancement, la ligne ferroviaire Chine-Laos a transporté plus de 73 millions de passagers. Parmi eux, on compte environ 840 000 voyageurs transfrontaliers provenant de plus de 120 pays et régions. L'un d'entre eux est Kanfilom Vonafone, un étudiant et vlogueur laotien basé à Kunming. En tant qu'usager régulier de cette ligne ferroviaire, il a pu constater de ses propres yeux à quel point elle a transformé la vie quotidienne le long du parcours.
1: Chaque fois que je rentre chez moi, je prends la ligne ferroviaire Chine-Laos. À chaque fois, je constate à quel point ma ville natale se développe rapidement avec davantage de touristes qui la visitent et de plus en plus d'entreprises chinoises qui s'y installent.
3: La ligne ferroviaire rapproche les voyageurs chinois et laotiens tout en attirant des visiteurs du monde entier. Une tendance encore renforcée par l'assouplissement des politiques chinoises en matière d'exemption de visa.
1: C'est une culture très différente à découvrir pour nous. Nous voulons que les enfants voient la Chine de leurs propres yeux pour constater à quel point elle a changé depuis notre dernière visite il y a 14 ans.
3: Au-delà du transport de passagers, la ligne ferroviaire redéfinit également le commerce régional. À ce jour, il a transporté environ 20 millions de tonnes de marchandises transfrontalières, offrant une voie logistique plus rapide et plus rentable entre la Chine et l'Asie du Sud-Est. L'un des points forts est le commerce des fruits tropicaux de la région. Les chiffres officiels montrent que plus de 100 000 tonnes de fruits tropicaux sont entrées en Chine par le rail au cours des 5 premiers mois de cette année, avec une forte augmentation des expéditions de durian.
1: Pour répondre à la forte demande pendant la haute saison du durian, le service de fret Lansang Mekong Express fait circuler en moyenne 3 à 4 trains par jour et jusqu'à 6 les jours de pointe. Chaque train transporte plus de 600 tonnes de durian.
3: À mesure que les liaisons ferroviaires se développent, les opportunités d'échange entre les peuples se multiplient. Vonafone en est un exemple. Inspiré par sa propre expérience d'études en Chine, il dirige aujourd'hui un cabinet de conseil en éducation au Laos et a déjà aidé plus de 30 étudiants laotiens à poursuivre des études supérieures en Chine.
1: Après l'obtention de mon diplôme, j'ai l'intention de travailler en Chine et j'espère promouvoir les échanges culturels et touristiques entre les deux pays en dirigeant des entreprises tant au Laos qu'en Chine.

0: 两边的做推广。
1: Aujourd'hui, la Chine et le Laos collaborent pour améliorer encore l'efficacité et la qualité de l'exploitation ferroviaire. À mesure que les liaisons se multiplient, l'avenir commun des deux pays se renforce également.
2: Unitree Robotics a inauguré son premier centre d'expérience en Asie dans un quartier commerçant de Shanghai qui a attiré plus de 10 000 visiteurs le jour de son ouverture. Cet espace commercial immersif fait sortir de ses laboratoires l'IA incorporée et la technologie robotique de pointe pour les amener dans un quartier commercial de premier plan, offrant au public un aperçu concret des expériences de vie future.
3: Unitree Robotics, l'une des principales entreprises chinoises de robotique, a officiellement inauguré son premier centre d'expérience robotique en Asie le 31 mai sur Nanjing Road West, l'emblématique artère commerciale de Shanghai. Le lancement a attiré une foule enthousiaste, composée notamment d'habitants locaux, de visiteurs internationaux et de passionnés venus d'autres villes dès le petit matin pour découvrir l'environnement commercial immersif et axé sur la technologie de l'entreprise.
4: Compte tenu du besoin d'expérience interactive, nous avons choisi un emplacement près de la terrasse du deuxième étage. Cela a attiré de nombreux passionnés de technologie, des touristes internationaux et des familles avec enfants. Tous ont manifesté un vif intérêt.
5: J'attendais avec impatience les robots de Yushu. Il fallait donc que je vienne voir ça. J'ai hâte de voir le spectacle de Kung Fu des robots.
6: Le matériel est incroyable. Oui, je me demande à quel point il est solide, notamment en termes de force de préhension.
3: Le magasin propose toute une gamme de produits, notamment des robots, des chiens robotisés, des marchandises sur le thème des pandas, des bâtons de fitness et bien plus encore, tout en permettant aux clients de tester eux-mêmes le fonctionnement des robots.
7: Ici, on peut voir la structure interne des robots. Même si je suis plus âgé, je suis toujours très intéressé par les robots humanoïdes, c'est une façon de rester en phase avec son temps.
8: Notre magasin est un espace qui combine vente de produits, découverte des produits et expériences immersives. Nous y dévoilerons également de nouvelles technologies.
3: Le nouveau centre d'expérience, dédié à l'IA embarquée, a attiré plus de 10 000 visiteurs le jour de son ouverture, faisant sortir la technologie robotique de pointe des laboratoires pour l'amener dans un grand quartier commercial. Il offre au grand public un aperçu régulier et immersif des expériences de vie future.
2: La troisième conférence mondiale des sinologues s'est ouverte à Dunhuang, dans la province du Gansu, au nord-ouest de la Chine, un carrefour historique de l'ancienne route de la soie. Cet événement rassemble des universitaires, des chercheurs et d'autres représentants du monde entier qui se penchent sur la manière dont le dialogue entre civilisations peut contribuer à relever les défis mondiaux actuels.
3: La troisième conférence mondiale des sinologues à Dunhuang se tient sous le thème « Mettre en commun la sagesse des civilisations pour relever ensemble les défis de notre époque ». Cette conférence intervient alors que les tensions géopolitiques, les conflits régionaux et la méfiance croissante entre les nations continuent de redessiner le paysage mondial. Les participants estiment que dans un monde de plus en plus fragmenté, les échanges entre les civilisations peuvent contribuer à réduire les malentendus, à surmonter les différences et à favoriser une plus grande coopération internationale.
9: Aujourd'hui, l'ordre international et le droit international sont confrontés à de sérieux défis. C'est pourquoi je pense que l'appel de la Chine en faveur d'un multilatéralisme renouvelé et d'une coopération internationale renforcée revêt une importance particulière en ce moment, alors que le monde est aux prises avec un désordre croissant dans la gouvernance mondiale.
3: De nombreuses discussions ici ont également porté sur une série d'initiatives mondiales proposées par la Chine, notamment l'initiative pour le développement mondial et l'initiative pour la civilisation mondiale. Les universitaires estiment que ces initiatives reflètent la croyance traditionnelle chinoise en l'harmonie et la coexistence. Ils affirment que cette sagesse ancestrale offre des perspectives utiles pour faire face aux conflits et à l'incertitude dans le monde d'aujourd'hui.
10: C'est la philosophie de l'inclusion et je pense qu'aujourd'hui la Chine contemporaine applique cette philosophie selon laquelle nous sommes tous sous le même ciel. Je pense que la Chine, avec son initiative mondiale, son initiative de sécurité et son initiative de civilisation, propose toujours de développer cette philosophie selon laquelle nous sommes tous amis et non ennemis. Je pense que c'est la meilleure façon d'instaurer la paix.
2: C'est la fin de cette édition. Merci de l'avoir suivi. Je vous souhaite une très bonne suite des programmes sur CGTN français.
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22: Bonjour à toutes et à tous, bienvenue dans Fréquence Afrique sur CGTN Radio. Avenir partagé, opportunités partagées, conversation avec les maires du monde, tel est l'intitulé de l'émission qu'organise CGTN pour discuter de certains sujets avec une vingtaine de maires et représentants des gouvernements du monde entier. À cet effet, des personnalités ont défilé devant nos micros pour parler de gouvernance, de développement urbain, des projets innovants et de toutes les autres questions liées aux villes. Voici tout de suite les détails.
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23: Ladies and gentlemen,
24: Mesdames et messieurs, bienvenue à l'émission spéciale de CGTN, Avenir partagé, opportunités partagées, conversation avec les maires du monde. Je suis Tianwei et je me trouve sur la magnifique île de Hainan, sur le site de la 4e exposition internationale des produits de consommation de Chine, Haikou. Aujourd'hui, une vingtaine de maires et de représentants de gouvernements du monde entier se joignent à nous. Ils sont ici pour nous parler de gouvernance, de développement urbain, de projets innovants et de toutes les autres questions liées à leur ville. Aujourd'hui, nous sommes très honorés d'avoir invité 5 maires présents sur place, avec nous sur la scène. J'ai l'honneur de les présenter un par un. Chen Yang, maire de Danzhou, Hainan, bienvenue. Madame Constance Muliabet, maire de Livingstone, Zambie, bienvenue. Monsieur Deng Lizong, maire adjoint exécutif de Haikou. Monsieur Abdallah Mutinika, maire de Tamaki, Tanzanie, bienvenue. Enfin, Madame Yin Changlin, maire adjointe de Sanya, se joint à nous. Bienvenue à tous. D'autres maires nous rejoindront plus tard pour discuter en détail de toutes les questions que nous avons mentionnées précédemment. Mais tout d'abord, permettez-moi d'ouvrir la conversation d'aujourd'hui en vous demandant à tous, à vous, ce qu'est un bon maire.
25: D'accord. Merci, madame. Pour ce qui est des caractéristiques d'un bon maire, ma compréhension n'est peut-être pas assez profonde, parce que cela ne fait que peu de temps que je suis maire, depuis juillet de l'année dernière, jusqu'à aujourd'hui, soit 9 mois seulement. Je comprends donc progressivement ma ville et ma position en tant que maire. Je pense donc que pour être un bon maire, en ce qui me concerne, je dois bien faire 4 choses. La première est de développer l'économie. Et ce n'est que lorsque l'économie sera développée que nous pourrons construire une bonne ville. Deuxièmement, nous devons préserver les moyens de subsistance de la population. Troisièmement, nous devons préserver la sécurité, car la protection de la population est ma responsabilité en tant que maire. Danzhou est en première ligne de l'ouverture, c'est l'une des zones pilotes du port Anafriche. L'ouverture est donc aussi l'une de mes responsabilités. Voilà ma petite compréhension.
0: Et vous, Constance ?
26: Merci beaucoup, madame. J'aimerais également saluer les collègues maires qui sont assis à mes côtés. Je pense que pour être un bon maire, je pense en faire partie. Je voudrais m'inspirer des propos de mon collègue. Je suis maire depuis 2 ans et demi. J'ai été élue en 2021, et dans ma ville, Livingstone, la capitale touristique de la Zambie, je suis la première femme maire depuis 1964.
0: Félicitations.
26: Je vous remercie. Je pense donc qu'un bon maire doit vraiment élaborer des politiques qui vont dans le sens d'un développement progressif et meilleur pour les populations qu'il sert, et pour la ville. Nous avons beaucoup de choses en vue, mais je pense, pour résumer, qu'un bon maire est celui qui met en œuvre des politiques qui gouvernent les populations qu'il sert. Je vous remercie.
24: élaborer des politiques, les bonnes politiques.
26: Les bonnes politiques pour les populations que vous servez, qui apportent évidemment le développement à la ville, et qui améliorent aussi les moyens de subsistance des populations, parce que contrairement à beaucoup d'autres pays ou beaucoup d'autres villes, nous sommes une très petite ville d'environ 140 habitants plus ou moins, et nous attendons avec impatience de nous développer et d'atteindre la taille des villes que nous avons vues en Chine. Je vous remercie.
24: Nous allons en découvrir davantage sur votre ville un peu plus tard dans notre conversation. Et vous, Monsieur Deng ?
1: À l'instant, deux maires ont déjà dressé le profil de ce qui fait un bon maire. Mais en fait, chaque ville a des caractéristiques différentes et ces caractéristiques décident de la définition d'un bon maire. Par exemple, une ville bien développée dispose déjà d'une bonne planification et d'un bon positionnement, de sorte que les critères d'un bon maire portent davantage sur la gestion de la ville. En revanche, pour une ville en développement, surtout au début, les critères d'un bon maire portent peut-être principalement sur la planification, le positionnement et la conduite du développement. Si je peux ajouter un point, je dirais qu'en tant que bon maire, nous devons également avoir un sens aigu des responsabilités historiques. Nous devons assumer la responsabilité de l'histoire que nous écrivons et ensuite tout ce qui peut être fait peut être vérifié par l'histoire et par les pratiques et nous devons respecter le développement urbain. Nous devons faire de notre mieux pour laisser une énergie positive et non négative.
24: Voilà qui est bien dit, Monsieur le maire.
4: Oui, merci beaucoup, madame. Et merci à l'équipe de CGTN et à la grande équipe qui montre que CGTN est une grande entreprise en réalisant ceci aujourd'hui. Merci au peuple chinois et à tous les dirigeants de la belle ville de Hainan. Je l'ai vu, c'est la ville la plus agréable et la plus écologique que j'ai jamais vue. J'ai voyagé dans le monde entier, mais cette ville est très écologique, avec des populations humbles et des sites agréables. Bon, venons-en au fait.
24: Vous rendez tous les maires de Hainan très heureux en ce moment.
4: Oh, c'est normal. Félicitations à eux et continuez comme ça. Oui, nous apprenons d'eux. Pour être un bon maire, le maire est un représentant du peuple. Et nous venons du peuple pour le peuple. Et nous comprenons les problèmes du peuple. Et l'objectif est de résoudre et d'apporter des solutions qui bénéficient au peuple. Aussi, un bon maire est un coordinateur entre les politiques du gouvernement central et les politiques du gouvernement local pour s'assurer que les populations sont en bonne santé. En outre, un bon maire met l'accent sur le développement et sur les personnes, les entreprises et les autres activités liées aux sociétés environnantes. Par conséquent, le maire est un dirigeant au jour le jour, issu du peuple et au service du peuple. Je vous remercie.
24: Un dirigeant quotidien au service de la population. C'est bien dit. Qu'en est-il pour vous, Madame Yin ?
5: Je pense que Sanya, vous savez, doit être une ville qui offre une bonne qualité de vie, qui est bénéfique pour les gens. Donc, en fait, un bon maire doit faire tout ce qu'il peut, ou elle peut, pour offrir une bonne gouvernance de la ville et construire une belle ville avec une bonne politique de sollicitude.
24: Je pense donc avoir recueilli beaucoup d'inspiration de la part de la foule présente sur la scène. Certains parlent de l'histoire et des responsabilités, d'autres mettent l'accent sur la réflexion stratégique, tandis que d'autres encore souhaitent mettre l'accent sur les opérations et les actions quotidiennes. Quoi qu'il en soit, je constate que vous êtes tous d'avis qu'il faut mettre l'accent sur les personnes. Dans cette optique, quels sont les principaux sujets que vous abordez ces jours-ci pour être un bon maire? Que essayez-vous de faire en ce moment?
25: Pour être un bon maire, oui, nous devons gérer beaucoup de choses chaque jour. Récemment, mon travail s'est surtout concentré sur le premier trimestre. Nous devons donc voir les performances économiques du premier trimestre. Ensuite, pour le deuxième trimestre, nous réfléchissons à la manière de rattraper la croissance et de préparer les prochaines étapes. D'une manière générale, le développement du centre-ville au cours du premier trimestre a été très positif. Conformément à la planification de début d'année de la province et à nos objectifs de développement. Les indicateurs ont donc été bien respectés et les performances économiques globales ont été assez bonnes. Peut-être que pour la prochaine étape, nous réfléchirons davantage, en tant que centre urbain, à la manière d'utiliser tous les avantages de nos industries. Si nous développons bien l'économie, alors l'éducation, les soins de santé et d'autres secteurs seront également bien développés.
24: Qu'en est-il pour vous? Quels sont les sujets qui vous préoccupent le plus en ce moment? Par exemple, lorsque vous voyagez en Chine?
26: Merci beaucoup. Je dois dire que lorsque vous demandez à un maire quels sont les problèmes auxquels vous êtes confronté, vous constaterez que la plupart d'entre nous vous répondront des tonnes et des tonnes de problèmes. mais nous avons tendance à vouloir nous concentrer sur les problèmes les plus urgents pour essayer d'améliorer les moyens de subsistance

0: de nos populations, ainsi que la création d'emplois. Ainsi, par exemple, dans ma ville, parce que comme je l'ai dit, nous sommes la capitale touristique du pays, notre priorité est de développer le secteur touristique car nous disposons de terrains pour investir dans la construction davantage d'hôtels et de pavillons. Et nous espérons qu'à mesure que nous construisons ces infrastructures, nous verrons que ces pavillons créeront davantage d'emplois pour les jeunes et les femmes. Aussi, nous essayons également de nous concentrer sur l'entrepreneuriat, car aucun gouvernement ne peut employer 100% des populations. Nous essayons donc également d'encourager les jeunes à se lancer dans l'entrepreneuriat en initiant certaines politiques et en travaillant avec le gouvernement local et le gouvernement central pour déterminer les besoins de notre population. Et moi, en tant que maire, je suis le moteur du développement, de l'encouragement et de l'autonomisation des jeunes et des femmes de ma ville.
1: Les industries constituent en réalité le fondement du développement urbain. Récemment, je me suis davantage concentré sur la manière de développer ce système industriel moderne et sur la manière d'accélérer ses forces productives de nouvelle qualité. Et surtout, tel que déployé par le gouvernement provincial, il s'agit davantage de ces services modernes. Nous nous sommes donc concentrés sur la fabrication de pointe ces dernières années, disons au cours des trois dernières années. Ainsi, la part du secteur manufacturier dans le PIB a augmenté de 3 points par an. Nous réfléchissons donc à la manière dont nous pouvons accroître encore la contribution du secteur manufacturier. Le deuxième dossier est l'économie numérique. Le port de libre-échange bénéficie de nombreuses politiques favorables, en particulier lorsqu'il s'agit de la libre circulation sécurisée des données, y compris l'impôt sur le revenu des sociétés et l'impôt sur le revenu des personnes physiques. Vous savez, les 15%. Nous réfléchissons également à la manière d'utiliser ces politiques pour promouvoir cette économie numérique à l'échelle de 100 milliards de RMB. Le troisième dossier concerne la manière d'utiliser ces politiques pour promouvoir le commerce international, la transformation sous douane, etc. et ces industries qui n'ont pas été développées dans l'histoire. Il s'agit donc principalement de développement industriel.
2: En fait, il s'agit d'explorer de nouveaux domaines du développement industriel. Merci. Nous aurons d'autres possibilités d'échanger sur le sujet. Et vous, monsieur le maire ?
1: Comme je viens de Tanzanie, la Tanzanie est un beau pays d'Afrique, le pays le plus touristique, le pays du parc national du Serengeti et du mont Kilimanjaro. Et comme vous le savez, la Tanzanie est un pays avec une longue région côtière, face à l'océan Indien. Et notre municipalité est celle avec le port de Dar es Salaam. Ainsi, en tant que municipalité portuaire, nous recevons chaque jour des biens et des services de la Chine et d'autres pays. Et nous sommes entourés de pays enclavés, comme les pays voisins, la Zambie, le Malawi, le Congo, l'Ouganda et d'autres pays. Ces pays entourent la Tanzanie et dépendent du port de Dar es Salaam, qui se trouve dans ma municipalité. Par conséquent, notre objectif est de renforcer les relations entre la Tanzanie et d'autres pays comme la Chine. Et nous, en tant que municipalité, essayons à présent d'agrandir le port. Nous essayons également de créer de bonnes routes pour que les conteneurs puissent passer facilement. Nous essayons dans le même temps de construire de bonnes infrastructures, permettant aux populations de se déplacer librement. Par exemple, nous construisons actuellement des routes BRT autour de notre municipalité et de la ville. C'est pourquoi nous faisons beaucoup et nous nous concentrons d'abord sur la façon dont nous pouvons renforcer les relations entre notre région et d'autres pays, de grands pays comme la Chine. Nous les accueillons dans nos pays pour créer ce que nous appelons ce port à conteneurs et d'autres industries. Car la Tanzanie est un marché pour les produits de l'Afrique.
2: Vous faites une priorité de la coopération. Peut-être que vous et le maire de Eko, vous avez de nombreux points en commun, car vous êtes à la fois une plaque tournante et un port dans vos pays respectifs. Alors peut-être qu'à l'avenir, des choses intéressantes se passeront entre les deux villes. Permettez-moi de m'adresser à Madame Yan. Qu'est-ce qui vous préoccupe en ce moment ?
3: Parce que je viens de Sanya. Donc en parlant de Sanya, en fait, ce qui nous frappe, c'est que nous avons cette plage de sable très romantique, le bord de mer, la pointe de l'île et aussi les fruits tropicaux. Mais ce que je voudrais dire, c'est que dans le contexte du développement de la Chine, marqué par l'ouverture, la construction du port de libre-échange de Henan et le tourisme ne sont plus les seuls éléments caractéristiques de la ville Sanya. J'aimerais profiter de cette plateforme

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1: Retour au studio de CGTN Radio. Dans la deuxième partie de notre programme, on va écouter une interview de Djire Mariam Diallo, maire de la commune 3 du district de Bamako au Mali. Elle retrace d'abord son parcours en tant qu'élu local avant de présenter la circonscription communale dont elle a la charge. Et puis, elle évoque les différentes initiatives de développement socio-économique qu'elle y a entreprises de concert avec ses administrés. Madame Diallo salue également la coopération bilatérale entre la Chine et son pays, le Mali, et formule le souhait que des jumelages aient lieu entre des villes chinoises et sa commune. Écoutons-la tout de suite.
2: Mesdames et messieurs, distingués invités, bonjour. Permettez-moi tout d'abord de remercier Son Excellence, Monsieur l'ambassadeur de Chine au Mali, pour m'avoir associé à cette session. Mesdames et messieurs, vous avez en face de vous Madame Djire Mariam Diallo, maire de la commune 3 du district de Bamako, Mali. Présidente également du réseau des femmes conseillères municipales, REFCOM. Vice-présidente du Grand Bamako, une agglomération regroupant 25 communes de Bamako et périphériques de près de 6 millions d'âmes s'étendant sur 7100 km. Mesdames et messieurs, membre également de plusieurs associations et groupements de femmes, distingués invités, ma commune est composée de 22 quartiers avec une population d'environ 177 000 habitants. Elle abrite plusieurs édifices dont le

palais présidentiel, la forêt classée de Koulouba, le parc géologique, le parc national, le musée, trois grands hôpitaux, des hôtels, des monuments, deux grands marchés, des bâtiments administratifs. Tous ces édifices, ainsi que sa position géographique, placent la commune 3 au cœur de Bamako et au centre du développement du Mali. Mesdames et messieurs, depuis plus de deux décennies que je suis aux affaires de la collectivité qui m'a vu naître, j'ai eu à occuper le poste de deuxième adjoint au maire chargé des affaires économiques et financières, puis de quatrième et troisième adjoint chargé de l'éducation, de la santé, des affaires sociales et religieuses. Tout cela m'a permis de faire asseoir une stratégie de gestion communale autrement, en posant des actions concrètes importantes telles que la mobilisation des ressources propres de la mairie, sans procéder à un lotissement et vente de terrain. Et cela, une première à Bamako depuis l'avènement de la démocratie. Pour asseoir mon leadership, mesdames et messieurs, j'ai réussi par l'instauration d'une cohésion sociale au sein du conseil communal que je dirige, le partage de ma vision avec les autres acteurs de la commune, la disponibilité et servir d'exemple. Également par la mise en place d'un système de gestion collégiale et la mobilisation des autorités traditionnelles, coutumières, religieuses, des jeunes et des femmes également. Tous ces efforts nous ont permis de faire des réalisations au niveau de beaucoup de secteurs. Les secteurs comme l'état civil, l'éducation, la santé, l'agriculture, l'économie, la jeunesse, le sport, le changement climatique, la promotion de la femme, l'assainissement. Au niveau de tous ces secteurs, nous avons réhabilité, construit, équipé et accompagné, appuyé les femmes dans l'autonomisation avec le maraîchage, la fabrication de pots et de briques cuites et prochainement la mise en place de moto-taxis pour les jeunes dames. Mesdames et messieurs, le Mali et la République populaire de Chine ont établi leurs relations diplomatiques depuis l'avènement de l'indépendance en 1960, des mémoires de jeunesse. Je n'ai pas oublié l'accueil chaleureux qui a été réservé en son temps au Premier ministre Zhou Enlai et la toute première foire exposition chinoise des produits agricoles sur la berge du fleuve Niger dans ma commune. Ces instants ont été des moments de délectation pour moi et tous les miens. Cela a marqué ma tendre enfance et nous a permis de comprendre que l'agriculture était possible avec des machines. Mesdames et messieurs, très chers participants, dans le cadre de cette amitié, la Chine a intervenu dans la plupart des grandes réalisations au Mali. Je citerai, entre autres, le nouveau pont de Bamako, l'université de Kabbalah, le Centre international de conférences de Bamako, qui fait aujourd'hui la fierté de notre commune, et bien d'autres réalisations. Tout récemment, des travaux d'infrastructure qui ont été lancés par le président de la transition. Les travaux sont confiés aux entreprises chinoises et la commune bénéficie de beaucoup de ces travaux. Toute cette confiance permet à la commune d'initier des projets avec certaines villes de la Chine et des corporations professionnelles sur l'installation de micro-industries, l'accès à l'énergie solaire et la transformation des déchets, l'implantation et le développement des petites unités de transformation dans différents secteurs. Mesdames et messieurs, ma commune sera enthousiasmée dans le cadre de jumelage coopération par l'organisation d'une foire exposition de produits chinois. Et pour le Grand Bamako, beaucoup d'opportunités

0: sont proposées aux investisseurs chinois, notamment l'approvisionnement en eau potable, les eaux usées, les boues de vidange et les déchets solides, les périmètres irrigués et maraîchers, l'électrification et l'éclairage public. Beaucoup d'autres opportunités peuvent être analysées et discutées au cours de rencontres futures et des jumelages coopération à nouer entre la commune et d'autres villes de Chine pour un partenariat gagnant-gagnant. Mesdames et messieurs, je demeure convaincu que l'idéal qui nous anime tous ici est de consacrer nos actions à fonder une communauté humaine riche de nos valeurs séculaires. Je vous remercie de votre aimable attention.
1: Vous suivez Fréquence Afrique de CGTN Radio. Avant de poursuivre notre émission, suivons cette belle chanson.

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1: 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L'actualité Chine-Afrique a été riche ces derniers jours. Nous faisons le point aujourd'hui dans la troisième partie de l'émission. Commençons par Chine-République centrafricaine. Les ministres des Affaires étrangères des deux pays s'entretiennent à Beijing et s'engagent à renforcer leur coopération.
2: Le ministre chinois des Affaires étrangères Wang Yi a rencontré son homologue de la République centrafricaine Sylvie Baipo-Temon à Beijing. Les deux parties se sont engagées lundi à renforcer leur coopération dans divers domaines. Wang Yi a déclaré que la Chine continuerait à soutenir la République centrafricaine dans les

0: l'exploration d'une voie de développement adaptée à ses conditions nationales. Elle défendra également le pays au Conseil de sécurité de l'ONU et lors d'occasions multilatérales. Monsieur Wang a identifié les domaines dans lesquels la coopération peut être renforcée. Il s'agit notamment de la construction d'infrastructures du développement écologique et des soins médicaux. Madame Baipotemon a apprécié l'adhésion de la Chine au principe de non-ingérence dans les affaires intérieures des autres pays. Les deux ministères des Affaires étrangères ont ensuite publié une déclaration commune sur la promotion de la mise en œuvre des trois initiatives mondiales proposées par la Chine en matière de développement, de sécurité et de civilisation.
1: Ensuite, parlons du troisième forum de groupe de réflexion sino-sud soudanais qui se tient à Djouba.
2: Des savants partagent leurs connaissances et leurs expériences sur un large éventail de questions telles que la recherche, l'implication des femmes, des jeunes et des groupes de la société civile dans le développement et la coopération bilatérale des deux pays. Les savants sud-soudanais se disent convaincus que la Chine a un rôle clé à jouer dans l'instauration de la paix et de la stabilité dans ce pays d'Afrique de l'Est.
3: Cette année, la partie chinoise continuera à approfondir le développement des ressources humaines au Soudan du Sud. Nous organiserons 5 cours de formation bilatéraux et plusieurs dizaines de cours multilatéraux, soutenant davantage le Soudan du Sud à renforcer ses capacités.
2: Quoique la Chine est le principal investisseur dans le secteur pétrolier du Soudan du Sud, le gouvernement sud-soudanais affirme que le partenariat avec la Chine est essentiel, non seulement dans le secteur pétrolier, mais aussi dans le développement de l'agriculture, des ressources humaines, de la sylviculture et des minéraux.
4: Ce pays a besoin de partenaires qui l'aideront à promouvoir, à utiliser, à exploiter ses ressources pour le bien de la population. L'expérience de la Chine est un très bon exemple de la façon dont ils ont pu développer leur propre pays au milieu des défis très nombreux.
2: Le gouvernement sud-soudanais indique avoir créé un bureau chinois au sein du ministère des Affaires étrangères afin d'accélérer la mise en œuvre des projets qu'il a conclus avec Beijing.
5: Nous pouvons renforcer ensemble le partenariat pour le développement commun, à la fois pour la Chine et pour le Soudan du Sud, et à la fois pour la Chine et pour l'Afrique, et pour la coopération Sud-Sud.
2: Le forum des groupes de réflexion sino-sud-soudanais a tenu sa première réunion en 2019 à Djouba. Le forum vise à promouvoir davantage la recherche académique de la Chine et du Soudan du Sud, à partager des expériences en matière de recherche politique, de développement social et économique, et de protection de l'environnement. Il souhaite également continuer à donner un élan au développement de la coopération entre la Chine et le Soudan du Sud.
1: Et puis direction maintenant Afrique du Sud, le pays va interdire la pratique controversée de la chasse en conserve.
6: Les lions sont considérés comme des prédateurs de premier plan. Pourtant en Afrique du Sud, on les élève légalement en captivité, puis on permet aux plus riches de les chasser pour le sport et de réclamer leurs têtes, leurs os et leurs peaux comme trophées.
7: La chasse aux lions en conserve fait partie d'un cercle vicieux d'animaux qui sont élevés de manière intensive. Dans ce cas, des lions sont élevés de manière intensive dans des fermes privées à des fins commerciales. Et ces chasses sont vendues à des gens du monde entier pour des sommes d'argent extraordinaires et c'est déchirant à voir.
6: La pratique, qui est née dans les années 90, a mis à mal la réputation du pays en tant que destination de préservation de la nature. Les interdictions mondiales de 2016 ont ajouté une pression supplémentaire pour examiner plus en profondeur cette industrie controversée.
8: Il y a eu un certain nombre de pays qui ont interdit l'importation de trophées provenant notamment de lions maintenus en captivité. Et puis en 2018, il y a eu un colloque parlementaire qui a conseillé au département d'examiner les politiques du gouvernement avec pour objectif de mettre fin à la détention de lions en captivité.
6: Une récente enquête de l'État a révélé que plus de 7 millions étaient élevés en captivité dans près de 350 sites. Les éleveurs ont eu la possibilité de renoncer volontairement à leurs activités au cours des deux prochaines années.
8: Nous euthanasierons sans cruauté les lions qui sont compromis. Quand je dis compromis, ces lions qui ne peuvent pas être traités et ils vivent dans la douleur. Nous financerons le transport, le déplacement des lions et surtout, dans le cadre de la deuxième phase, nous achèterons et incinérerons les os des lions.
7: Suite à cela, le processus d'interdiction effective de l'industrie devra prendre de nombreuses années. Nous espérons que la mise en œuvre commencera bientôt grâce à un moratoire sur l'élevage des lions. Si nous parvenons à stopper l'élevage, nous pourrons, espérons-le, arrêter le cycle.
6: Il faudra peut-être un certain temps avant que l'Afrique du Sud ne puisse complètement mettre un terme à cette industrie et à la chasse aux lions en conserve. Cependant, l'éradication de la culture est une autre affaire, si bien qu'en l'absence de lions, on craint que d'autres animaux ne prennent leur place.
1: Enfin, en Ouganda, où l'on constate l'évacuation de plusieurs milliers de personnes vivant autour du mont Elgon.
2: Les autorités ougandaises ont lancé des avertissements concernant la situation autour du mont Elgon. Alors que des centaines de personnes vivent encore sur les pentes de cette montagne qui est un volcan éteint. Des experts en environnement ont identifié 4 districts de l'est de l'Ouganda comme des zones à haut risque et ont conseillé aux habitants de quitter ces lieux immédiatement.
9: Prêtez attention aux alertes si des précipitations trop fortes sont prévues. Nous devons nous demander ce que nous devons faire en cas d'inondation importante. Nous devons donc tenir compte des avertissements, puis demander au bureau du Premier ministre et aux responsables des catastrophes de mettre l'accent sur la prévention plutôt que sur la réaction.
2: Le gouvernement ougandais a réservé des terrains pour les sinistrés qui doivent construire des maisons avec l'aide financière qui leur a été accordée. Mais beaucoup hésitent à déménager car les pentes de la montagne sont fertiles pour l'agriculture.
9: La plupart des gens se sont mis à cultiver, peut-être en raison de l'augmentation de la population, sur des pentes qui devraient être laissées à la forêt ou à la prairie. Or, lorsque vous cultivez une pente fragile, vous la rendez vulnérable. Une pente fragile recevant des précipitations excessives constitue la matière première pour des glissements de terrain.
2: En 2021, le gouvernement ougandais a demandé à plus de 4000 familles de quitter la zone et leur a accordé une aide en espèces pour faciliter leur relogement. Mais des rapports ont fait surface selon lesquels le programme de soutien financier avait été détourné par certains responsables. Le ministère des Catastrophes indique qu'il agit rapidement avant qu'une autre situation d'urgence ne se produise. Les experts météorologiques ont prévu que les hauts plateaux ougandais pourraient subir des précipitations supérieures à la normale cette saison. L'un des pires glissements de terrain a eu lieu en 2018, lorsque 42 personnes ont été tuées et plus de 500 déplacées. Le gouvernement ougandais prévoit de placer la zone sous l'autorité de l'Office national des forêts une fois que les personnes qui y vivent auront été relogées.
1: On va souffler un peu avec une belle mélodie et on se retrouve après pour la rubrique « Apprenons les Chinois ». ».

0: Bonsoir, chers amis. 亲爱的朋友，晚上好。Bienvenue à notre cours de chinois. Tout d'abord, je vous rappelle de ce que nous avons appris dans la leçon précédente. 这是我丈夫 c'est mon mari. 这是我夫人 voilà ma femme. 我很高兴认识您 je suis heureux de vous connaître. 见到您，我很高兴 je suis ravi de vous rencontrer.我向你们介绍我们的女儿。Je vous présente notre fille. 你们认识我们的儿子吗 ？Vous connaissez notre fils? 你们认识呀 ？Vous vous connaissez alors? Aujourd'hui, nous apprendrons quelques phrases pour inviter quelqu'un à faire quelque chose.
1: Leçon numéro 5.
2: 小丁，你在干什么呢？
3: 哦，没干什么。
2: 你今天晚上有空吗？
3: 我不知道。
2: 你想去看电影吗？我请你。
3: 谢谢，我不想看。
2: 那你想去跳舞吗？
3: 我不想跳。
2: 你想去游泳池游泳吗？
3: 我看看吧。
2: 那我请你去餐馆吃饭。
3: 哦，那好呀，这个主意不错。
2: 去哪儿你挑。
3: Maxim。
1: Explication。
0: 小丁，你在干什么？小丁 ，qu'est-ce que tu fais là？ 哦，没干什么。
4: Oh, pas grand-chose。
0: 你今天晚上有空吗
4: ？Tu es libre ce soir？
0: 我不知道。
4: Je ne sais pas。
0: 你想去看电影吗
4: ？Ça te dirait d'aller voir un film？
0: 我请你。
4: Je t'invite。
0: 谢谢，我不想看。
4: Merci, mais ça ne me dit rien.
0: 你想跳舞吗
4: ？Tu veux danser?
0: 我不想跳。
4: Non, je n'ai pas envie.
0: 你想来游泳池游泳吗
4: ？Tu veux venir à la piscine?
0: Oh, 我看吧。
4: Je vais voir.
0: 那我请你去餐馆吃饭。
4: Alors, je t'invite à dîner au restaurant.
0: Oh, 那好呀。
4: Oh, oui, alors.
0: 这个主意不错。
4: C'est une bonne idée.
1: Explication.
0: 做干 faire 干什么
4: qu'est-ce que
0: 什么没什么
4: pas grand chose
0: 没什么空闲
4: libre
0: 空闲知道
4: savoir
0: 知道不
4: ne pas
0: 不电影
4: film
0: 电影邀请
4: invite
0: 邀请请跳舞
4: danser
0: 跳舞游泳
4: aller à la piscine
0: 游泳游泳池
4: la piscine
0: 游泳池餐馆
4: restaurant
0: 餐馆晚餐
4: dîner
0: 晚餐好行
4: oui
0: 好好的 bon 好好的主意
4: idée
0: 主意
2: 小丁你在干什么呢
3: 哦、oh, 没干什么
2: 你今天晚上有空吗
3: 我不知道。
2: 你想去看电影吗？我请你。
3: 谢谢，我不想看。
2: 那你想去跳舞吗？
3: 我不想跳。
2: 你想去游泳池游泳吗？
3: 嗯，我看看吧。
2: 那我请你去餐馆吃饭。
3: 哦，那好呀，这个主意不错。
2: 去哪儿你挑。
3: Maxim。
0: Ce soir, comme j'ai pas grand chose à faire, j'ai invité des amis à dîner à la maison. Alors, je vous dis au revoir.Et nous nous retrouverons demain à la même heure.
5: 再见，明天见。
6: Ainsi s'achève cette édition. Merci pour votre fidélité. À très bientôt pour une nouvelle édition sur.
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0: Mesdames et messieurs, bonjour. Vous êtes sur CDTN Français. Bienvenue dans cette nouvelle édition du journal. Voici les titres. Les pourparlers de cessez-le-feu entre l'Iran et les États-Unis se poursuivent malgré des propos divergents sur leurs avancées. Le chef de l'OMS se dit encouragé par les efforts déployés pour lutter contre Ebola. Le président du Laos, qui effectue une visite d'État de 5 jours en Chine, commence son séjour avec une visite des entreprises à Hangzhou. Un dialogue entre civilisations pour trouver des solutions aux défis mondiaux s'est tenu à Dunhuang, au nord-ouest de la Chine. Les pourparlers de cessez-le-feu entre l'Iran et les États-Unis se poursuivent malgré des messages contradictoires de part et d'autre sur l'état des négociations. Le président américain Donald Trump a laissé entendre que des progrès pourraient être réalisés d'ici quelques jours. Le ministre iranien des Affaires étrangères, Seyed Abbas Araghchi, affirme que les négociations n'ont encore montré aucun progrès, bien que les contacts avec les États-Unis n'aient pas été rompus. Donald Trump a déclaré que si un accord été conclu, les États-Unis récupéreront et détruiront l'uranium enrichi de l'Iran, un point d'achoppement dans les négociations. Il a ajouté que les États-Unis tentaient de dissocier les pourparlers de la guerre menée par Israël contre le Liban. Téhéran a déclaré qu'un enjeu clé dans les négociations avec Washington était la fin de la guerre sur tous les fronts, y compris au Liban. La Chambre des représentants américaine a adopté une résolution visant à limiter les pouvoirs de guerre du président Trump contre l'Iran. Le vote s'est soldé par 215 voix contre 208, quatre républicains ayant rompu les rangs de leur parti pour voter en faveur de la résolution. Il s'agit du dernier revers en date pour le président Trump au Congrès, alors même que les républicains détiennent une faible majorité dans les deux chambres. Pour l'instant, ce vote reste toutefois largement symbolique. Il exprime l'opinion du Congrès, mais n'a pas force de loi. Un débat est également en cours pour savoir si de telles résolutions sur les pouvoirs de guerre sont constitutionnelles, même si elles sont approuvées par le Congrès. La Chine a mis en garde contre le renforcement militaire du Japon en réponse à l'affirmation de ce dernier selon laquelle les critiques de Beijing à l'égard de son ministre de la Défense étaient en contradiction avec les faits. La Chine a répondu que les jeux de mots ne pouvaient pas masquer les actions réelles du Japon visant à étendre son armée.
1: Le Japon évite de mentionner ses crimes d'agression et d'expansion militariste, ainsi que ses obligations en vertu du droit international. Il n'a jamais véritablement tiré les leçons de son histoire. À la place, il tente de faire passer le déploiement de troupes à l'étranger pour de la légitime défense collective, de rebaptiser le renforcement de ses capacités offensives en développement de capacités de riposte, et de présenter les exportations d'armes létales comme une coopération en matière d'équipement et de technologie. Par ces jeux de mots, le Japon cherche à tromper à la fois son propre peuple et la communauté internationale. Les chiffres ne mentent pas. Les jeux de mots ne peuvent pas dissimuler les actions réelles du Japon en matière de renforcement et d'expansion militaire. Plus le Japon tente de cacher la vérité, plus la communauté internationale doit rester vigilante.
0: Le directeur général de l'Organisation mondiale de la santé se dit encouragé par les efforts déployés pour lutter contre l'épidémie d'Ebola, malgré des difficultés auxquelles est confrontée la République démocratique du Congo.
2: Le directeur général de l'OMS, Tedros Adhanom Ghebreyesus, a fait ses déclarations lors d'une conférence de presse à Genève à l'issue de sa visite en RDC. Il a indiqué que 344 cas avaient été confirmés, dont 60 décès. Le nombre de cas suspects est passé de plus d'un millier la semaine dernière à 116. L'évaluation des risques de l'OMS reste toutefois inchangée.
3: L'évaluation des risques de l'OMS reste inchangée. Elle est très élevée au niveau national, élevée au niveau régional.

0: est faible au niveau mondial. L'épidémie a pris une bonne longueur d'avance et nous sommes toujours à la traîne. Mais sous la direction du gouvernement de la RDC, nous rattrapons notre retard. À ce jour, 6 personnes se sont rétablies en RDC et 2 en Ouganda, ce qui montre que l'on peut survivre à Ebola si l'on a accès à des soins et si l'on se rend dans un établissement de santé dès l'apparition des premiers symptômes. Les restrictions générales de déplacement imposées par certains pays perturbent les chaînes d'approvisionnement et entravent la lutte. L'OMS recommande de mettre en place des contrôles à la sortie dans les aéroports, les ports et aux postes frontières afin d'empêcher l'exportation de cas et de contacts. Nous demandons aux pays qui ont imposé des restrictions générales de déplacement de les lever. La méfiance injustifiée des communautés constitue un obstacle majeur. Certains responsables locaux m'ont confié qu'ils pensaient qu'Ebola n'existait pas. Il est donc essentiel d'instaurer un climat de confiance avec les communautés pour maîtriser l'épidémie.
1: Ces dernières années, la Chine et le Laos ont renforcé leur coopération dans les domaines du commerce, du tourisme et des échanges entre les peuples grâce à la ligne ferroviaire emblématique Chine-Laos. Notre reporter nous explique comment cette ligne transfrontalière renforce la connectivité régionale.
2: C'est une étape importante pour la ligne ferroviaire Chine-Laos. Depuis sa mise en service fin 2021, cette ligne transfrontalière a assuré plus de 100 000 trajets de trains de voyageurs. S'étendant sur plus de 1 000 km, elle relie Kunming, dans le sud-ouest de la Chine, à la capitale du Laos, Vientiane, et constitue un corridor de transport essentiel entre les deux pays. Ce train part de Kunming à destination de Vientiane. Depuis son lancement, la ligne ferroviaire Chine-Laos a transporté plus de 73 millions de passagers. Parmi eux, on compte environ 840 000 voyageurs transfrontaliers provenant de plus de 120 pays et régions. L'un d'entre eux est Kanfilom Vonaphone, un étudiant et vlogueur laotien basé à Kunming. En tant qu'usager régulier de cette ligne ferroviaire, il a pu constater de ses propres yeux à quel point elle a transformé la vie quotidienne le long du parcours.
3: Chaque fois que je rentre chez moi, je prends la ligne ferroviaire Chine-Laos. À chaque fois, je constate à quel point ma ville natale se développe rapidement avec davantage de touristes qui la visitent et de plus en plus d'entreprises chinoises qui s'y installent.
2: La ligne ferroviaire rapproche les voyageurs chinois et laotiens tout en attirant des visiteurs du monde entier. Une tendance encore renforcée par l'assouplissement des politiques chinoises en matière d'exemption de visa.
3: C'est une culture très différente à découvrir pour nous. Nous voulons que les enfants voient la Chine de leurs propres yeux pour constater à quel point elle a changé depuis notre dernière visite il y a 14 ans.
2: Au-delà du transport de passagers, la ligne ferroviaire redéfinit également le commerce régional. À ce jour, il a transporté environ 20 millions de tonnes de marchandises transfrontalières, offrant une voie logistique plus rapide et plus rentable entre la Chine et l'Asie du Sud-Est. L'un des points forts est le commerce des fruits tropicaux de la région. Les chiffres officiels montrent que plus de 100 000 tonnes de fruits tropicaux sont entrées en Chine par le rail au cours des 5 premiers mois de cette année, avec une forte augmentation des expéditions de durian.
3: Pour répondre à la forte demande pendant la haute saison du durian, le service de fret Lansang Mekong Express fait circuler en moyenne 3 à 4 trains par jour et jusqu'à 6 les jours de pointe. Chaque train transporte plus de 600 tonnes de durian.
2: À mesure que les liaisons ferroviaires se développent, les opportunités d'échange entre les peuples se multiplient. Vonaphone en est un exemple. Inspiré par sa propre expérience d'études en Chine, il dirige aujourd'hui un cabinet de conseil en éducation au Laos et a déjà aidé plus de 30 étudiants laotiens à poursuivre des études supérieures en Chine.
3: Après l'obtention de mon diplôme, j'ai l'intention de travailler en Chine et j'espère promouvoir les échanges culturels et touristiques entre les deux pays en dirigeant des entreprises tant au Laos qu'en Chine.
2: Aujourd'hui, la Chine et le Laos collaborent pour améliorer encore l'efficacité et la qualité de l'exploitation ferroviaire. À mesure que les liaisons se multiplient, l'avenir commun des deux pays se renforce également.
1: Unitree Robotics a inauguré son premier centre d'expérience en Asie dans un quartier commerçant de Shanghai qui a attiré plus de 10 000 visiteurs le jour de son ouverture. Cet espace commercial immersif fait sortir de ses laboratoires l'IA incorporée et la technologie robotique de pointe pour les amener dans un quartier commercial de premier plan, offrant au public un aperçu concret des expériences de vie future.
4: Unitree Robotics, l'une des principales entreprises chinoises de robotique, a officiellement inauguré son premier centre d'expérience robotique en Asie le 31 mai sur Nanjing Road West, l'emblématique artère commerciale de Shanghai. Le lancement a attiré une foule enthousiaste, composée notamment d'habitants locaux, de visiteurs internationaux et de passionnés venus d'autres villes dès le petit matin pour découvrir l'environnement commercial immersif et axé sur la technologie de l'entreprise.
0: Compte tenu du besoin d'expérience interactive, nous avons choisi un emplacement près de la terrasse du deuxième étage. Cela a attiré de nombreux passionnés de technologie, des touristes internationaux et des familles avec enfants. Tous ont manifesté un vif intérêt.
5: J'attendais avec impatience les robots de Yushu. Il fallait donc que je vienne voir ça. J'ai hâte de voir le spectacle de Gongfu des robots.
6: Le matériel est incroyable. Oui, je me demande à quel point il est solide, notamment en termes de force de préhension.
4: Le magasin propose toute une gamme de produits, notamment des robots, des chiens robotisés, des marchandises sur le thème des pandas, des bâtons de fitness et bien plus encore, tout en permettant aux clients de tester eux-mêmes le fonctionnement des robots.
7: Ici, on peut voir la structure interne des robots. Même si je suis plus âgé, je suis toujours très intéressé par les robots humanoïdes, c'est une façon de rester en phase avec son temps.
8: Notre magasin est un espace qui combine vente de produits, découverte des produits et expériences immersives. Nous y dévoilerons également de nouvelles technologies.
4: Le nouveau centre d'expérience, dédié à l'IA embarquée, a attiré plus de 10 000 visiteurs le jour de son ouverture, faisant sortir la technologie robotique de pointe des laboratoires pour l'amener dans un grand quartier commercial. Il offre au grand public un aperçu régulier et immersif des expériences de vie future.
1: La troisième conférence mondiale des sinologues s'est ouverte à Dunhuang, dans la province du Gansu, au nord-ouest de la Chine, un carrefour historique de l'ancienne route de la soie. Cet événement rassemble des universitaires, des chercheurs et d'autres représentants du monde entier qui se penchent sur la manière dont le dialogue entre civilisations peut contribuer à relever les défis mondiaux actuels.
4: La troisième conférence mondiale des sinologues à Dunhuang se tient sous le thème « Mettre en commun la sagesse des civilisations pour relever ensemble les défis de notre époque ». Cette conférence intervient alors que les tensions géopolitiques, les conflits régionaux et la méfiance croissante entre les nations continuent de redessiner le paysage mondial. Les participants estiment que dans un monde de plus en plus fragmenté, les échanges entre les civilisations peuvent contribuer à réduire les malentendus, à surmonter les différences et à favoriser une plus grande coopération internationale.
9: Aujourd'hui, l'ordre international et le droit international sont confrontés à de sérieux défis. C'est pourquoi je pense que l'appel de la Chine en faveur d'un multilatéralisme renouvelé et d'une coopération internationale renforcée revêt une importance particulière en ce moment, alors que le monde est aux prises avec un désordre croissant dans la gouvernance mondiale.
4: De nombreuses discussions ici ont également porté sur une série d'initiatives mondiales proposées par la Chine, notamment l'initiative pour le développement mondial et l'initiative pour la civilisation mondiale. Les universitaires estiment que ces initiatives reflètent la croyance traditionnelle chinoise en l'harmonie et la coexistence. Ils affirment que cette sagesse ancestrale offre des perspectives utiles pour faire face aux conflits et à l'incertitude dans le monde d'aujourd'hui.
10: C'est la philosophie de l'inclusion et je pense qu'aujourd'hui la Chine contemporaine applique cette philosophie selon laquelle nous sommes tous sous le même ciel. Je pense que la Chine, avec son initiative mondiale, son initiative de sécurité et son initiative de civilisation, propose toujours de développer cette philosophie selon laquelle nous sommes tous amis et non ennemis. Je pense que c'est la meilleure façon d'instaurer la paix.
1: C'est la fin de cette édition. Merci de l'avoir suivi. Je vous souhaite une très bonne suite des programmes sur CGDN Français.
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16: Bonjour à tous, bienvenue dans cette nouvelle émission d'In Vivo. Zone frontalière du sud-ouest de la Chine, le Yunnan entretient une longue histoire profonde avec la France. Il est parmi les premières provinces chinoises qui maintiennent des échanges avec la France, notamment à travers le chemin de fer Yunnan-Vietnam, construit par le gouvernement français et mis en service en 1910. C'est également la première ligne ferroviaire internationale de la Chine qui a contribué au désenclavement du Yunnan en ouvrant la voie vers la mer. La longue histoire d'interactions culturelles approfondies entre la France et le Yunnan ont jeté des bases solides pour le développement d'une coopération pluridisciplinaire. Ces dernières années, les deux parties ont renforcé les échanges, notamment dans les domaines de l'éducation, de la médecine, du tourisme, de l'agroalimentaire et des énergies nouvelles.
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17: Le Yunnan, pour moi, c'était un choix naturel parce que c'est la plus belle province de Chine et c'est la province en plus la plus diverse. Et c'est comme ça que je suis venu m'installer ensuite en 2016 suite à une opportunité professionnelle.
16: Aujourd'hui, notre invité est Yannick Benichou. Il est directeur général d'une compagnie biotechnologique basée à Kunming. Français et fin connaisseur de la Chine, Benichou a tissé des liens avec la Chine depuis 2005 et il vit actuellement à Kunming, chef-lieu du Yunnan. Il a commencé à apprendre le chinois lorsqu'il faisait ses études polytechniques à Paris. Ce choix par hasard a bien changé sa vie.
18: Aujourd'hui, vous êtes un responsable d'une entreprise à Kunming. Donc, parlons un peu de votre travail ici à Kunming et comment ça se passe, les affaires de votre entreprise.
17: Alors, moi, j'ai deux activités. La première, c'est que je suis responsable effectivement d'une entreprise étrangère en Chine. Et la deuxième, c'est que j'ai monté une agence de tourisme sportif en France avec des amis à destination de randonneurs ou de touristes chinois. Donc, ma première activité, c'est dans mon travail au quotidien, je suis en charge d'une entreprise qui produit de la shellac. La shellac, en chinois, ça s'appelle chongjiao. C'est une résine naturelle qui est la sécrétion d'un insecte microscopique. En Chine, on le trouve uniquement dans le Yunnan et pas partout dans le Yunnan, seulement dans le sud-ouest du Yunnan, à une altitude entre 1000 et 1500 mètres, donc des régions qui vont pas être trop chaudes ni trop froides, parce que c'est un insecte qui est assez sensible. Cet insecte sur l'arbre, donc il va coloniser certains types d'arbres, pas tous, juste certains types très particuliers, et il va enrober les branches de l'arbre avec une couche de résine qui va être ensuite collectée par des paysans des environs, et nous on va le transformer en une poudre jaune qui est très utile dans la pharmacie, dans l'agroalimentaire, dans la protection des fruits et dans plein d'autres applications pour faire des revêtements qui soient à la fois comestibles, brillants, qui protègent ce qu'il y a à l'intérieur, isolants. C'est une résine qui a plein de propriétés un petit peu miraculeuses et qui est exploitée depuis 2000 ans en Inde et depuis une cinquantaine d'années en Chine. Donc, cette résine-là, on la transforme dans notre usine à Kunming. Le groupe où je travaille est un groupe basé en Espagne. Et ensuite, on la vend en Chine et dans le monde entier. Donc, on est une entreprise exportatrice. On exporte plus qu'on ne vend en Chine. C'est quelque chose qui continue à grandir parce que, en particulier, par exemple, pour les fruits, Cette résine, elle sert à faire des protections pour les fruits qui vont les maintenir au frais, les maintenir en bonne santé, comestibles plus longtemps. Et ça contribue donc à réduire le gaspillage de nourriture. Et en rallongeant leur durée de vie, on va en fait éliminer une partie de ce gaspillage. Donc, c'est une des applications de la résine. Et c'est la raison d'ailleurs pour laquelle notre entreprise espagnole est venue investir en Chine il y a une vingtaine d'années.
18: Kunming est un lieu, je ne sais pas, idéal ou bien propice à installer cette entreprise pour votre entreprise.
17: Alors, Kunming, c'est très bien parce que c'est à la fois une capitale de province avec tous les transports qu'on peut avoir. On sait maintenant qu'il y a même le train entre le Laos et la Chine qui va arriver en Thaïlande bientôt, on espère, parce que nous, on achète plutôt un peu plus loin que le Laos. Et également, il y a les autoroutes, l'aéroport, les transports sont très pratiques. Et le climat à Kunming, en chinois, on dit « Siji Zhuchun », ça veut dire la ville où les quatre saisons sont comme le printemps. Donc là, on parle souvent de la ville du printemps éternel, ce qui est relativement vrai. Il fait jamais trop chaud, jamais trop froid. Donc, c'est un très bon climat bon, pour vivre, pour moi en particulier, et pour nos employés qui sont d'ici. Mais également pour produire, parce qu'on n'a pas tellement besoin de climatisation ou de chauffage dans les usines. Par contre, c'est pas un endroit pour récolter la shellac. Il faut un climat un petit peu plus chaud. Et ça va se faire plutôt dans toute une bande sud-ouest qui va de Baoshan à Honghe, en passant par Puan et Linshan, dans le Yunnan. Donc finalement, on est assez près des zones de production. Notre seul souci, c'est que la production en Chine est assez limité et ne nous suffit pas. Donc, on a toujours besoin d'importer des quantités importantes de matières premières, donc de shellac, depuis les pays environnants comme la Thaïlande et l'Inde en particulier, qui est le premier producteur de shellac. On espère pouvoir avoir plus de production en Chine pour acheter tous nos besoins dans le Yunnan.
18: Comment qualifiez-vous l'environnement d'affaires en Chine pour les étrangers qui souhaitent y travailler ou créer une entreprise ici en Chine? Parce que vous êtes une entreprise importatrice, vous l'avez dit.
17: Nous, on est importateur, on est exportateur, et puis aussi on fait surtout la grande partie de notre chiffre d'affaires, c'est des achats en Chine et des ventes en Chine. Donc, on fait un petit peu de tout. L'environnement des affaires en Chine, alors c'est un bien grand mot parce que ça va beaucoup dépendre des régions, des provinces, des villes et même des personnes qui sont en charge. Nous, ce qu'on a vu depuis certaines années, c'est des règles pour gérer une entreprise qui sont de plus en plus compliquées, mais ça va dans le bon sens. Il y a de plus en plus de critères de sécurité au travail, de plus en plus de critères environnementaux. Respecter les lois environnementales, c'est de plus en plus compliqué, mais ça, c'est une bonne direction. Donc, on est très content d'avoir ces règles de plus en plus strictes. Ensuite, le climat des affaires, bon, c'est vrai que les trois dernières années pendant le coronavirus ont été extrêmement compliquées avec nos collègues étrangers qui n'ont pas pu venir en Chine, les investisseurs n'ont pas pu venir en Chine. Alors maintenant, c'est à nouveau ouvert, ça s'est rouvert très vite. Donc, on a enfin pu recommencer à avoir des voyages, aller voir nos clients à l'étranger, avoir nos clients qui viennent nous voir en Chine. Donc, en ce moment, ça va dans la bonne direction et j'espère qu'on va continuer dans cette direction.
18: Et si un ami en France, mais en Europe, ou bien quelqu'un étranger qui vous demande « Est-ce que je pourrais investir en Chine ?» Quel est votre conseil ou commencez-vous à l'ouverture de la Chine ?
17: En tant qu'étranger, si on a des bonnes qualifications, d'un point de vue administratif, sur beaucoup de secteurs, c'est pas compliqué. Créer une entreprise en Chine, c'est plus simple que de créer une entreprise en France. Les procédures sont très rapides. De ce point de vue-là, c'est pas compliqué. Après, pour un Français qui est en France, qui veut venir investir en Chine, il faut vraiment bien savoir qu'est-ce qu'il veut y faire. Et avoir un projet qui est clair et qui est viable, c'est vraiment ça. La Chine, c'est plus du tout comme il y a 20 ans où il y avait plein d'argent à gagner sur plein de secteurs parce que tout était nouveau. Maintenant, sur beaucoup de sujets, ça devient un marché mature avec une compétition locale très forte. Donc, c'est bien de venir, mais il faut venir avec des bonnes idées. Après, ce que beaucoup de gens ne savent pas, c'est que la vie en Chine peut être très agréable et qu'on peut vivre très bien en Chine avec finalement une vie qui n'est pas forcément tellement différente de celle qu'on a en France sur beaucoup de sujets. les Chinois et les Français, en fait, sont beaucoup plus proches que beaucoup de gens ne le pensent.
18: Je suis un peu curieux de savoir comment vous gérez, je ne sais pas, les différences entre les différentes cultures. C'est-à-dire, vous êtes un Français, vous êtes né et grandi en France, et ici, maintenant, vous vivez en Chine, il y a certainement les choses que vous ne comprenez pas, comme tout à l'heure vous avez dit sur, quand je ne sais pas, les formalités ou les administrations pour gérer une entreprise comme ça. Comment vous essayez de comprendre les choses en Chine si vous avez une différence entre votre esprit et la réalité en Chine?
17: Oui, alors c'est vrai, bon, moi je suis en Chine ou en lien avec la Chine depuis 18 ans, depuis 2005. Mmh. J'ai commencé le chinois en 2004. Donc, mmh, c'est vrai que je n'ai pas de problème de communication. Je parle chinois sans aucune difficulté. Donc, pour moi, c'est vrai que c'est beaucoup plus simple que pour d'autres étrangers ou d'autres Français qui ne parlent pas ou juste un petit peu chinois. Et après, les différences culturelles, il y en a toujours. Alors, dans mon travail ici au quotidien, j'ai évidemment une très bonne équipe qui s'occupe en fait de plein de choses local, c'est pas moi qui vais faire tous les papiers administratifs. Ma valeur ajoutée dans l'entreprise, c'est pas d'aller faire le travail à la place de mes collègues chinois. Ils sont très bons pour le faire. Et moi, mon travail, c'est vraiment d'être un pont en fait entre les cultures, un pont entre la culture chinoise et la culture française, ou pas forcément, parce que dans mon travail, j'ai peu de liens avec la France, mais avec l'Amérique. On a beaucoup de clients en Amérique, avec d'autres pays européens, avec le Japon, avec l'Afrique du Sud, Israël, l'Italie, l'Espagne. Voilà, on a des clients un petit peu dans le monde entier. Et mon travail à moi, c'est vraiment de faire une sorte d'intermédiaire qui connaît à la fois les cultures de tous ces pays et également les sujets techniques. J'ai une formation technique qui me permet de comprendre ce dont je parle. Et donc voilà, être un pont entre ces cultures, pour moi, c'est ça qui est important. Et je fais découvrir la Chine à mes amis français, à ma famille française. Pour moi, c'est important aussi de promouvoir la culture chinoise en France et à l'inverse également de promouvoir la culture française en Chine. J'essaie toujours de présenter les bons aspects de la Chine en France et de la France en Chine. Et donc, j'ai emmené plusieurs fois des amis français voyager en Chine. Maintenant, je vous l'ai dit, j'ai une agence de tourisme en France sportif à destination des Chinois. Donc, c'est pareil, tout ça, c'est une manière de créer des liens entre les pays. Et parce que le plus d'amis on a entre la France et la Chine, le plus on se dirige vers une relation pacifique, amicale et de long terme entre nos pays. D'ailleurs, on fête dans quelques mois les 60 ans de l'établissement des relations diplomatiques entre la France et la Chine, initié par le général de Gaulle en 1964. Et c'est une très bonne occasion de rappeler ces liens entre nos deux pays. Moi, à mon niveau, qui n'est pas du tout diplomatique, et qui est uniquement dans un cercle amical ou de l'entreprise, des relations économiques, je pense que c'est quelque chose qui est important à faire pour chacun d'entre nous.
16: Voilà, on prend une pause musicale. Et de retour, l'histoire de Yannick Benichou continue dans In Vivo.

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6: Vous êtes toujours dans In Vivo. Résident en Chine depuis une dizaine d'années, Yannick Benichou est un véritable témoin des transformations éco-sociales en Chine. Barouteur et persévérant, il a profité des vacances pour voyager sur le territoire chinois, surtout escalader et camper dans les montagnes majestueuses du Yunnan.
7: Vous avez vécu en Chine, comme vous l'avez dit, depuis une dizaine d'années. Donc, vous êtes également quelqu'un qui a constaté les métamorphoses éco-sociales dans le pays. Donc, quelles sont les transformations que vous avez bien remarquées?
8: La vie au quotidien a beaucoup changé. Les modes de transport, les déplacements en Chine, les infrastructures avec des aéroports partout, le train partout, des autoroutes partout. Pour moi, qui aime bien voyager, c'est vraiment beaucoup plus pratique qu'il y a 10 ou 15 ans, les déplacements. Et puis évidemment, comme tout le monde le sait, la vie en Chine est très pratique du fait de la révolution Internet, de toutes les applications sur nos téléphones qu'on a, qui en fait rendent la vie dans une ville chinoise très simple au quotidien. Comme tout le monde, je fais les courses en ligne, je prends des taxis en ligne, je réserve mes billets de train, mes billets d'avion en ligne, je discute avec mes amis, je fais conférence visio maintenant en ligne. Bien sûr, oui, c'est un changement immense. Et ça, on ne se rend pas tellement compte. Quand on est à l'étranger, on sait que la Chine construit beaucoup de choses, on sait qu'il y a beaucoup de nouveaux trains, etc. Mais les gens ne se rendent pas compte à l'étranger comment la vie en Chine est très, en fait, numérique. Et du coup, devant toute cette vie numérique, pour moi, c'est important d'avoir une vie aussi dans la nature, et c'est pour ça que j'essaie de partager ma passion pour les activités en extérieur avec tous mes amis en Chine.
7: Et hors du travail, vous faites beaucoup de sport. Par exemple, vous escaladez la montagne, vous faites du camping en Yunnan avec la famille, vous avec des amis. Donc, comment qualifiez-vous ces expériences passées dans la nature au Yunnan?
8: Moi, j'aime beaucoup le Yunnan parce que le climat est très propice aux activités en extérieur. On peut faire des activités en extérieur toute l'année. Alors, il y a la saison des pluies en été, mais c'est pas si pluvieux que ça. Il pleut pas mal entre mi-mai et mi-octobre, mais c'est pas du tout des torrents de pluie tous les jours comme on pourrait avoir la mousson dans des pays d'Asie du Sud. Et le reste de l'année, c'est un climat qui est globalement sec et ensoleillé. Donc, c'est pour ça qu'on parle de Kunming comme la ville au printemps éternel. Et pas uniquement Kunming. C'est pareil dans d'autres villes comme Dali, Lijiang ou le sud de Yunnan, jusqu'au Shishanbanna, même Shangri-La. Alors, Shangri-La, bien sûr, il fait froid en hiver. Et Shishanbanna, il fait chaud en été. C'est des villes qui sont avec des climats très, très particuliers. Ce qui est bien pour moi en vivant à Kunming, c'est que je peux trouver le temps

0: je veux, le climat que je veux, à chaque période de l'année. Si je cherche à avoir du froid en été, eh ben, je vais dans les montagnes entre Lijiang et Shangri-La et presque jusqu'au Tibet, et je pourrais trouver presque de la neige, oui, de la neige même en altitude. Si je veux trouver du chaud, même en hiver, je descends vers le sud, à Yuanjiang, par exemple, sur les rives du fleuve Rouge, ou bien sûr, à Qinghong, dans le Shishimbana, et on va trouver des températures estivales, même en plein hiver. Donc, cette diversité, ça permet de faire plein de choses. Moi, j'aime beaucoup faire de la randonnée, camper dans la montagne, je fais un petit peu d'escalade aussi. Kunming, c'est un centre national, qui pourrait être un centre mondial même pour l'escalade en plein air. C'est vrai que moi, je fais plus de la randonnée, du camping. Des fois, on prend des mules, on fait des caravanes de mules qui nous prennent dans la montagne, on escalade des sommets. C'est quelque chose qui est en train de se développer beaucoup en Chine, même si pour l'instant, c'est encore assez contraint d'un point de vue réglementaire. Mais je suis sûr que d'ici quelques années, il y aura une vraie industrie de la randonnée en Chine et dans le Yunnan en particulier qui va continuer à se développer. Donc, je fais beaucoup de randonnées avec mes amis chinois surtout et quelques amis étrangers qui habitent à Kunming. Donc, je ne vais pas dire tous les week-ends, mais 2 fois par mois peut-être, on part soit à Kunming, donc Dali, Lijiang, Shangri-La, principalement ces quatre villes-là. Et puis, on a nos tentes, nos sacs à dos. Voilà. Et donc, c'est quelque chose que j'amène en France maintenant, puisqu'on va commencer à amener des randonneurs chinois autour du Mont Blanc ou en Corse. Parce que, en fait, les gens en Chine, ils ont besoin d'aventures, besoin de découvertes. Et il y a une vraie demande de la nouvelle génération en particulier, ou de ma génération d'ailleurs, de voir autre chose que des sites touristiques très encadrés avec des centaines, des milliers de touristes autour. C'est pas ça que veulent maintenant les nouvelles générations. Et le Yunnan, c'est une terre magnifique pour faire ces activités.
1: Si on compare les montagnes de Yunnan avec les Alpes de l'Europe, quelles sont les différences entre les montagnes de Yunnan et celles des Alpes?
0: L'altitude dans le Yunnan est plus élevée. C'est un climat très différent. Donc, quand on randonne dans le Yunnan, on est très vite à des altitudes assez élevées. Il faut faire attention au mal d'altitude, qui est un problème qu'on n'a pas tellement dans les Alpes, sauf si on va sommet les plus hauts. Mais bon, souvent, ce n'est pas ce qu'on fait quand on est en randonnée. Donc, du coup, ça demande un petit peu plus d'acclimatation. Dans le Yunnan, c'est plus sauvage. C'est beaucoup, beaucoup, beaucoup, beaucoup moins développé, la randonnée dans le Yunnan, que la randonnée dans les Alpes. Dans les Alpes, il y a des chemins de randonnée partout. Il y a des refuges dans la montagne qui permettent de passer les nuits dans des endroits sécurisés, moyennant finances, bien sûr. Il y a des itinéraires faciles, difficiles, très difficiles, sur tous les sommets. Toutes les montagnes ont été escaladées. Il y a des voies de montagne, des voies d'escalade, des voies d'alpinisme partout. Il y a des hélicoptères qui sont prêts à venir sauver les randonneurs qui ont eu des accidents à tout moment. Donc, la randonnée dans les Alpes, c'est quelque chose qui est très mature, très développé, et du coup, c'est très pratique. Mais dans le Yunnan, on a plus du coup l'esprit d'aventure. On peut facilement être complètement seul dans la nature avec personne autour et on est plus autonome. Du coup, c'est un peu plus dangereux forcément puisqu'il n'y a pas de, y a pas, on n'a pas l'hélicoptère qui peut venir nous chercher en 5 minutes si on a eu un accident grave ou quelque chose comme ça. C'est quelque chose qui est encore en train de se développer. Si on cherche des grands espaces vierges en pleine liberté, le Yunnan, pour ça, ça va se prêter mieux. Si on cherche des itinéraires qui sont très beaux, tout aussi beaux, mais plus fréquentés, plus matures, avec plus de confort, bien sûr, les Alpes, on sera beaucoup mieux dans les Alpes pour ça. Donc, chaque région a ses avantages, ses inconvénients, ses différences, et ses atouts.
1: Il me semble que vous êtes une personne qui est vraiment parcourteur. Vous êtes un parcourteur, je pense, parce que vous aimez les différentes cultures, vous aimez faire du montagne, escalader dans la montagne.
0: Oui, tout à fait.
1: Qu'est-ce que vous avez trouvé dans la montagne? Parce que vous avez beaucoup d'expérience.
0: Dans la montagne, on se trouve soi-même. Quand on est dans la montagne, on pense plus à son travail quotidien, on pense plus aux problèmes. On a tous des problèmes dans la vie. Personne n'a une vie sans souci. On pense juste à être seul dans la nature. Moi, ce que je préfère, c'est être dans la montagne, Je passe mon téléphone en mode avion et je le range dans mon sac, ou alors je le garde pour prendre des photos, mais déconnecté du monde moderne et être seul avec le paysage. Moi, ce que je préfère, c'est camper, parce que la nuit, on est la nuit, le soir, sous les étoiles, avec la Voie lactée. On voit très facilement la Voie lactée dans le Yunnan, puisqu'on est tout de suite à 3000, 4000 mètres dans la montagne. Et puis, il y a peu de villes une fois qu'on a quitté les alentours de Kunming. Il n'y a pas d'autres très grandes villes. C'est ça que j'aime le mieux. C'est vraiment la sensation d'être dans la nature avec ses amis, jamais seul, bien sûr, pour des raisons de sécurité, et d'avoir l'esprit libre.
1: Si je ne me trompe pas, vous avez obtenu le titre de séjour chinois il y a 5 ans. Est-ce que cette carte de verte a apporté des changements pour votre vie en Chine?
0: Oui, alors la carte verte, ça permet en fait de rester en Chine et de manière à peu près illimitée. Il faut juste la renouveler tous les 10 ans comme une carte d'identité. Et ça permet de rester travailler en Chine, de rester vivre en Chine sans être lié à un travail en particulier. Donc ça offre beaucoup de flexibilité si on veut un jour changer de travail, créer une entreprise. Il n'y a pas besoin de visa. Il y a de plus en plus de formalités qui sont possibles à faire avec la carte verte. Mais la principale chose que ça donne, c'est de la visibilité sur le long terme et la possibilité donc de rester en Chine sur un temps long, sans forcément se dire que j'ai juste un visa de 2 ans ou mon visa est lié à mon travail. Voilà, c'est vraiment surtout une paix de l'esprit de savoir qu'on est accepté dans ce pays et qu'on peut y rester sur le temps long.
1: D'accord. Donc, vous allez rester longtemps en Chine?
0: Ben, c'est déjà le cas, ça fait déjà 15 ans, c'est déjà un petit peu long, mais je vais rester encore longtemps, je pense, oui.
1: D'accord. Si on me demande de décrire la province du Yunnan en quelques mots ou expressions, quels mots ou expressions vous allez dire?
0: C'est la diversité. En Chine, le Yunnan, c'est vraiment la province de la diversité. Diversité des climats, diversité des paysages et diversité des biodiversité, diversité des animaux, des plantes, et une énorme diversité aussi des gens. Il y a tellement de cultures différentes. Souvent, on parle des 56 ethnies en Chine, donc 55 minorités plus l'ethnie majoritaire Han. Dans le Yunnan, la moitié des ethnies sont dans le Yunnan. J'ai des amis de toutes les, pas de toutes, mais de beaucoup d'ethnies différentes, des Pumizhu, Baizhu, Naxizhu, Lishizhu, Zhangzhu, Huizhu. Et bien sûr, la plupart de mes amis sont Hanzhou de manière naturelle, l'ethnie Han. Mais il y a vraiment une diversité énorme. Et c'était lié au fait que avant, les communications, les transports étaient très compliqués dans des vallées séparées par des hautes chaînes de montagnes ou des montagnes partout, en fait. Et du coup, moins de communication, eh ben, ça permet de protéger en fait les cultures des peuples. Et donc des cultures qui se sont développées de manière très indépendante, très autonome, même des fois à seulement quelques kilomètres de distance. Ça peut être, c'est même pas des dialectes différents. Quand on est par exemple dans la région des trois fleuves parallèles, dans le nord-ouest du Yunnan, avec la Salween, donc la Nutian en chinois, le Mekong et le Yangtze, qui sont juste à quelques dizaines de kilomètres ou même quelques kilomètres de distance. En fait, les ethnies qui habitent le long de ces rivières sont très différentes parce qu'au milieu, il y a des chaînes de montagnes infranchissables. Donc les ethnies, mais également certains types de plantes, d'animaux qu'on trouve que dans une vallée et pas dans la vallée d'à côté. Parce que jusqu'à il y a peu de temps, il n'y avait pas de communication simple entre ces régions.
2: On prend maintenant une balade en chanson et on se retrouve juste après pour la dernière partie de notre émission, pendant laquelle vous suivrez le cours de chinois.

0: Merci de nous rejoindre dans InVivo. C'est le moment de suivre notre rubrique « Le chinois au quotidien ».
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3: Salut à tous pour une nouvelle édition de notre cours de chinois. J'espère que vous avez bien révisé depuis la dernière fois et que vous commencez un peu à vous débrouiller.
1: Dans la leçon précédente, nous avons appris les expressions sur les rendez-vous. Aujourd'hui, avant de commencer le sujet, les conversations téléphoniques, révisons un peu le cours précédent.
3: Bien sûr. Alors, pour dire en chinois « allô », c'est de la part de qui ? On dit « Wei, qingwen shi na wei ?»« Wei, qingwen shi na wei ?»« Wei, c'est un mot de salutation qui signifie « allô » en français. « Qingwen » signifie « puis-je demander ?»«
1: Che »
3: signifie « être ».«
1: Nai wei »
3: Quelle personne ?
1: Et allô, c'est de la part de qui ?
3: En chinois, 请问是哪位?
1: Voilà, on va prendre un autre exemple. Quand et où nous rencontrons-nous ?
3: Pour dire cela en chinois, 我们几点见面? 在哪儿见面? Allez, 我们
1: 我们
3: 几点
1: 几点
3: 见面
1: 见面
3: 我们几点见面
1: 我们几点见面
3: 在哪儿
1: 在哪儿
3: 见面？
1: 见面。
3: 在哪儿见面？
1: 在哪儿见面？
3: 我们 signifie nous。
1: 我们。
3: À quelle heure？几点？
1: 几点？
3: 我们几点见面？
1: 我们几点见面？
3: 我们几点见面？
1: 我们几点见面？
3: 在哪儿见面？
1: 在哪儿见面？
3: 在哪儿 signifie où.
1: 在哪儿
3: Et si tu veux demander aux amis quand serez-vous libre, tu peux dire 你什么时候有空
1: 你什么时候有空
3: 你什么时候
1: 你什么时候
3: 有空
1: 有空
3: 什么时候 veut dire quand.
1: 什么时候
3: 有空 veut dire avoir du temps libre.
1: 有空
3: Quand seras-tu libre ? 你什么时候有空？
1: 你什么时候有空？
3: Encore une fois, 你什么时候有空？
1: 你什么时候有空？
3: Très bien, écoutons le dialogue en entier.
4: 对话一。
2: 喂，请问是哪位？
4: 我是王龙。对话二。你什么时候有空？
2: 周末。

0: 我们一起吃饭好吗？
1: 可以。
0: 对话三，
1: 我们几点见面？在哪见面？
0: 晚上八点，在北京饭店。
2: Bon, c'est tout pour la révision. Maintenant, on va aborder les principaux points du cours d'aujourd'hui.
3: Allô, je cherche à joindre le responsable Liu. Est-ce qu'il est là? Quand reviendra-t-il? Et demandez-lui de me rappeler, s'il vous plaît. C'est ce que nous allons voir aujourd'hui.
2: Et pour dire tout ça en chinois, oui, Liu Jingli, 在家吗？他什么时候回来？请他给我回个电话。
3: Voilà, comme d'habitude, moi qui suis pas un très bon élève, tu vas essayer de me décomposer ça, de me décomposer ces trois phrases pour bien me les faire répéter.
2: Alors, la première phrase. Oui, Liu Jingli zai jia ma?
3: Oui, Liu Jingli zai jia ma?
2: Oui, Liu Jingli zai jia ma?
3: Oui, Liu Jingli zai jia ma?
2: Ce qui veut dire littéralement « Bonjour, est-ce que Monsieur Liu est là ?» Liu Jingli veut dire « Monsieur le directeur Liu ». Liu Jingli.
3: Liu Jingli.
2: Oui, Liu, c'est le nom de famille. Jingli signifie « directeur ». On les met ensemble et cela donne « Monsieur le directeur Liu ». Liu Jingli.
3: Liu Jingli.
2: Liu Jingli.
3: Liu Jingli.
2: Très bien. « Zai » est la préposition dans le sens de « à » ou « dans ».« Zai ».«
3: Zai ».«
2: Zai jia », »« être à la maison » signifie « être chez lui ».«
3: Zai jia ».«
2: Ma » à la fin de la phrase représente une interrogation. « Ma ».«
3: Ma ».«
2: Bonjour, est-ce que monsieur le directeur Liu est là ?»« Oui, Liu Jingli zai jia ma ?»«
3: Oui, Liu Jingli zai jia ma ?»«
2: Oui, Liu Jingli zai jia ma ?»
3: Oui, Liu Jingli zai jia ma?
2: Liu Jingli zai jia ma?
3: Liu Jingli zai jia ma?
2: Très bien. Écoutons maintenant le premier dialogue.
0: 对话一。
4: 喂，刘经理在家吗？
0: 他不在家。
2: La réponse est négative parce que Monsieur Liu n'est pas là à présent. Si vous voulez savoir quand il revient, vous demandez 他什么时候回来。
3: Ok, bon, elle est un peu longue cette phrase encore. On va essayer de la décomposer.
2: Bien sûr, 他 signifie il.
3: 他
2: 什么时候, ça veut dire à quelle heure.
3: 什么时候?
2: 回来 veut dire revenir.
3: 回来.
2: Quand il revient, 他什么时候回来?
3: 他什么时候回来?
2: 他什么时候?
3: 他什么时候回来? 回来.
2: 他什么时候回来?
3: 他什么时候回来?
2: Ok, maintenant, deuxième dialogue.
0: 对话二。
4: 他什么时候回来？
0: 我也不知道。
3: Alors maintenant, comment dit-on en chinois? Dites-lui de me rappeler, s'il vous plaît.
2: Tu peux dire comme ça. 请他给我回个电话。
3: Ok, là, je crois que la décomposition de la phrase s'impose encore.
2: Volontiers. 请, s'il vous plaît.
3: 请.
2: 他 signifie il.
3: 他.
2: 给. Dans le sens de donner.
3: 给.
2: 我 désigne moi.
3: 我.
2: 回个电话, rappelez-moi.
3: 回个电话。
2: 回个电话。
3: 回个电话。
2: 回 veut dire littéralement répondre.
3: 回。
2: 回。
3: 回。
2: 个 un coup.
3: 个。
2: 电话 téléphone.
3: 电话。
2: 回个电话 veut dire rappeler quelqu'un.
3: 回个电话。
2: Je répète, 回个电话。
3: 回个电话。
2: Bon, maintenant on va essayer de dire la phrase entière. 请他给我回个电话。请他。
3: 请他。
2: 给我。
3: 给我。
2: 回个电话。
3: 回个电话。
2: 请他给我。
3: 请他给我。
2: 回个电话。
3: 回个电话。
2: 请他给我回个电话，
3: 请他给我回个电话。
2: Très bien，
4: 请他给我回个电话。
0: 好的，
4: 我的电话是87654321。
0: 好的，我一定转告他。
3: Ok, c'était le troisième dialogue. Et comme d'habitude, avant de l'apprendre, on va passer en revue les nouvelles phrases et les expliquer. Je parle en français et toi, tu me parles en chinois.
2: Ok.
3: La première phrase. Allô, est-ce que le directeur Liu est là?
2: Oui, Liu Jingli, 在家.

0: mama.
1: Très bien, et maintenant la deuxième, s'il n'est pas là, je voudrais savoir quand est-ce qu'il revient. Comment tu dis ça en chinois?
2: 他什么时候回来?
1: Et comment lui demander de me rappeler?
2: 请他给我回个电话。
1: Parfait, maintenant je vois que je peux avancer un petit peu et me débrouiller au téléphone lorsque quelqu'un est absent. Voilà, maintenant on se réécoute le dialogue en complet.
3: 喂，刘经理在家吗？
4: 他不在家。
3: 他什么时候回来？
4: 我也不知道。
3: 请他给我回个电话。
4: 好的。
3: 我的电话是87654321。
4: 好的，我一定转告他。
0: Bon, c'est tout pour le cours d'aujourd'hui. Maintenant, un peu de culture.
1: Ok, les Chinois aiment les chiffres pairs, soi-disant signe de chance et de bonheur, en particulier le chiffre 8, qui a la particularité pour la province du Guangdong de se prononcer de la même manière que Fa, l'enrichissement, et qui est toujours considéré comme un bon signe. Quand les Chinois choisissent leur numéro de téléphone ou d'autres numéros, ils essaient souvent de prendre le chiffre 8. Il en va de même pour le chiffre 6, qui désigne, toujours en Chine, se dérouler dans de bonnes conditions, donc un signe de bon augure. De nombreux Chinois choisissent la date avec le chiffre 6, notamment pour leur mariage. Par contre, le 4, ayant la même prononciation que ce, la mort, est pour les Chinois l'équivalent du 13 chez les Occidentaux.
0: Bon, ainsi s'achève notre cours d'aujourd'hui. Comme d'habitude, on se quitte avec un petit test.
1: Alors, comment dit-on en chinois ? Dites-lui de me rappeler, s'il vous plaît. Au revoir et à la prochaine.
0: À la prochaine.
5: Voilà, c'est la fin de cette édition d'InVivo. Merci de l'avoir suivi. À la prochaine.

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0: Mesdames et messieurs, bonjour. Vous êtes sur CGTN Français. Bienvenue dans cette nouvelle édition du journal. Voici les titres. Les pourparlers de cessez-le-feu entre l'Iran et les États-Unis se poursuivent malgré des propos divergents sur leurs avancées. Le chef de l'OMS se dit encouragé par les efforts déployés pour lutter contre Ebola. Le président du Laos, qui effectue une visite d'État de 5 jours en Chine, commence son séjour avec une visite des entreprises à Hangzhou. Un dialogue entre civilisations pour trouver des solutions aux défis mondiaux s'est tenu à Dongguan, au nord-ouest de la Chine. Les pourparlers de cessez-le-feu entre l'Iran et les États-Unis se poursuivent malgré des messages contradictoires de part et d'autre sur l'état des négociations. Le président américain Donald Trump a laissé entendre que des progrès pourraient être réalisés d'ici quelques jours. Le ministre iranien des Affaires étrangères, Seyed Abbas Araghchi, affirme que les négociations n'ont encore montré aucun progrès, bien que les contacts avec les États-Unis n'aient pas été rompus. Donald Trump a déclaré que si un accord était conclu, les États-Unis récupéreront et détruiront l'uranium enrichi de l'Iran, un point d'achoppement dans les négociations. Il a ajouté que les États-Unis tentaient de dissocier les pourparlers de la guerre menée par Israël contre le Liban. Téhéran a déclaré qu'un enjeu clé dans des négociations avec Washington était la fin de la guerre sur tous les fronts, y compris au Liban. La Chambre des représentants américaine a adopté une résolution visant à limiter les pouvoirs de guerre du président Trump contre l'Iran. Le vote s'est soldé par 215 voix contre 208, quatre républicains ayant rompu les rangs de leur parti pour voter en faveur de la résolution. Il s'agit du dernier revers en date pour le président Trump au Congrès, alors même que les républicains détiennent une faible majorité dans les deux chambres. Pour l'instant, ce vote reste toutefois largement symbolique. Il exprime l'opinion du Congrès mais n'a pas force de loi. Un débat est également en cours pour savoir si de telles résolutions sur les pouvoirs de guerre sont constitutionnelles, même si elles sont approuvées par le Congrès. La Chine a mis en garde contre le renforcement militaire du Japon en réponse à l'affirmation de ce dernier selon laquelle les critiques de Beijing à l'égard de son ministre de la Défense étaient en contradiction avec les faits. La Chine a répondu que les jeux de mots ne pouvaient pas masquer les actions réelles du Japon visant à étendre son armée.
1: Le Japon évite de mentionner ses crimes d'agression et d'expansion militariste, ainsi que ses obligations en vertu du droit international. Il n'a jamais véritablement tiré les leçons de son histoire. À la place, il tente de faire passer le déploiement de troupes à l'étranger pour de la légitime défense collective, de rebaptiser le renforcement de ses capacités offensives en développement de capacités de riposte, et de présenter les exportations d'armes létales comme une coopération en matière d'équipement et de technologie. Par ces jeux de mots, le Japon cherche à tromper à la fois son propre peuple et la communauté internationale. Les chiffres ne mentent pas. Les jeux de mots ne peuvent pas dissimuler les actions réelles du Japon en matière de renforcement et d'expansion militaire. Plus le Japon tente de cacher la vérité, plus la communauté internationale doit rester vigilante.
0: Le directeur général de l'Organisation mondiale de la santé se dit encouragé par les efforts déployés pour lutter contre l'épidémie d'Ebola, malgré des difficultés auxquelles est confrontée la République démocratique du Congo.
2: Le directeur général de l'OMS, Tedros Adhanom Ghebreyesus, a fait ses déclarations lors d'une conférence de presse à Genève à l'issue de sa visite en RDC. Il a indiqué que 344 cas avaient été confirmés, dont 60 décès. Le nombre de cas suspects est passé de plus d'un millier la semaine dernière à 116. L'évaluation des risques de l'OMS reste toutefois inchangée.
3: L'évaluation des risques de l'OMS reste inchangée. Elle est très élevée au niveau national, élevée au niveau régional et faible au niveau mondial. L'épidémie a pris une bonne longueur d'avance et nous sommes toujours à la traîne. Mais sous la direction du gouvernement de la RDC, nous rattrapons notre retard. À ce jour, 6 personnes se sont rétablies en RDC et 2 en Ouganda. Ce qui montre que l'on peut survivre à Ebola si l'on a accès à des soins et si l'on se rend dans un établissement de santé dès l'apparition des premiers symptômes. Les restrictions générales de déplacement imposées par certains pays perturbent les chaînes d'approvisionnement et entravent la lutte. L'OMS recommande de mettre en place des contrôles à la sortie dans les aéroports, les ports et aux postes frontières afin d'empêcher l'exportation de cas et de contacts. Nous demandons aux pays qui ont imposé des restrictions générales de déplacement de les lever. La méfiance injustifiée des communautés constitue un obstacle majeur. Certains responsables locaux m'ont confié qu'ils pensaient qu'Ebola n'existait pas. Il est donc essentiel d'instaurer un climat de confiance avec les communautés pour maîtriser l'épidémie.
0: Ces dernières années, la Chine et le Laos ont renforcé leur coopération dans les domaines du commerce, du tourisme et des échanges entre les peuples grâce à la ligne ferroviaire emblématique Chine-Laos. Notre reporter nous explique comment cette ligne transfrontalière renforce la connectivité régionale.
4: C'est une étape importante pour la ligne ferroviaire Chine-Laos. Depuis sa mise en service fin 2021, cette ligne transfrontalière a assuré plus de 100 000 trajets de trains de voyageurs. S'étendant sur plus de 1 000 km, elle relie Kunming, dans le sud-ouest de la Chine, à la capitale du Laos, Vientiane, et constitue un corridor de transport essentiel entre les deux pays. Ce train part de Kunming à destination de Vientiane. Depuis son lancement, la ligne ferroviaire Chine-Laos a transporté plus de 73 millions de passagers. Parmi eux, on compte environ 840 000 voyageurs transfrontaliers provenant de plus de 120 pays et régions. L'un d'entre eux est Kanphilom Vonaphone, un étudiant et vlogueur laotien basé à Kunming. En tant qu'usager régulier de cette ligne ferroviaire, il a pu constater de ses propres yeux à quel point elle a transformé la vie quotidienne le long du parcours.
2: Chaque fois que je rentre chez moi, je prends la ligne ferroviaire Chine-Laos. À chaque fois, je constate à quel point ma ville natale se développe rapidement avec davantage de touristes qui la visitent et de plus en plus d'entreprises chinoises qui s'y installent.
4: La ligne ferroviaire rapproche les voyageurs chinois et laotiens tout en attirant des visiteurs du monde entier. Une tendance encore renforcée par l'assouplissement des politiques chinoises en matière d'exemption de visa.
2: C'est une culture très différente à découvrir pour nous. Nous voulons que les enfants voient la Chine de leurs propres yeux pour constater à quel point elle a changé depuis notre dernière visite il y a 14 ans.
4: Au-delà du transport de passagers, la ligne ferroviaire redéfinit également le commerce régional. À ce jour, il a transporté environ 20 millions de tonnes de marchandises transfrontalières, offrant une voie logistique plus rapide et plus rentable entre la Chine et l'Asie du Sud-Est. L'un des points forts est le commerce des fruits tropicaux de la région. Les chiffres officiels montrent que plus de 100 000 tonnes de fruits tropicaux sont entrées en Chine par le rail au cours des 5 premiers mois de cette année, avec une forte augmentation des expéditions de durian.
2: Pour répondre à la forte demande pendant la haute saison du durian, le service de fret Lansang Mekong Express fait circuler en moyenne 3 à 4 trains par jour et jusqu'à 6 les jours de pointe. Chaque train transporte plus de 600 tonnes de durian.
4: À mesure que les liaisons ferroviaires se développent, les opportunités d'échange entre les peuples se multiplient. Vonaphone en est un exemple. Inspiré par sa propre expérience d'études en Chine, il dirige aujourd'hui un cabinet de conseil en éducation au Laos et a déjà aidé plus de 30 étudiants laotiens à poursuivre des études supérieures en Chine.
2: Après l'obtention de mon diplôme, j'ai l'intention de travailler en Chine et j'espère promouvoir les échanges culturels et touristiques entre les deux pays en dirigeant des entreprises tant au Laos qu'en Chine.
4: Aujourd'hui, la Chine et le Laos collaborent pour améliorer encore l'efficacité et la qualité de l'exploitation ferroviaire. À mesure que les liaisons se multiplient, l'avenir commun des deux pays se renforce également.
0: Unitree Robotics a inauguré son premier centre d'expérience en Asie dans un quartier commerçant de Shanghai qui a attiré plus de 10 000 visiteurs le jour de son ouverture. Cet espace commercial immersif fait sortir de ses laboratoires l'IA incorporée et la technologie robotique de pointe pour les amener dans un quartier commercial de premier plan, offrant au public un aperçu concret des expériences de vie future.
5: Unitree Robotics, l'une des principales entreprises chinoises de robotique, a officiellement inauguré son premier centre d'expérience robotique en Asie le 31 mai sur Nanjing Road West, l'emblématique artère commerciale de Shanghai. Le lancement a attiré une foule enthousiaste, composée notamment d'habitants locaux, de visiteurs internationaux et de passionnés venus d'autres villes dès le petit matin pour découvrir l'environnement commercial immersif et axé sur la technologie de l'entreprise.
3: Compte tenu du besoin d'expérience interactive, nous avons choisi un emplacement près de la terrasse du deuxième étage. Cela a attiré de nombreux passionnés de technologie, des touristes internationaux et des familles avec enfants. Tous ont manifesté un vif intérêt.
6: J'attendais avec impatience les robots de Yushu. Il fallait donc que je vienne voir ça. J'ai

0: et hâte de voir le spectacle de Kung Fu des robots.
1: Le matériel est incroyable. Oui, je me demande à quel point il est solide, notamment en termes de force de préhension.
2: Le magasin propose toute une gamme de produits, notamment des robots, des chiens robotisés, des marchandises sur le thème des pandas, des bâtons de fitness et bien plus encore, tout en permettant aux clients de tester eux-mêmes le fonctionnement des robots.
3: Ici, on peut voir la structure interne des robots. Même si je suis plus âgé, je suis toujours très intéressé par les robots humanoïdes, c'est une façon de rester en phase avec son temps.
4: Notre magasin est un espace qui combine vente de produits, découverte des produits et expériences immersives. Nous y dévoilerons également de nouvelles technologies.
2: Le nouveau centre d'expérience, dédié à l'IA embarquée, a attiré plus de 10 000 visiteurs le jour de son ouverture, faisant sortir la technologie robotique de pointe des laboratoires pour l'amener dans un grand quartier commercial. Il offre au grand public un aperçu régulier et immersif des expériences de vie futures.
5: La troisième conférence mondiale des sinologues s'est ouverte à Dunhuang, dans la province du Gansu, au nord-ouest de la Chine, un carrefour historique de l'ancienne route de la soie. Cet événement rassemble des universitaires, des chercheurs et d'autres représentants du monde entier qui se penchent sur la manière dont le dialogue entre civilisations peut contribuer à relever les défis mondiaux actuels.
2: La troisième conférence mondiale des sinologues à Dunhuang se tient sous le thème « Mettre en commun la sagesse des civilisations pour relever ensemble les défis de notre époque ». Cette conférence intervient alors que les tensions géopolitiques, les conflits régionaux et la méfiance croissante entre les nations continuent de redessiner le paysage mondial. Les participants estiment que dans un monde de plus en plus fragmenté, les échanges entre les civilisations peuvent contribuer à réduire les malentendus, à surmonter les différences et à favoriser une plus grande coopération internationale.
6: Aujourd'hui, l'ordre international et le droit international sont confrontés à de sérieux défis. C'est pourquoi je pense que l'appel de la Chine en faveur d'un multilatéralisme renouvelé et d'une coopération internationale renforcée revêt une importance particulière en ce moment, alors que le monde est aux prises avec un désordre croissant dans la gouvernance mondiale.
2: De nombreuses discussions ici ont également porté sur une série d'initiatives mondiales proposées par la Chine, notamment l'initiative pour le développement mondial et l'initiative pour la civilisation mondiale. Les universitaires estiment que ces initiatives reflètent la croyance traditionnelle chinoise en l'harmonie et la coexistence. Ils affirment que cette sagesse ancestrale offre des perspectives utiles pour faire face aux conflits et à l'incertitude dans le monde d'aujourd'hui.
7: C'est la philosophie de l'inclusion et je pense qu'aujourd'hui la Chine contemporaine applique cette philosophie selon laquelle nous sommes tous sous le même ciel. Je pense que la Chine, avec son initiative mondiale, son initiative de sécurité et son initiative de civilisation, propose toujours de développer cette philosophie selon laquelle nous sommes tous amis et non ennemis. Je pense que c'est la meilleure façon d'instaurer la paix.
5: C'est la fin de cette édition. Merci de l'avoir suivi. Je vous souhaite une très bonne suite des programmes sur CGDN Français.
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18: Bonjour à tous nos auditeurs fidèles de Carnet de route, je suis Manon et je vous remercie de nous avoir accompagnés durant ces dernières semaines dans nos périples chinois. Aujourd'hui, nous prenons une direction légèrement différente. Au lieu d'une exploration aventurière, nous vous proposons une véritable plongée intellectuelle et presque méditative dans le monde des demeures philosophiques du Shandong. Notre compagnon pour ce voyage

0: réflexif est toujours mon collègue Rocco. Bonjour Rocco. Et comment décririez-vous en une seule phrase votre expérience après avoir passé quelques jours dans cette province?
1: Bonjour Manon et bonjour à nos chers fidèles auditeurs. Vous me dites d'écrire en une seule phrase. C'est un peu difficile. Mais je dirais que le Shandong m'a enseigné que l'architecture n'est pas seulement un art de construire, mais un art de penser.
0: Un art de penser, c'est une affirmation intéressante. Pouvez-vous la développer sans m'accabler de détails architecturaux trop techniques? On va commencer notre émission par une belle mélodie.

0: Merci de nous rejoindre après la pause musicale. Et Rogo, expliquez-nous pourquoi vous pensez que l'architecture du Shandong est plutôt philosophique.
1: Le Shandong est la province natale de Confucius. C'est là qu'il est né en 551 avant notre ère à Tiufu, où il a enseigné, où il a formulé ses idées fondamentales sur l'ordre social, la piété filiale et l'harmonie. Et quand on regarde les demeures historiques du Shandong, particulièrement celles liées à sa famille et à ses disciples, on voit cette philosophie littéralement construite dans la pierre, les bois et la brique. Chaque disposition des pièces, chaque orientation, chaque détail reflète une pensée morale et éthique.
0: Ah, vous suggérez que si on comprend les maisons, on comprend le confucianisme.
1: Exactement. Et inversement, si on comprend le confucianisme, ses valeurs de respect hiérarchique, d'harmonie familiale, d'ordre social, on commence à déchiffrer pourquoi ces maisons étaient construites précisément de cette manière.
0: C'est une approche herméneutique intéressante. Et Rogo, parlons de la plus célèbre demeure du Shandong. Je crois que c'est le manoir de la famille Kong à Tufu. Je suppose que vous y avez passé du temps.
1: Oui, un temps considérable d'ailleurs. Mais je dois clarifier quelque chose. Le manoir Kong à Tufu, ce que les Chinois appellent Kong Fu, n'est pas un simple musée. C'est une véritable ville dans la ville. Nous parlons d'un complexe de plus de 150 bâtiments avec environ 480 pièces organisées autour de 9 cours principales et s'étendant sur environ 16 hectares. La construction actuelle date principalement des dynasties Ming et Qing, bien que le site ait une histoire bien plus ancienne.
0: 480 pièces, c'est presque hallucinant. Et comment une famille vivait-elle dans un espace aussi immense, Rogo?
1: Eh bien, il faut comprendre que le manoir Kong n'était pas seulement une résidence familiale. C'était le centre administratif, éducatif et cérémoniel de toute la lignée Kong, les descendants directs de Confucius. Certaines sections servaient de bureaux pour gérer les vastes propriétés de la famille. D'autres abritaient des écoles où les jeunes membres de la famille étudiaient les classiques confucéens. Il y avait des temples ancestraux, des salles de réception pour les visiteurs importants et bien sûr le quartier résidentiel pour la famille élargie.
0: Ah, vous parlez d'une architecture de la fonction autant que de la résidence. Et comment cela se manifestait-il concrètement? Et on aimerait bien le savoir. Et on va poursuivre notre émission après une pause musicale.

0: Vous écoutez Carnet de route. Aujourd'hui, nous prenons une direction légèrement différente. Au lieu d'une exploration aventurière, nous vous proposons une véritable plongée intellectuelle et presque méditative dans le monde des demeures philosophiques du Shandong.
1: L'organisation suit strictement le principe confucéen de hiérarchie et d'ordre. Le complexe est divisé selon un axe central nord-sud, comme c'était la tradition pour les résidences nobles chinoises. Les sections avant, au sud, étaient publiques. C'est là qu'on recevait les visiteurs, qu'on conduisait les affaires officielles. Les sections arrière, au nord, étaient privées, réservées à la famille. Cette séparation entre les publics et les privés, entre les formels et l'intime, était fondamentale.
0: Et la hiérarchie familiale, comment se traduisait-elle dans l'espace?
1: Bon, de manière très précise, dans les quartiers résidentiels, les appartements du chef de famille, qui portait les titres héréditaires des Yangcheng Gong, occupaient la position centrale la plus élevée. Les appartements de ses fils étaient disposés latéralement selon leur rang de naissance. Les femmes de la famille vivaient dans des cours séparées, généralement à l'arrière, conformément au principe de séparation des genres prescrit par le confucianisme traditionnel.
0: Ah, cette organisation spatiale semble très rigide. Est-ce une constante dans toutes les demeures du Shandong que vous avez visitées?
1: Le principe était constant, mais l'application variait selon le statut social et la richesse. J'ai visité, cher Manon, des demeures des marchands, des petits propriétaires terriens, des lettrés. Tous suivaient les principes de base, l'axe

0: Vous écoutez Carnet de route. Aujourd'hui, nous prenons une direction légèrement différente au lieu d'une exploration aventurière. Nous vous proposons une véritable plongée intellectuelle et presque méditative dans le monde des demeures philosophiques du Shandong. Tout à l'heure, vous avez dit selon leurs besoins et selon leurs moyens, ils vont faire un peu de réforme sur l'organisation de leur résidence.
1: Dans une demeure de marchands de Jinan que j'ai visité, allais-je dire, construite au début de la dynastie Qing, les propriétaires avaient intégré ces activités commerciales dans les designs traditionnels. Le rez-de-chaussée servait de boutique et d'entrepôt, un espace semi-public où les clients pouvaient entrer. Mais l'accès aux étages supérieurs où vivait la famille était strictement contrôlé. Il y avait même une cour intérieure cachée où les femmes de la famille pouvaient profiter de l'air frais sans être vues de l'extérieur. C'est une adaptation pragmatique des principes confucéens aux réalités.

0: du commerce.
1: Ah, cette tension entre idéal philosophique et nécessité et pratique semble être une caractéristique importante. Et Rocco, avez-vous eu des conversations avec des descendants de ces grandes familles historiques?
0: Oui, et c'était l'un des aspects le plus enrichissant de mon séjour. J'ai rencontré plusieurs descendants de la famille Kon qui vivent encore à Tsoufou ou dans les environs. Beaucoup travaillent maintenant comme guides, conservateurs ou chercheurs, consacrant leur vie à préserver l'héritage familial. Leur perspective était fascinante parce qu'ils vivent cette histoire de l'intérieur.
1: Et Rocco, que vous ont-ils raconté sur ce que signifie porter un tel héritage?
0: L'un d'eux m'a dit quelque chose de très touchant. Il a expliqué que Confucius lui-même ne prétendait jamais être un sage ou parfait. Dans les entretiens de Confucius, le maître s'est décrit comme quelqu'un qui aime apprendre et qui cherche constamment à s'améliorer. Donc, pour les descendants, l'héritage n'est pas d'être parfait, mais de poursuivre cette quête constante d'amélioration personnelle et morale.
1: Ah, c'est une belle façon de vivre avec le poids de l'histoire. Parlons maintenant des objets matériels. Qu'avez-vous découvert dans les collections des musées, Rocco?
0: Les collections sont extraordinaires. Au musée du manoir Kon, on trouve des objets qui remontent à plusieurs dynasties. Il y a des sceaux officiels, des robes cérémonielles, des instruments de musique et rituels, des textes calligraphiés par des empereurs. Chaque objet raconte une histoire sur les relations entre la famille Kon et le pouvoir impérial. Sur les rituels confucéens...
1: Y a-t-il un objet particulier qui vous a marqué, Rocco?
0: Il y a une série de tablettes ancestrales en bois laqué, certaines datant de la dynastie Ming. Ces tablettes portent les noms des ancêtres et étaient utilisées lors des cérémonies d'hommage ancestral. Voir ces objets, cher Manon, c'est comprendre concrètement comment le culte des ancêtres, un pilier du confucianisme, était pratiqué au quotidien. Ce n'était pas une abstraction philosophique, c'était une pratique vivante, matérielle.
1: Et Rocco, parlons justement de ces rituels et comment se déroulaient-ils?
0: Ah, les rituels ancestraux étaient réguliers et complexes. Selon les textes historiques et les descriptions préservées, la famille Kon organisait des cérémonies quotidiennes, mensuelles et annuelles. Les cérémonies quotidiennes étaient simplement brûler de l'encens, s'incliner devant les tablettes. Mais les cérémonies majeures, particulièrement celles honorant Confucius lui-même, étaient élaborées impliquant des musiques rituelles, des danses, des offrandes de nourriture et de vin selon des protocoles minutieusement prescrits.
1: Ah, ces rituels survivent-ils aujourd'hui?
0: Oui, oui, et de manière remarquable. Aujourd'hui, chaque année, le 28 septembre, date traditionnelle des naissances de Confucius, une grande cérémonie a lieu au temple de Confucius à Tsoufou. Et c'est un mélange fascinant des traditions anciennes et des mises en scène modernes avec des participants en costumes traditionnels, mais aussi des caméras de télévision et des spectateurs avec leur smartphone. Cher Manon, ces cérémonies attirent des visiteurs du monde entier et témoignent de la continuité vivante de l'héritage confucéen.
1: C'est une belle illustration de la façon dont les sociétés modernes négocient avec leur passé. Et Rocco, revenons à l'architecture elle-même, juste après la pause musicale.

0: Vous écoutez Carnet de route. Aujourd'hui, nous prenons une direction légèrement différente. Au lieu d'une exploration aventurière, nous vous proposons une véritable plongée intellectuelle et presque méditative dans le monde des demeures philosophiques du Shandong. Quels sont les éléments architecturaux distinctifs de ces demeures?
1: Bon, plusieurs éléments sont caractéristiques. D'abord, les toits en tuiles vernissées jaunes, une couleur normalement réservée aux bâtiments impériaux, mais accordée à la famille Kong en signe de respect impérial pour Confucius. Ensuite, les cours intérieurs carrés, conçus selon le principe du Feng Shui, pour créer harmonie et équilibre. Les portes-lignes circulaires, qui séparent différentes sections, symbolisant la perfection et l'unité, et les inscriptions calligraphiques omniprésentes, rappelant constamment les enseignements confucéens.
0: Ah, ces inscriptions, que disaient-elles généralement?
1: Bon, elles variaient, mais souvent, c'était des extraits de classiques confucéens ou des poèmes célébrant le vertu familial. Mm-hmm. Par exemple, une inscription courante était « Shishu Chuanjia ».«
0: Shishu Chuanjia ».
1: Oui, ce qui signifie « transmettre la famille par la poésie et les livres ». Mm-hmm. Soulignant l'importance de l'éducation ou Zhongxiao Shuanjia,
0: oui.
1: Transmettre la famille par la loyauté et la piété familiale.
0: Mm-hmm.
1: Les deux vertus cardinales du confucianisme.
0: D'accord. Et l'environnement lui-même devenait un enseignement moral constant. C'est une intégration remarquable de l'éthique et de l'esthétique. Et Rocco, avez-vous exploré les traditions artisanales du Shandong, que si les visiteurs s'intéressent à l'artisanat?
1: Bon, oui, hein, et c'est un aspect crucial. De l'héritage, je disais, c'est un aspect crucial de l'héritage culturel de la région. Le Shandong a une longue tradition de broderie de soie,
0: mm-hmm.
1: des sculptures sur bois, des calligraphies et des peintures. Dans les demeures historiques, on voit comment ces arts étaient intégrés à la vie quotidienne. Les paravents brodés ne servaient pas seulement à diviser l'espace, mais aussi à raconter des histoires morales à travers leurs motifs. Les sculptures sur bois des poutres et des portes représentaient souvent des symboles bon augure. Chauve-souris pour le bonheur, grue pour la longévité, dragon et phénix pour la puissance et la vertu.
0: Ah, ces objets décoratifs avaient donc une fonction didactique.
1: Oui, exactement. Dans une société confucéenne, l'art n'était jamais purement décoratif. Il servait toujours un but moral ou éducatif. Même les jardins, et il y a de beaux jardins dans certaines demeures du Shandong, étaient conçus pour encourager la réflexion philosophique et la cultivation morale. Les rochers étranges symbolisaient la persévérance face à l'adversité. Les pins mm-hmm. évoquaient la longévité et la constance, allais-je dire.
0: Et vous décrivez un monde où chaque élément de l'environnement quotidien était chargé de signification. Et pour conclure, quelles sont vos réflexions finales sur ce que le Shandong et ces demeures confucéennes représentent aujourd'hui?
1: Cher Manon, les Shandong, et particulièrement Zhufu, mm-hmm. représentent quelque chose d'unique. Un lieu où la philosophie est devenue architecture, où les idées abstraites se sont matérialisées en espace concret. Confucius parlait d'harmonie, de respect, d'ordre social, de cultivation personnelle.
0: Mm-hmm.
1: Et ces demeures nous montrent comment ces concepts ont été vécus, comment ils ont façonné non seulement les pensées, mais aussi les corps, les mouvements, les gestes quotidiens des millions de Chinois sur 2 millénaires. Ces demeures offrent un témoignage matériel précieux. Elles nous rappellent que les systèmes philosophiques ne sont jamais seulement des textes, mais aussi des pratiques incarnées, des espaces vécus.
0: Ah, c'est une conclusion qui ouvre plutôt qu'elle ne ferme la réflexion. Bon, ainsi prend fin notre exploration aventurière dans le monde des demeures philosophiques du Shando. Vous allez retrouver Xiaotai Doma pour l'apprentissage du chinois.
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3: Salut à tous pour une nouvelle édition de notre cours de chinois. J'espère que vous avez bien révisé depuis la dernière fois et que vous commencez un peu à vous débrouiller.
2: Dans la leçon précédente, nous avons appris les expressions sur les rendez-vous. Aujourd'hui, avant de commencer le sujet, les conversations téléphoniques, révisons un peu le cours précédent.
3: Bien sûr. Alors, pour dire en chinois « allô », c'est de la part de qui ? On dit « Wei, qingwen shi na wei ?»« Wei, qingwen shi na wei ?»« Wei, c'est un mot de salutation qui signifie « allô » en français. « Qingwen » signifie « puis-je demander ?»«
2: Che »
3: signifie « être ».«
2: Nai wei »
3: quelle personne ?
2: Et allô, c'est de la part de qui ?
3: En chinois, 请问是哪位?
2: Voilà, on va prendre un autre exemple. Quand et où nous rencontrons-nous ?
3: Pour dire cela en chinois, 我们几点见面? 在哪儿见面? Allez, 我们
2: 几点见面?
3: 我们几点见面?
2: 我们几点见面?
3: 在哪儿?
2: 在哪儿见面?
3: 我们 signifie nous.
2: 我们
3: à quelle heure? 几点?
2: 几点?

0: 我们几点见面？
1: 我们几点见面？
0: 我们几点见面？
1: 我们几点见面？
0: 在哪儿见面？
1: 在哪儿见面？
0: 在哪儿 signifie où？
1: 在哪儿？
0: Et si tu veux demander aux amis quand serez-vous libre, tu peux dire ni 什么时候有空？
1: 你什么时候有空？
0: 你什么时候
1: 你什么时候
0: 有空？
1: 有空？
0: 什么时候 veut dire quand？
1: 什么时候
0: 有空 veut dire avoir du temps libre。
1: 有空？
0: Quand seras-tu libre？你什么时候有空？
1: 你什么时候有空？
0: Encore une fois，你什么时候有空
1: 你什么时候有空？
0: ？Très bien，écoutons le dialogue en entier。
2: 对话一，
3: 喂，请问是哪位？
2: 我是王龙。对话二，你什么时候有空？
3: 周末。
2: 我们一起吃饭好吗？
3: 可以。
2: 对话三，
3: 我们几点见面？在哪见面？
2: 晚上8点，在北京饭店。
0: Bon, c'est tout pour la révision. Maintenant, on va aborder les principaux points du cours d'aujourd'hui.
1: Allô, je cherche à joindre le responsable Liu. Est-ce qu'il est là? Quand reviendra-t-il? Et demandez-lui de me rappeler, s'il vous plaît, c'est ce que nous allons voir aujourd'hui.
0: Et pour dire tout ça en chinois, Wei, Liu Jingli, zai jia ma? Ta shenme shihou huilai? Qing ta gei wo hui ge dianhua.
1: Voilà, comme d'habitude, moi qui suis pas un très bon élève, tu vas essayer de me décomposer ça, de me décomposer ces trois phrases pour bien me les faire répéter.
0: Alors, la première phrase. Wei, Liu Jingli zai jia ma?
1: Wei, Liu Jingli zai jia ma?
0: Wei, Liu Jingli zai jia ma?
1: Wei, Liu Jingli zai jia ma?
0: Ce qui veut dire littéralement, bonjour, est-ce que monsieur Liu est là? Liu Jingli veut dire monsieur le directeur Liu. Liu Jingli.
1: Liu Jingli.
0: Oui, Liu, c'est le nom de famille. Jingli signifie directeur. On les met ensemble et cela donne monsieur le directeur Liu. Liu Jingli.
1: Liu Jingli.
0: Liu Jingli.
1: Liu Jingli.
0: Très bien. Zai est la préposition dans le sens de à ou dans. Zai.
1: Zai.
0: Zai jia. Être à la maison signifie être chez lui.
1: Zai jia.
0: Ma à la fin de la phrase représente une interrogation. Ma.
1: Ma.
0: Bonjour, est-ce que monsieur le directeur Liu est là? Wei, Liu Jingli zai jia ma?
1: Wei, Liu Jingli zai jia ma?
0: Wei, Liu Jingli zai jia ma?
1: Wei, Liu Jingli zai jia ma?
0: Liu Jingli zai jia ma?
1: Liu Jingli zai jia ma?
0: Très bien. Écoutons maintenant le premier dialogue.
2: 对话一。
3: 喂，刘经理在家吗？
2: 他不在家。
0: La réponse est négative parce que Monsieur Le n'est pas là à présent. Si vous voulez savoir quand il revient, vous demandez 他什么时候回来。
1: Ok, bon, elle est un peu longue cette phrase encore. On va essayer de la décomposer.
0: Bien sûr, 他 signifie il.
1: 他
0: 什么时候 ça veut dire à quelle heure.
1: 什么时候
0: 回来 veut dire revenir.
1: 回来
0: Quand il revient, 他什么时候回来
1: 他什么时候回来
0: 他什么时候
1: 他什么时候
0: 回来
1: 回来
0: 他什么时候回来
1: 他什么时候回来
0: Ok, maintenant, deuxième dialogue.
2: 对话二
3: 他什么时候回来？
2: 我也不知道。
1: Alors maintenant, comment dit-on en chinois? Dites-lui de me rappeler, s'il vous plaît.
0: Tu peux dire comme ça. 请他给我回个电话。
1: Ok, là je crois que la décomposition de la phrase s'impose encore.
0: Volontiers. 请 s'il vous plaît.
1: 请
0: 他 signifie il.
1: 他
0: 给 dans le sens de donner.
1: 给
0: 我 désigne moi.
1: 我
0: 回个电话 rappelez-moi.
1: 回个电话
0: 回个电话
1: 回个电话
0: 回 veut dire littéralement répondre.
1: 回
0: 回
1: 回
0: 个 un coup.
1: 个
0: 电话 téléphone.
1: 电话
0: 回个电话 veut dire

0: Rappeler quelqu'un.
1: Hui ge dian hua.
0: Je répète. Hui ge dian hua.
1: Hui ge dian hua.
0: Bon, maintenant, on va essayer de dire la phrase entière. Qing ta gei wo hui ge dian hua. Qing ta.
1: Qing ta.
0: Gei wo.
1: Gei wo.
0: Hui ge dian hua.
1: Hui ge dian hua.
0: Qing ta gei wo.
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0: Qing ta gei wo hui ge dian hua.
1: Qing ta gei wo hui ge dian hua.
0: Très bien.
2: Qing ta gei wo hui ge dian hua.
3: 好的。
2: 我的电话是87654321。
3: 好的，我一定转告他。
1: OK, c'était le troisième dialogue, et comme d'habitude, avant de l'apprendre, on va passer en revue les nouvelles phrases et les expliquer. Je parle en français, et toi, tu me parles en chinois.
0: OK.
1: La première phrase, allô, est-ce que le directeur Liu est là?
0: Oui, Liu Jingli, 在家吗?
1: Très bien, et maintenant la deuxième, s'il n'est pas là, je voudrais savoir quand est-ce qu'il revient. Comment tu dis ça en chinois?
0: 他什么时候回来?
1: Et comment lui demander de me rappeler?
0: 请他给我回个电话。
1: Parfait, maintenant je vois que je peux avancer un petit peu et me débrouiller au téléphone lorsque quelqu'un est absent. Voilà, maintenant on se réécoute le dialogue en complet.
2: 喂,刘经理在家吗?
3: 他不在家。
2: 他什么时候回来?
3: 我也不知道。
2: 请他给我回个电话。
3: 好的。
2: 我的电话是87654321。
3: 好的,我一定转告他。
0: Bon, c'est tout pour le cours d'aujourd'hui. Maintenant, un peu de culture.
1: Ok, les Chinois aiment les chiffres pairs, soi-disant signes de chance et de bonheur, en particulier le chiffre 8, qui a la particularité pour la province du Guangdong de se prononcer de la même manière que Fa, l'enrichissement, et qui est toujours considéré comme un bon signe. Quand les Chinois choisissent leur numéro de téléphone ou d'autres numéros, ils essaient souvent de prendre le chiffre 8. Il en va de même pour le chiffre 6, qui désigne, toujours en Chine, se dérouler dans de bonnes conditions, donc un signe de bon augure. De nombreux Chinois choisissent la date avec le chiffre 6, notamment pour leur mariage. Par contre, le 4, ayant la même prononciation que ce, la mort, est pour les Chinois l'équivalent du 13 chez les Occidentaux.
0: Bon, ainsi s'achève notre cours d'aujourd'hui. Comme d'habitude, on se quitte avec un petit test.
1: Alors, comment dit-on en chinois ? Dites-lui de me rappeler, s'il vous plaît. Voilà, notre cours de chinois, c'est fini pour aujourd'hui. Merci encore de votre fidélité. Zaijian, et à bientôt.
0: Zaijian.
4: Voilà, c'était la fin de notre émission d'aujourd'hui. Merci de nous avoir suivis et à très bientôt.
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0: Mesdames et messieurs, bonjour. Vous êtes sur CGTN Français. Bienvenue dans cette nouvelle édition du journal. Voici les titres. Les pourparlers de cessez-le-feu entre l'Iran et les États-Unis se poursuivent malgré des propos divergents sur leurs avancées. Le chef de l'OMS se dit encouragé par les efforts déployés pour lutter contre Ebola. Le président du Laos, qui effectue une visite d'État de 5 jours en Chine, commence son séjour avec une visite des entreprises à Hangzhou. Un dialogue entre civilisations pour trouver des solutions aux défis mondiaux s'est tenu à Dongguan, au nord-ouest de la Chine. Les pourparlers de cessez-le-feu entre l'Iran et les États-Unis se poursuivent malgré des messages contradictoires de part et d'autre sur l'état des négociations. Le président américain Donald Trump a laissé entendre que des progrès pourraient être réalisés d'ici quelques jours. Le ministre iranien des Affaires étrangères, Seyed Abbas Araghchi, affirme que les négociations n'ont encore montré aucun progrès, bien que les contacts avec les États-Unis n'aient pas été rompus. Donald Trump a déclaré que si un accord était conclu, les États-Unis récupéreront et détruiront l'uranium enrichi de l'Iran, un point d'achoppement dans les négociations. Il a ajouté que les États-Unis tentaient de dissocier les pourparlers de la guerre menée par Israël contre le Liban. Téhéran a déclaré qu'un enjeu clé dans les négociations avec Washington était la fin de la guerre sur tous les fronts, y compris au Liban. La Chambre des représentants américaine a adopté une résolution visant à limiter les pouvoirs de guerre du président Trump contre l'Iran. Le vote s'est soldé par 215 voix contre 208, quatre républicains ayant rompu les rangs de leur parti pour voter en faveur de la résolution. Il s'agit du dernier revers en date pour le président Trump au Congrès, alors même que les républicains détiennent une faible majorité dans les deux chambres. Pour l'instant, ce vote reste toutefois largement symbolique. Il exprime l'opinion du Congrès mais n'a pas force de loi. Un débat est également en cours pour savoir si de telles résolutions sur les pouvoirs de guerre sont constitutionnelles, même si elles sont approuvées par le Congrès. La Chine a mis en garde contre le renforcement militaire du Japon en réponse à l'affirmation de ce dernier selon laquelle les critiques de Beijing à l'égard de son ministre de la Défense étaient en contradiction avec les faits. La Chine a répondu que les jeux de mots ne pouvaient pas masquer les actions réelles du Japon visant à étendre son armée.
1: Le Japon évite de mentionner ses crimes d'agression et d'expansion militariste, ainsi que ses obligations en vertu du droit international. Il n'a jamais véritablement tiré les leçons de son histoire. À la place, il tente de faire passer le déploiement de troupes à l'étranger pour de la légitime défense collective, de rebaptiser le renforcement de ses capacités offensives en développement de capacités de riposte, et de présenter les exportations d'armes létales comme une coopération en matière d'équipement et de technologie. Par ces jeux de mots, le Japon cherche à tromper à la fois son propre peuple et la communauté internationale. Les chiffres ne mentent pas. Les jeux de mots ne peuvent pas dissimuler les actions réelles du Japon en matière de renforcement et d'expansion militaire. Plus le Japon tente de cacher la vérité, plus la communauté internationale doit rester vigilante.
0: Le directeur général de l'Organisation mondiale de la santé se dit encouragé par les efforts déployés pour lutter contre l'épidémie d'Ebola, malgré des difficultés auxquelles est confrontée la République démocratique du Congo.
2: Le directeur général de l'OMS, Tedros Adhanom Ghebreyesus, a fait ses déclarations lors d'une conférence de presse à Genève à l'issue de sa visite en RDC. Il a indiqué que 344 cas avaient été confirmés, dont 60 décès. Le nombre de cas suspects est passé de plus d'un millier la semaine dernière à 116. L'évaluation des risques de l'OMS reste toutefois inchangée.
3: L'évaluation des risques de l'OMS reste inchangée. Elle est très élevée au niveau national, élevée au niveau régional et faible au niveau mondial. L'épidémie a pris une bonne longueur d'avance et nous sommes toujours à la traîne. Mais sous la direction du gouvernement de la RDC, nous rattrapons notre retard. À ce jour, 6 personnes se sont rétablies en RDC et 2 en Ouganda. ce qui montre que l'on peut survivre à Ebola si l'on a accès à des soins et si l'on se rend dans un établissement de santé dès l'apparition des premiers symptômes. Les restrictions générales de déplacement imposées par certains pays perturbent les chaînes d'approvisionnement et entravent la lutte. L'OMS recommande de mettre en place des contrôles à la sortie dans les aéroports, les ports et aux postes frontières afin d'empêcher l'exportation de cas et de contacts. Nous demandons aux pays qui ont imposé des restrictions générales de déplacement de les lever. La méfiance injustifiée des communautés constitue un obstacle majeur. Certains responsables locaux m'ont confié qu'ils pensaient qu'Ebola n'existait pas. Il est donc essentiel d'instaurer un climat de confiance avec les communautés pour maîtriser l'épidémie.
0: Ces dernières années, la Chine et le Laos ont renforcé leur coopération dans les domaines du commerce, du tourisme et des échanges entre les peuples grâce à la ligne ferroviaire emblématique Chine-Laos. Notre reporter nous explique comment cette ligne transfrontalière renforce la connectivité régionale.
4: C'est une étape importante pour la ligne ferroviaire Chine-Laos. Depuis sa mise en service fin 2021, cette ligne transfrontalière a assuré plus de 100 000 trajets de trains de voyageurs. S'étendant sur plus de 1 000 km, elle relie Kunming, dans le sud-ouest de la Chine, à la capitale du Laos, Vientiane, et constitue un corridor de transport essentiel entre les deux pays. Ce train part de Kunming à destination de Vientiane. Depuis son lancement, la ligne ferroviaire Chine-Laos a transporté plus de 73 millions de passagers. Parmi eux, on compte environ 840 000 voyageurs transfrontaliers provenant de plus de 120 pays et régions. L'un d'entre eux est Kanphilom Vonaphone, un étudiant et vlogueur laotien basé à Kunming. En tant qu'usager régulier de cette ligne ferroviaire, il a pu constater de ses propres yeux à quel point elle a transformé la vie quotidienne le long du parcours.
5: Chaque fois que je rentre chez moi, je prends la ligne ferroviaire Chine-Laos. À chaque fois, je constate à quel point ma ville natale se développe rapidement avec davantage de touristes qui la visitent et de plus en plus d'entreprises chinoises qui s'y installent.
4: La ligne ferroviaire rapproche les voyageurs chinois et laotiens tout en attirant des visiteurs du monde entier. Une tendance encore renforcée par l'assouplissement des politiques chinoises en matière d'exemption de visa.
5: C'est une culture très différente à découvrir pour nous. Nous voulons que les enfants voient la Chine de leurs propres yeux pour constater à quel point elle a changé depuis notre dernière visite il y a 14 ans.
4: Au-delà du transport de passagers, la ligne ferroviaire redéfinit également le commerce régional. À ce jour, il a transporté environ 20 millions de tonnes de marchandises transfrontalières, offrant une voie logistique plus rapide et plus rentable entre la Chine et l'Asie du Sud-Est. L'un des points forts est le commerce des fruits tropicaux de la région. Les chiffres officiels montrent que plus de 100 000 tonnes de fruits tropicaux sont entrées en Chine par le rail au cours des 5 premiers mois de cette année, avec une forte augmentation des expéditions de durian.
5: Pour répondre à la forte demande pendant la haute saison du durian, le service de fret Lansang Mekong Express fait circuler en moyenne 3 à 4 trains par jour et jusqu'à 6 les jours de pointe. Chaque train transporte plus de 600 tonnes de durian.
4: À mesure que les liaisons ferroviaires se développent, les opportunités d'échange entre les peuples se multiplient. Vonaphone en est un exemple. Inspiré par sa propre expérience d'études en Chine, il dirige aujourd'hui un cabinet de conseil en éducation au Laos et a déjà aidé plus de 30 étudiants laotiens à poursuivre des études supérieures en Chine.
5: Après l'obtention de mon diplôme, j'ai l'intention de travailler en Chine et j'espère promouvoir les échanges culturels et touristiques entre les deux pays en dirigeant des entreprises tant au Laos qu'en Chine.
4: Aujourd'hui, la Chine et le Laos collaborent pour améliorer encore l'efficacité et la qualité de l'exploitation ferroviaire. À mesure que les liaisons se multiplient, l'avenir commun des deux pays se renforce également.
0: Unitree Robotics a inauguré son premier centre d'expérience en Asie dans un quartier commerçant de Shanghai qui a attiré plus de 10 000 visiteurs le jour de son ouverture. Cet espace commercial immersif fait sortir de ses laboratoires l'IA incorporée et la technologie robotique de pointe pour les amener dans un quartier commercial de premier plan, offrant au public un aperçu concret des expériences de vie future.
6: Unitree Robotics, l'une des principales entreprises chinoises de robotique, a officiellement inauguré son premier centre d'expérience robotique en Asie le 31 mai sur Nanjing Road West, l'emblématique artère commerciale de Shanghai. Le lancement a attiré une foule enthousiaste, composée notamment d'habitants locaux, de visiteurs internationaux et de passionnés venus d'autres villes dès le petit matin pour découvrir l'environnement commercial immersif et axé sur la technologie de l'entreprise.
3: Compte tenu du besoin d'expérience interactive, nous avons choisi un emplacement près de la terrasse du deuxième étage. Cela a attiré de nombreux passionnés de technologie, des touristes internationaux et des familles avec enfants. Tous ont manifesté un vif intérêt.
7: J'attendais avec impatience les robots de Yushu. Il fallait donc que je vienne voir ça. J'ai hâte de voir le spectacle de Kung Fu des robots.
8: Le matériel est incroyable. Oui, je me demande à quel point il est solide, notamment en termes de force de préhension.
6: Le magasin propose toute une gamme de produits, notamment des robots, des chiens robotisés, des marchandises sur le thème des pandas, des bâtons de fitness et bien plus encore, tout en permettant aux clients de tester eux-mêmes le fonctionnement des robots.
7: Ici, on peut voir la structure interne des robots. Même si je suis plus âgé, je suis toujours très intéressé par les robots humanoïdes, c'est une façon de rester en phase avec son temps.
9: Notre magasin est un espace qui combine vente de produits, découverte des produits et expériences immersives. Nous y dévoilerons également de nouvelles technologies.
6: Le nouveau centre d'expérience, dédié à l'IA embarquée, a attiré plus de 10 000 visiteurs le jour de son ouverture, faisant sortir la technologie robotique.

0: de pointe des laboratoires pour l'amener dans un grand quartier commercial. Il offre au grand public un aperçu régulier et immersif des expériences de vie futures.
1: La troisième conférence mondiale des sinologues s'est ouverte à Dunhuang, dans la province du Gansu, au nord-ouest de la Chine, un carrefour historique de l'ancienne route de la soie. Cet événement rassemble des universitaires, des chercheurs et d'autres représentants du monde entier qui se penchent sur la manière dont le dialogue entre civilisations peut contribuer à relever les défis mondiaux actuels.
0: La troisième conférence mondiale des sinologues à Dunhuang se tient sous le thème « Mettre en commun la sagesse des civilisations pour relever ensemble les défis de notre époque ». Cette conférence intervient alors que les tensions géopolitiques, les conflits régionaux et la méfiance croissante entre les nations continuent de redessiner le paysage mondial. Les participants estiment que dans un monde de plus en plus fragmenté, les échanges entre les civilisations peuvent contribuer à réduire les malentendus, à surmonter les différences et à favoriser une plus grande coopération internationale.
2: Aujourd'hui, l'ordre international et le droit international sont confrontés à de sérieux défis. C'est pourquoi je pense que l'appel de la Chine en faveur d'un multilatéralisme renouvelé et d'une coopération internationale renforcée revêt une importance particulière en ce moment, alors que le monde est aux prises avec un désordre croissant dans la gouvernance mondiale.
0: De nombreuses discussions ici ont également porté sur une série d'initiatives mondiales proposées par la Chine, notamment l'initiative pour le développement mondial et l'initiative pour la civilisation mondiale. Les universitaires estiment que ces initiatives reflètent la croyance traditionnelle chinoise en l'harmonie et la coexistence. Ils affirment que cette sagesse ancestrale offre des perspectives utiles pour faire face aux conflits et à l'incertitude dans le monde d'aujourd'hui.
3: C'est la philosophie de l'inclusion et je pense qu'aujourd'hui la Chine contemporaine applique cette philosophie selon laquelle nous sommes tous sous le même ciel. Je pense que la Chine, avec son initiative mondiale, son initiative de sécurité et son initiative de civilisation, propose toujours de développer cette philosophie selon laquelle nous sommes tous amis et non ennemis. Je pense que c'est la meilleure façon d'instaurer la paix.
1: C'est la fin de cette édition. Merci de l'avoir suivie. Je vous souhaite une très bonne suite des programmes sur CGDN Français.

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2: Bonjour à toutes et à tous. C'est l'heure de notre émission « Bon connaît la chanson ». Aujourd'hui, je vous propose d'écouter des chansons de Lin Junjie, un chanteur pop originaire de Singapour, mais qui fait principalement carrière en Chine. L'émission commence tout de suite par son titre « Always Online ».

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1: La personnalité du jour s'appelle Lin Junjie. Avant d'accéder au rang de popstar, elle a participé à de nombreux concours de chant pour finalement être sélectionnée parmi 3800 concurrents comme une star potentielle par une maison de disques de Singapour. Après avoir été diplômée en musique, Lin a signé un contrat avec cette compagnie musicale et alors entamé sa carrière professionnelle. Grâce à sa voix spéciale, elle a tout de suite gagné les faveurs du grand public. Votre émission musicale vous connaît la chanson continue avec ses titres. 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

Je vous propose d'écouter des chansons de Lin Junjie. En plus de 20 ans de carrière, elle a sorti une dizaine d'albums et organisé quelques 130 concerts à travers le monde. Il a aussi allié des sonorités traditionnelles chinoises dans sa musique. Je vous propose tout de suite ces trois morceaux de ce genre. Jiangnan, Tale of the Red Cliff et Cao Cao.

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1: 曹操 fut un personnage légendaire, à la fois grand homme politique, général guerrier, écrivain et poète de l'époque des Trois Royaumes dans la Chine antique. Tout de suite, 曹操, chanson signée Lin Junjie.

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1: Aujourd'hui, je vous propose d'écouter des chansons de Lin Junjie. En plus d'être chanteur, elle a aussi acteur principal dans plusieurs films chinois. Les deux prochains titres s'intitulent Like You Do et Wonderland.

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Le temps passe vite. Votre émission musicale « Vous connaissez la chanson » se termine avec Despacito, un morceau signé Lin Junjie et Lu Fengxi.

C'est la fin de l'émission. Vous connaissez la chanson. 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